0: Sagar d'Oïto, si vous êtes un fidèle d'Affaires classées, il y a sans doute un épisode que vous avez préféré, une histoire qui vous a particulièrement marqué. Venez nous le dire en nous laissant un commentaire sur votre plateforme d'écoute préférée. Tous vos messages sont les bienvenus. Bonne écoute.
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0: Bonjour à toutes et tous, bienvenue dans Affaires classées, le podcast. Nous sommes au printemps 1824. Une vieille dame habitant Saint-Faust est jetée vivante sur un bûcher. Des villageois l'accusent en effet d'être une sorcière qui jetterait des sorts maléfiques sur la population. Que cache ce fait divers digne d'un autre temps? La suite dans un instant.
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0: Nous sommes en l'an 1824. Au matin du 29 avril, le préfet des Basses-Pyrénées est de fort mauvaise humeur. Il vient d'apprendre qu'à 8 km de son palais, dans le village de Saint-Faust, une vieille dame connue sous le nom de Marie Payon a bien failli périr brûlée sur un bûcher improvisé par un groupe d'individus au prétexte qu'elle serait une sorcière. Des villageois se sont emparés d'elle afin de la ligoter. Ils ont entassé du bois, attachant la malheureuse à un pieu avant d'allumer le feu. Mais tandis que les flammes faisaient leur œuvre, elles cramèrent aussi les cordes qui entravaient les mains de la pauvre Marie, laquelle parvint à s'échapper comme elle le put. Grâce aux soins d'un médecin, elle échappa à la mort et put lentement panser ses plaies malgré d'horribles souffrances. Quelques jours plus tard, Marie songea à alerter monsieur le maire du village, pensant qu'il lui viendrait en aide en prévenant les gendarmes du crime commis sur sa commune. Que nenni ! Fort embarrassé par cette affaire d'un autre temps, l'élu commença par mener son enquête en identifiant les suspects. Dans ce village rural de quelques centaines d'âmes, les langues finirent par se délier. Les auteurs du crime ne sont autres que les membres et proches d'une famille honorablement connue à Saint-Faust. Suspectant la vieille dame de leur vouloir du mal, ils ont tenté de la supprimer par le feu. L'affaire fait tache. Elle rappelle ces pratiques d'un autre temps, en Béarn, au Pays Basque ou en Bigorre, où l'on brûlait ces femmes que l'on taxait de sorcellerie. Le maire s'interroge. Doit-il dénoncer l'affaire ou bien l'étouffer?
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0: Selon les premiers témoignages, une fillette du village souffrant d'un mal implacable semblait vouée à une fin prochaine. Et comme souvent à l'époque, lorsque la médecine s'avérait incapable à soigner, les proches recouraient aux soins du guérisseur ou du sorcier du coin. Ça tombe bien. À Saint-Faust, les villageois racontent que Marie Payon, une vieille femme un peu marginale, aurait le pouvoir magique de guérir toutes sortes de maladies. Croyant en un miracle, les parents de la fillette implorent Marie de leur venir en aide. La vieille dame se déplace, elle examine l'enfant, et là, stupeur, elle refuse, se disant incapable de soigner ce mal sournois. L'incompréhension, la colère gagnent les parents de la fillette, prêts à payer tout ce qu'elle voudra, mais rien n'y fait. Marie refuse. Un refus qui pourrait bien lui coûter cher. Au village, la veuve Payon est surnommée la poussouère. Comprenez, celle qui connaît les poussous, autrement dit, les poisons. Aussi admirée que redoutée, elle offre, dit-on, ses potions miracles, ses breuvages mystérieux lorsque la médecine ne peut plus grand-chose. Les proches de l'enfant malade s'interrogent « Pourquoi Marie a-t-elle refusé ses soins ?» Sans doute se sentait-elle impuissante face à ce mal incurable, mais les parents meurtris ne l'entendent pas de cette oreille. À leurs yeux, son refus signifie qu'elle leur a jeté un sort. Ivre de chagrin, ils s'imaginent que la vieille veuve a pacté baptisé avec le diable. Et comme on le croyait naguère par ici, il faut brûler la sorcière afin que ses cendres chassent le mal dont la fillette souffre. Une pratique pourtant interdite par le roi Louis XIV depuis l'an 1682. En pareille circonstance, le maire du village aurait dû alerter les gendarmes et le procureur du roi afin qu'une enquête soit ouverte et que les suspects soient identifiés, jugés et châtiés. Or, en cette année 1824, marquée par l'avènement du roi Charles X, il en ira tout autrement dans cette commune béarnaise connue pour ses coteaux de vignes, de maïs et d'apiculture. Redoutant le scandale et voulant sans doute éviter la paille de la prison aux acteurs de cette affaire honorablement connue dans le canton, l'édile de Saint-Faust va tout faire pour l'étouffer, avec de l'argent, tout bonnement. Il convainc les parents de la fillette de mettre la main dans leurs économies et lui remettre des espèces sonnantes et trébuchantes qu'il se propose de porter au chevet de Marie Payon, accompagnée du notaire de Gand. Au mépris des lois du code pénal napoléonien en vigueur depuis 1810, monsieur le maire lui met le marché en main, moyennant une somme d'argent destinée à réparer le prix de ses souffrances. La vieille dame serait bien inspirée de signer un papier officiel par lequel elle s'engage à ne pas déposer plainte contre ceux qui ont allumé les flammes du bûcher. Une transaction qui éteindrait le feu, en somme. Lorsqu'il apprend la nouvelle, le préfet palois manque de s'étrangler. Qui est donc ce maire de campagne, ce petit notable qui fait fi des lois ? Aucun élu ne doit se prêter à un tel chantage, tonne le préfet palois. Furieux, il demande au procureur du roi l'ouverture d'une enquête qui sera confiée le 2 mai aux gendarmes de l'Escar. La malheureuse Marie Payon va enfin pouvoir livrer son récit des faits aux autorités.
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0: Âgée d'une soixantaine d'années, Marie était la benjamine d'une famille nombreuse des environs. Sa vie durant, elle avait exercé le métier officiel de fileuse. Ses connaissances en matière de plantes lui ont vite valu la réputation de guérisseuse. Les témoins entendus par les gendarmes confirment qu'en mars dernier, Marie s'est présentée dans l'état le plus affreux, pieds et mains brûlés. Marie accusa spontanément les nommés Sagette, Broc, Pondac et la sœur de ce dernier d'être les auteurs de son calvaire. L'un d'eux avait d'ailleurs fui le village, redoutant sans doute d'être envoyé en prison par les gendarmes. Il revint 3 semaines plus tard, proposant sans honte par l'entremise de monsieur le maire ce qu'il appelait un accommodement, une sorte de transaction destinée à éteindre l'affaire. Interrogé à son tour, l'édile de Saint-Faust masque mal son embarras. Laurent Luc jure qu'il ne savait rien des raisons de ce bûcher improvisé. Marie lui aurait confié qu'elle avait été attachée à un piquet, le feu sous les pieds et sur la tête, se disant victime d'un mauvais tour. L'omerta frappe aussi un couple de vignerons qui, bien que présents près du bûcher, disent tout ignorer de l'histoire. Sur la foi des accusations de Marie Payon, les 2 principaux acteurs de cet acte barbare sont identifiés et arrêtés. Le premier est un certain Jean Broc. Marié à la nièce de la victime, il est tailleur d'habits de métier. Lui nie envers et contre tout. Jamais, jure-t-il, il n'a brûlé les jambes de celle qu'il taxait naguère de sorcellerie, l'accusant d'avoir donné une maladie à une enfant par ses maléfices et ses sortilèges.
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0: Le second suspect se nomme Jean Pondac. Laboureur de profession, il est suspecté d'avoir planté le pieu, installé les sarments au pied de la malheureuse et d'avoir allumé le bûcher. Lui aussi nie de toutes ses forces, imaginant que nul ne croirait les dires de celle qui dit être une folle. L'enquête ira vite. 2 mois plus tard, le 28 juillet 1824, le juge d'instruction palois met Broc et Pondac en accusation du crime de tentative de meurtre sur la personne de Marie Payon. Dans son ordonnance, le magistrat écrit que la victime fut soupçonnée de sortilège par l'opinion publique parce qu'elle avait eu le tort de refuser ses soins dont chacun espérait de prompts résultats. Aux yeux des villageois, Marie fut accusée d'avoir, par ses maléfices, ses sortilèges, généré des maux qu'elle ne pouvait guérir. L'ignorance commune et les préjugés firent le reste. Les esprits s'irritèrent. Ainsi naquit l'idée de brûler une présumée sorcière. Le procès s'ouvre au Parlement de Navarre le 20 novembre 1824. L'instant est grave. L'affaire Marie Payon sera l'ultime procès palois de l'histoire où l'on parlera de sorcellerie dans un tribunal. 12 jurés venus du Pays Basque, du Béarn, et 3 magistrats vêtus de leur robe rouge et noire sont réunis pour juger 2 accusés, 2 hommes honorablement connus. Très vite, l'audience vire au calvaire, non pas pour les accusés, mais pour la victime, Marie Payon. Certes, les 2 hommes ont bien commis les faits reprochés, mais selon les juges, c'est Marie, par ses maléfices, ses sortilèges, qui a fait naître ses blessures et les a envenimées. Incroyable, la victime passe pour une simulatrice, une victime si peu innocente que la cour acquitte les 2 accusés. Ils seront libérés sur le champ.
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0: Le malheureux destin de Marie Payon, c'était l'épisode Requiem pour une guérisseuse. Dans un prochain épisode, je vous raconterai une affaire survenue en juin 2014. Une fillette âgée de 30 mois décède d'une asphyxie soudaine dans son lit près de Saint-Jean-Pied-de-Port. Selon le médecin légiste, c'est une mort naturelle, mais les gendarmes nourrissent pourtant quelques doutes.
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4: Mon linge pue. J'ai beau le laver, mais quand je le sors, il sent mauvais. J'ai changé de lessive, mais rien n'y fait. Les fringues, les serviettes, les draps, tout pareil. Alors, c'est apparemment lavé, c'est propre. Ça dégage une odeur de renfermé dans une moucherite, de l'humidité, de moisi. Alors, j'ai demandé à ma maman le pourquoi du comment. Elle m'a demandé de me raconter comment je faisais. Bah, moi, je fais tourner la machine la nuit pour profiter de l'électricité moins chère. Et comme j'ai pas le temps le matin, je sors le linge en rentrant chez moi le soir. Et ben voilà, je vous raconte pas ce qu'elle m'a mis. Laisser le linge dans le tambour, même une heure de trop, ça favorise la stagnation de l'humidité et la prolifération des mauvaises odeurs. Alors en hiver, c'est vrai, hein, c'est tentant de remettre à plus tard la sortie du linge, surtout là, aujourd'hui, il y a du vent, il pleut, mais la chaleur résiduelle, associée à une ventilation quasi nulle, eh ben, ça transforme le tambour fermé en serre à bactéries. Même le synthétique qui sèche plus vite, ça n'y échappe pas. Alors, dès la fin du cycle, chez moi, il me joue la truite de Schubert, eh ben, il faut sortir les textiles immédiatement. Les secouer énergiquement pour les détasser, c'est comme ça qu'on dit, et les installer sur l'étendoir en les espaçant au maximum. L'aération du linge, ça empêche la prolifération des bactéries, et c'est ça qui donne ces mauvaises odeurs. Eh ben, merci ma maman.
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5: À une quinzaine de kilomètres au nord de Mont-de-Marsan, la commune de Broca. Son histoire est très liée aux forges et la création de son musée à votre radio locale, ici Gascogne. Notre guide, Martine Maisonnave, présidente de l'association des Amis des Forges.
6: C'était suite à un jeu donc radiophonique en 1988 sur Radio Land à ce moment-là. On avait fait on avait fait des recherches et puis à l'été 89, on s'est dit, on a récupéré des vieux objets en fonte pour pourquoi pas ouvrir un musée. Donc l'été 89, on a ouvert le musée et l'association a été créée dans la foulée. Ce musée retrace l'aventure métallurgique de Broca au 19e siècle. Donc l'eau fourneau dont les restes se situent à côté du musée, hein, c'est d'ailleurs les seuls dans les Landes à cette époque-là, a fonctionné de 1833 à 1904. Mais ce musée, effectivement, il explique comment on obtient de la fonte. Hein, c'est un alliage de fer et de carbone et les matériaux nécessaires à sa fabrication, c'est-à-dire la garluche, le charbon de bois. On y présente aussi de nombreux objets du quotidien qui viennent des forges de Broca, dont la marque de fabrique est la pomme de pin. Et on y retrace également la vie des ouvriers de l'époque et la famille à l'origine de cette fonderie, qui est la famille Larrayé.
5: L'économie de Broca a donc longtemps tourné autour des forges, en fait.
6: C'est vrai qu'à cette époque-là, la population comptait 1300 habitants. À l'heure actuelle, on est 800. On a des écrits sur lesquels en 1850, il y avait 150 charbonniers qui travaillaient pour les forges de Broca, 80 mineurs, et dans le haut fourneau, ils étaient 170 personnes et 21 personnes à la forge. Mais il y avait aussi également des enfants de plus de 12 ans.
5: Les enfants travaillaient aux forges.
6: Ils travaillaient quand même aux forges parce qu'ils étaient petits. Si vous voulez, dans la halle de coulée qui était autour du haut fourneau, ils pouvaient passer facilement et ils travaillaient aux forges. Mais ce qui n'empêchait pas Adolphe Larrayé, là, qui a été le premier maître des forges, donc de Broca, d'avoir une politique paternaliste. Il voulait que les enfants aillent à l'école. Il avait fait construire des logements pour ses ouvriers qui existent d'ailleurs toujours sur le site des forges, mais c'est occupé par des privés à l'heure actuelle. C'était la politique, il poussait des wagonnets, quelque chose qu'effectivement, une recherche que j'aimerais développer à l'intérieur du musée, plus insister sur le travail des enfants.
5: Des travaux vont bientôt commencer pour déplacer le musée dans des locaux plus adaptés. Une souscription est d'ailleurs ouverte à la Fondation du patrimoine. Vous pouvez soutenir les projets du musée et l'association recherche des documents sur justement le travail des enfants aux forges. À votre bon cœur, le musée est ouvert sur rendez-vous, renseignement auprès de la mairie de Broca, recommandé par Ici Gascogne.

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1: Nous sommes à Brun, près de Nantes. Voici Johan, c'est un passionné qui a beaucoup donné, jusqu'à en être limite dégoûté. Il a su se recentrer sans jamais perdre l'essentiel, l'envie de transmettre. Parce que s'engager pour les autres, c'est dans son ADN.
2: Pas un déclic, mais plutôt un sens de la responsabilité. Dans le sens où, pour moi, si on veut continuer à vivre le sport, il faut que des gens expérimentés, des gens qui ont vu des choses, prennent le relais de gens qui l'ont déjà fait et puis qui veulent le faire après à suivre.
1: Comment votre engagement a évolué au fil des années, Johan ?
2: Au début, beaucoup d'idées, beaucoup d'énergie forcément. Après, j'ai aussi mon métier qui m'a pris de plus en plus d'énergie. Donc du coup, je pense que c'est l'attitude des gens qui tout doucement, alors surtout avec le Covid, où là il y a vraiment eu un fossé qui s'est creusé, ou en termes de comportement, où les gens, c'est ce que je disais à la fin, c'est que j'avais plus de négatifs que de positifs, même si le positif était très beau. Était très bien et j'arrivais pas à passer le truc, quoi.
1: Vous avez fait une sorte de burn-out associatif. Qu'est-ce qui s'est passé dans votre tête à ce moment-là?
2: Les demandes des gens qui comprennent pas que c'est pas notre travail déjà. C'est quelque chose qu'on fait en plus de notre travail, qu'il y a des choses qui nous demandent, qui prennent beaucoup de temps, qu'il y a pas d'effort de leur part, parce que nous on a donné l'information par mail, par SMS, sur notre site internet, mais les gens ont pas envie de chercher, ils se laissent porter. Alors même si on est plusieurs dans le bureau et c'est vrai que bon, on n'a pas tous le même rôle, mais on a quand même essayé de répondre à beaucoup de demandes. Il y a un moment où une boîte à mail, c'est pas une personne. Et ça fait trop. Je pense que les gens se laissent trop porter, ne s'engagent pas assez. On va dire au moins une journée à deux journées dans l'année, bénévolement, auprès de l'association, pour les aider, peu importe la mission. Tenir un bar, ça peut être, aider les gens, tout simplement.
1: Qu'est-ce que vous avez envie de peut-être faire passer comme message pour encourager les gens à s'engager, à donner un coup de main, même quelques minutes de leur temps chaque semaine?
2: Je vais être un peu dur. Je vais dire, lâchez vos smartphones et puis vos écrans et puis allez plutôt passer 2-3 heures avec une association.
1: Qu'est-ce que vous gardez de positif de cette expérience?
2: J'ai énormément de positif, hein. J'ai quand même, on a renoué avec le niveau national. Donc ça, moi j'en suis très content. On a des jeunes qui ont été en championnat de France. Donc ça faisait des années qu'on n'avait pas réussi à ça. Il y en a même certains qui ont fait des podiums. Mais voilà. Après, le positif, c'est vraiment la réussite, moi, de mes adhérents. C'est ça qui me plaît. J'ai vu les enfants tout petits, à 5 ans, 4 ans. Et aujourd'hui, je les vois à 16, 18 ans passer leur ceinture noire avec moi. Je serais prêt à continuer à former les gens, parce que bon, avec 44 ans de judo dans les pattes, forcément, on a des choses à dire. On a encore des choses à apprendre aussi, hein.
1: Qu'est-ce qui vous rend fier, Johan, aujourd'hui?
2: Pour moi, c'est tous ces jeunes. C'est tous ces jeunes qui ont compris ce qu'était le judo et qui ont été au bout de la démarche. Et je pense qu'ils vont continuer à aller au bout de la démarche.
1: Johan, un parcours sincère et une passion intacte pour accompagner les jeunes à grandir sur le tatami, comme dans la vie.
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3: Je rêvais d'avoir une maison à la campagne. Cette maison, c'est comme si j'y étais née. C'est ma maison de famille.
4: Ma maison s'appelle l'Ostao de la Mar.
5: C'est une maison un peu envoûtante.
6: Eh bien, vous voyez, des livres et trois fenêtres qui me donnent le paysage du pays, comme si c'était trois tableaux.
7: Ils ont vécu ici.
0: Thibaut Gaudry.
8: Ce fut autrefois Montmartre ou Montparnasse. C'est aujourd'hui Saint-Germain-des-Prés, avec ses rendez-vous littéraires, ses silhouettes et ses figures. Avec Juliette Gréco, qui en fut l'enfance et n'y est plus qu'une passante.
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7: Symbole de liberté et de féminité, la jolie môme Juliette Gréco devient à la fin des années 50 la muse de Saint-Germain-des-Prés.

0: avant de devenir une icône de la chanson française à texte. Ce qu'elle n'avait pas prévu, se rêvant plutôt danseuse.
1: Je donne mes textes à Cosma. Il aime si tu t'imagines. Et l'après-midi même, il en fait la musique. Moi, je suis là. Maintenant, il va me falloir chanter. Et puis tout d'un coup, le miracle s'est produit. Pour moi, il y a eu un miracle. Voilà, ça y est, je m'envole. Je me mets à chanter. Et depuis, j'ai toujours chanté.
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0: Juliette s'échappe régulièrement de Saint-Germain-des-Prés, fuit le tourbillon de la vie parisienne pour goûter la douceur de vivre du Sud. En virée parfois à Saint-Tropez, avec ses copains Boris Vian ou François Sagan. Jusqu'en 1985, où elle est invitée à chanter au festival de Ramatuelle. Et c'est le déclic. C'est là qu'elle veut vivre avec son mari, le musicien Gérard Joannest.
3: Je voulais une maison face à la mer. Je voulais le soleil qui tourne autour de la maison toute la journée, parce que Gérard adore ça. Et je voulais une maison qui me permette de rêver dans le silence.
0: Elle achète un terrain et demande à Serge Meige, l'architecte du théâtre de Verdure où elle a chanté pendant l'été, de lui concevoir son futur havre de paix qu'elle baptise la Maya. Elle va en penser les moindres détails, comme cette table de jardin construite autour d'un mûrier platane ou la tortue en mosaïque au fond de la piscine.
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0: Juliette, contemplative, aime se ressourcer sur la terrasse, avec vue sur la Méditerranée, et dans son jardin constellé de toutes sortes d'espèces méridionales. Elle développe même une passion pour les orchidées blanches. Elle fait de ce jardin et de sa maison son petit coin de paradis, son refuge, celui qu'elle n'a jamais eu petite, et qu'elle partage avec ses chats, ses chiens, un ménate prénommé Goya, et même un bébé panthère. Mais on peut aussi la croiser dans Ramatuelle, au marché ou au café de l'Ormeau. Et puis, femme libre, c'est également une collectionneuse, notamment d'objets érotiques, mais aussi religieux.
4: Déshabille-moi.
0: Elle était venue, elle aime toujours chanter au festival de Ramatuelle.
3: C'est vrai que ça ressemble un peu à Avignon, quand Avignon a démarré. C'est-à-dire une chose totalement artisanale, faite d'amour, de tendresse et de sueur, de larmes de sang, de larmes de sel, de larmes de miel.

0: C'est dans cette maison, face à sa Méditerranée, le 23 septembre 2020, que la jolie môme quitte la scène.
1: Jolie môme. 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
2: Allez, c'est le moment de découvrir les origines de vos communes en Vienne et en Deux-Sèvres avec Patrick Citto dans Nom de Nom. Et il est aujourd'hui à Mazières-en-Gâtine, une commune située au centre des Deux-Sèvres et qui possède de nombreuses sources, hein, Patrick.
3: Comme son nom l'indique, Mazières-en-Gâtine a planté son décor dans ce paysage de bocage avec ses vallées et ses haies propres à la Gâtine poitevine. Située dans l'arrondissement de Parthenay, ce n'est pas une très grosse commune. Sa configuration est d'ailleurs assez particulière. La commune dessine ainsi un 8 resserré au centre où se trouve le bourg, ce qui a des conséquences assez inédites par rapport à ses trois communes voisines. Elle se trouve en effet en très grande proximité du cœur de vie et notamment de l'église de Mazières-en-Gâtine. La limite avec Saint-Paul Pardoux se trouve ainsi à 50 mètres de l'édifice religieux. Une distance qui est de 100 mètres pour Saint-Mars-la-Lande et 500 mètres pour Verruy. Mazières correspond bien à l'image de château d'eau du Poitou que l'on donne à la Gâtine. La commune possède ainsi de nombreuses sources qui alimentent ruisseaux et étangs jusque dans le bourg. Une présence qu'elle doit à sa situation géographique. Mazières est en effet située sur la ligne de partage des eaux de la Sèvre niortaise au sud et du Touet au nord.
2: Et côté sous-sol, la commune affiche également des caractéristiques particulières.
3: Des particularités qui prennent la forme d'une pierre bleue très dure appelée diorite. Elle est notamment exploitée pour la réalisation des routes. Le nom de la bourgade apparaît quant à lui dans un texte de l'abbaye de Saint-Mexan du milieu du XIe siècle. Mazières est alors appelée Macerias, un nom qui signifie « ruine » en latin. Il est possible que les vestiges antiques d'un théâtre gallo-romain aient alors influencé cette dénomination. La commune traverse des siècles pour se retrouver à la Révolution en bordure de la Vendée militaire. Mazières sera relativement épargnée par cette période tourmentée. En 1849, le comte de Tussaud y installe la première ferme-école du département des Deux-Sèvres. L'établissement contribue au progrès de l'agriculture en Gâtine. Il faut attendre la seconde moitié du 19e siècle pour voir le village se développer avec notamment la construction des halles couvertes et d'une gare. Depuis, Mazières-en-Gâtine continue sa route sur les rails de l'histoire.
2: Eh bien, n'hésitez pas à aller faire un tour à Mazières-en-Gâtine en Deux-Sèvres, à visiter ce joli bourg poitevin. Merci Patrick Citto pour toutes ces infos. On vous retrouve le week-end prochain, évidemment, même heure, samedi et dimanche, aux alentours de 8h20. 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
1: Bien le bonjour, messieurs.
2: Bonjour.
1: Eh bien, je vois qu'il y a bonne ambiance ici.
2: Regardez, le café qui est servi.
1: C'est quoi ce plaisir, là, de voler, que vous ressentez dans votre avion?
3: Il faut venir avec nous le partager, vous comprendrez mieux.
1: Philippe, qu'est-ce que vous faites ici, là?
4: Ah ben, je fais l'instructeur. J'apprends aux gens à voler. Enfin, j'apprends à essayer de les faire voler. Bon, c'est facile, hein, quand tu pars. On met les gaz à fond, on tire sur le manche et puis on sait
1: voler.
4: Et
1: allez, quoi.
4: Après, on réduit les gaz.
1: Juste l'atterrissage, peut-être?
4: Ah non, il n'y a aucun problème. De toute façon, il n'y a aucun problème. On est sûr de revenir au sol, quoi qu'il arrive. On n'a jamais gardé personne là-haut.
1: Alain Daza, vous êtes monsieur le président.
5: Alors, monsieur le président, faut aller, c'est bien loin chercher tout ça.
1: ULM, dans ces trois lettres, ça englobe beaucoup de choses quand même.
5: Alors, ultra léger motorisé, ça correspond à une catégorie d'aviation. C'est-à-dire qu'on passe ULM léger dans la mesure où on ne dépasse pas un certain poids. Les machines sont traitées. Pour être surchargé, si vous voulez, on est largement en dessous des minima requis. Il y a une rigueur. C'est-à-dire quand vous montez dans une machine, vous savez que du monde derrière à travailler. Ce sont des ingénieurs qui ont fait les machines. Donc c'est plus l'ULM qu'on a connu des années 80, où le gars bricolait dans son garage avec le moteur de la tondeuse. Ça n'existe plus. C'est terminé.
1: Bonjour Hugo.
6: Bonjour Patricia.
1: Alors, ancien élève et nouvellement breveté.
6: Oui, en effet. Donc, je suis jeune breveté depuis quelques jours maintenant, et j'ai été élève pilote pendant un an afin de suivre la formation. C'est quelque chose qui se fait finalement très bien.
1: C'est-à-dire?
6: Eh ben, on a souvent des idées reçues comme quelque chose d'élitiste ou très compliqué. Et moi-même, je suis ni ingénieur ni millionnaire. Et en fait, finalement, c'est entre 15 et 25 heures de pratique.
1: C'est tout?
6: Non, c'est pas tant que ça. Après, il y a un petit brevet théorique qui va avec. Et en termes de prix, c'est pas non plus des choses qui sont excessivement chères. On est sur des budgets entre 1500 et 2000 euros pour avoir un brevet.
1: Bon, eh bien, on parle, mais on va aller faire un petit tour de coucou. Hein. C'est dans celui-ci qu'on monte, là?
6: Dans celui-ci que vous allez monter, oui.
1: Okay.
6: Donc, on va faire avant, si vous voulez, ce qu'on appelle la pré-vol. C'est-à-dire qu'on fait une visite avant le vol.
1: D'accord.
6: Pour s'assurer que la machine est en bon état.
1: On va faire roter le moteur.
5: Roter le moteur, vous allez voir, ça fait un espèce de bruit.
6: Écoutez,
5: très poétique, mais écoutez.
6: On va écouter. Voilà. On fait monter le niveau d'huile.
1: C'est quoi cette matière-là?
5: Ça s'appelle du Dacron. C'est un tissu avec très très résistant qui résiste à plus d'une tonne 5 au mètre carré. Et après, vous obtenez carrément des pots de tambour qui sont.
1: On dirait une peau de tambour.
5: C'est une peau de tambour, attention.
1: Ouais. Et les ailes aussi?
5: Les ailes. Alors, vous avez une partie métallique sur les ailes ou une partie d'entoilage aussi. C'est le même système d'entoilage.
1: Okay. Il faut que je m'installe à la place du pilote, c'est
7: ouais,
1: ça?
7: Oui, tu veux?
1: Non.
7: Mais si, si.
1: Mais non, je veux pas, non.
7: Mais pourquoi tu veux?
8: Vous pourriez même apprendre à piloter.
1: Eh bien, on n'est pas arrivé.
7: On fait la visite pré-vol. Alors, répète après moi, Patricia. Notre père, qui est Zosène. Et on démarre. Vos impressions, madame.
1: Oh, c'était merveilleux.
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9: Aujourd'hui, j'ai testé pour vous le cirque de Navacelles. Je vous emmène avec moi dans un endroit qui donne le vertige, mais dans le bon sens du terme. Et pour vivre cette aventure, Christina et Lola sont avec moi. Autant vous dire que l'expérience se vit encore mieux à plusieurs. Direction le cirque de Navacelles. La route serpente tourne, monte et par la fenêtre, le paysage change peu à peu. Et puis, on arrive dans les hauteurs, on coupe le moteur, silence total. Devant nous, un immense amphithéâtre creusé par le temps. Des falaises vertigineuses, la rivière tout en bas, toute minuscule. On reste là, sans parler, juste on regarde. On entame la descente à pied. Le sentier s'enfonce doucement et dans le cirque, à chaque pas, le décor change. À gauche, des falaises impressionnantes. À droite, de la verdure, des odeurs de nature, le bruit discret de l'eau en contrebas. Une copine me souffle. Qu'est-ce qu'on se sent bien ici? Et l'autre qui nous dit, en sortant son téléphone, bien évidemment, c'est tellement beau pour capturer tous ces moments. On marche, on discute, on rigole, on s'arrête souvent. Pas parce que c'est fatigant, mais chaque virage offre un nouveau point de vue. On arrive en bas, on découvre le village de Navacelles. Quelques maisons en pierre, la rivière qui passe tranquillement, le temps qui semble s'être arrêté. On parle moins fort, on respire profondément. C'est une expérience à la fois physique, parce qu'elle se mérite, et contemplative, parce qu'on prend le temps de vraiment vivre l'instant. Ce que j'ai ressenti ici, un mélange étrange de vertige et de sérénité, la nature immense, presque écrasante, et en même temps incroyablement apaisante. Partager ce moment avec Lola et Christina rend l'expérience encore plus forte. On s'encourage dans les montées, on rit, on s'émerveille ensemble. Le cirque de Navacelles est un lieu à voir au moins une fois dans sa vie. Accessible toute l'année, il propose de nombreux sentiers de randonnée, bien balisés pour tous les niveaux. Prévoyez une bonne paire de chaussures quand même, de l'eau et surtout le temps pour vraiment profiter. Petit conseil pratique, laissez votre voiture au belvédère de Blandas, 4 euros, et prenez la navette gratuite pour descendre dans le cirque. Elles sont mises en place pendant la saison estivale.
2: Pourtant, que la montagne est belle.
9: J'ai testé, j'ai adoré le cirque de Navacelles, un endroit puissant, naturel, inoubliable. C'était Béatrice et on se dit à très vite pour une nouvelle chronique pleine de découvertes.
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1: Nicolas Dangle, gérant de l'entreprise Rêve en Van basée à Nexon.
2: Les Limousins sont formidables. Stéphane Pigato.
1: Ma première formation qui a été un DUT génie civil à Aigleton, en fait, ça a été un peu le tremplin et ça m'a boosté et motivé pour continuer dans ce sens-là. C'était plutôt le BTP et notamment les travaux publics. L'envie d'aller sur le terrain, de faire du chantier, voilà, des projets de construction.
3: Les études se poursuivent, vous passez vos diplômes. Ensuite, les jobs arrivent, donc là, dans le BTP toujours.
1: Dans le BTP tout de suite, pendant 7 ans. 2 ans dans le Cantal et 5 ans sur la région bordelaise. Conducteur de travaux, donc c'est-à-dire que j'avais en gestion plusieurs équipes de travaux. Que ce soit de l'assainissement, du terrassement, des réseaux d'eau, des travaux routiers, gestion d'équipe on va dire. Entre 30 et 40 personnes, ça, voilà, suivant le pic d'activité un peu de l'entreprise.
3: À cette époque-là, vous êtes plutôt heureux, bien dans votre boulot, bien dans votre vie, vous faites ce que vous aimez depuis tout petit.
1: Exactement, je fais ce que j'aime. Mais avec le temps, l'amplitude horaire devient importante, des chantiers de jour, des chantiers de nuit. Au bout d'un moment, il y a un semblant de ras-le-bol et l'envie de penser à autre chose et de prendre du temps peut-être pour soi.
3: Exactement. Vous prenez des sabbatiques et alors là, c'est voyage au bout du monde.
1: Tour du monde, ouais. L'envie, un billet aller pour le Pérou et puis on verra ce qui va se passer. Puis après, un passage en Asie et un grand stop en Océanie, notamment en Nouvelle-Zélande.
3: Et puis là, en Nouvelle-Zélande, vous trouvez du travail, vous restez un peu sur place pour visiter.
1: Pour visiter, du travail pour faire un peu d'argent, pour continuer le voyage et pour s'acheter un premier petit camion à aménager. Parce que voilà, la Nouvelle-Zélande, c'est un peu comme l'Australie, c'est deux pays qui sont connus un peu pour la van life.
3: Vous êtes avec votre compagne, c'est ça?
1: Exactement. Ouais,
3: et tous les deux, vous n'y connaissez rien en aménagement de van. Donc vous achetez ce petit camion en Nouvelle-Zélande pour faire le tour de l'île. Vous l'aménagez vous-même?
1: Ouais, on l'aménage nous-mêmes, c'est-à-dire que la journée, on bosse et le soir, dans l'exploitation, on garde quelques outils, quelques palettes. Et puis on bricole un bout de meuble, un bout de plan de travail pour faire un semblant de cuisine. Et puis voilà, c'est très sommaire, mais ça fait notre premier van aménagé, on va dire.
3: Donc là, vous faites le tour de la Nouvelle-Zélande, vous visitez, vous profitez. Et puis quand même, dans votre tête, vous vous dites, revenir en France, repartir sur les chantiers, j'ai plus envie, quoi.
1: Moins d'envie, surtout l'envie de changer et de faire autre chose. 3 mois sur la route avec notre petit camion. Allez, on va rentrer en Limousin et pourquoi pas lancer cette activité.
3: Et là, directement en rentrant, c'est-à-dire que vous savez avec votre compagne que vous allez rentrer en France et que c'est ça que vous allez faire?
1: L'idée, ouais, elle est concrète. Quand on atterrit en France, à l'été 2019, je sais que objectif début 2020, c'est de lancer une boîte d'aménagement de camions. Et janvier 2020, donc 6 mois après, création de l'entreprise Rêve en Van.
3: 3 mois après, c'est le Covid, c'est le confinement. Qu'est-ce qui se passe dans votre tête à ce moment-là? Vous réagissez comment?
1: À l'instant T, il y a forcément un moment de doute. Hein. Et puis en fait, avec le temps, confiné, donc création du site internet, se lancer sur les réseaux sociaux, aménager l'atelier.
3: Et c'est quoi de ce dont vous êtes le plus fier dans tout ce parcours?
1: J'avais un bon train de vie, j'avais un salaire correct, une voiture de fonction, etc. Enfin voilà, tout allait bien. Il y a des personnes qui n'y ont pas cru, qui m'ont dit non, mais tu vas te planter. Aujourd'hui, de leur dire 6 ans après que je suis toujours là, je suis toujours en vie et que je m'éclate dans ce que je fais, je pense que c'est une petite fierté, ouais.
3: Voilà, mais le van, ce sera jusqu'au bout de votre vie?
1: On va essayer. Ouais. Après, peut-être que si on se revoit dans 10 ans, je serai sur autre chose, mais en tout cas, pour l'instant, je vais y rester, ouais.
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1: Direction Bourges aujourd'hui, et lorsqu'on se trouve place Malus, eh bien on peut descendre le long du boulevard Lahitol pour sortir de Bourges justement, et longer ainsi le campus qui porte le même nom. Mais alors, c'était quoi avant? Eh bien vous allez le savoir tout de suite.
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1: quoi avant? David Ledrich, guide conférencier, est avec nous. Bonjour David.
3: Bonjour Margot et bonjour à tous les auditeurs.
1: Bon alors, qu'est-ce que c'était avant que ces établissements militaires?
3: Alors là, c'est une page importante de l'histoire de Bourges, c'est l'histoire de la fonderie de canons de Bourges. En 1860, l'empereur Napoléon III crée la fonderie impériale de canons. Alors pourquoi Bourges? Parce que Bourges est au cœur du pays, loin des frontières, et la ville est reliée par le chemin de fer, et fait non négligeable, elle dispose d'un champ de tir. Le champ de tir, il existe toujours aujourd'hui, c'est ce qu'on appelle le polygone de tir, qui va de Bourges à Savigny. Il représente 10 000 hectares sur une longueur de 30 km. Après la guerre de 1870, l'école d'artillerie qui est à Metz s'installe à Bourges. Et donc, imaginons que nous partons de la place Malus. Nous allons découvrir les monuments tels qu'ils étaient à l'époque. Sur notre droite, on pourra voir tour à tour l'école d'artillerie, qui forme donc les militaires à l'utilisation des canons, la fonderie de canons, l'arsenal, et enfin, au bout, le dépôt de matériel.
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3: Et là, on arrive entre la rue de Pignoux et la chaussée de Chape. Cette zone, vraiment, elle employait énormément de gens. Ça concerne 8000 ouvriers en 1918. Et à l'époque, on ne rigolait pas avec les cadences de travail, puisqu'on fabriquait 40 canons de 75 mm chaque jour.
1: Ah oui.
3: Le site est pillé par les Allemands pendant la Seconde Guerre mondiale. En 1967 est créé l'établissement de fabrication d'armement de Bourges, les FAB, c'est un nom qu'on utilise parfois encore, puis qui devient GIAT et aujourd'hui Nexter. C'est à cet endroit qu'ont été fabriqués les canons des chars Leclerc. Aujourd'hui, c'est un campus universitaire qui porte toujours le nom de Lahitol. C'est un officier polytechnicien, vétéran de la campagne du Mexique, blessé à la bataille de Reichshofen, qui a dirigé les établissements militaires de 1875 à 1879. Et c'est un endroit de Bourges qui mérite aussi d'être connu.

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1: Ici, les essentiels de Décibel. Émilie Mazoyer et Julie Pietri.
4: Bonsoir Émilie.
5: Mais qu'est-ce que je suis contente.
4: Ça s'entend, hein.
5: Moi aussi, je suis ravie. Hein. J'ai ma voix qui part dans les aigus, tellement je suis contente. Julie, il faut que je vous dise que je vous trouve formidable, que vous êtes belle, que vous sentez bon, que je suis à la fois impressionnée et à la fois je me sens en confiance quand vous êtes avec moi dans le studio.
4: Ah oui, je ne suis pas une méchante
5: non,
4: nana.
5: Non, vous n'êtes pas une méchante.
4: Non, je suis au contraire dans la sororité, l'amitié,
5: ouais,
4: la douceur de vivre et l'envie de vivre tout simplement et de partager.
5: Alors Julie, on fête un anniversaire ensemble ce soir. C'est les 40 ans de cette chanson incroyable, Ève, lève-toi. Évidemment, dans quelques minutes, mais alors en préparant l'émission, je me suis rendu compte d'un truc, c'est que cette chanson, elle vous a pas juste apporté un tube. Vous en aviez eu avant des tubes, par exemple Amoureux fou avec Herbert Léonard.

0: parler de slow qui tue.
1: Le slow qui tue de l'été 83. Puis encore avant, il y a même eu Maria Magdalena. Mais vous n'étiez que Julie. Vous n'aviez nom de famille.
0: Ah oui, c'est une histoire de fou, ça.
1: Ah ouais,
0: c'est parce que je me suis tiré des pattes d'un producteur qui était celui de chez là. Ouais. Je n'en pouvais plus de faire des choses qui finissaient par ne plus du tout me correspondre. Et finalement, bien m'en a pris parce que je suis partie. Mais c'était pas gagné parce que j'ai repris mon nom de famille. J'ai trouvé une nouvelle équipe.
1: Ouais.
0: J'ai voulu montrer que Ève Lavetoy existait et que c'était surtout mon champ de libération à moi.
1: Ouais.
0: C'était ma propre liberté que je célébrais au travers de celle des femmes que j'appelais de mes voeux. Mais à l'époque, ça ne se faisait pas. Ni de récupérer son nom de famille, Pietri. En plus, c'est pas génial comme c'est mon vrai nom.
1: Bah et bon. C'est joli, Julie Pietri.
0: Alors, I c'est joli.
1: Ouais.
0: Voilà, c'est une belle rime.
1: Ouais.
0: Mais
1: le producteur, alors c'est ça que je comprends pas. J'aimerais que vous m'expliquiez. Alors, c'est avec mes yeux de 2026, donc faut que vous remettiez aussi en contexte.
0: Oui.
1: C'était quoi le problème? Parce que Michel Sardou, on l'a jamais appelé Michel. On peut éventuellement l'appeler Mimiche un soir si on le croise un peu bourré, mais on l'a jamais appelé juste Michel. Claude François, c'était Claude François. Enfin, je veux dire, c'est depuis les années 60, 50, les chanteurs ont des noms de famille, pas les chanteuses.
0: Il sait pas. Les chanteuses n'ont pas de nom de famille. Ce ne sont juste que des petits objets qu'on pose là.
1: C'est fou quand même.
0: Non, mais alors dans une époque où on était très objectifié.
1: Ouais.
0: J'ai enregistré ce morceau qui était Maria Magdalena.
1: Ouais.
0: Et pensant, parce que moi je suis très défaitiste, pensant que ça allait faire un flop, je me suis barrée à Ibiza. écoutez, il y avait déjà des super DJ et tout,
1: ouais,
0: avec ma bande pour les vacances. Et puis quand je suis rentrée, je me suis aperçue qu'ils avaient sorti le morceau sans me demander mon avis déjà, ni pour la photo, ni pour le nom. Et comme ils n'ont pas voulu retrouver le contrat que j'avais signé au bord d'une table, en pensant que de toute façon, encore une fois, ça ne marcherait pas, ils sont partis en disant, elle s'appelle comment la fille là? Cherche pas. Julie chante Magdalena. Et c'est parti comme ça. Non mais nous, on a essuyé les plâtres, hein, moi, les nanas
1: moi,
0: je suis ravie de voir les jeunes femmes qui s'occupent de leur carrière, et se produisent, composent, etc., sans qu'on leur dise, mais cocotte, tais-toi. Moi, c'était sois belle et tais-toi, écoute, t'es mignonne, ferme ta gueule. Pardon d'être aussi vulgaire,
1: mais c'était
0: vraiment ça. Donc, pendant des années, ça a été la petite Julie, mais la petite Julie, non, je ne m'appelle pas la petite Julie. Encore une fois, les garçons, on leur demandait pas ça. Donc, quand j'ai pu me libérer en laissant entre parenthèses toutes mes royalties sur les ventes de disques au fameux producteur de Sheila qui probablement avait besoin d'un cure-dent en diamant, parce que le pauvre chéri là, celui en or n'était pas terrible. Et donc en fait je lui ai dit qu'est-ce qu'il faut pour avoir mon contrat. Il m'a dit oh, tu me laisses toutes les royalties sur les ventes de disques. Je lui ai dit écoute, je crois que ma liberté n'a pas de prix. Prends-les.
1: Wow.
0: Ça te portera sûrement bonheur. En tout cas, lui, il pensait que je ne ferais plus jamais rien.
1: Et puis
0: voilà, je suis devenue Julie Pietri et j'ai fait tout un album dont Ève, lève-toi. Et comme je me sentais tellement frustrée pendant des années, pendant 5 ans, d'avoir été prise pour une pauvre petite chose et d'avoir été chosifiée, finalement, ce Ève, lève-toi, ça a été vraiment mon cri de libération. Et je me suis dit, OK, je sens que ça se fait pas autour de moi, même dans les années 80, 85, 86, 87. Moi, je vais le faire quand même. Et j'y croyais, mais tellement. Je crois que c'est la première fois de ma vie où je suis pas défaitiste, où je dis, je suis sûre de que je tiens là quelque chose entre les sonorités de mélange de culture, puisque moi, je suis née en Afrique du Nord, donc je voulais un truc qui fait, je voulais
1: faire un peu oriental. Ouais.
0: Et puis, je voulais parler aux femmes, des femmes, et de moi.
1: Ouais.
0: Et de notre faculté à rester debout. Ce qui est passé complètement à l'as à l'époque. Hein. Les gens, ils faisaient, non mais attends, c'est une nana, elle se lève et elle va danser. Ah, ok, mais alors pourquoi je commence par « Ô femme unique pour un serpent de Bible à briser son empire ?» Ah non, mais on n'avait pas compris ça, nous.
2: C'est ça. Des paroles voilà. que vous avez d'ailleurs coécrites. Hein. C'est oui, ça aussi, on ne le disait pas absolument. À l'époque, mais la jolie fille qui chante, bah, elle sait écrire aussi.
0: Bah, j'écris ouais. depuis, depuis mon troisième tube. C'est-à-dire.
2: C'est depuis 82 que vous écrivez.
0: Et c'est comme si. Ouais. C'est une adaptation des Pretenders. Et c'est là que j'ai écrit mon premier texte. C'est donc, ouais. j'ai toujours beaucoup écrit et je continue. Ouais.
2: Alors, Ève, lève-toi, les amis. C'est une chanson, donc, qui donne à Julie son nom Pietri. Enfin, c'est une chanson qui est un tube. C'est une chanson qui traverse les époques. La Star Academy l'a chantée.
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2: Et même si vous faites des soirées techno, vous pouvez tomber sur la version de Sazio.
0: C'est Cockbox, ça.
2: C'est fou ça.
0: C'est génial, il l'a fait pendant un festival en Belgique, le plus gros festival de techno.
2: De techno belge, exactement.
0: Voilà, c'est DJ Cockbox.
2: Et puis, il y a un de mes groupes français préférés qui s'appelle Mauvais Oeil, un duo un peu héritier d'Erita Mitsuko.
0: Je les aime, je les adore. Nous, on est ensemble, on a même fait un featuring ensemble au travers d'une vidéo sur Ève, lève-toi. Ils sont fantastiques.
2: Ils sont géniaux et leur version...

0: Relève-toi. Elle chante tellement bien. Et puis bon, elle a ce côté Natacha Atlas que moi j'adore. Ouais. Ouais. Et quand elle reprend, voilà, ça c'est une chose de qualité. Elle reprend cette chanson.
1: Elle a comprise en fait, je pense.
0: C'est complètement. Ouais. Elle a renouvelé le truc en faisant très oriental électro. Franchement, non, mais j'en suis
1: belle
0: très fière.
1: Reprise, hein.
0: Alors, ouais. Moi, ça vaut le coup d'avoir quand même écrit, en tout cas voulu cette chanson de A jusqu'à Z, alors qu'on me disait que j'étais fichu, quoi. J'allais reprendre Pietri, mon nom de famille, j'allais faire une chanson féministe, c'est mort. Pourquoi elle dit aux femmes uniques, est-elle homosexuelle, est-elle féministe? Ben, si même si c'était les deux, j'en suis très fière et j'en serais très fière. Merci, on a avance, on avance.
1: Depuis, Julie, vous en avez sorti des albums dans tout un tas de styles différents. Vous avez été très rockeuse, vous avez été jazz, vous avez fait des duos, plein de choses. Je vous fais écouter des petits extraits et vous me racontez.
0: Allez, j'adore.
1: Ce que ça vous fait. Ça, c'était juste après Eve, lève-toi, une chanson qui s'appelle Salammbô.

0: La légende des Madones, c'était le nom de cet album. Vous avez bossé avec Daran.
1: Mais bien sûr que j'ai bossé avec Daran.
0: Rockeur, parmi
1: et les
0: rockers.
1: Chaises.
0: Ouais, ouais.
1: J'ai bossé avec Serge Guirao, avec des gens formidables.
0: Ouais.
1: Et avec
0: c'est un
1: la
0: bon
1: crème.
0: Souvenir, ça.
1: Comment ?
0: C'est un bon souvenir.
1: Oh, c'était merveilleux parce que j'ai fait ce que je voulais encore une fois.
0: Ah, voilà.
1: Oh, quelle tête dure celle-là. Oh, je te jure. Mais vraiment. Et non, franchement, tout l'album est complètement dingue parce que c'est comme une musique. Je l'ai voulu comme une musique de film. Tous les morceaux sont liés. Il n'y a pas de plage de silence.
0: D'accord.
1: Il n'y a pas. C'est tout lié en musique. C'est comme une musique de film. D'ailleurs, c'est comme un film qui se déroule, quoi. Mais ce qui me semble incroyable, c'est qu'aujourd'hui, on ne me parle pas de cet album dit de Salambo, sauf certains aficionados. C'est quand même un album d'or.
0: Oui.
1: C'était quand même classé 35e au top 50. C'est pas anodin. Je veux dire, c'était pas, oh, elle a sorti ça, ça n'a pas marché. Non!
0: Ouais.
1: Et donc, je suis contente qu'on en parle.
0: Eh ben, parlons-en.
1: Mais bien sûr, Julie, bien sûr.
0: Donc, l'album La légende des Madones, que vous feriez bien d'ailleurs de réviser un petit peu avant d'aller applaudir Julie à l'Alhambra.
1: Mais exactement, il va y avoir des surprises. Il va y avoir des interros écrites sur La légende des Madones, sur le moment jazzy, sur les Pretenders, sur. Je vous en ai concocté quelques-unes. Hein. Pendant 2 heures, il va y avoir du lourd. Puis moi, ça faisait très longtemps parce que j'étais pas venue voir un peu les Parisiens parce que j'ai eu tout un arrêt à un moment donné parce que moi, j'étais atteinte d'un cancer, un cancer de l'endomètre féminin, parlons-en, j'appelle un chat, oui. Et il n'y a pas de souci là-dessus. Et donc, j'ai levé le pied sur toutes les tournées qui devaient se passer à ce moment-là, ce qui était vraiment difficile. Et donc là, aujourd'hui, je prends la température. Alors, j'ai le syndrome, il y aura 30 personnes dans la salle, mais il paraît que c'est déjà rempli.
0: Bien sûr, c'est rempli, enfin, n'importe quoi. Folle. Vous l'avez abordé, alors je me permets de vous reparler de ça. C'est vrai qu'il y a l'album Origami qui est sorti, que vous étiez prête à partir en tournée, donc on vous a diagnostiqué ce cancer. Vous êtes battue fort et vous avez gagné fort aussi, bravo. Et vous avez ressorti l'album Origami avec des duos en plus, et il y a un duo génial avec une autre spécialiste des coups durs contre lesquels elle se bat fort.
1: Exactement.
0: C'est Lio.

0: femme du Sud, Julie Pietri et Lio. Ouais, vous avez démarré à peu près en même temps hein, avec Lio.
1: Je crois qu'elle, alors elle est plus jeune que moi parce qu'elle a commencé à 16 ans.
0: Oui.
1: Moi j'ai commencé un peu tard dans la mesure où j'ai fait des études, je suis orthophoniste, j'ai fait des études à la fac de médecine à la Salpêtrière et j'ai un diplôme parce que sinon avec mon père c'était la guerre. Oh là là, à l'époque il me coupait tout, déjà que j'avais pas grand chose.
0: Ouais, alors, il fallait chambre passer de bonne, le diplôme.
1: J'avais que l'eau froide avec les toilettes sur le palier, pardon de donner cette petite digression très, très privée, mais enfin bon, ça chauffait déjà difficilement. Enfin, je dis ça, mais j'ai beaucoup d'amour pour mon papa qui est parti maintenant, parce que juste après mon cancer et les traitements, j'ai perdu en plus mon papa. Donc, je sais que de là où il est, peut-être il me voit, il me donne son énergie positive et je sais qu'il était over fan. Alors les histoires qu'on avait quand moi j'avais 18, 19 ans, où il me disait oui, tu dois faire des études. Cela dit, c'était pas con parce que il me disait si t'es pas indépendante, tu t'en sortiras pas. Donc je trouve que pour un mec qui sortait un peu à la pied noir là d'Alger, bah je trouvais qu'il était assez avancé au niveau
0: de se dire il faut que ma fille soit indépendante.
1: Oui. Il faut que ma fille soit indépendante. Donc bravo, c'est ouais. Gisèle Halimi qui disait je ne cesserai de vous dire que l'indépendance économique c'est la clé de l'indépendance de la femme et de sa liberté.
0: Elle avait raison. Et c'est bien de citer Gisèle Halimi, parce que hier, c'était le 8 mars, journée internationale des droits des femmes. Enfin, le 9 mars, ça marche très, très bien aussi.
1: Ça marche très bien.
0: Gisèle Halimi, tous les jours, en fait. Julie Pietri, j'avais aussi envie qu'on écoute quelques notes beaucoup plus jazzy. Vous avez un album dans lequel vous avez fait des reprises hyper étonnantes. Vous avez, par exemple, chanté Dao.

0: autour de minuit, sorti en 2007.
1: Moi, j'adore. Je crois qu'il y a beaucoup de gens qui se demandent pourquoi je vais dans tout le... Parce que moi, il y a des genres que j'adore. Tant pis si c'est pas dans l'air du temps ou que c'est pas ce qu'il faut faire quand on est une chanteuse dite de variété. Ça aussi, c'est tellement restrictif. Mais bon. Moi, je suis sortie des sentiers. Ça me rappelle les signes indiens dans mon album Origami. Je suis sortie hors des terrains minés. Parce que je trouve que tout ce qu'on nous impose, là, il faut que ce soit balisé. Mais pas du tout. Moi, je suis une nana. J'écoute de la musique avec mon grand frère qui m'a appris tout et amené voir Miles Davis comme Pink Floyd, comme Véronique Sanson ou comme Nougaro. Je veux dire, la musique, elle est partout.
0: Elle est belle, elle est multiple.
1: Ben oui. Elle est multiple. Je vais même à l'opéra. J'emmène ma fille voir l'opéra. Enfin, c'est la musique, moi, ça m'obsède. C'est ma thérapie. C'est comme quand vous allez voir, je sais pas, il y a une autre chose que, voilà, quand vous allez voir un opéra, c'est une thérapie. Quand vous chantez du jazz, c'est une thérapie. Quand vous allez voir une exposition à Orsay, c'est une thérapie. L'art, c'est une thérapie. Moi, je suis fanatique de tout ça. Voilà. Ouais.
0: Et alors, j'imagine que en vous écoutant chanter les heures hindoues, là, par exemple, avec une voix très douce, très feutrée.
1: Mais on croit pas que je suis capable de faire ça.
0: Alors, justement, il y a peut-être plein de gens qui vont se dire, ah, elle fait ça, Julie Pietri. Alors oui, elle fait ça. Est-ce que au fond, ça vous agace un petit peu de vous dire, j'ai ce Ève, lève-toi et quelques énormes tubes, là, on va écouter Maria Magdalena, qui font que il y a finalement une partie de vous que le public n'a pas forcément
1: rencontré. C'est vrai que le public n'a absolument pas croit me connaître, mais n'a absolument pas accès à mes goûts artistiques ni à tout ce que j'ai fait. Bah, il faut accepter. Qu'est-ce que je vais dire de ça? Non, bah, j'accepte. Oui, j'ai fait ce sublime album de jazz autour de minuit. J'ai même fait un Bataclan overbooké, enfin c'était en 2008,
0: hein, avec un big band de jazz
1: ouais. Qui était quand même rempli. Mais c'est marrant comme les gens, les gens reviennent toujours à ma plus simple expression. Mais je crois qu'il faut l'accepter. Je crois que c'est pas grave. C'est comme quand on dit, ah oui, quand certaines femmes disent, ah oui, mais moi je veux pas vieillir. Mais si, accepte-le. C'est le sens de la vie, hein. Et puis c'est une joie de pouvoir le faire. Moi qui ai eu un cancer, par exemple, je me dis, mais la vache, j'ai du pot, je suis en vie et je peux vieillir, justement. Alors que j'en voyais pas le bout. Ouais. Mais moi, je suis ravie de vieillir. Et puis bon. S'il reste que Ève, c'est déjà une trace de moi qui restera. Qu'est-ce que vous voulez que je vous dise? Ou alors, peut-être quand j'aurai 80 ans, on me dira, dites donc, vous avez fait ça, ça, ça et ça, c'était vachement bien.
0: Vous allez nous faire une Salvador, moi je suis sûre. Vous allez nous faire une Henri Salvador. Il y a Benjamin Biolay qui va vous écrire un album quand vous aurez 90 ans. Et là, vous allez avoir 8 victoires
1: c'est
0: de la musique.
1: C'est mon rêve.
0: Mais oui, je sais.
1: Mon rêve.
0: Il faut faire ça.
1: Je vais faire une Salvadorerie.
0: Ouais, c'est ça qu'il
1: faut faire. Non, mais Henri Salvador, moi je serai Julie Pietri.
0: Ah ben voilà.
1: 90 ans.
0: Allez. Julie Pietri, c'est évidemment, les amis, on en parlait tout à l'heure, hein, ce tout premier tube, Maria Magdalena.

0: âme. Je pense que si on mettait vos paroles dans ChatGPT, qu'on lui disait dis donc chat, c'est quoi le mot préféré de Julie Pietri? C'est sans doute femme.
1: Moi je crois, je sais pas, on n'écoute pas tout ce que j'ai fait dans ma carrière. Même j'écoutais ma petite voix de gamine là sur Magdalena là, ce qui était mon tout premier truc là. Oh là mon Dieu, et cette petite voix comme ça que j'adore, et ben même là-dedans je dis elle rêve de gloire, de bravo, de cinéma, elle ne vit que pour ça, laisse-la vivre en solo, elle quitte un mec pour aller réussir. Et donc les gens, mais tout le monde s'en fout.
0: Mais c'est pas grave, vous êtes contente, c'est quelque part, c'est enregistré, c'est là, c'est la postérité, et puis
1: mais peut-être ouais. Mais de toute façon, s'il ne reste qu'une seule trace de moi et que c'est celle de Ève, franchement je suis contente, je suis quand même fière. C'était voilà, je fais partie du patrimoine de la musique pop française, c'est chouette, voilà. J'ai essayé de faire mille et une choses. En tout cas, je me suis bien amusée dans cette carrière et dans cette vie.
0: Et vous avez été une sacrée roqueuse. Vous l'avez abordé tout à l'heure, mais là, on va rentrer dans ce sujet-là parce que moi, ça me passionne. Il y a un groupe qui s'appelle les Kinks. D'ailleurs, quand on vous demande si vous êtes plutôt Stones ou plutôt Beatles, dites donc aux gens, moi, je suis plutôt Kinks, et ça va leur couper le sifflet. C'est un des grands groupes de rock des années 60. Et donc, le chanteur des Kinks, le leader des Kinks, Ray Davies, était très amoureux et fiancé à Chrissie Hynde,
1: Pretenders.
0: Il a écrit une chanson magnifique pour elle qui s'appelle I Go To Sleep, qu'elle a chantée donc avec son groupe les Pretenders.

0: Oui, j'ai pas mis le truc dans un cadre, mais quand même, c'était pour moi. J'ai dit à mon frère, tu te rends compte? Mon grand frère qui m'avait montré tout ça quand j'avais 12 ans. Eh, tu te rends compte, j'ai signé avec Ray Davis. Ah.
1: Julie Pietri, on va écouter votre version, votre adaptation française de I Go To Sleep, parce que bah, c'est une des plus jolies choses, je trouve, que vous ayez faites. Et je vous souhaite une très bonne route pour la suite.
0: Merci, Émilie.

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2: Manu, Quelu d'Elmer Footbeat sont avec moi. Salut messieurs.
3: Oui, bonjour.
2: Bienvenue, bon anniversaire.
3: Non, merci, c'est gentil. Vraiment.
2: Il y a 40 ans, en Loire-Atlantique, se montait un petit groupe de potes qui ont fait de la musique ou des gens qui se sont rencontrés grâce à la musique et qui sont devenus potes.
3: Oui, on peut dire qu'on s'est rencontrés grâce à la musique. On est des potes de lycée, en fait, les membres fondateurs. On était dans le même lycée, mais pas forcément dans la même classe, et on est devenus potes parce que on avait différents groupes de rock classique de base, et puis on est devenus potes grâce à la musique et grâce à Pierriac-sur-Mer, où on se retrouvait l'été et les week-ends quand il faisait beau, et c'est là qu'on s'est vissé et qu'on s'est dit tiens, allez, puisqu'on est jeune, fringant et vigoureux et large d'épaule, on va faire un groupe pour séduire les filles.
2: Et voilà, et c'était voilà. Il y a 40 ans, la naissance d'Elmer Footbeat. Manu, tu es le chanteur, Quelu, guitariste, auteur, compositeur. C'est à toi sans doute que l'on doit cette rime riche.

0: efficace de tous les temps. Oui. On avait tellement tous envie d'acheter des capotes juste pour pouvoir dire le plastique, c'est fantastique.
1: Ah bah, c'est réussi, du coup.
0: Exactement. Ah bah, voilà. Bravo. Donc, c'est toi, Luc, qui a écrit le plastique, c'est fantastique.
2: Oui, c'est moi. Oui, c'est parti de la phrase. Hein, le plastique, c'est fantastique. Je me suis levé un jour et dit oh, ça, c'est un bon slogan.
0: C'est pas mal du tout, effectivement. Je suis étonnée d'ailleurs que le ministère de la Santé s'en soit pas emparé parce que, franchement.
1: Ils ont utilisé la chanson.
0: Ils ont utilisé, je ne savais pas. Parce que pour moi, c'était, tu sais, sortez couvert.
1: Oui, oui.
0: Ah, mais il y avait
1: ils
0: le
1: ont
0: plastique.
1: Utilisé, ils ont fait une cassette qui distribuait dans les. Alors, je ne sais plus si c'était les lycées ou les facs.
0: Ouais.
1: Il n'y avait pas que nous hein, sur la cassette, des chansons. Sur le sujet de la capote, du préservatif, du sida, toutes ces choses-là. Et dedans, il y avait un préservatif avec la cassette.
0: Avec la cassette.
1: Voilà, et c'est le ministère de la Santé qui avait mis ça en place et qui nous avait demandé s'ils pouvaient utiliser la chanson. Et évidemment, on a dit oui, bien sûr.
0: Et ça marche encore aujourd'hui, croyez-moi, j'ai quelques ados dans mon entourage. Besoin. Oui, alors on en a encore besoin, mais la chanson est toujours aussi efficace.
1: Oui,
0: aussi. Il faut bien le dire. Alors, Elmer Footbeat, vous fêtez vos 40 ans, mais il y a évidemment la question qui brûle un peu les lèvres de tout le monde, parce qu'on se souvient bien de cet album. Il y a 35 ans et demi maintenant, 30 centimètres, premier album d'Elmer Footbeat, un phénomène, un raz-de-marée. Tout le monde chantait vos chansons, que ce soit la caissière de chez Leclerc, Couroucou, Couroploplo ou encore Madame l'infirmière. Mais on se dit, justement, alors que vous fêtez vos 40 ans, 35 ans plus tard, les temps ont changé. Est-ce que vous avez un peu serré les fesses en vous disant bon, on y retourne, mais est-ce que les journalistes vont pas nous trouver pas assez féministes, pas assez tout ça? Est-ce que vous y avez pensé?
1: Non, à vrai dire, on y a pensé à l'époque. En 86, on s'est posé la question en se disant, mais ça nous fait rire. On dit bon, allez, on est des branleurs, on va jusqu'au bout.
0: Oui.
1: Mais on s'est dit, on va se faire taper dessus un moment ou un autre. Et non, pas tant que ça.
0: Pas tellement à l'époque. Enfin, dans les années 90.
1: Pas beaucoup.
2: C'était quand même, il y avait quand même du côté provoque dans ce qu'on faisait. Hein. On disait, on se prenait pour des punks, ce qu'on n'était pas, mais on avait envie. Donc on faisait ça pour de la provoque, pour voir des gens des fois commencer à écouter le titre en concert et puis s'en aller en faisant mais non, mais c'est pas possible. Voilà. Donc ça, on aimait bien ça aussi. Faut bien le dire. Mais après, arrivé en radio, au départ, nous on pensait ne pas pouvoir passer en radio en 90. Hein.
0: Parce que trop grivois.
2: Oh, oui, on disait non, ça passera pas. Et Peter Murray à l'époque nous disait non, on va se débrouiller. Et, voilà. Et puis, en fait, il y a des gens qui nous ont aidés. Il y a des animateurs radio à l'époque qui sont un petit peu passés au-delà de leur droit, en fait.
0: Oui,
2: voilà. Et qui ont commencé à pas à le programmer, mais à le passer de temps en temps. Et puis, ça a pris. Et puis, voilà, les uns les autres. Et, voilà. Et on est arrivé à avoir des vraies rotations en radio. On s'y attendait vraiment pas du tout.
0: Ah ouais. Et puis cet album vraiment qui a cartonné 30 centimètres. Mmh. Moi je me souviens, hein, je suis M2, 6e, je sais plus, toute l'école chantait Elmer Footbeat. Ah. Mais nous on chantait, mais les instits chantaient aussi. Ouais. Mon daron dans la voiture, Daniela à fond, on chantait aussi. Il y avait quand même quelque chose qui se passait. Alors j'ai envie de vous faire écouter, messieurs, je pense que vous l'avez déjà entendu, mais aussi pour celles et ceux qui nous écoutent ce soir sur leur radio locale ici. Ce qu'en dit Manu Payette, on adore Manu, excellent humoriste, il est en tournée et il a un sketch justement autour de ce phénomène Elmer Footbeat. Oui. Et qu'est-ce que ça fait quand, avec les oreilles de 2026, on écoute ce qu'on braillait en 91?
3: Elmer Footbeat, c'était des gars qui chantaient des chansons de cul. Il n'y avait aucun problème à écouter Elmer Footbeat à l'époque, c'était un carton national, ça passait sur toutes les radios. Caroline s'endort, légèrement humide, une ligne tiède coule entre ses jambes, 7h40 tout de suite l'horoscope, les béliers. Elmer Footbeat, ils avaient une copine madame qui s'appelait Daniela, qui avait un sens de l'accueil. Il y a toujours de la place pour les copains qui passent. Et moi, j'étais dans ma chambre, j'avais 15 ans, je me disais, putain, si en plus je peux y aller avec Thierry et Pascal.
0: Bravo, Manu Payet. C'est très drôle. Oui. Et il résume bien, finalement, la situation.
1: Oui. Ah oui, parce que comme il le dit, il avait 15 ans.
0: Ouais.
1: Et donc, c'était improbable. effectivement. Ouais, mais même nous, on se faisait rire nous-mêmes, en fait, quand on faisait les chansons, quand on les répétait, quand. Et ça nous fait rire, nous. Donc forcément, ça fait rire le public. Et là, on s'est dit, ça plaît, allez, allons-y, quoi.
2: Hein. T'as raison de dire, le but premier, c'était que nous, on se marre.
0: Ouais.
2: Mais c'était pas forcément fait pour sortir en dehors des bars, quoi. Voilà. Et donc, nous, on rigolait énormément en écrivant ces conneries, parce qu'il n'y a pas d'autre terme. Mais par contre, ce qui est d'important, en fait, effectivement, c'est d'avoir une espèce de rebond chez les gens qui nous redonnent la pêche après. Enfin, ouais. Et ça, on l'a eu très rapidement. À notre grand étonnement quelque part. Et puis aujourd'hui, si on est sur scène encore, on a encore ça, quoi. Il y a une bonne ambiance dans les concerts.
1: Il y a la même ambiance qu'il y a 40 ans.
2: Ça saute moins haut.
1: Ça saute moins haut. Oui, voilà.
0: Ah, on a les chevilles un peu plus raides.
1: Ce qui est drôle, c'est de voir les quadras quinquas qui viennent pour se rappeler leur jeunesse, leurs premiers émois et tout. Et qu'on la banane jusque-là, ouais, de la même façon.
0: Évidemment.
1: Et puis, il y a des gamins qui viennent, ils emmènent leurs enfants, eux aussi. Et voilà.
2: Bravo.
0: Et puis, parce qu'on parle souvent, évidemment, des paroles d'Elmer Footbeat, mais n'oublions pas aussi l'excellente qualité du rock'n'roll proposé. Que lui, tu disais, on se prenait pour des punks, on n'en était pas. Effectivement, le son n'est pas punk, mais le son est extrêmement rock, rockab.
2: Oui.
0: Et alors ça a toujours été l'esthétique d'Elmer Footbeat. Vous avez fait 2-3 pas de côté, mais quand même, en gros, c'est ça. Et que si les gens, je sais pas moi, étaient fans même de tout le rock alternatif, des Vampas, de la Mano, etc., on n'était pas dépaysés avec vous. Il y a toujours eu de la guitare, quoi.
2: Qu'on le veuille ou non, on cherchait pas à ça, mais on faisait partie de ce qu'on appelait le rock indépendant à l'époque.
0: Bah ouais.
2: Alors, nous, on sortait un petit peu à l'extérieur, quand même, parce que les autres gens qu'on croisait, on a croisé les gens de la Mano, comme ça, c'était des gens sérieux. C'est des gens qui faisaient du rock, vraiment, que c'était des vrais rockers. Nous, avec nos stupidités, on pouvait pas revendiquer le côté rebelle réel, quoi.
0: Ouais.
2: Oui, donc,
1: on avait sur scène, malgré tout, cette énergie qui est la même que tous ces groupes que tu viens de citer.
0: Ouais.
1: Ce mouvement alternatif, rock'n'roll.
0: Regarde, les garçons de Boucher, ils avaient des paroles marrantes aussi.
1: Oui. Puis même Didier Vampasse, il y a des fois, c'est drôle.
0: Tu vois, les garçons de Boucher, c'est la lambada, on n'aime pas ça. Donc,
1: mais voilà, il y a un côté, on a ce côté-là musicalement.
0: Ouais.
1: Rock, très rock. Et sur scène, c'est encore pire que sur les disques. C'est vraiment très, très
0: encore
1: rock.
0: Encore mieux, Manou, pas encore pire.
2: C'est pire.
0: C'est pire, c'est pas sa faute.

0: C'est un banger, comme on dit aujourd'hui. Elmer Footbeat, Daniela, donc, qui a toujours le choix, qui est toujours d'accord, etc., etc. C'était pas à la mode, les histoires de consentement, il y a 35 ans. Je sais même pas si on avait encore mis le mot consentement. Mais n'empêche que, il y a beaucoup ça dans les chansons, notamment de 30 cm du premier album d'Elmer Footbeat. C'est quoi, ça vous est venu d'instinct, vous dire, bon, on va parler des nichons des filles, mais on va quand même mettre les formes?
1: Mais c'est on va mettre les formes.
0: On va mettre bien les formes. Non, mais c'est vrai.
1: C'est surtout que c'est les filles, quoi. Donc c'est elles qui décident, qui font. En général, voilà, c'est ça le truc, quoi.
2: Moi, j'ai toujours appris ça chez moi. C'est une question d'éducation aussi.
1: Ben,
2: c'est non. Si c'est oui, bah, ça veut dire vas-y. Et si c'est non, ça veut dire t'y vas pas.
0: Ben, voilà.
2: Et c'est tout. Ça. Et donc on peut rigoler avec tout ça.
1: Et avec les filles.
2: Et avec les filles.
1: Enfin,
2: voilà.
1: C'est ça qui est fait pour rigoler.
0: Et je pense que c'est pour ça. Alors pour le coup, moi qui suis une féministe, mais vraiment le couteau entre les dents, et j'ai aucun problème avec vous. Moi je vous adore, Elmer Footbeat.
2: C'est la preuve qu'on est des bons garçons.
0: Vous allez voir, j'ai fouillé les paroles, j'ai cherché le truc qui va pas. Tout va à l'intérieur.

0: le veut bien. Ben voilà. C'est aussi compliqué. C'est pas si compliqué le consentement. Alors j'ai quand même une question. Avez-vous croisé pendant vos pérégrinations, je rappelle que le groupe a 40 ans, vous avez joué dans toutes les salles de France et de Navarre, avez-vous croisé des caissières travaillant dans les magasins Leclerc et qu'ont-elles pensé de l'hymne que vous leur avez écrit?
1: Alors, ben on n'en a pas croisé tant que ça. On a eu une copine à l'époque, mais elle était pour l'été.
0: C'était la caissière stagiaire de chez Leclerc. Voilà.
1: Bon. Ouais. Alors par contre, là-dessus, il y a une anecdote, c'est qu'elle, certaines avaient demandé à Monsieur Leclerc, quand c'est sorti, Leclerc fils, donc, faudrait faire quelque chose. Certaines n'étaient pas très contentes. Bon, oui. Et ben, ils nous avaient défendu. Pour dire, mais non, les filles, c'est rigolo, c'est au contraire, bon, on lui faisait de la pub gratuitement aussi,
0: en plus,
1: quelque part.
0: Ouais.
1: Mais voilà. Et donc, c'est passé, hein, bah, y a aucune, on n'a eu aucun retour de mouvement féministe, et de caissière, et d'infirmière, et de boulangère, qui se sont...
0: qui n'étaient pas d'accord.
1: Bah non.
0: Bah non, évidemment. Alors, la caissière de chez Leclerc, c'est quand même partie des incontournables d'Elmer Footbeat. Et, bah, ça dessine bien aussi le personnage, hein, donc ce garçon, polisson, plein d'hormones, qui fantasme dès qu'il en a l'occasion. Et donc, bah, quand il fait la queue chez Leclerc, au moment de vider le chariot...

0: Raoul, c'est la caissière de chez Leclerc. Hey, je lui proposerai demain à nouveau. On est
1: dans le consentement.
0: Alors, vous avez envie de voir Elmer Footbeat en concert, les amis. Ça tombe bien, puisque je le disais tout à l'heure, vos 40 ans, vous avez eu envie de les fêter sur scène. Oui. Vous avez sorti il y a 3 ans, votre dernier album s'appelait Le Bruit des Potes.
1: Oui.
0: Donc, vous aviez tourné à ce moment-là. Là, c'est vraiment une tournée spéciale pour les 40 ans du groupe.
1: Voilà. Alors, en fait, c'est une tournée spéciale parce qu'on n'a jamais arrêté de tourner.
0: Oui.
1: Enfin, il y a eu une petite pause 7 ans et demi, 8 ans, 9 ans. Mais on va dire que depuis, on est tout le temps sur la route. Mais là, on voulait marquer le coup pour les 40 ans, donc faire plus de bruit autour de cette tournée. Et que lui, ici présent, est revenu à réintégrer le groupe.
0: Que lui, t'étais parti, t'es revenu.
1: Voilà.
2: Je suis parti il y a 35 ans, ouais.
0: Ouais. Ouais.
2: 35 ans, non, je dis une bêtise. Enfin, 93, je suis parti.
0: C'est ça, t'es parti après le gros boom.
2: Oui, c'est ça, les trois premiers albums.
0: Voilà. Les trois premiers albums.
2: Ça ne m'intéressait plus d'écrire ce genre de choses.
0: Ouais.
2: J'avais plus envie. J'étais fatigué. J'en avais marre.
0: T'avais mis le concert dans les pattes aussi.
2: C'est ça.
0: Oui.
2: Et donc, à un moment, j'avais envie de faire de la musique.
0: Ouais.
2: Donc, je me suis dit, je vais peut-être faire un vrai groupe. Ce que j'ai fait. Hein. Encore une fois échoué lamentablement. Mais bon, le seul truc que j'ai fait pour rigoler dans ma vie, c'est le seul truc qui a marché, en fait, là, tout le
0: temps.
1: T'aimes pas les chanteurs rigolos, toi.
2: J'aime pas non plus les chanteurs rigolos. Mais,
0: mais est-ce que, justement, alors, le fait d'avoir pris du recul et d'être revenu et de te dire, tu disais un vrai groupe, c'est un vrai groupe, Elmer Footbeat, parce que sinon, 40 ans plus tard, il n'y aurait plus rien.
2: Absolument, c'est un vrai groupe au vrai sens du terme, c'est-à-dire que c'est, quelque part on pourrait dire que ce n'est pas des vraies chansons, parce que les paroles
1: c'est des vraies chansons.
2: Mais
0: en vrai, les gens les chantent. C'est nous qui avons raison, c'est toujours le public qui décide.
2: À mon grand étonnement.
0: C'est vrai, c'est fou ça.
2: J'en écris quelques-unes quand même.
1: Mais pour moi, ce sont des vraies chansons.
2: Voilà, et moi j'ai toujours eu l'impression de raconter des bêtises et déjà de me faire rigoler tout seul dans ma pioule à écrire ça, de les chanter aux gars qui me disent ouais, si c'était vraiment stupide et voilà et de faire ça. Et je pense que Twisto c'était pareil quand il a parlé les morceaux, c'était la même chose.
1: Vous avez le sens de la chanson, de la mélodie, des harmonies, des guitares. Donc ça c'est des chansons, on n'y peut rien, c'est comme ça. Et ben quel que soit le texte, c'est de la chanson.
0: Ah tiens, je disais tout à l'heure quelques pas de côté. On adore ce petit pas de côté dès le premier album. C'était rock, mais pas que.

0: Bernard Lavillier, moi j'ai tout oublié, sauf des gros nénés, courou, coucou, roploplo. Lavillier, il a écouté la chanson, il s'est manifesté ou pas?
1: On n'a pas eu de retour de ça.
0: Si ah, Bernard
1: ouais, à mon avis, ça, je ne sais pas si ça l'amuse trop, mais...
0: Ah. Si. Pas. J'en sais rien. Ah, je ne sais pas du tout.
2: Et si, bah, vaut mieux que ça l'amuse, que vu comment on est maillé, vu comment lui il est maillé, s'il nous en met une, on va pas gagner. Hein. Même à deux.
0: Moi, je pense que ça l'a fait marrer. Les Fatal Picard ont fait une chanson sur lui et ça l'a fait marrer. Donc il n'y a pas de raison. Oui, alors je parlais de coucou, coucou, coucou, roploplo, pardon. Et voilà, et pour cette ambiance musicale un petit peu plus.
2: C'est brésilien.
0: C'est brésilien.
2: On est spécialiste du Brésil.
0: Voilà, donc Bernard Lavillier, je ne sais pas s'il est fan. En revanche, on sait que Jacques Martin a été grand fan de vous.
1: Oui, oui.
0: À l'époque, il avait repris Daniela.
1: Ouais. En version opérette. C'est un bon chanteur, hein, Jacques Martin. Il chantait bien l'opérette, ou l'opéra plutôt opérette. Et il avait repris Daniela, oui.
0: C'est génial. Ouais. Et on m'a dit aussi que, alors un peu à retardement, mais tout de même, vous avez été censuré par YouTube il y a 3 ans.
1: Oui.
0: Les mecs se sont réveillés, c'est-à-dire ça faisait 30 ans que tout le monde chantait Daniela. Il y a 3 ans, YouTube, ils ont dit quand même, c'est dégueulasse.
1: Et c'est pas Daniela en plus, le pire.
0: C'est laquelle?
1: Le plastique, c'est fantastique. Non, mais il faut y aller quand même, là.
0: Oui, c'est la chanson de prévention. Oui.
1: La plus politiquement correcte et qui a un vrai sens utile, on va dire. Et parce que dans le clip, à un moment, je mets ma main dans ma braguette pour sortir une photo. Oui. Sauf que comme je mets ma main dans ma braguette, l'algorithme a dû dire « Oh là là, qu'est-ce qui va sortir ?» Stop. Alors que je sors rien d'autre qu'une photo, en fait.
0: Oui, ouais.
1: Et voilà. Mais ça a été remis parce qu'il y a eu un tel...
0: Tollé.
1: Ah oui. Donc dès 2 jours après, ou dès le lendemain, c'était remis à nouveau. Bah, cette chanson-là en plus, ça va.
0: Dans tous les albums d'Elmer Footbeat, bien sûr, il y a les thèmes qu'on a déjà abordés, les chansons hyper grivoises, hyper sexy, hyper marrantes. N'empêche que parfois, il n'arrive pas à conclure ce bon Elmer, et il dort tout seul. Je vais encore dormir tout seul ce soir. C'était le deuxième album. Comment faire pour lui plaire? Parfois ça marche pas. Il y a aussi une réflexion assez cool sur le succès avant, après.

0: l'ex-star d'aujourd'hui au placard demain. Ça, c'est une réflexion que vous avez eue. Alors, que lui, d'autant plus, toi qui as quitté le groupe et qui est revenu.
1: Tu vois, j'ai écrit cette chanson-là, je me suis barré.
0: Ouais. Mais c'est intéressant parce que, effectivement, aujourd'hui, on ne s'en rend peut-être pas compte, mais à quel point ça avait été énorme le phénomène de la Footbeat. Vous étiez vraiment partout, tous les plateaux télé, etc. etc. Ça vous a fait flipper à un moment
2: Alors, moi, non.
0: La grosse vague, non, Manou, non.
2: Moi, non. Parce que moi,
0: un bon chanteur, toi t'es content. Plus on crie, plus t'es content.
2: Moi je me rendais compte de rien. Moi, vas-y, tête
0: tout
2: baissée.
0: Droit, ouais.
2: Donc non. Par contre après coup, oui, quand ça s'est arrêté, quand on a fait notre petite pause là, là j'ai compris que sans Elmer je n'existais plus.
0: Et publiquement, mais t'avais ta vie.
2: Oui, mais fallait que je reprenne, que je redevienne le petit Manou que j'étais avant d'être la petite vedette. Et ça demandait du temps, hein. Mais là, tu tombes le nez dans le ruisseau et c'est pas de la faute à Rousseau, hein.
0: Ouais.
2: Et non, là, ça a fait mal. Mais parce que ça avait été énorme et moi, j'y croyais, quoi. Voilà, c'est tout.
0: Il y a aussi une chanson que j'aime beaucoup d'Elmer Footbeat qui est encore Pardon, personne ne se met à poil, c'est Radio.

0: Elmer is playing on the radio. Vous vous souvenez la première fois que vous avez entendu Elmer Footbeat à la radio? Vous nous disiez tout à l'heure, c'est souvent grâce à des animateurs
1: qui
0: n'avaient pas trop demandé l'autorisation à leur directeur des programmes. Mais ça vous avait fait quoi?
1: C'est impressionnant, tu peux pas savoir, de passer à la radio comme ça. Et moi, ça m'était arrivé avec un groupe avant, Elmer, déjà, en pleine nuit. Tu sais, il y avait des nocturnes, je sais plus, c'était sur France Inter, je crois, à l'époque. J'avais entendu une de mes chansons qui passait à la radio. Waouh, c'était, tu sais, t'es là, qu'est-ce qui se passe
0: voilà. Tout le monde peut m'entendre.
1: Et avec Elmer, encore pire. Et puis là, ça s'est affolé, comme dit Manu. C'est, une fois que c'est parti, ça a tout emporté.
2: Et donc, Daniela à la radio, quoi. C'est...
1: Oh là là, ouais.
2: Alors, je me rappelle plus de la première fois, vraiment, sincèrement, du choc que ça m'a fait. Mais à force, je dis, mais c'est pas possible. Ouais. Il se passe
1: un peu de la science-fiction, quand même.
2: Oui, de la science-fiction. Voilà.
1: Clairement, c'est de la science-fiction.
0: Quand ça s'emballe. Elmer Footbeat, dans votre répertoire, alors je ne sais pas si vous aurez le temps de tout jouer hein, dans les concerts anniversaires des 40 ans, mais il y a aussi un chouette clin d'œil à Frédéric Dard. Ah.

0: ambiance guitare surf et Frédéric Dardor.
1: Ça, c'est Twistos qui a écrit ça parce qu'il était fan de San Antonio.
0: Ouais.
1: Et donc, il voulait faire un clin d'œil à Frédéric Dard, quand il est décédé, quoi.
0: Et puis, il y a 3 ans, je le disais, Le bruit des potes, c'est le dernier album en date d'Elmer Footbeat.

0: Laurent Delmer, Footbeat, 8 albums et plus 6 affinités.
1: Bien sûr.
0: Bon, et bon anniversaire.
2: Merci beaucoup.
1: Merci, c'est gentil.
0: Elmer Footbeat dans Décibels.
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2: Bonjour à toutes et à tous. J'espère que vous allez bien, que vous soyez à la maison, au travail, sur la route ou en vacances. Nous pensons également fort aux sinistrés des incendies et aux services de secours qui sont mobilisés depuis le début de cette vague de feu. Jusqu'à 13h, nous nous changeons les idées avec les meilleurs moments au taquet. Nous serons par exemple avec un ancien cuisinier qui nous parlera d'une spécialité bretonne, avec une candidate qui a failli participer à un jeu télévisé par erreur et une autre qui a cassé un balai sur le dos de son mari et qui nous raconte pourquoi sur votre radio ici.
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2: Mais avant de retrouver Valérie D'Amido, Éric Bastien, place à la musique avec Alain Chamfort avec une adaptation française d'un tube de Barry White.

0: Alain Chamfort qui a quelques dates de concert en octobre prochain. Il sera par exemple à Nancy et à Troyes. Déchaîne-moi. Midi 9, c'est l'heure du déjeuner. Karine, Dessy Mayenne et Romuald, Dessy Armorique sont deux candidats qui aiment cuisiner et ils nous donnent des idées maintenant comme une spécialité bretonne qui a beaucoup intéressé Éric Bastien et Valérie Damido sur votre radio ici.
1: Alors, nous sommes au taquet avec Karine qui joue avec Issy Mayenne. Karine qui a trois filles, qui est référente territoriale. Tu cuisines pour tes enfants quand elles reviennent le week-end et tu adores la cuisine. Alors c'est quoi? Qu'est-ce que tu aimes faire? Qu'est-ce que tu leur fais?
2: Oh bah c'est très varié. J'aime bien faire des desserts, des crumbles, voilà, des toutes sortes de desserts, des gâteaux au chocolat. Voilà. Ma fille fait très bien les tiramisu, la petite dernière.
1: Oh bah voilà.
2: Elle cuisine bien aussi toutes les trois. Elles aiment bien manger.
1: Bah oui, tu m'étonnes. Est-ce qu'il y a un truc mieux que manger? Je ne suis pas sûre. Alors, tu es très sensible à l'environnement et en ce moment, tu subventionnes beaucoup de rénovations de bâtiments publics. C'est-à-dire?
2: Oui, eh bien, les élus ont des bâtiments, des salles polyvalentes, des écoles, des mairies, etc. Donc forcément, quand en vieillissant, les chauffages ne conviennent plus. Donc ils changent les chaudières, ils isolent leurs bâtiments, etc. Donc on donne des subventions pour avoir des meilleurs conforts thermiques dans ces bâtiments-là.
1: Et oui, tu t'es même inscrite dans une association environnementale et pour sensibiliser les enfants à tout ce qui est biodiversité, etc. Donc tu es très investi dans l'environnement et la biodiversité, c'est ça?
2: Tous les gestes, même au niveau de l'économie circulaire, ne pas gaspiller quand on fait un repas, ne pas jeter, des choses comme ça. Aussi préserver l'environnement, faire attention à l'eau, à la consommation d'eau, d'électricité, etc. Voilà.
1: Et tu le fais même pour toi puisque tu vas même jusqu'à aller à bicyclette.
2: Oui,
1: c'est la bicyclette. Tu fais.
3: Mais elle devrait se présenter au municipal. Elle a l'air très engagée, très investie.
1: Bah oui, c'est
3: pourquoi
1: vrai,
3: elle
1: ne
3: se lance pas là-dedans?
2: C'est vrai que je pourrais. J'y ai pensé, en effet, mais bon.
1: Allez, Paris sur
4: je
1: Brad.
4: Je vote pour toi, je vote pour
1: allez,
4: toi.
1: Allez, on vote pour Karine. Karine, tu vas marquer ton deuxième point tout de suite avec la question, la deuxième, vrai ou faux, avec Lynn Renaud, tiens.
5: Combien pousse ce chien dans la vitrine?
3: Ça nous rafraîchit, ça. Hein.
1: Ah, ça nous rafraîchit. J'adorais cette chanson quand j'étais petite, autant te le dire. C'était quand? Dans les années 40. Allez, je sais, tu vas dire que je suis une vieille personne.
3: Non, je parlais de la chanson, je demandais en quelle année était la chanson.
1: Allez, tais-toi bien.
3: C'est moi.
1: Karine, écoute bien.
3: J'ai du respect pour vous.
1: Le Yorkshire, tu vois ce chien, la tête qu'il a, le Yorkshire.
2: Oui.
1: Enfin, ce chien.
2: Oui.
1: Le Yorkshire est le chien préféré des habitants de la région PACA. Vrai ou faux, top chrono, 5 secondes.
2: Vrai.
1: Tu dis vrai?
3: Elle a dit vrai. Hein.
1: Mais non, c'est un cliché. Eh oui, non, pas du tout. Les races de chiens les plus plébiscitées en région PACA, c'est le Chihuahua. Ah, c'est pas loin. Et le berger australien. Voilà. Bon, pas de points. Mais tu sauras maintenant.
3: Pour Romuald est en Bretagne. Romuald est en Ille-et-Vilaine. Il est à Bollon. Il joue avec Issy Armorique. Notre Romuald qui est marié à Adeline. Romuald, puisqu'on parlait de cuisine et que c'est l'heure, hein, franchement, midi 20, même si on n'est pas encore à table. Toi, tu adores cuisiner parce que, si j'ai bien compris, c'est ton premier métier, Romuald.
6: C'est ça, exactement. J'étais cuisinier avant de bifurquer, en fait, mais oui, c'est mon premier métier, exactement.
3: Et alors, tu as exercé où? Tu as eu un resto? Tu bossais où? C'était...
6: Non, j'ai fait des saisons en Bretagne, dans le sud de la France, aussi du côté d'Argelès-sur-Mer, parfaitement dans ce coin-là.
3: D'accord.
6: Et puis, voilà.
3: Alors, tu me vois venir, t'es breton. Moi, je veux tout savoir sur cette espèce de pot-au-feu breton. Comment ça s'appelle, déjà, cette spécialité? Et puis, comment ça se cuisine?
6: Qu'on appelle le quiche à parf.
3: Ouais, alors c'est quoi?
6: Ouais, c'est comme un pot-au-feu, sauf qu'on y ajoute en fait une pâte à crêpe à base de sarrasin qu'on cuit dans un sac et après qu'on émiette. Donc en fait, c'est quand même roboratif et c'est très convivial. Ce qu'on peut, on peut comparer ça un petit peu au couscous breton. En fait.
3: Ah ouais, le couscous breton. Le couscous breton. Tu aimes le cassoulet, tu fais de la carbonade, évidemment. Tu adores faire les crêpes. On va peut-être en reparler. Je vous rappelle que la chandeleur c'est le 2 et que nous allons faire sauter les crêpes avec Valérie. Voici ta question pour un point supplémentaire. Dans certains films d'Alfred Hitchcock, le sang était en réalité ça tombe bien qu'on parle de cuisine, du chocolat. Est-ce que c'est vrai ou faux, selon toi, top chrono, 5 secondes dans les films d'Alfred Hitchcock. Le sang. En fait, c'était du chocolat dans les films d'Alfred Hitchcock.
6: Vite. Vrai.
3: On le prend parce que j'ai répété la question, vous êtes d'accord?
1: Ouais, on va le prendre parce qu'on est gentil. Ouais,
3: ouais, allez, on est sympa, oui.
1: On sera sympa avec,
3: exactement,
1: avec
3: oui.
1: Karine.
3: Non mais c'est vrai, comme c'était en noir et blanc, on s'en foutait un petit peu de la couleur. Donc du coup,
1: voilà,
3: dans
1: il
3: psychose,
1: prenait du chocolat.
3: Et ben voilà, il avait pris du chocolat. Et dans la douche, okay, où il y a une scène de sang,
1: c'est du chocolat.
3: C'est du sirop de chocolat.

0: Vous écoutez ici Zou Shakira, titre qui fait partie de la bande originale du film Zootopie 2. Si vous rencontriez votre artiste préféré, comment réagiriez-vous? Que lui diriez-vous? Anne-Sophie a eu cette chance, mais elle a été très impressionnée, comme elle le raconte à Valérie Damido et Éric Bastien. Quant à Didier, c'était un motard, un vrai de vrai, sur votre radio ici.
1: Nous sommes avec Didier qui joue avec ici Auxerre et Anne-Sophie qui joue avec l'Auvergne. Alors, mon Didier, et on en parlait tout à l'heure, toi t'as toujours roulé en moto, t'as même pas ton permis voiture, c'est ça?
2: J'ai jamais voulu le passer.
1: Ah ben voilà, bon voilà.
2: J'étais à fond dedans.
1: Qu'est-ce que t'avais comme moto?
2: Oh, j'en ai eu pas mal, hein. Des japonaises, et puis là, dernièrement c'était une Harley Davidson, j'en ai eu deux.
3: Ah ouais.
1: Cheveux au vent, mon Didier, dans les routes de tonnerre. Et il paraît que t'as arrêté la moto, pourquoi?
2: Non, j'ai arrêté en 2015, hein, parce que c'est quand j'étais dans l'Aube, j'étais à Troyes, et puis j'ai déménagé, je suis revenu dans Lyon, et puis j'étais pas vieux, mais c'était un peu fatigant de faire de la moto, alors j'ai tout revendu, et puis je suis à pied.
1: T'es à pied, et où en voiture, je lis, où en voiture quand ta copine conduit?
2: Voilà, exactement.
1: Ah, tu te fais porter.
2: En passant, je lui fais un bisou parce qu'elle m'écoute, ma petite Monique.
1: Oh, bon, t'embrasse, Monique.
3: Bisous, Monique.
1: Donc, en fait, tu te fais trimballer par Monique.
2: Ah, exactement.
1: Voilà, Monique, elle est avec toi en voiture. Bon, bah, ça, c'est pas mal du tout. Alors, tu fais quand même. T'as arrêté la moto, mais quand même, tu fais un peu de VTT, il paraît.
2: Ah, là, oui. Pas en ce moment parce que le temps, il ne s'égrette pas, mais. Ah, oui, je fais beaucoup de kilomètres, de marche à pied, de. Voilà, je me dépense.
1: Mais c'est pas mal, j'ai envie de te dire. Parce que tu me dis, la moto, c'est fatigant. Et le VTT, alors? C'est fatigant.
2: Ah oui, mais c'est pas pareil.
1: Ah, c'est pas
2: pareil. C'est le long du canal, hein, c'est plat.
1: Ah, d'accord.
3: Ah, ça
1: okay.
3: Nous va, ça.
1: Ça me va. Ça me va très, très bien. Voilà. Alors, tu vas marquer ton premier point, je le sais, maintenant, tout de suite, avec la deuxième question, vrai ou faux. Tiens, Jean-Jacques Goldman. Parler du matin et le fait de faire son lit. Écoute bien la question. Faire son lit tous les matins, juste après s'être levé, il paraît que ça réduit la prolifération d'acariens et de bactéries dans les draps. Est-ce que juste après qu'on se lève, on fait son lit, ça empêche les bactéries et les acariens de se multiplier? C'est vrai ça ou c'est faux? Top chrono.
2: Non, c'est faux.
1: C'est faux
2: parce qu'il faut aérer le lit avant. Il faut l'aérer un peu.
1: Mais bien sûr qu'il faut l'aérer. Il faut pas. Il faut aérer le lit et la pièce, 20 minutes à minima, et là c'est bon. Bravo, un point Didier.
3: Bon, Anne-Sophie, on n'a pas de point encore, mais c'est pas grave, on vient juste de commencer à jouer, on est en Auvergne, on est bien, on est du côté d'Issoire, on fait pas de sport non plus, on fait pas de bricolage non plus, on fait pas de jardinage non plus, parce que t'as pas la main verte. Et pour conclure, tu ne cuisines pas non plus. Eh ben alors, qu'est-ce que tu fais Anne-Sophie? Alors
4: pas grand-chose. Non, je fais les courses, je m'occupe de mes enfants, je m'occupe de mon mari.
3: C'est gentil.
4: Donc, ouais.
3: Ah, c'est Cédric qui cuisine à la maison? Ouais.
4: Tout à fait. Ah, il pêche et il cuisine.
3: Il pêche? Ah ouais. Il va où? T'as le nom d'un lac dans le coin? Il va où?
4: Il pêche dans la Couze, vers chez nous, ou en bord de mer, quand on descend en bord de mer.
3: Voilà. Poisson tranquille à la maison.
1: Mais qu'est-ce qu'on mange comme poisson dans la Couze?
4: La truite.
3: C'est vrai qu'il y a beaucoup de truites là-bas,
1: d'accord.
3: C'est vrai. Bon, alors, pas de sport, pas de bricolage, pas de cuisine. En revanche, il y a quelque chose que tu adores et qui est une de tes passions et qui, en plus, voilà, t'es fan, c'est Pascal Obispo.
4: Oui.
3: Alors là, mais c'est vraiment the fan, Anne-Sophie. Tu l'as rencontré, notamment il n'y a pas longtemps, c'était un concert à Clermont-Ferrand. Tu avais gagné à l'époque avec France Bleu ton passe pour assister à la répétition. Vous étiez juste une petite dizaine dans le Zénith et il est venu te parler.
4: Oui.
3: Et alors?
4: Oui.
3: Bah, raconte.
4: Bah, j'ai pas réussi à lui parler.
3: T'étais impressionnée?
4: J'étais tellement impressionnée qu'il n'y a pas un seul mot qui est sorti de ma bouche.
3: Mais pour toi, il est cool, Pascal. Il t'a pas mis à l'aise. Il est tout souriant. Il est sympa. Dommage.
4: Oui, mais non, j'ai pas réussi.
3: Bon, mais ça peut se comprendre. T'as fait la photo quand même, rassure-moi.
4: Oui. Alors, j'ai eu la chance, en fait, d'être prise en photo par le journaliste, en fait, de France Bleu. On était 12 au Zénith d'Auvergne.
3: D'accord.
4: Et en fait, mon mari m'a dit « Va t'asseoir derrière sur le deuxième rang ». Alors je lui dis « Mais pourquoi ?» Il me dit « Vas-y, vas-y ». Donc je suis passée au deuxième rang. Pascal était devant nous et en fait Pascal est venu au deuxième rang et s'est mis juste à côté de moi. En fait.
3: Oh, bah c'est génial ça, quel souvenir extraordinaire pour toi. Tu lui avais même ramené un pot de glace du Cap Ferret dont il est originaire, comme dans la chanson, pour qu'il te le dédicace.
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0: prochain album est attendu pour l'automne et on a hâte. Mylène Farmer, Désenchantée, dans la playlist d'ici. Restez avec nous dans une poignée de secondes. C'est l'agenda de votre été avec des idées de sortie dans votre coin, des activités sélectionnées rien que pour vous par votre radio locale ici. Puis ensuite, retour de la musique avec Kim Wilde et les meilleurs moments d'Otake avec Valérie D'Amido et Eric Bastien sur votre radio ici.
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0: L'actu locale avec entre autres votre agenda de l'été pour la bonne humeur, les meilleurs moments d'Otake avec Valérie D'Amido et Eric Bastien jusqu'à 13h, et pour la musique, Kim Wilde sur votre radio ici.

0: Band Cambodia sur votre radio ici. Valérie Damido et Eric Bastien sont toujours avec Didier qui dans sa jeunesse a essayé de changer de look et il s'en souvient encore. Quant à Anne-Sophie qui a réagi un peu violemment à un appel de la gendarmerie, sincèrement, on la comprend sur votre radio ici.
1: Nous sommes au tac avec Didier qui a 3, Anne-Sophie qui a 6, Didier qui joue avec ici Auxerre qui habite à Tonnerre. Et alors, notre petit Didier qui adore la moto et tout ça, bon, évidemment, il s'habillait en fonction. Donc, il était en jean, en cuir, avec des Santiago. Mais, à un moment donné, il a voulu prendre le look de sa copine, qui était plutôt hippie dans les années 70.

0: faut pas.
1: Ah ben si, tu l'as raconté, alors faut pas. Alors, il paraît que tu t'es acheté un pantalon jaune criard.
0: Oui, un pont marin jaune criard avec une chemise mauve.
2: Oh là, ça renvoie ça.
0: Des chaussures en daim bleues.
1: Oh my god, avec des colliers, comme Janis Joplin.
0: Exactement, je vais t'acheter à Paris spécialement.
1: Et alors, qu'est-ce qui s'est passé
0: J'ai voir au rendez-vous de mes copains, comme tous les samedis soirs, ils étaient tous en cuir et en moto, et moi je me suis pointé dans le bar avec mon costume hippie.
1: Mmh. Et alors
0: tout le monde s'est moqué, tout le monde s'est roulé par terre, tout le monde s'est foutu de moi.
1: Oh my god, donc tu as remis direct tes Santiago?
0: Ah ben je suis rentré chez moi, je me suis mis en jean et puis en bottes, et puis là, ma copine je l'ai envoyé promener, et puis je suis...
1: Mais t'aurais pu lui demander de s'habiller comme toi.
0: Oh ben non, elle était à fond dans son trip, elle, hein. C'était vraiment, elle était à fond dans la hippie, hein. C'était Janis Joplin, ça, les lunettes rondes roses, les machins dans les cheveux, la jupe longue, oulah, c'était l'horreur. Hein.
1: Non, c'était pas l'horreur, tu n'aimais pas, c'est pas pareil.
0: Voilà, oui, c'était le look des jeunes de l'époque. Hein.
1: Voilà, c'était où, de toute façon, on était ou rocker ou un petit peu hippie, voilà. Alors... Il paraît que t'as un petit rituel. Je rêverais que tu remettes ton pantalon jaune et ta chemise violette pour accomplir ce petit rituel. Parce que tous les matins, tu vas boire ton café au bar des sports.
0: Tous les matins.
1: Ah, à quelle heure?
0: On va de 8h30 jusqu'à 11h, quoi. On papote, on refait le monde.
1: Ah oui, c'est la matinée, quoi. On est sur une petite matinée de café, là.
0: Voilà, c'est ça. Bah, on se ressasse nos souvenirs.
1: Au bar des sports.
0: Voilà.
1: Oh là.
2: Et il arrive avec son gilet jaune, son pantalon vert, et il est... Et alors?
1: What else? Bon, mon chat, c'est la dernière question qui peut te permettre de gagner 5 points. D'accord? Alors, écoute bien la question et réfléchis bien avant de répondre, tu as 10 secondes. Écoute bien. Comment s'appelle la pâtisserie américaine en forme d'anneau, de rond, nappé de glaçage ou de sucre? Comment s'appelle la pâtisserie américaine en forme de rond, nappé de glaçage ou de sucre? Top chrono, 10 secondes.
0: Ah oui, avec des grains de sucre dessus. Ah oui, c'est des... Oh mince. Hop, hop, hop. Je sais.
1: Mais oui, je sais que tu sais. Les jeunes, vous savez ce que c'est? Bah c'est le
3: donut.
1: Et ben voilà le donut.
2: Il dit donut.
1: Ah oui, c'est devenu le symbole de Homer Simpson. On reste à 3 points pour Didier. T'inquiète pas Didier, il y a la question bingo.
2: Oui, il y a le bingo qui arrive. Bon, Anne-Sophie, on est toujours en Auvergne, on est toujours heureuse, on est bien, on a quitté la région parisienne pour le Puy-de-Dôme. On fait toujours pas la cuisine, c'est le chéri qui va s'en occuper aujourd'hui. Et en parlant de cuisine, non pas du tout en parlant de cuisine, mais en parlant de films. Je voulais qu'on parle un petit peu de films. Écoutons ce générique. Ah, je vais raconter une petite histoire. En vacances, elle était en bord de mer. Cédric, elle nous l'a dit tout à l'heure, Cédric pêche. Et Cédric était parti chercher des oursins. Alors toi, Anne-Sophie, t'étais restée à la maison, le téléphone sonne, qui t'appelle?
4: La gendarmerie.
2: Et alors, qu'est-ce qui se passe?
4: Eh ben, la gendarmerie me dit qu'en fait, ils viennent de l'arrêter. Et clairement qu'il s'était énervé et qu'il avait frappé un gendarme et qu'il était en garde à vue.
2: Ah oui, quand même. Donc, contrôle des oursins, il a abîmé un gendarme. Et en fait, tout ça était vrai ou faux?
4: Totalement faux.
2: Donc il t'a fait une mauvaise, il t'a fait un prank, quoi. Il t'a fait une blague.
4: Ouais. En fait, je me suis mise à pleurer, dire à la personne, mais attendez, il est père de famille, etc. Enfin non, je comprends pas. Et il me dit oui, mais il a quand même abîmé un de nos gars. il est en garde à vue, vous pouvez pas le voir, etc.
2: Ouais, je comprends. Ouais.
4: Donc je me mets à pleurer. Et en fait là, je le vois apparaître devant la baie vitrée en fait, et il était le sourire jusqu'aux oreilles.
2: Tu lui en as voulu?
4: J'ai eu le temps de sortir et j'ai attrapé le balai et je lui ai cassé sur le dos.
2: Ah oui, quand même. Ah oui, tu nous disais que tout à l'heure tu gueulais, tu grillais, effectivement.
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0: Pierre de Mar qui repart en tournée à partir du mois de novembre. Il commencera par Reims, Strasbourg et Grenoble. Je pense à vous dans la bande son d'ici. Nous sommes maintenant avec François d'ici Picardie et Marie d'ici Périgord. Les deux ont un point commun avec Valérie Damido. Valérie qui va encore une fois disputer Éric Bastien sur votre radio ici.
1: Alors, tu es responsable du service informatique d'une association. Et c'est quoi cette association ?
2: Une association de formation, en fait, de formation pour les demandeurs d'emploi ou autres.
1: D'accord, et alors qu'est-ce que c'est ?
2: Banque sociale.
1: D'accord, tu aides les gens à trouver du travail, à se réinsérer.
2: Voilà, tout à fait.
1: D'accord.
2: Voilà, tout à fait, ouais.
1: Et ben, c'est pas mal.
2: Exactement.
1: Ça. Et alors, oui. Avant, tu étais formateur en informatique ?
2: Oui, et remise à niveau aussi, bah, toujours dans la même association, en fait, je les aider justement à leur donner le maximum de bagages pour pouvoir rentrer dans la vie, retrouver un travail, retourner dans la vie active.
1: Ça, c'est pas mal du tout. On adore.
3: Bah, oui. Les auditeurs solidaires.
2: C'est une vocation.
3: C'est bon.
1: Bah, oui, on a souvent des candidats et des auditeurs qui aident les autres. Et moi, j'aime bien ça.
3: Et soyons sérieux deux secondes, c'est vrai que c'est bien.
1: Eh ben oui, moi j'adore. Alors, par contre, petit... Putain, on a encore un point commun.
3: Qu'est-ce qu'il y a ?
1: Eh ben, il voulait être comme moi, il voulait être vétérinaire.
2: Ah.
1: Ben oui.
2: Eh oui, j'adorais les...
1: Ouais. Ben oui.
2: J'adorais les animaux, ouais.
1: Oh là là, ben oui, moi aussi j'adorais les animaux, mais bon, t'es comme moi, t'as vu le nombre d'années qu'il fallait faire. Voilà, tu t'es dit, bon bah je vais plutôt acheter des poules. Voilà.
3: La semaine dernière, on m'avait dit que vous vouliez être écuyère, petite.
1: Non, mais bien sûr, écuyère de cirque, mais je voulais être vétérinaire parce que moi, jamais, c'était ma passion, les animaux.
3: Mais vous êtes un peu véto avec tout l'animalerie que vous avez à la maison.
1: Exactement, j'ai quand même pris une ménagerie chez moi.
3: Ouais. Salut votre mari d'ailleurs.
1: Mais pourquoi tu me vouvoies ? Tu me fatigues.
3: Quand j'ai peur de votre répression, je me vouvoie.
1: Mais ah ouais, quand tu me traites de grosse vieille aux portes de l'EHPAD, ils s'en foutent. Ah, je te jure. François, prends le train, viens lui mettre une beigne.
2: Oui, j'arrive.
1: Ah, c'est magnifique. Ouais. Allez, la deuxième question pour marquer un deuxième point. On démarre avec Sylvie Vartan.

0: Écoute bien. Une cigarette sur trois dans le monde est fumée par un Américain. Une cigarette sur trois dans le monde est fumée par un Américain. Vrai ou faux, top chrono, 5 secondes.
1: On va dire oui, allez.
0: Eh ben non. Eh ben non, c'est la Chine qui consomme à elle seule plus d'un tiers des cigarettes mondiales. Loin devant les États-Unis. Voilà, c'est plus le cow-boy Marlboro, c'est les Chinois qui fument le plus. Voilà.
2: Tu fumes, Marie, ou pas?
3: Pas du tout. J'ai eu fumé, mais ça m'a passé.
2: T'as arrêté. Maintenant, alors, quels sont tes plaisirs? Quelles sont tes passions? On l'a dit que t'étais secrétaire médicale à l'hôpital de Périgueux, mais voilà, t'as bien des occupations en dehors de ton métier.
3: Alors, ce que j'aime, c'est... Non, j'ai pas forcément de... Moi, j'aime bien rester chez moi.
2: Ouais.
3: J'aime bien m'occuper de l'extérieur, ma maison, qu'elle soit propre. Moi, j'aime rester chez moi. Après, quand je pars en vacances, une semaine, grand max. Après, je m'ennuie un peu.
2: Ah oui, tu fais partie de ces gens qui t'aiment travailler, quoi. Voilà, c'est un peu...
3: Ouais,
2: pas trop de vacances. Voilà. Alors, dans tes passions, t'en as pas parlé, mais t'adores bricoler. Là, t'as posé des tringles à rideaux, il y a pas longtemps.
0: C'est pas du bricolage.
3: Ah oui, ça j'aime bien.
2: Ah, pour moi, c'est du bricolage. Déjà, des tringles à rideaux quand même. Ah si, elle
0: non,
2: part.
0: Non, mais attends. Je t'explique. Du bricolage, c'est pas poser des tringles. Ça, c'est la base. C'est-à-dire qu'un enfant de 8 ans, tu peux poser une tringle à rideaux.
2: C'est le problème. Il le fait à ma place, mon enfant de 8 ans.
3: Mais c'est parce qu'on peut pas rivaliser avec vous, Valérie, c'est normal.
2: Et effectivement, elle a raison.
0: D'accord,
2: elle
0: mais enfin, tout de même, poser une tringle à rideaux.
2: Non, mais dès que
0: Marie,
2: je fais un effort, un truc, elle me casse dans l'œuf comme ça. Alors
0: oui,
2: que,
0: toi, tu me traites de vieille.
2: C'est pas vrai. Elle fait du vélo comme vous, d'ailleurs, Valérie. Une grande sportive. Toi, tu fais du vélo pour aller bosser quand il fait beau.
3: Je fais mes 9 km aller et 9 km retour.
2: Et quand même.
0: Et c'est bien.
2: Ça fait 18 km aller-retour, ça. C'est bien, hein. C'est bien.
3: Alors, ce qui est bien chez nous, c'est qu'on a une voie verte, donc c'est quasiment toujours plein, et donc il n'y a pas de voiture, il n'y a rien, et on est au bord de la rivière.
2: Ouais, t'as bien raison d'en profiter. Marie qui aime cuisiner la blanquette, le bourguignon, là, avec les crêpes, la tartiflette. Oh, la blanquette de poisson aussi, Marie, tu fais?
3: Ah oui, je l'ai faite hier soir d'ailleurs.
2: Et puis les truffes, parce que t'es quand même dans le Périgord, on les oublie pas.
0: Ah oui,
3: mais j'en fais jamais parce que je n'aime pas ça, moi.
2: T'as eu raison d'aller vivre dans le Périgord.
0: Oui.
2: Allez, voici ta question qui nous concerne, Valérie.
0: Ah ouais.
2: Selon de récentes études scientifiques, la gentillesse...
4: T'as beau pas être beau,
2: rendrait beau. Selon de récentes études scientifiques, la gentillesse rendrait beau. Vrai ou faux? 5 secondes.
3: Je dirais vrai.
2: Regardez à quel point Valérie et moi nous sommes gentils. Car c'est vrai. Des études en psychologie sociale montrent que des personnes gentilles ou altruistes sont jugées plus attirantes, plus belles, plus positives.

0: Pierre Bachelet en l'an 2001 sur votre radio ici. Quelles sont vos expressions préférées? En février dernier, Valérie D'Amido en a utilisé une qu'Éric Bastien ne connaissait pas, moi non plus d'ailleurs. Il a donc utilisé pendant toute l'émission en parlant avec François d'ici Picardie et Marie d'ici Périgord que l'on retrouve dans quelques secondes sur votre radio ici.
1: Alors, notre ami François, qui est sagittaire, qui a 61 ans, qui est superstitieux, qui a des bracelets porte-bonheur.
2: Bon, ça commence à suffire, là.
1: Ah, ça va.
2: On sent un petit peu trop dans cette émission, avec vous deux. Hein.
1: D'habitude, c'est toi qui dragues les candidates,
2: oui,
1: alors.
2: Non, c'est pas vrai, ça.
1: Molo Pam Chips. Alors, il paraît que t'as...
2: Pardon, excusez-moi.
1: Molo Pam Chips.
2: Alors, ça, je connaissais pas.
1: Bah oui, c'est normal.
2: C'est normal, je suis jeune.
1: Non. François, prends le train. Quand il va arriver, François, qui va se retrouver en bas de la Radio France et qui va dire...
2: Je vais moins la ramener.
1: Qui va te mettre une patate.
2: Ouais, mais j'ai des pommes et des chips, hein, pour
1: alors,
2: lui.
1: Alors, Molo Pomme Chips. Il paraît que mon petit François, tu es pas très bon en cuisine et en rangement.
3: Ah non, donc là, c'est vrai que c'est mes gros défauts, ça.
1: Et c'est-à-dire
3: à
1: que...
3: Pâte au beurre, c'est tout ce que je sais faire en plat.
1: Mais c'est magnifique, les pâtes au beurre. C'est super.
3: Vrai, c'est excellent.
1: Hein. Bah, bien ouais, sûr, avec un peu de gruyère râpée dessus, c'est délicieux. Alors, il paraît qu'on est un mauvais perdant.
3: Oui, enfin, je dirais bon gagneur.
1: Oui. Ah bah, c'est-à-dire que si tu perds, tu gueules.
3: On peut appeler ça comme ça.
2: Ouais. On joue sur les mots, là. Hein.
1: Ça veut dire quoi si tu
3: oui.
1: perds hein? Ça veut dire quoi si tu perds ça, ça, hein? Qu'est-ce que tu fais?
3: Bah, Ouais, je peux. Enfin, bon, je me suis canalisé, mais effectivement, plus jeune, c'était. J'explosais, quoi, en fait.
1: Ouais, c'est ça.
2: Toute proportion gardée, faut y aller, Molo Pomme Chips. C'est le plus important. Voilà. C'est le plus important.
1: Tu connaissais cette expression, François, Molo Pomme Chips?
3: Oui.
2: Regardez, j'ai l'équipe en face de moi, personne ne la connaît.
1: Mais ils ont 12 ans, là. Qu'est-ce que tu me parles, Céline?
2: Gwen Coupes connaît.
1: Gwen connaît, bien sûr, c'est des gens de qualité qui connaissent cette expression. Allez, tais-toi.
2: Pas loin de 60 ans, Gwen, je crois, donc.
1: Je vais le fracasser, Gwen.
2: Oh, j'ai des
1: à tout moment, Gwen, tu peux rentrer dans la régie et voilà, et tu viens le frapper. Bien, mon petit François, je vais te poser la question à 3 points. Je vais te la poser, je te proposerai des réponses et tu auras 10 secondes pour me donner ta réponse. Tiens, on écoute Fatal Bazooka. Fatal Bazooka, j'embrasse très fort Michael Youn et Vincent Dessagna et Benjamin Marguen. Alors aujourd'hui, mon petit chat, c'est le 2 février, c'est la Chandeleur. Alors donc, un QCM spécial crêpe. Que signifie le mot chandeleur? Le sacre des crêpes? Le jour du beurre? La fête des chandelles? La fête du slip? Voilà, alors ça veut dire quoi chandeleur? Sacre des crêpes, jour du beurre, fête des chandelles, fête du slip. Top chrono, 10 secondes.
3: La lumière.
1: Donc
3: sans...
1: Donc
3: ben, je sais plus. Le
1: crêpe, beurre ou chandelle?
2: Vite.
3: Crêpe, comment?
2: Aïe, aïe.
1: Non,
2: aïe.
1: Mon chat, le sacre des crêpes, le jour du beurre, la fête des chandelles.
3: Ah ouais, la fête des chandelles.
1: Ah oui, mon chat, mais t'avais...
3: Ah, j'ai merdé.
1: Ah, t'as merdé, mon petit François. C'était la fête des chandelles, bien sûr. Chandeleur vient du latin candelorum, qui signifie chandelle. Mmh. On allumait des bougies pour célébrer la lumière et la fin de l'hiver.
2: Exactement.
1: Bon, bah, pas de points.
2: Bon, Marie, on a 2 points. On y va piano, piano, petit à petit, encore une fois. Molo Pomme Chips jusqu'à 13h. C'est le plus important. ça va nous rester. Dis-moi, Marie, alors, il t'est arrivé un truc marrant avec N'oubliez pas les paroles, l'émission. Figure-toi, Valérie, que la prod l'a appelé en étant convaincue que la prod s'adressait à Marie, mais en fait, une autre Marie.
1: Ah.
2: Et donc, Marie, elle s'est dit, je vais jouer le jeu, mais t'as été jusqu'où? T'as fait croire que t'étais, voilà, et t'as été loin?
4: Non, bah en fait, j'ai quelqu'un m'a appelé en disant bonjour Marie, tout ça, voilà, je vous appelle parce que vous avez été inscrite par une amie, parce que vous chantez bien, vous faites du karaoké, patata. Je dis oui, ok, d'accord, c'est vrai, machin, quand je fais du karaoké, et donc elle me dit bah c'est telle personne et tout, bah, j'ai dit je la connais pas. Bon, bah, elle me dit écoutez, on va commencer tout ça, donc je suis quand même allée pas mal loin. Jusqu'à qu'elle me dise, mais en fait, je trouve pas votre Facebook. Et en fait, elle se rend compte par le biais du Facebook que c'est pas du tout la même Marie qu'elle voulait appeler. Mais elle voulait quand même que je continue.
2: Et ben alors?
4: Eh ben non, j'ai pas voulu.
2: Mais pourquoi t'as pas voulu? T'avais une occasion en or, là?
4: Ouais, mais non, parce qu'après, il fallait que je fasse une vidéo, que je mette sur les réseaux, oh, pour partager et tout.
2: Ah, t'as pas voulu? Bon, bah c'est dommage,
4: Marie. Je suis pas, j'ai pas honte, mais quand même.
2: Ah, j'ai bien compris. Bon, Marie, t'as beaucoup voyagé parce que t'avais un papa routier à l'international. Oui. Écoute ça, Valérie, une fois son père l'a oublié. Donc déjà, bon, voilà, il t'a oublié
4: m'a
2: dans...
4: m'a perdu.
2: Carrément, il t'a perdu dans une usine Kinder.
4: De
1: chaud,
4: ouais.
1: Exactement. Bah, c'est génial, ça. T'as mangé toute l'usine.
2: Non, mais il a fallu fermer toute l'usine et c'est finalement un ouvrier qui t'a retrouvé, c'est ça? Toute seule?
4: Ouais. En fait, voilà, je me promenais, bien sûr, forcément. Et en fait, ils m'ont assis sur une palette jusqu'à ce que mon père vienne me chercher. Puis je mangeais les Kinder en attendant.
2: Ouais, bah oui, tant qu'à faire. C'est drôle, quand même, cette histoire. Ouais.

Mascanada, Sergio Mendes et Brasil 66, parfait pour terminer cette heure des meilleurs moments d'Otake. Valérie Damido et Eric Bastien reviennent demain avec d'autres candidats dont l'un aurait aimé être une souris, un autre son chien s'est verrouillé les portes de voiture, et puis il y aura aussi deux candidates très, mais alors vraiment très tête en l'air sur votre radio ici.

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0: Paolo Conte pour démarrer la journée. Vous êtes bien ici.
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0: Bonjour, bon réveil. J'espère que vous avez passé un bon week-end ici, dès 5h. Toute l'équipe des Lève-Tôt vous accompagne au saut du lit et dans les tout premiers instants de cette nouvelle journée. Au programme, les infos qui vous aident au quotidien et puis quelques bonnes chansons. Tiens, Julien Clerc sera des nôtres juste après le journal de 5h. Bonjour Arthur Fradin.
2: Bonjour Johan, bonjour à tous.
0: Qu'est-ce qui fait la une de l'actualité ce matin?
2: Une fois n'est pas coutume, on va parler coup de chaud. Il refait chaud cette semaine. Bon, je ne sais pas si on a vraiment eu l'impression que c'était redescendu, mais en tout cas, nouvelle importante vigilance orange canicule à partir d'aujourd'hui sur le pays.
0: Mensualisez vos factures d'électricité, si c'est une option à laquelle vous songez. Tout à l'heure, Valère Coréard vous donnera les quelques recommandations d'usage qui s'imposent en la matière dans Paris si les économies à 5h13. Et puis venez donc nous débriefer votre week-end, racontez-nous ce que vous avez fait, vous êtes parti, vous êtes revenu, vous êtes resté tranquillement chez vous à la maison. 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
0: Bon début de semaine à l'écoute de votre radio locale. Il est pile 5h. Le journal présenté par Arthur Fradin et 22 départements donc placés en vigilance orange canicule à partir de midi.
2: Et tous sont situés dans un grand quart sud-est avec des pics en région PACA, 36 à 39 degrés attendus aujourd'hui à l'intérieur de la Provence, vrai pays, de la soif et du chaud depuis juin, l'air frais manque, y compris la nuit, comme dans ce quartier d'Aix-en-Provence où les organismes fatiguent de cette canicule sans fin, Marini Notman.
3: Oui, dans ce parc à l'herbe complètement sèche, les jeux d'eau sont pris d'assaut.
4: J'ai trop chaud, il fait trop chaud.
3: Quelques gouttes glissent sur le visage de Jules, il se remet d'une nuit difficile.
4: Et j'ai pas de clim dans ma chambre, j'ai qu'un ventilateur. Je me réveille souvent. La chaleur, ça épuise. Elle me fait transpirer, je sais pas, ça me réveille.
5: On n'arrive pas à récupérer, là.
3: Car le plus compliqué, selon son papa.
5: Et ben c'est bien les nuits, hein. Plus d'énergie et tout, et c'est surtout les températures qui ne redescendent pas la nuit, là.
6: C'est où tes parents ?
3: Un peu plus loin, Narinée surveille ses deux enfants. De bon matin, les paupières sont déjà lourdes.
6: C'est particulièrement plus dur cet été ?
7: Oui. Un peu plus dur que d'habitude, oui. Faiblesse, envie de rien faire, pas motivé, quoi. Envie tout le temps de s'allonger. Tout.
3: Déshydratation, stress thermique, nuit blanche. Pendant la canicule, notre corps travaille dur. Le petit Jules cherche des solutions.
4: On a un brumisateur.
3: Et pour réguler sa température, un médecin recommande de se baigner ou de prendre une douche tiède.
2: Et bon courage à Jules et à tous ceux qui subissent cette canicule. Il fera 37 degrés à 15h à Aix-en-Provence et on retrouvera ces températures toute la semaine avec cet épisode caniculaire qui devrait progressivement s'étendre à une bonne partie du pays. La chaleur qui provoque et attise toujours de nombreux incendies en Lozère, un feu s'est déclaré hier après-midi sur la commune du Massegros-Cosse-Gorge. 153 hectares parcourus par les flammes en fin de journée. La préfecture recommande à la population d'éviter le secteur. Il n'y a pas de maison détruite à ce stade. Dans la Drôme, un incendie a pris dans le massif du Claps. Poussé par un vent du sud, il a brûlé 370 hectares. Quatre pompiers ont été légèrement blessés.
0: À 5h03 sur votre radio ici, cette question, les squishies sont-elles dangereuses?
2: Oui, ces balles anti-stress en gel sont un des tubes de l'été 2026, très prisés des enfants qui peuvent les collectionner, les malaxer sans savoir qu'il y a peut-être danger dans le Pas-de-Calais. Le parquet de Saint-Omer vient d'ouvrir une enquête pour blessure involontaire car Lauriane de la Noé, un enfant de 8 ans qui utilisait un de ses jouets, a été grièvement brûlé fin juillet.
8: Le garçon a des brûlures au deuxième degré, tout autour de la bouche et sur le torse. Sa mère a posté les photos sur Facebook il y a quelques jours après l'accident. Elle raconte, son fils jouait avec sa balle anti-stress quand elle lui a éclaté au visage. Le gel libéré a provoqué les blessures. L'enquête devra établir les circonstances précises et déterminer si le jouet acheté dans un magasin du Pas-de-Calais était défectueux. Mais au-delà de cet incident, les balles de type squishy sont maintenant dans le viseur des autorités. La direction générale fédérale de la concurrence, de la consommation et de la répression des fraudes mène en ce moment des analyses sur ces jouets très à la mode cet été et vendus sous de nombreuses marques. Si certains s'avèrent dangereux ou non conformes aux normes européennes, ils seront rappelés et retirés de la vente.
2: Les précisions de Lauriane Delanoë. Les suites de l'affaire Liana et Gérald Darmanin pris pour cible par l'Association nationale de police judiciaire qui dénonce hypocrisie et trahison. Après le meurtre de la collégienne de 11 ans, une note sur les défaillances dans le traitement des violences sexuelles sur mineurs par les services d'enquête a été transmise par le ministère de la Justice au ministère de l'Intérieur. Elle fait état d'enquêtes perdues ou à l'abandon et d'un manque d'effectifs. Et ça ne plaît pas dans les rangs de la police. Docteur Darmanin, ministre de la Justice, se livre à un exercice d'inventaire des lacunes des services de police du ministère de l'Intérieur, si longtemps occupé par Mister Gérald, resté place Beauvau plus de 4 ans, attaque la NPJ.
0: Et puis la 5e édition du Tour de France Femmes s'achève avec le 2e sacre de Demi Vollering.
2: La Néerlandaise a levé les bras hier à Nice. Elle remporte ce Tour de France devant la Polonaise Nieva Doma. Du côté des Françaises, comme chez les hommes, pas de victoire d'étape malheureusement à une tenante du titre, Pauline Ferrand-Prévot, malade, qui a dû abandonner avant ce week-end. Du côté des satisfactions, on va quand même retenir la Bretonne Cédrine Kerbaol qui finit ce Tour de France 6e du classement général, comme il y a 2 ans.
9: La bagarre classement général chaque jour, la bagarre avec les costauds chaque jour aussi. Ce que je retiens, c'est un travail collectif qui a été exceptionnel avec mes coéquipières. Je pense qu'on a montré aux autres équipes aussi que voilà, ils peuvent aussi avoir peur de nous pour le futur. Non, il y a plein de choses à en tirer, plein de choses à apprendre, et puis l'an prochain, on reviendra plus fort.
2: Et l'an prochain, justement, ce Tour de France Femmes, il partira du nord de l'Angleterre, de la ville de Leeds, très exactement. Pour ce qui est de la météo, pour démarrer la semaine, Johan.
0: C'est un soleil qui domine ce lundi sur une grande partie du territoire, avec néanmoins un ciel chargé, de l'humidité dans les régions du sud-ouest, ainsi que sur la pointe bretonne, sur le reste du pays. C'est un temps sec et ensoleillé, donc côté température, en milieu de matinée, on relèvera 19 degrés à Limoges, 21 à La Rochelle, 18 à Lille, ainsi qu'à Dijon. Et puis, plus on s'approche du pourtour méditerranéen, et plus le mercure va grimper. Il fera déjà 24 ce matin à Perpignan et Montpellier, jusqu'à 27 en milieu de matinée à Nice, et puis dans le courant de l'après-midi, un temps ensoleillé sur les trois quarts du pays, avec quand même des orages sur le Limousin et le centre-est, un temps chaud, sec sur le pourtour méditerranéen, mais c'est dans le Grand Est que les températures seront les plus élevées en ce début de semaine, jusqu'à 35 degrés à Strasbourg, 31 à Perpignan cet après-midi, 34 à Orléans, 22 à Cherbourg, 26 à Brest. Et chez vous, comment ça se passe? Vous nous le dites, vous nous l'écrivez surtout sur la page Facebook d'ici. On fait, comme tous les matins, la météo ensemble.
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0: Ici le matin, on chante au son de vos artistes préférés. Voici Julien Clerc, bon réveil, 5h07.

0: Merci.
1: On débute la journée avec les chansons qui font du bien. 5h10. Comment ça va, vous, ce lundi matin?
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1: Si vous avez un abonnement à la bibliothèque ou à la médiathèque, vous savez combien il est important de rendre ces bouquins empruntés à la date fatidique. Et parfois, il arrive que cette date soit légèrement dépassée. C'est ce qui vient d'arriver au Pays de Galles, où une bibliothèque vient de voir revenir deux livres empruntés, tenez-vous bien, en 1910. 116 années, il a fallu attendre pour que ces deux livres soient restitués. Cette petite histoire a commencé en 1910, à l'époque Walter, grand amateur de lecture, avait fait son emprunt pour un retour initialement prévu deux semaines plus tard. Seulement, voilà, Walter a eu une crise de l'appendicite. Et donc, l'histoire en a décidé autrement. Walter ne les a donc pas rendus. Et puis, ces deux ouvrages sont restés définitivement dans la famille pendant plus d'un siècle, traversant les deux guerres mondiales. Et c'est finalement le petit-petit-fils de Walter qui, alors qu'il vidait la maison il y a quelques semaines, la maison de son arrière-arrière-grand-père pour l'avant, il est tombé sur ces deux bouquins sur la couverture desquels était calligraphiée l'adresse de la bibliothèque. Il s'est donc rendu là-bas. La bibliothèque a un peu froncé les sourcils. Dans le registre de l'établissement, le prêt de 1910 apparaissait comme toujours actif, ce qui signifie qu'à raison d'une livre et demie par semaine de pénalité, ça faisait une petite somme rondelette. Finalement, la bibliothèque a passé l'éponge et les deux livres ont été restitués sans aucune pénalité. Preuve, s'il en fallait une, qu'il n'est jamais trop tard pour rendre un bouquin emprunté, même s'il y a plus d'un siècle de retard. Tenez-le vous pour dit. 5h12, en cette période estivale, ce lundi, on vous parle de ces bactéries présentes dans l'eau qui compromettent la baignade.
3: Oui, parce que l'été, ça rime avec baignade, mais dans certains plans d'eau, ça peut aussi rimer avec cyanobactéries, ces bactéries qui viennent en effet s'insinuer dans les cours d'eau, dans les plans d'eau. Donc on sera dans un instant dans l'heure où un plan d'eau d'une base municipale a dû fermer.
1: Et dans quelques instants, Michael Jackson nous rejoindra. En attendant, 5h12, vous écoutez ici, c'est le moment idéal pour faire quelques économies. Bonjour Valère Coréard, chaque jour avec vous, un bon plan pour surclasser notre pouvoir d'achat. Aujourd'hui, vous nous parlez de mensualiser nos factures d'électricité.
4: Oui, parce que la mensualisation est très souvent présentée comme une bonne solution pour lisser ses dépenses, éviter les grosses factures et mieux gérer son budget. Sur le principe, ça semble rassurant, on paye la même somme tous les mois sans surprise, mais en réalité, la mensualisation peut parfois être un faux ami. C'est ce qui est arrivé à Anna qui m'a écrit. 600 euros de régularisation le mois dernier. En fait, quand on mensualise sa facture d'électricité, le fournisseur estime votre consommation annuelle en amont et la divise en 10 ou 11 mensualités, puis fait une régule à la fin de l'année. Le problème, c'est que cette estimation, elle n'est pas toujours fidèle à la réalité, forcément. Si vous consommez plus que prévu, vous risquez donc une régularisation importante à la date d'anniversaire.
1: On peut donc avoir potentiellement une mauvaise surprise au moment de la régularisation.
4: Exactement, et c'est même le principal risque. Beaucoup de consommateurs découvrent parfois un an plus tard qu'ils doivent plusieurs centaines d'euros d'un coup, et là l'effet budget maîtrisé disparaît complètement. À l'inverse, si vous avez trop payé, vous serez remboursé, mais vous aurez avancé de l'argent pendant des mois sans le savoir, inutile aussi. Autre point souvent oublié, la mensualisation peut masquer votre consommation réelle. Quand on reçoit une facture tous les deux mois, on voit tout de suite si la consommation augmente, on peut ajuster ses usages avec une mensualité fixe, on perd ce repère, on consomme sans forcément se rendre compte qu'il y a un problème. Alors, faut-il bannir la mensualisation? Pas forcément. Elle peut être utile pour les budgets très serrés ou pour éviter les pics de dépenses en hiver. Mais l'idéal, c'est de rester vigilant, suivre sa consommation régulièrement, vérifier que l'estimation correspond à la réalité et demander un ajustement des mensualités si besoin. Et vous, vous avez déjà eu une grosse régule d'électricité? Vous avez des bons plans pour moins consommer au quotidien? Racontez-moi, mon mail c'est parisilleséconomies@radiofrance.com.
1: C'est bien noté. Merci Valère. Demain, vous nous parlerez des dépanneurs non agréés par nos assurances lorsqu'on tombe en rade sur l'autoroute. Ça peut être problématique. En attendant, vous écoutez ici, ce lundi, il est 5h14.
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1: 5h14, c'est dans l'info d'ici ce lundi matin.
3: Et c'est parfois la mauvaise surprise des vacances. Oui, les cyanobactéries qui prolifèrent dans certains plans d'eau. Oubliez la balade en kayak ou la baignade quand l'eau devient fluo à cause de ces bactéries qui vivent dans l'eau. Elles peuvent provoquer des symptômes comme des vomissements, des irritations. Illustration sur les conséquences de leur prolifération dans la commune de Brionne, dans l'heure où le plan d'eau de la base de loisirs municipale a dû fermer la semaine dernière. Boris Loumagne.
0: En cette belle journée d'été, la petite plage du lac de Brionne est vide. Baignade et activités nautiques interdites. Déception pour Marine et son jeune fils Julien qui avait prévu aujourd'hui de faire...
6: du kayak. C'était la première fois pour le petit, mais bon, bah, malheureusement, ce ne sera pas aujourd'hui.
0: La cyanobactérie gâche un peu les vacances ici à Brionne, d'autant qu'il n'y a pas beaucoup d'alternatives pour se baigner dans la région.
6: C'est quand même au milieu de pas mal de petites communes, donc c'est un endroit où il y a relativement toujours du monde. Donc c'est dommage, en effet, de ne pas pouvoir en profiter. Enfin là, après, le plus proche, ce sera Pont-l'Évêque, c'est quand même à 40-50 minutes de route, donc puis c'est moins grand, c'est moins sympa, quoi.
0: Alors c'est vrai qu'ici, le cadre est joli, même si en s'approchant de l'eau, on est quelque peu surpris par la couleur verte, presque fluorescente.
7: Par rapport à une eau qui était transparente au mois de juillet, quoi.
0: Pascal Madeleine est adjoint au sport en charge de la base de loisirs à la mairie de Brionne.
7: Ça allait très très vite, très très vite, en espace de 15 jours. L'eau a changé du tout au tout.
0: Et difficile en fait de comprendre pourquoi la cyanobactérie a proliféré brutalement ces derniers jours. La chaleur, les températures étaient pourtant bien plus élevées en juillet et l'eau était alors saine. Peut-être un apport imprévu en azote ou en phosphore lié aux eaux usées ou à l'agriculture. Impossible de savoir.
7: Ça dépend des années. Enfin, quand on ne sait pas pourquoi il y a des années ça va bien fonctionner et d'autres où ça va pas fonctionner, quoi. En fin de compte, je pense que personne n'a vraiment la solution adéquate pour résoudre ce problème.
0: Alors une technique est testée actuellement en France, un traitement de l'eau par ultrason, mais cela coûte cher et ce n'est pas efficace à 100%. Il y a une autre solution qui consisterait à vider le lac. Michel Louchard est le responsable de la base de loisirs.
8: Bah, on nous dit qu'il faut faire un curage du lac. On connaît un lac pas très loin d'ici, ils ont fait un curage. Deux ans après, la cyanobactérie s'est installée. Donc un curage à 250 000 euros pour un lac deux fois plus petit. Donc voilà. Malheureusement, en Normandie, on est le troisième plan d'eau à fermer. Deux autres sont à la limite du seuil. Nous espérons qu'à un moment donné, qu'au niveau de notre gouvernement, de l'État, qu'il y ait des recherches un peu plus poussées pour nous permettre de trouver des solutions dans les années à venir.
0: Et en attendant, ici à Brionne, la seule solution pour continuer à pratiquer des activités nautiques, elle se trouve là, à quelques dizaines de mètres du lac fermé, dans la rivière aux eaux claires, où la base de loisirs propose des parcours de canoë ou de paddle. La baignade, en revanche, y est interdite pour des raisons de sécurité.
3: Et ça reste mieux quand l'eau est plus claire. Le reportage de Boris Loumagne.
1: Écoutez ici, il est 5h18, c'est aujourd'hui que démarrent les championnats d'Europe d'athlétisme. Un événement à suivre matin et soir sur France Télé jusqu'à dimanche. Dans 3 minutes, Alexandre Pasteur, le commentateur, sera l'invité des coulisses télé. Pour l'heure, voici Michael Jackson, Billie Jean, ici, votre radio locale.

Si vous venez d'ouvrir les yeux, bienvenue, vous êtes ici, en Moonwalk, on peut même vous donner l'heure. Il est 5h22, c'est un 10 août qu'ils sont nés. L'actrice Rosanna Arquette fête aujourd'hui son anniversaire, révélée dans les années 80 avec ce film, Recherche Suzanne désespérément, aux côtés de Madonna. On se souvient d'elle surtout dans Le Grand Bleu, elle était l'amoureuse de Jean-Marc Barr, qui lui n'avait d'égard que pour les dauphins qu'il allait rejoindre au fond de la Méditerranée, au beau milieu de la nuit. 66 ans ce lundi pour Antonio Banderas, comédien espagnol, passé des films d'Almodovar au blockbuster américain. Et puis un 10 août apparaissait pour la première fois Spider-Man. C'était dans les cases d'un comics aux États-Unis. Spider-Man qui est actuellement à l'affiche au cinéma. Et puis il y a deux siècles, jour pour jour, à Nantes, roulait le tout premier omnibus au monde. À l'époque, le succès fut tel que le nom omnibus fut emprunté à l'enseigne d'un magasin qui était situé au terminus de la ligne. Enfin, carnet noir ce 10 août. En 2008, le musicien Igazak Ice disparaissait. Incontournable de la soul, on le connaît notamment pour cette BO du film Shaft, celle que vous avez actuellement dans vos oreilles. Puis si c'est aujourd'hui, à cette date que vous êtes né, on vous souhaite de profiter au maximum de cette journée du 10 août. Il est 5h23, vous écoutez ici ce lundi, on vous emmène dans les coulisses des

0: C'est France Télévisions qui retransmet l'intégralité de la compétition. Prise d'antenne quotidienne en fin de matinée jusqu'en début d'après-midi, puis retour du direct vers 20h30 pour les finales. Enfin, à 23h chaque soir, Laurent Luyard reviendra sur les temps forts de la journée. Alexandre Pasteur, lui, assurera les commentaires. Habitué du Tour de France, les championnats d'athlée représentent pour lui un véritable marathon d'antenne.
1: C'est un peu de l'endurance aussi pour les commentateurs, parce que ça représente entre 6 et 7 heures de commentaires tous les jours. C'est cette journée hyper, hyper intense, il n'y a pas de temps mort. On jongle beaucoup avec les chiffres, les chronos, les mesures. On passe d'un sport à l'autre très, très vite. Des séries du 110 mètres haies à la perche du DK ou des qualifications du disque aux séries du 800. Enfin voilà, il n'y a jamais unité de lieu en athlée. C'est très physique. Ouais.
0: Les épreuves d'athlétisme qui, à chaque fois, fédèrent un large public. J'ai demandé d'ailleurs au commentateur comment il expliquait une telle adhésion des téléspectateurs.
1: La clé, c'est quoi? C'est courir, sauter, lancer. On sait tous faire ça. On a tous fait ça à l'école. Le grand public s'identifie très bien ce que font les athlètes parce que ce sont des gestes très simples.
0: Une simplicité qui n'exclut pas la magie de l'instant dès lors qu'il s'agit d'une épreuve de javelot ou d'un 110 mètres haies. À ce propos, est-il déjà arrivé à Alexandre Pasteur de se laisser dominer par l'émotion créée par l'exploit?
1: Ah bien sûr, quand on me demande quels sont les plus grands moments de ma carrière de commentateur, il y a une date que je ressors toujours, c'est août 2009, quand Usain Bolt bat les deux records du monde du 100 et du 200 mètres au championnat du monde à Berlin. J'y étais pour Eurosport et voir Bolt courir le 100 mètres en 9 secondes 58, le 200 mètres en 19 secondes 19 centièmes, on réalise qu'on vient de vivre quelque chose d'unique. Oui, en termes d'émotion, j'ai vécu des trucs de dingue avec l'athlétisme. C'est des choses que je place très très haut dans mon panthéon personnel.
0: À noter qu'en parallèle des épreuves d'athlétisme, France Télé diffuse jusqu'à dimanche les championnats d'Europe de natation organisés cet été à Paris. Et si vous veniez nous raconter ce que vous avez fait de votre week-end, un petit coup de fil à la radio, et vous repartez cette semaine avec votre paqueté plein de surprises, vous le connaissez ce paqueté depuis le début du mois de juillet, avec cette semaine un livre, le roman, signé Alexandra Lapierre, et puis beaucoup, beaucoup d'autres goodies, comme on dit, 0810 055 056. Ici, voici Manon Lisa, le petit pêcheur. Bon début de journée, il est 5h26.

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1: Merci d'avoir choisi ici pour commencer ce lundi matin avant 5h30 le retour de l'info. Ce lundi, on remonte le temps avec vous, Stéphane Bern, à l'époque où l'on commençait à tirer ou à pointer.
2: Des boules, un cochonnet, un petit jaune, et vous voilà équipé pour une partie de pétanque mémorable. Mais ne vous y fiez pas, ce jeu n'a pas été inventé à l'heure de l'apéro ou dans un camping. Nous sommes en 1910 à La Ciotat, dans le sud de la France, au bord de la Méditerranée.
3: Une partie de pétanque, ça fait plaisir.
2: Cette année-là, on organise le tout premier concours officiel de

0: pétanque. 8 équipes taquinent la boule et le cochonnet en duo sur un terrain poussiéreux. Les spectateurs observent une règle étrange. Plus question de s'élancer avant de tirer ou de pointer. Les joueurs restent plantés dans un cercle tracé au sol, les pieds rivés. La pétanque voit officiellement le jour. 3 ans plus tôt, en 1907, Jules Hugues, dit Le Noir, excellent joueur mais miné par les rhumatismes, n'arrive plus à pratiquer le fameux jeu provençal. Quand tes articulations grincent plus fort que les cigales, il faut innover. Ernest Pitiot, propriétaire du café voisin La Boule Étoilée et unijambiste passionné, lui propose alors une variante. « Allez Jules, tu restes les pieds tanqués et tu tires d'ici. »«
1: Tu pointes ou tu tires ?»
0: Les pieds tanqués évoluent vite vers la pétanque. Il faut attendre 1945 pour que la Fédération française de pétanque et de jeux provençal soit créée. Aujourd'hui, on compte plus de 300 000 licenciés dans l'Hexagone, sans parler des millions d'amateurs de Paris à Bangkok. Oui, même en Thaïlande, on joue aux boules. Alors la prochaine fois qu'on vous dit « tu tires ou tu pointes ?» Souvenez-vous, cette grande question existentielle est née d'un rhumatisme et d'une jambe en moins. Comme quoi parfois, c'est en faisant du surplace que l'histoire se met en marche.
2: Exactement. Merci Stéphane Bern. Si vous-même, vous êtes pratiquant de la petite boule pendant cette période estivale, venez nous le raconter. Comment se déroule votre été, vous? 0810 055 056, un petit passage sur l'antenne de votre radio locale et vous repartez avec ce bon vieux paqueté qui sera à vous et partira dans votre région, votre département. 0810 055 056. Pour l'heure, 5h30, l'info en France et dans le reste du monde. C'est le moment du 90 secondes avec vous, Arthur Fradin.
3: Une cinquième vague de chaleur s'installe sur la France. 13 départements, hier 22 en vigilance orange canicule aujourd'hui. De l'Allier à la Corse, en passant par la Corrèze, le Doubs ou les Bouches-du-Rhône. 36 degrés attendus à Montélimar ou Avignon vers 15h. Les fortes chaleurs devraient se maintenir toute la semaine jusqu'à l'arrivée de possibles orages ce week-end. Pas de quoi améliorer les statistiques. L'Europe occidentale a connu son début d'été le plus chaud jamais enregistré, avec une période juin-juillet à un niveau record qui dépasse 2022, indique ce matin, l'Observatoire européen du changement climatique Copernicus, dans son bulletin du mois. En juillet, les océans du globe ont aussi atteint des températures records pour le deuxième mois consécutif. Un incendie d'ampleur s'est déclaré en Lozère, au nord de Montpellier, hier en milieu de journée. 153 hectares parcourus par les flammes, 2 hameaux ont dû être évacués. Le feu n'était pas fixé hier soir, selon les pompiers du département. Dans le Pas-de-Calais, un garçon de 8 ans brûlé au visage et à la poitrine par l'explosion d'un squeeze. Sorte de balle anti-stress, jouet tendance très prisé des plus jeunes cet été. Le gel contenu dedans a giclé sur le visage et le torse de l'enfant. Le parquet de Saint-Omer dans le Pas-de-Calais donc ouvre une enquête. Et puis un deuxième Tour de France dans la musette pour Demi Vollering. La néerlandaise vainqueur hier à Nice s'est adjugée une deuxième grande boucle, une 18 d'avance au général sur sa dauphine, la polonaise Nieva Doma. La première française au général, c'est la brestoise Cédrine Kerbaol. Elle termine 6e du classement.
2: Vous écoutez ici 5h32, on reste sur la route du Tour de France Femmes et son élan populaire indéniable.
3: Ouais, avec des coureuses qui sont toujours plus suivies, le Tour version fille a enregistré cette année des records d'audience avec une ferveur populaire, y compris sur le bord des routes, toujours plus impressionnante. Emma Sarango.
4: Leurs vacances auront été consacrées à les suivre. Pauline, ses parents et sa sœur ont acclamé les coureuses presque partout.
5: On a fait le chrono, l'étape au départ de Mâcon, l'étape de Poligny, cette étape-là.
4: Et l'adolescente, déjà présente sur le bord des routes l'an dernier, a vu la différence.
5: Il y a de plus en plus de monde, on voit plus de publicité pour ça, plus de sponsors, ça s'agrandit.
4: Des spectateurs de plus en plus séduits et convaincus de l'intérêt du Tour.
6: Il y a beaucoup d'enjeux à chaque fois, beaucoup plus que chez les hommes où les écarts sont beaucoup plus petits. Et jusqu'à la fin, il y a du suspense, c'est très agréable à regarder et on adore ça, quoi.
4: Cette ferveur croissante, Maëva Skiban l'a constatée, elle qui vivait son troisième tour.
7: Je pense que tous les ans, s'il y a encore un peu plus de monde, on a pu le voir notamment dans le Mont Ventoux. Franchement, c'était incroyable l'ambiance comparée à l'Alpe d'Huez. Par exemple, il y a 2 ans, il y avait honnêtement 10 fois plus de monde et franchement, ça fait vraiment plaisir. On a l'impression de se croire sur les routes du Tour Homme et franchement, c'est top, quoi.
4: Et Marine à Lyon en frissonne encore.
8: Ouais, c'est fou. Les gens sont
1: c'est le Tour de France, quoi. Et il n'y a qu'une poignée de gens dans le monde qui peuvent vivre ce qu'on vit, donc on est vraiment chanceuse.
4: Et l'an prochain, ce sont les Anglais qui lanceront le Tour avec un grand départ prévu à Leeds.
3: Et on a déjà hâte qu'il revienne, ce Tour de France qui nous fait voir du pays chaque année. La météo, Johan, avec vous.
2: C'est un soleil qui domine ce lundi sur une grande partie du pays, avec un petit peu d'humidité, quelques gros nuages quand même qui pointent le bout de leur nez dans les régions du sud-ouest ainsi que sur la pointe bretonne ce matin, puis sur le reste du pays. Donc beau temps et temps sec, des températures en milieu de matinée. On relèvera 21 à La Rochelle, 19 à Limoges, 18 à Dijon. Et puis pour ce qui est du pourtour méditerranéen, toujours des températures très élevées, y compris en matinée, jusqu'à 27 degrés à Nice ce matin. Puis pour ce qui est du courant de l'après-midi, le temps ensoleillé sur les trois quarts du pays sera de mise, avec des orages à noter tout de même sur le Limousin ainsi que sur le centre-est, et un temps très très chaud sur le Grand Est, avec des températures qui iront jusqu'à 35 degrés la maximale à Strasbourg. Quelques autres températures sur le reste du pays: 31 à Perpignan, 34 à Orléans, 33 dans la capitale. Et chez vous, comment ça se passe? Vous nous l'écrivez sur la page Facebook d'ici. On salue Nanou qui vit à Saint-Quentin de Mauges dans le 49. Chez elle, ce matin, il fait déjà 20 degrés. Chez Dominette à Cormontreuil près de Reims, 16 degrés relevés avec un petit air frais. Enfin, à Saint-Angèle en Corrèze, chez Eric, il fait 16 degrés tous les matins. Ici, on fait la météo ensemble.
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2: Bon début de journée à l'écoute de votre radio locale. Ce lundi, il est arrivé comme ça avec quelques fleurs au bout du bras. Voici Marc Lavoine et ses tournesols, 5h36. Bon réveil.

0: ce lundi matin alors que le jour s'apprête à se lever. C'est ici que vous écoutez. Vous avez bien fait. Il est déjà 5h39.
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0: Et si vous êtes des fidèles, et je sais que vous l'êtes, vous savez qu'à cette heure-ci, pour nous, eh bien, c'est le moment de traquer les arnaques. Et Dieu sait si elles sont nombreuses et omniprésentes, ces arnaques, Arthur.
2: Oui, avec ce matin, Aude Razo qui a recueilli le témoignage d'une personne victime d'un véritable fléau, l'usurpation d'identité.
0: C'est à venir, la musique, tous les matins à l'honneur, avec ce standard de Billy Joel. Avec cette chanson-là, vous serez sur les rails pour entamer une journée jusqu'à ce soir. En attendant, on accueille Martine. Bonjour Martine.
3: Bonjour.
0: Vous nous appelez de l'Eure, où précisément, quelle est votre commune?
3: C'est un petit village à Queville, près des Trépanis.
0: Très bien. Vous êtes réveillée depuis quelle heure, vous, ce matin, Martine?
3: Ça va faire 20-25 minutes.
0: Bon, c'est quoi votre morning routine, comme on dit? Quelle est la première chose que vous faites le matin, vous?
3: Le matin, c'est j'allume ma machine à café. En attendant, je vais à la salle de bain. Bon,
0: très bien. Qu'est-ce que vous avez fait ce week-end? Ça ressemblait à quoi le programme?
3: Alors, on a fait un petit week-end sympa. On est allé à Chantigny pour visiter le château, ouais. Les parcs et le musée du cheval.
0: C'est une première?
3: Oui, c'était une première, oui.
0: Bon, vous l'avez trouvé comment ce château de Chantilly? Est-ce que vous pourriez y habiter, par exemple? Si vous disiez, tiens, allez, vas-y, Martine, c'est open bar.
3: C'est un peu grand.
0: Bon, oui, c'est vrai.
3: Vraiment grand. Ouais, c'est vrai. C'est magnifique.
0: Bon, très bien. On va vous envoyer le paqueté dans l'heure chez vous avec plein de belles choses et notamment un roman, celui de la semaine. Vous allez voir, vous allez vous régaler. En attendant, je vous souhaite une belle journée. Qu'est-ce que vous travaillez ce matin?
3: Oui, je travaille, oui.
0: Alors, bon courage à vous et à très bientôt sur l'antenne d'ici. Dès que vous souhaitez vous rappeler la radio et vous savez, vous êtes toujours la bienvenue.
3: Merci beaucoup.
0: 5h41 le matin, on se réveille ensemble ici dès 5h.
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0: 5h42 chaque matin ici, c'est pas vrai, votre rendez-vous anti-arnaque au quotidien pour vous extirper des entourloupes. Aude Razo, aujourd'hui, vous avez recueilli le témoignage d'une personne qui a été victime d'un véritable fléau, l'usurpation d'identité.
7: Oui, et ce témoignage, il va nous être utile à tous, parce que quand des escrocs se font passer pour vous, les conséquences peuvent être dramatiques. Pour Catherine, il y a d'abord plusieurs alertes. Microsoft l'avertit que quelqu'un a eu accès à son compte. Elle ferait mieux de changer de mot de passe. Ensuite, c'est Bouygues, son opérateur. Lui, l'informe qu'un usurpateur a utilisé sa carte d'identité pour faire des achats. Et puis vient le moment où Catherine me dit « j'ai paniqué ». Elle se rend compte qu'elle n'a plus du tout accès à sa boîte mail. Les escrocs ont pris le contrôle.
0: Et alors, qu'ont fait les malfaiteurs, Aude, avec cette boîte mail?
7: Alors ça, Catherine l'a compris quand elle a réussi à reprendre le contrôle. En fait, son adresse a inondé la terre entière, Chili, États-Unis, etc., avec des mails frauduleux. Vous savez, ces mails qu'on reçoit tous les jours, les faux PV, les faux abonnements, les faux achats, eh bien l'adresse mail de Catherine a servi à ça. Et ce n'est pas tout. Je vous ai dit que les escrocs avaient aussi utilisé sa carte d'identité. Comment ils l'ont eu? Eh bien pareil, grâce à sa boîte mail. Catherine me dit que dans ses éléments envoyés, il y avait sa carte d'identité, ses fiches de paye aussi. En fait, Catherine s'était portée garant pour ses enfants. Elle avait donc envoyé un jour ses documents. Si vous aussi, vous avez déjà envoyé votre copie de carte d'identité, surtout, supprimez-la de vos éléments envoyés. Et si vous devez en renvoyer un jour, je vous donne un site, filigrane.beta.gouv.fr, c'est un site de l'État. Il vous permet en fait d'ajouter un filigrane, des petites lignes par-dessus votre carte d'identité, et vous écrivez ce que vous voulez, par exemple, document exclusivement réservé à la location immobilière. Comme ça, un escroc ne pourra pas l'utiliser pour autre chose.
0: C'est bien noté, et puis pour retrouver tous les liens, si vous n'avez pas eu le temps justement de les noter, ça se passe sur le site de la radio, ici.fr. faire à l'onglet arnaque. Est-ce que vous saviez qu'il y a une tortue alligator qui est capable de faire des choses très rares, y compris de vous faire sourire? Non, eh bien, Benoît Prospero, lui, et son monde merveilleux du vivant, va vous le raconter dans un instant. Pour l'heure, voici Chien sur les ondes d'ici. Louane.

0: La journée commence bien, évidemment, vous êtes ici, 5h47, c'est le moment de retrouver le monde merveilleux du vivant. Avec vous, Benoît Prospero, aujourd'hui, trois choses à savoir sur une tortue pas comme les autres.
1: J'arrive, oui.
0: Bah oui.
1: Alors cette tortue, vous savez ce que c'est ? Non mais je vous promets, c'est très sérieux, c'est la tortue Alligator. Bonjour à toutes et tous. Alors, on va parler de mensuration, de leurre et de froid aussi. Et donc, première chose à savoir, la tortue alligator ressemble, on s'en doutait quand même, à un petit reptile préhistorique, c'est-à-dire bien massif, doté d'une carapace à trois crêtes rocheuses et d'une mâchoire alors hyper puissante, c'est-à-dire capable de broyer des os d'un seul coup. Mensuration, écoutez bien, 40 cm à 1,20 m, ce qui est quand même pas mal pour une tortue, poids 35 à 100 kg.
0: C'est vrai que c'est assez impressionnant. Et alors, deuxième chose à savoir, Benoît, dans sa bouche, la tortue alligator a un leurre.
1: C'est incroyable. En fait, c'est grâce d'ailleurs à ce leurre qu'elle chasse. Ce qui se passe, c'est qu'elle a une partie de sa langue qui forme, vous savez, un petit appendice rose comme ça. Et quand elle bouge sa langue, eh bien, on dirait un ver de vase. Et pourquoi elle fait ça? Eh bien, tout simplement pour attirer les poissons. Et vous savez quoi? Évidemment, le piège fonctionne puisque ces derniers, donc les poissons, se jettent directement dans sa gueule qu'elle referme en un éclair.
0: Enfin, Benoît, troisième chose à savoir, la tortue alligator ne craint pas le froid.
1: C'est le moins que l'on puisse dire. Quand vient l'hiver, dans les régions les plus froides, en fait, qu'est-ce qu'elle fait? Elle se laisse enfermer sous la glace et entre alors en brumation. Alors, vous allez me dire, en hibernation. Non, la brumation, c'est une forme d'hibernation. Et comment elle survit? Comment elle respire? Eh bien, en partie, par son anus. Oui, c'est comme ça. Qui lui permet de capter l'oxygène dissous dans l'eau. Traite-moi de moustique et attends de voir lequel de nous deux va empêcher l'autre de dormir. Le monde vivant est merveilleux. Et tout ça, on l'apprend où? Eh bien, dans le livre merveilleux qui s'intitule « Eau douce ». Il est signé de la main du formidable biophysicien Bill François. C'est publié chez Tana Édition.
0: On en apprend des choses avec vous, chaque matin, Benoît Prospero. Et si on veut se faire toute la collection des podcasts et des replays, ça se passe ici, sur le site ici.fr, la collection du monde merveilleux du vivant. À demain, Benoît.
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0: 6h-10, c'est à la une de la presse ce matin, la tomate passe à table.
1: Et la tomate, faux légumes, vrai trésor. C'est le dossier consacré cet été par le magazine Saison. Et pour en parler, vous êtes au téléphone avec le rédacteur en chef adjoint, Johan.
0: Bonjour Hugo Saint-Phal.
3: Bonjour Johan.
0: Fruits ou légumes, la tomate? Parfois c'est une question qui crée la polémique.
3: En effet, c'est une bonne question. On va dire que botaniquement, c'est un fruit. Puisque c'est le fruit de cette plante, donc cette plante solanacée. Mais évidemment, dans le langage courant, et si on parle de cuisine, on la considère comme un légume. D'ailleurs, vous le savez bien, c'est un incontournable de notre alimentation. Les Français en consomment 14 kilos par an. C'est vraiment un produit majeur de notre alimentation, avec ce que ça implique de négatif. C'est qu'on la retrouve sur les étals absolument toute l'année.
0: C'est un produit estival.
3: Il n'y a rien de pire qu'une tomate insipide qu'on consomme. Hors saison en hiver.
0: Dans le magazine, vous avez répertorié pas moins de 13 variétés de tomates. Ma curiosité s'est emportée sur la Green Zebra, qui, comme son nom l'indique, est verte. Des tomates, il en pousse aux quatre coins de la planète?
3: Oui, on en retrouve partout des tomates, en effet. On en trouve surtout dans toutes les cuisines du monde. C'est un produit d'une richesse vraiment infinie. Dans le magazine, on a répertorié 13 pour donner un peu une espèce de palette d'arômes, de couleurs. Ça se compte donc en dizaines de milliers, entre 10, 20 000, peut-être même plus, variété dans le monde, et donc cela offre de multiples possibilités de les cuisiner. On a demandé au chef 3 étoiles Arnaud Faye à Paris de nous signer des recettes. Il en signe 4, dont une soupe froide justement, et puis une tarte. Donc il y a vraiment, c'est un produit qu'on peut accommoder de mille façons.
0: Vous parlez de patrimoine végétal concernant ce légume. Ça veut dire que c'est vraiment, comme vous le disiez, le pilier de notre alimentation actuelle.
3: C'est un des produits les plus consommés par les Français, donc 14 kilos de tomates par an pour les Français. C'est un incontournable. Dès qu'on va faire ses courses, on revient avec des tomates. Elle est au premier rang de cette révolution végétale en fait, qui secoue la gastronomie depuis plusieurs années dans les restaurants. Et la tomate, elle entre parfaitement dans cette tendance.
0: Dernière question, Hugo. Comment doit-on s'y prendre si on souhaite récolter soi-même ses propres graines?
3: Alors, c'est intéressant, en effet. Il suffit d'avoir un petit morceau de terre. Donc, si on a un jardin, on peut déjà soi-même récupérer les graines. Et pour faire simple, pour récupérer les graines d'une tomate, une fois qu'on a consommé la tomate, on les récupère dans le rau. On les laisse fermenter 2 ou 3 jours dans leur jus. Et puis ensuite, on les rince, on les fait sécher à l'ombre, et ensuite une fois qu'elles sont séchées, on peut les conserver au sec dans un sachet en papier et ensuite les utiliser.
0: La tomate, faux légumes, vrai trésor, c'est le dossier à retrouver dans le magazine Saison, actuellement en kiosque. Merci Hugo d'être passé par le téléphone d'ici ce matin.
3: Merci Yoann.
0: Une fois n'est pas coutume en ce début de semaine, Muriel Jordan va nous livrer une leçon de vocabulaire comme elle a le secret pour l'heure. Voici Billy Joel, My Life, sur votre radio locale, ici 5h53.

0: chaque matin ici. On se réveille de bonne humeur et avant de retrouver le journal de 6h et toutes vos infos locales, Muriel Jordan nous a rejoint pour mieux comprendre toutes les subtilités de ce monde qui va beaucoup, beaucoup, beaucoup trop vite. Aujourd'hui, Muriel, vous nous offrez une leçon de vocabulaire.
1: Oui, discuter avec un ado, c'est parfois un grand moment de solitude. Et quand on a plus de 50 ans et qu'on a rancard avec quelqu'un de plus jeune, c'est la cata, comme le raconte Gad Elmaleh.
2: J'ai essayé, j'ai fait des dates avec des filles beaucoup plus jeunes que moi. Même dans le langage, dans notre communication, c'est pathétique. Elle essaye d'être, finalement, et de correspondre à quelque chose, et ça va pas. Et moi aussi, on était au resto, et je lui ai dit, ça te plaît le resto? Elle m'a dit, j'avoue. Moi, j'ai plus de 50 ans, j'ai attendu qu'elle avoue un truc toute la soirée, écoute-moi bien.
1: Et vous, parlez-vous correctement le jeune? Pour le savoir, direction la rue pour vérifier votre niveau en langue adolescente. C'est parti pour le match entre les jeunes et nous, les vieux.
3: Qu'est-ce que ça veut dire d'après vous? Ça, c'est claqué au sol.
1: C'est figé.
4: Ça veut dire que c'est nul.
3: C'est quoi un gadjo?
1: Aucune idée.
3: Mais si, et vous?
1: Un gadget.
5: Gadjo, ça veut dire mec.
1: Et le mot chocbar?
6: Chocbar, c'est quand on est très surpris par un truc, on est choqué, on est chocbar.
1: Et cette expression, c'est de la frappe.
7: Genre, j'en sais rien.
8: Mais qu'est-ce que c'est ce charabia alors?
5: Et c'est quand quelque chose, que je trouve quelque chose super bien, quelqu'un qui a une super tenue, bah je vais dire, sa tenue, c'est de la frappe.
1: C'est bon, fin du match, match nul. On est totalement nul en langage des ados là.
3: Ouais. Il y a une expression, il paraît, qui se dit beaucoup, c'est soum soum.
4: Ouais, en soum soum.
3: C'est quoi?
4: Ça veut dire en rapide, en vite fait quoi.
1: Ok, donc je me note tout ça dans mon petit carnet. Bah, vous êtes qui, vous?
9: C'est moi, le petit Robert. J'ai besoin d'un garde du corps. Je ne me sens plus en sécurité.
1: Je comprends, petit Robert. Tous ces ados qui t'utilisent pour caler la porte de leur chambre. Le souffre-douleur, c'est toi. Il ne se passe pas un jour sans que les jeunes ne soient accusés de bousiller la langue française. Alors qu'en réalité, ces discours sur le déclin de la langue française sont aussi vieux que le français lui-même.
0: Merci Muriel. On prend en ce moment même des notes. Il y a encore beaucoup de mots qui sont compliqués comme ça.
1: Ah bah oui, et d'ailleurs, wesh, est-ce que c'est toujours d'actualité?
6: Wesh, ça passe encore, parce que moi-même je le dis beaucoup, mais voilà quoi, ça dépend. Il y a des trucs vraiment qui sont sortis de nulle part, comprends absolument, mais moi j'y comprends rien.
1: Et nouveauté, il y a ce terme goumin, ça veut dire quoi? Éclaire-nous s'il te plaît.
10: Ah oui, alors, ce serait un petit peu un chagrin d'amour, une période d'après-rupture quoi.
1: Ah, goumin, tu connaissais toi?
6: Oui, ça oui.
1: Ça oui.
6: On m'a expliqué il n'y a pas longtemps, parce que je ne savais pas du tout, mais voilà.
1: À quel âge?
6: J'ai 16 ans.
10: Et après, en fait, c'est compliqué, il y a beaucoup de mots qui rentrent dans le vocabulaire et qui ressortent aussitôt, donc il y a des mots, par exemple, comme wesh, etc., qui sont là depuis un certain temps et qui vont rester. Bon, il y a des mots qui sont un petit peu des effets de mode dus aux réseaux sociaux, etc.
1: Bref, ces tendances de se sentir largué quand on parle avec un ado, mais vous voilà maintenant armé pour une discussion ce soir avec votre fils ou votre petite fille. Enfin, si bien sûr, elle daigne vous adresser la parole.
0: Merci Muriel Jordan. Cette chronique, ces tendances, c'est de la frappe. On se retrouve demain, évidemment, et ici.fr pour retrouver toute la collection de ces tendances ce soir dans les essentiels de Décibel. Vous allez retrouver Vanessa Paradis et Marguerite à partir de 20h. En attendant, toute l'équipe d'ici matin à vos côtés pour bien démarrer la journée. Excellente journée.
11: Merci beaucoup Johan. Très belle journée avec nous. Bon lundi.
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11: Bon réveil, lundi 10 août, il est 6h, bienvenue. Les infos avec Cédric Hermel. Bonjour Cédric.
13: Et bonjour Ambline, bonjour à toutes et à tous.
11: Valras plage, chasse les mégots de cigarettes.
13: Dans les rues et surtout à la plage, fumer y est interdit. À la plage, en saison, depuis l'année dernière, partout en France. C'est pour ça que la station balnéaire installe des cendriers un peu partout au bord des plages et ne veut surtout pas de zone blanche. Confirme Sébastien Vieux, il est adjoint en charge des actions environnementales.
14: L'idée, effectivement, c'est qu'il n'y ait pas de zone grise, donc qu'il n'y ait pas forcément d'endroit où il n'y ait pas de cendrier. C'est pas non plus de suréquiper le domaine urbain. Actuellement, sur la commune, on a une soixantaine de cendriers, et donc l'idée, c'est d'augmenter le nombre de cendriers, justement, plutôt sur les, ce qu'ils appellent, on appelle ça les hotspots, c'est-à-dire, voilà, ça veut dire les lieux où on va s'apercevoir qu'il va y avoir peut-être plus de jets de mégots, où il va y avoir plus de fréquentation, et on va faire très attention à la présence de mégots, justement, sur les endroits entrées de plage, les sorties de plage sur la promenade, pour que justement les gens qui passent en bord de plage puissent avoir une solution éco-responsable ou responsable au moins.
13: Et si vous êtes pris en train de fumer à la plage, attention, ça vous coûtera 135 euros d'amende. Et en 2024, près de 300 000 mégots de cigarettes retrouvés sur les plages françaises selon l'association Surfrider.
11: Des pompiers du Sud-Ouest en renfort chez nous.
13: Notamment ce week-end pour surveiller les éventuels départs de feu dans l'Hérault, prêts à partir en cas d'incendie depuis leur camp de base de Gignac. Mais combien sont-ils ces pompiers, Estelle Romer ?
7: 72 spécialistes des incendies venus des Hautes-Pyrénées, de Tarn-et-Garonne et du Tarn sont là, comme Florent, pompier professionnel depuis 30 ans.
15: Moi, je pense que j'étais pas né, que je voulais déjà être pompier.
7: Passionné, il se rend disponible sur ses congés.
15: Ça m'est arrivé de faire des colonnes, de partir dans le Gard, dans les Bouches-du-Rhône, dans les Hautes-Pyrénées, on ne sait pas. N'importe où que ce soit, on est là pour ça.
7: C'est toujours un moment particulier pour lui.
15: Ça paraît anormal, mais en fait, le feu, ça nous excite. Quand on part en colonne, nous, ce qu'on a de faire, c'est défendre des maisons, c'est de porter secours aux gens. On ne se connaît pas, donc on fait connaissance, voilà, ça crée des liens.
7: Tous se préparent à Gignac, dans le centre de formation du SDIS, en attendant d'être appelés.
15: On a fait énormément de manœuvres, c'est des rappels de mémoire, puisqu'on sait que soumis au stress, il y a forcément de la déperdition, donc c'est voilà, en permanence, répéter, pour que ça se passe bien.
7: Le but est d'être prêt à partir, peu importe où, explique le commandant Andrieux, chef de colonne.
16: Des risques qui sont mesurés comme étant élevés ces jours-ci. Et donc, on nous a demandé de nous prépositionner pour pouvoir intervenir soit dans l'Hérault, soit dans un département voisin en cas de besoin.
7: En fonction des risques, chaque jour, la météo de la zone méditerranée est réévaluée pour répartir au mieux les besoins.
13: Et ce matin, près de la moitié des massifs héraultais sont en risque élevé face à ce risque d'incendie. Minervois et Saint-Chinianais, Garrigues et Pinède de l'Est héraultais, tous en orange sur la carte accès déconseillé aujourd'hui, indique la préfecture. En revanche, vigilance levée ce matin dans la réserve du Lez et au bois de Montmort près de Montpellier.
11: D'autres pompiers, eux, héraultais, sont partis en renfort.
13: En Lozère, pour tenter de maîtriser le plus vite possible cet incendie qui a parcouru un peu plus de 150 hectares depuis hier après-midi. À ce stade, deux hameaux évacués près du Masgros causent gorge l'embrasement d'une voiture et la piste privilégiée par les enquêteurs comme point de départ de cet incendie. On vous tient au courant aussi sur ici.fr. Un incendie qui se déclenche à quelques heures d'une nouvelle canicule, la cinquième depuis le mois de mai. Hausse des températures dès aujourd'hui. Elle va se poursuivre, selon Météo France, jusqu'en fin de semaine sur la majeure partie du pays, avec en fin de semaine, je dis bien en fin de semaine, des pointes à 40 degrés sur le pourtour méditerranéen.
11: Et on fera le point évidemment sur votre point météo à la fin de ce journal.
13: Attention sur la route, journée encore chargée dans notre département. C'est orange dans le sens des retours dans l'Hérault, en particulier sur l'A9 dans le sens Montpellier-Orange. Attention donc dès 10h du matin. 400 personnes présentent un rassemblement de tuning, selon la police, ces véhicules modifiés par leurs propriétaires. Ça s'est passé sur un parking d'un supermarché de Latte dans la nuit de samedi à dimanche.
11: Il est 6h04 sur ICI Hérault. Le MHSC a commencé sa saison par un match nul.
13: Face à Dijon, samedi soir au stade de la Mosson. Score final 1-1. Première journée de Ligue 2. La deuxième division du foot français. Des Héraultais qui ont ouvert la marque avant de se faire rejoindre par les Bourguignons. Pour Soumana Camara, le coach, ses joueurs ont un peu manqué d'expérience.
17: Un petit peu. La deuxième mi-temps, je l'ai trouvé beaucoup plus, des joueurs beaucoup plus libres. Mais j'ai des jeunes joueurs, une jeune équipe, des joueurs pour qui c'était leur première aujourd'hui. Donc, il y a beaucoup de choses qui peuvent expliquer ça. Maintenant, j'ai quand même aimé l'attitude, leur agressivité, les efforts fournis. On se crée quand même pas mal de situations où j'ai quand même le sentiment qu'on doit pouvoir marquer avant. On a joué face à une bonne équipe. Il y a des certitudes dans son jeu, mais je trouvais qu'on n'était pas spécialement en danger, à part sur certaines transitions. Mais en deuxième mi-temps, on doit avoir le score, clairement. On a deux, trois situations où on doit être beaucoup plus tueur. Le plus dans le football, c'est de marquer des buts. On sait.
13: Soumana Camara, le coach du MHSC au micro d'Ulysse Le Tocquin. Et le prochain match pour lui et ses joueurs, c'est vendredi à Nancy. Un match à suivre, bien évidemment, en intégralité sur ICI Hérault. La grande vainqueur du Tour de France femme s'appelle Demi Vollering. La néerlandaise remporte la grande boucle et la dernière étape à Nice en plus. La première française au classement général de ce Tour de France, c'est Cédrine Kerbaol, 6e. Le prochain départ du Tour, l'an prochain, ça se passe depuis la Grande-Bretagne.
5: Et si on allait faire un petit tour dans la mer?
13: Alors, pas en nageant, mais en paddle, c'est-à-dire debout sur une grande planche de surf avec une pagaie. Ça tombe bien, à Carnon, juste à côté de la Grande Motte, vous pouvez en louer de ces paddles en libre service. Et le créateur de ce service, il s'appelle Cyril Reims. On l'écoute.
18: Moi, je suis originaire d'ici et je suis aussi usager de la mer et j'ai un paddle gonflable et rapidement j'ai arrêté de l'amener à la plage parce que une fois qu'on a la glacière, les fauteuils, les jeux des enfants, etc., plus le paddle et qu'après il faut encore gonfler le paddle en plein cagnard, ça m'a rapidement découragé. Je réfléchissais à une idée justement de pallier à ce problème-là et en fouinant sur internet, j'ai découvert cette société qui existait mais qui n'avait pas encore développé sur la côte. Je les ai contactés et puis voilà, on a mis un an pour fabriquer la machine et puis la poser ici. Là, on tourne à une dizaine d'heures par jour. L'idée, après, sera peut-être de développer, d'en mettre plusieurs sur la côte.
13: Et Cyril Reims au micro d'Adèle Chiron pour Ici Héro. Et le tarif, c'est quand même 35 centimes la minute pour louer ces paddles. Tous les détails sont aussi à retrouver sur ici.fr Pagero. Et la météo, comment ça se passe aujourd'hui? Soleil, je suppose?
5: Exactement, grand soleil.
13: J'ai le flair.
5: Vous avez le flair qui va dominer largement sur l'ensemble de l'Hérault avec un ciel bien dégagé au lever du jour. Il fait déjà très chaud, hein, 28 à Agde, 29 Frontignan, 30 Clermont-l'Hérault. Et dans l'après-midi, quelques nuages seront présents par-ci par-là, notamment dans l'intérieur du département, avec un risque d'averses orageuses autour de Lodève et Ganges. Les températures atteindront 31 par exemple à Palavas-les-Flots, 33 à Béziers et jusqu'à 34 degrés à Clermont-l'Hérault. Il est 6h07 et c'est le moment de regarder vos conditions de circulation sur les routes héraultaises. Et pour le moment, ça roule super bien. Pas d'accident à vous signaler, pas de ralentissement non plus. Si vous avez un train à prendre au départ de la gare Montpellier-Saint-Roch, j'ai une bonne nouvelle. Pas de train retardé pour le moment, pourvu que ça dure. Bonne route.
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5: Bonjour et bon réveil, on est lundi 10 août, on profite de l'été, du soleil. Aujourd'hui, on souhaite une très belle fête à tous les Laurents. On connaît tous un Laurent, non?
13: Oui, je confirme.
5: Le copain qui est toujours prêt là pour prendre l'apéro, le collègue.
13: Ah, pourquoi l'apéro? Vous citez l'apéro dès le départ, vous?
5: Ah ben, un lundi matin, 6h08, non?
13: Oui, un peu tôt.
5: Le Laurent aussi qui dit j'arrive dans 5 minutes et qu'on attend toujours, hein?
13: Bah, je crois qu'on l'attend toujours d'ailleurs à cette heure-là, 6h09.
5: Encore aujourd'hui, manifestez-vous là les Laurents, n'hésitez pas à nous rejoindre sur nos réseaux sociaux. Vous avez bien sûr la photo Facebook qui est mise en ligne sur notre compte. Ici, Hérault, Laurent, c'est votre jour, alors profitez-en les autres. On va s'occuper de lui.
13: Oui.
5: S'occuper de Laurent. Et nous, on profite, évidemment. On se réveille tranquillement ensemble avec ce trio qui a marqué toute une génération quand même. Hein,
13: il n'y a pas de Laurent, par contre.
5: Il n'y a pas de Laurent, non, ça c'est sûr. Jean-Jacques Goldman, Michael Jones et Carole Fredericks. C'est sur Ici Hérault, votre radio locale préférée. Merci de nous avoir choisis. Et on vous souhaite bien sûr un bon réveil avec nous. Elle a été...

0: Juste après, pour vous accompagner sur Ici Héros, bienvenue à tous.
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0: Et au mois de mai dernier, s'est déroulé l'International Pétanque de Sète. Virginie Vivet s'est allée faire un entraînement avec les vétérans et organisateurs de l'événement. On va en parler dans un instant. À tout de suite.
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0: Vivien Cuguillard vous a posé une question. Quelle place le vélo occupe-t-il dans votre vie? Alors, pour certains, c'est un simple moyen de transport. Pour d'autres, c'est une passion, un mode de vie, un sport ou même encore un formidable outil de liberté. Et aujourd'hui, on en parle avec Vivien qui vous a posé la question.
6: Quelle est la place du vélo dans votre vie?
7: Dans Paris, à vélo, on dépasse les autres.
6: La complainte de l'heure de pointe par Joe Dassin. Il fait du vélo dans Paris, mais ça va plus vite que les autos. Christian est avec nous, il est à Lavaloux-les-Bains. Bonjour Christian.
8: Bonjour à vous. Bonjour.
6: Comment ça
8: bonjour.
6: Va? Comment va Christian?
8: Bah, il va pas trop mal avec le temps qui s'est un peu amélioré, il fait un peu moins chaud, donc c'est bon, on peut traîner en vélo justement.
6: Est-ce que vous en faites alors du vélo?
8: Alors, je fais toujours du vélo parce que bon, par contre, je suis passé au VAE là depuis quelques années maintenant suite à un petit problème de santé.
6: Alors VAE, mais c'est vélo assistance électrique, hein, ça veut dire ça, hein, c'est ça?
8: Voilà, exactement. Ouais, mais j'évite de l'utiliser parce que sinon, il n'y a pas le plaisir de forcer un petit peu sur ses petits muscles. Et j'ai fait pendant, depuis, j'étais, comme on dit, vacciné avec un rayon de bicyclette à ma naissance par mon père. Mon père m'a inculqué cette passion du vélo.
6: Ouais.
8: Et surtout, j'ai pratiqué le vélo pendant des années en compétition. J'ai été organisateur de courses de vélo. Et j'ai été aussi ce qu'on appelle speaker dans les courses de vélo pendant plus de 30 ans.
6: Voilà, le vélo est dans votre vie, il n'y a pas de problème, vous en faites encore et ça m'a fait plaisir de parler un petit peu avec vous. Je vous souhaite une excellente journée à Lavaloux-les-Bains, Christian, alors.
8: Eh bien, je vous remercie de votre accueil et à très bientôt.
6: À bientôt.
0: Et tout à l'heure avec Vivien Cuguillard, dès 9h, il vous posera une question. C'est la journée mondiale du lion aujourd'hui. Qui est le plus bel animal selon vous? Vous allez pouvoir participer et nous appeler 04 67 58 6000. Vivien, ce sera à partir de 9h sur Ici Héros. Place à Karen Young avec Hot Shot, le tube le disco de 1978 qui a mis plus d'un pantalon de pattes d'elfe. Hein. Ça vous rappelle des souvenirs? C'est maintenant.

0: Young avec Hot Shot sur ici Hero. D'ailleurs, le morceau a même décroché la première place du classement disco américain. Ça vous parle, ça?
1: Non, pas du tout. Alors, classement disco, oui. Américain, oui. Mais le classement dit quoi? Disco américain, non.
0: Eh ben, maintenant, vous le saurez.
1: Ah ben, très bien.
0: En mai, s'est déroulé l'international de pétanque de Sète. Ça vous parle un peu plus, hein, Cédric?
1: Oui, ou un peu.
0: Alors, pour son reportage, Virginie Vives est allée passer l'après-midi avec les organisateurs, les vétérans des clubs de Sète et Bouzigues. Les vétérans qui représentent 61% des licenciés.
2: Et la pétanque, c'est ça aussi, hein. C'est pas que les boules, hein.
0: Tu veux dire quoi?
2: C'est les galéjades.
0: Ah bah oui, bien sûr.
2: C'est la bonne humeur, c'est...
3: tout.
4: Virginie et vous.
3: Allez, on est des amis, on est que des amis ici.
5: Avec 310 000 licenciés pétanque, la France représente 75% des licenciés européens. Dans l'Hérault, il y a 186 clubs. Et après les clubs de Lattes et Pérol, la boule de Bouzigues est le plus gros du département. Rendez-vous au boulodrome Marius Archimbault, dans l'ancienne cave coopérative de la ville.
6: Et bonjour!
5: À l'intérieur, un boulodrome couvert avec un bar. Et à l'extérieur, un petit boulodrome d'entraînement. Daniel, le président, accueille ses copains de l'AS Pétanque National 7. Les 6 joueurs se retrouvent tous les après-midi à 14h30, qu'il pleuve, vente ou neige. On arrive à l'heure avec Mathieu, le technicien du son. Le ciel est un peu couvert, ils nous attendent dehors. Tout sourire et dans la tenue du club de 7. Jogging en tissu fin, noir en bas et gilet bleu marine avec des rayures bordeaux et noir en haut. Alors Robert, je vais essayer de retenir les prénoms maintenant. Jacques.
7: Daniel.
5: Lolo.
8: Thierry.
5: Et Nicolas. Bah, très bien. Comme je me l'imaginais, il n'y a quasiment que des hommes de plus de 60 ans avec un peu d'embonpoint. Je me demandais combien il y en a de plus en plus des jeunes. Je me demandais si j'allais en voir là du jeune ou si j'allais être plutôt sur du vétéran.
3: Ici, le plus jeune, peut-être que... Non.
5: C'est Nicolas. Après, t'as quel âge, toi, Nicolas?
9: Je vais sur les 42.
3: Et après, ça passe à...
9: Après, c'est que les vétérans.
3: Après, c'est 60, 63, 64, et voilà. Ouais.
5: Là, vous allez faire un petit... Vous allez jouer un peu?
3: Oui. Allez-vous, là?
5: Pendant qu'ils vont chercher leur boule et forment leur triplette, je m'approche de Robert Malzieu, figure de la pétanque à 7. Ouais. Vous êtes président ou directeur?
10: Président-directeur.
5: Ah, c'est les deux?
10: Je suis encore jeune, mais ça commence à pas peser. Ça fait 26 ans que je suis là.
5: Ouais.
10: Mais je demande avant tout l'infrastructure adéquate. On ne peut pas faire de championnat, tout ça. On n'a pas un terrain, nous, adéquat.
3: On s'entraîne un peu partout, oui, sur les places qu'il y a, mais on se bat pour avoir ça, parce que moi, j'aimerais créer une école de pétanque, j'aimerais créer tout ça.
5: Oui,
3: mais si on nous met le moyen, on le fait, mais s'il n'y a pas de moyen... Surtout que moi je demande un boulodrome, pas que pour 7, c'est pour le secteur.
5: Bien sûr. Je regardais avant de venir le nombre de licenciés, même en France, dans le sud, c'est tous les ans, on monte de 10 000, 20 000, 30 000, donc c'est pas possible.
11: À 7, on est 1208, je crois.
3: Ouais. Et les jeunes poussent, les femmes poussent.
11: Beaucoup de féminines,
5: ouais.
3: Allez, en avant. Avec qui je suis, moi?
11: Tu es avec qui? Tu es avec.
5: Ah, tu dis bouchon, toi, Daniel.
3: En principe, je suis tireur, moi.
5: Ah, ça y est, il a mis le cercle.
3: Et qui c'est le troisième, hein, c'est toi?
5: Comment ça s'appelle, Daniel? Le rond? Le cercle, comment on dit?
3: Le cercle, c'est ça.
5: Il piétanquait dedans. Ah, voilà, on s'accroupit. En place.
11: Allez, Daniel. Allez, président.
5: Il lui dit, t'accroupis pas, t'arriveras pas à te relever. Non, ah, Daniel, il a l'air de savoir si... Si, il s'accroupit quand même.
10: Si, il est bon, Daniel.
9: Le joker, Daniel.
5: Et bim, il la place, on ne peut pas faire mieux. Lâche. Et c'est comme au foot, tireur ou pointeur, c'est comme t'es attaquant, t'es défenseur, ça bouge plus jamais.
10: Si.
5: Vous tournez?
10: Voilà.
5: Alors vas-y, Robert.
3: Je veux pas voir ce que c'est que le tireur.
5: Ils se poussent tous, ça, déjà c'est bon signe. Les trois là, ils sont mis de côté.
3: Ah mais,
12: tireur de Mirval.
5: Le tireur de Mirval. Oh la vache.
3: Comment s'enlever, vous voyez? C'est bien parce que je suis filmé, je suis enregistré et on voit que je touche deux boules.
5: C'est ça.
3: Les deux seuls dans la
11: nuit. Il faudrait qu'il y ait tout le temps les journalistes, hein, parce que je n'ai jamais vu jouer comme ça.
5: Pourquoi? C'est vrai, il est nul ou quoi, le président?
11: Non. Pardon?
5: Il n'est pas très bon?
12: En parole, oui. Il n'est pas bon, il est nul. C'est un miracle.
11: C'est un très bon organisateur. Allez, Soubira.
5: Robert tire à nouveau et rebelote, carton plein.
3: Bravo.
5: Oh là là.
3: Allez, écoutons-moi. Demain, va neiger. Et on va.

0: Si vous voulez d'ailleurs le voir en concert pas trop loin de chez nous, il passera à Nîmes en novembre 2026. On continue avec votre horoscope. Comment va se passer votre journée? À tout de suite.
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0: 6h27, c'est le moment de votre horoscope. Catherine Viguier, une actu côté planète?
4: Notre ami Mercure fait son entrée au Lion. Bélier, la venue de Mercure en signe ami rend attractive votre vie amoureuse de parents et d'artistes aussi.
5: Taureau, si vous espériez une amélioration en famille, eh bien essayez de dialoguer.
6: Gémeaux, en voyageant loin de chez vous ou pas, vous liez connaissance et vous allez vous cultiver.
7: Cancer, votre point fort durant quelques semaines, c'est la négociation, vous saurez faire.
8: Lion, Mercure, planète de la communication, vous accompagne. Vous allez vous exprimer avec talent, vous trouvez les mots justes pour convaincre.
9: Vierge, dans l'ombre, vous cherchez à passer un message complice, touchant, marquant.
10: Balance, l'amitié sera à l'honneur, vous organisez, vous réunissez, tout ceci dans une ambiance super chouette.
11: Scorpion, alors si l'on vous tient tête, vous aurez du répondant. Et si l'on vous témoigne de l'amour, votre réponse sera puissante.
12: Sagittaire, vous avez soif d'ailleurs de découvertes pour revenir, ressourcer, renouveler.
13: Capricorne, vous êtes invité à explorer votre monde intérieur, à l'analyser. Votre sensualité est aussi de mise.
14: Verseau, eh bien on tente de vous persuader, les débats s'annoncent passionnés, mais vous tenez à garder votre libre arbitre.
15: Poisson, vous allez cultiver les pensées positives afin d'entretenir votre bonne forme. Au travail, vous aurez le sens du détail.
16: Et pour nous tous, on est classe dans notre manière de nous exprimer.
0: Merci beaucoup Catherine. Vous allez pouvoir donc bien démarrer votre journée. Il est 6h29. Ce matin, l'info d'ici nous emmène à Valras Plage. Cédric Armel.
17: Est-ce qu'on va traquer les mégots de cigarettes qui traînent à la plage, au bord du sable, dans le

0: ça, puisque fumer à la plage est interdit en France depuis l'année dernière, depuis 2025. Et pour éviter de laisser traîner des mégots, la ville de Valras-Plage a trouvé une solution très très simple, c'est installer des cendriers un peu partout sur le bord de mer et essayer de faire en sorte qu'il n'y ait pas de zone blanche, c'est-à-dire que vous circulez pendant 200 mètres et qu'il y ait des cendriers un peu partout pour éviter que les fumeurs ne laissent traîner leurs mégots de cigarettes. Ils distribuent également des cendriers de poche pour les habitants et tout cela, eh bien, on en parle juste après le 90 secondes. C'est toute l'actu en France et dans le monde. Et à 6h30, ça se passe avec Arthur Fradin sur ICI Héros.
1: En Lozère, un violent incendie a parcouru 153 hectares en quelques heures. Hier, les habitants de deux hameaux ont dû être évacués. 270 sapeurs-pompiers sont mobilisés. Autre important incendie dans la Drôme, dans le massif du Claps, où le feu a désormais parcouru 370 hectares de forêt. 4 sapeurs-pompiers ont été légèrement blessés. L'alerte canicule s'est temps sur la France. Ils étaient 13 hier, ils sont 22 aujourd'hui. Les départements en vigilance orange canicule, tout le quart sud-est est concerné. 35 degrés sont attendus à Nîmes dans l'après-midi, 38 à Valence. La vague de forte chaleur devrait s'étendre à d'autres départements dans la semaine. Cet été exceptionnellement chaud, commun à toute l'Europe de l'Ouest, la chaleur n'y a jamais été aussi forte pour la période juin-juillet, selon l'observatoire européen Copernicus. 2,7 degrés enregistrés de plus que la normale cette année, le record de 2022 est battu. Allez, pour prendre un peu de fraîcheur, on plonge direction le bassin olympique de Saint-Denis à côté de Paris, où se disputent actuellement les championnats d'Europe de natation. Tous les projecteurs braqués sur Léon Marchand, le nageur toulousain qui a dû renoncer à une partie de son programme à cause de sa blessure aux adducteurs pas totalement résorbée. Il devrait quand même participer ce soir à la finale du relais 4 x 200 mètres nage libre si la France se qualifie. Et puis clap de fin sur la 5e édition du Tour de France Femmes. C'est Demi Vollering, la néerlandaise, qui empoche un deuxième tour après son succès sur la promenade des Anglais à Nice hier. 1 minute 18, c'est l'écart au général avec sa poursuivante, la polonaise Niewia Doma.
0: 6h31 sur ICI Héros et les fumeurs n'auront plus aucune excuse de laisser traîner leurs mégots dans le sable sur la plage. Notamment à Valras-Plage, la mairie installe des cendriers un peu partout au bord de la plage. C'est notamment possible grâce à un partenariat avec un organisme financé par l'État. Stéphane Pocher, objectif, installer ces cendriers partout au bord de la plage et ne laisser aucune zone blanche.
2: 60 cendriers ont déjà été installés il y a un an devant toutes les entrées du kilomètre de plage et à proximité des endroits les plus fréquentés. Martine, fumeuse, reconnaît que c'est bien pratique.
3: Alors, je trouve ça super. Quand moi, je vois des gens jeter des mégots, je ne comprends pas. Hein.
2: Cette Tarnaise en vacances pour une semaine assure n'avoir jamais jeté un seul mégot de sa vie. Elle repart toujours avec. La retraitée montre fièrement ce qu'elle a dans son sac de plage.
3: Qui est tout petit, hein, qui est mignon comme tout.
2: Un cendrier de poche.
3: Parce que je trouvais qu'il faut respecter la nature, donc moi j'ai toujours fait ça. Le respect aussi de la ville.
2: Des cendriers de ce type seront prochainement distribués aux vacanciers. Les premiers équipements installés l'an passé ont déjà montré leur efficacité. Laure Galbi, la directrice du pôle aménagement et cadre de vie.
4: Plus on équipe et plus c'est propre et moins les gens jettent au sol. Il y a toujours des usagers qui ont un petit peu de difficulté à atteindre la corbeille ou le cendrier.
2: Sensibiliser les touristes est donc encore nécessaire.
4: Oui, oui, oui. Il y a de la pédagogie, il y a de la sensibilisation, il y a des actions qui sont menées surtout l'été parce qu'on a, voilà, on est une population touristique assez importante.
3: Les gens, ils sont têtus. Quand ils ont les mauvaises habitudes, elles sont là.
5: C'est difficile à les enlever.
3: Tout à fait, ouais.
2: La dépollution des sols représente un coût pour les collectivités. La seule ville de Paris, par exemple, dépense 5000 euros par jour pour ramasser les mégots jetés au sol. À Valras, aucune donnée de ce type n'existe. L'été, le service propreté est tout de même renforcé.
6: En général, la ville est quand même propre. Hein.
2: Maryse, non-fumeuse, apprécie.
6: C'est plus agréable d'être en vacances dans une ville propre que dans une ville sale.
5: Vous envoyez beaucoup, par exemple, à Valras, des mégots au sol?
6: Pas tant, non. C'est plutôt bien pour justement l'environnement et notamment les incendies avec tout ce qui se passe en ce moment.
4: La propreté de la commune est vraiment très importante pour les élus. Hein.
2: Laure Galbi, la directrice du pôle aménagement et cadre de vie.
4: C'est vraiment quelque chose d'essentiel. Ça passe également par apporter aux usagers le moyen justement direct d'éviter de jeter leurs déchets au sol. On a encore quelques endroits qui ne sont pas équipés et où on peut constater effectivement des dépôts. Donc c'est l'objectif qu'on a, c'est de définir les zones non équipées et Alcom justement nous propose des cendriers pour les équiper.
2: Cet investissement ne coûte évidemment pas un centime à la station.
7: C'est une nécessité, puis c'est un peu c'est sanitaire. Quoi.
2: Olivier, retraité, s'est installé à Valras il y a 10 ans. Il regrette cependant...
7: Dans le sable, voir les paquets de cigarettes vides qui traînent.
2: La fumée et les cigarettes, ça agace aussi Alex et sa femme.
8: C'est interdit.
9: Si, c'est pas un endroit pour fumer. Puis les mégots, c'est pas une poubelle.
2: Les mégots jetés au sol pourraient se retrouver à la mer. Un seul d'entre eux peut polluer jusqu'à 500 litres d'eau. Il faut aussi 15 ans pour qu'il se dégrade dans la nature. Alors autant repartir avec.
0: Reportage de Stéphane Pocher pour Ici Héros.
10: Et à la une du journal de 7h, Cédric.
0: Des pompiers en renfort chez nous pour prêts à partir en cas d'incendie alors que le risque de feu de forêt est élevé dans plusieurs massifs héraultais. Et des séances en rab à Montpellier pour aller voir le film du moment, l'Odyssée, au pâté Odysseum. Ça ne s'invente pas. On vous explique pourquoi dans une petite demi-heure. En attendant, on regarde le ciel et on voit des nuages aujourd'hui ou pas?
10: Pour le moment, non. Dès le matin, le soleil va briller largement. 28 degrés à 7, 29 à Pézenas, 30 à Saint-Martin-de-Londres. Et au fil des heures, les nuages deviendront plus nombreux hein, dans les hauts cantons notamment et pour en donner quelques averses orageuses. À vérifier, pour les maximales, elles attendront 29 degrés à la Grande Motte, 33 degrés à Bédarieux et 34 degrés vers l'Odève. Il est 6h35. C'est le moment de regarder vos conditions de circulation sur les routes héraultaises. Et pour le moment, pas grand-chose à vous signaler. Si vous êtes sur les routes, pas de ralentissement, pas d'accident non plus. Vous êtes nos yeux, hein, n'hésitez pas, 04 67 58 6000 pour nous tenir au courant. Et si vous avez un train au départ de Montpellier-Saint-Roch, bonne nouvelle pour le moment, aucun retard à signaler.
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10: Lundi 10 août, en plein cœur de l'été, cette période assez magique où certains savent à peine quel jour on est et où le calendrier ressemble parfois plus à un programme de vacances qu'à un planning.
0: Attendez, on est quel jour aujourd'hui déjà?
10: La bonne question.
0: Je sais pas, je sais plus, on est lundi non?
10: Lundi 10 août, bienvenue si vous nous rejoignez. Pour mettre un peu de soleil dans vos oreilles, on part tout de suite retrouver un artiste qui n'a jamais fait les choses à moitié. Lunettes légendaires, voire reconnaissables. Voici Michel Polnareff pour vous.

0: Michel Polnareff pour vous réveiller sur Ici Héros.
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0: Histoire rocambolesque qui nous emmène au début du XXe siècle, au temps des colonies, Léopoldine Dufour.
2: Comment un professeur de médecine montpelliérain a rendu la vue au roi du Cambodge à la demande du gouvernement français? C'est l'histoire étonnante que je vais vous raconter. On est en 1912. Hermanter Truc.
3: Votre prénom à vous, c'est François, c'est juste?
2: Oui, son prénom, c'est Hermanter.
3: Et c'est juste son prénom?
2: Et son nom, c'est Truc.
3: Bon, on a assez perdu le temps comme ça.
2: C'est un chirurgien reconnu. Celui qui a commencé comme droguiste à Draguignan est devenu titulaire de la chaire d'ophtalmologie de la faculté de médecine de Montpellier. On lui doit d'ailleurs la création de la clinique d'ophtalmologie en 1892, mais encore les écoles ateliers d'aveugles de Montpellier 6 ans plus tard. Ses multiples recherches l'amènent à travailler sur les maladies des voies lacrymales, sur la blépharoplastie et, plus surprenant, sur la vision et les stigmates oculaires des criminels. Mais surtout, Hermanter Truc est un spécialiste de la cataracte. Et c'est pour cela qu'il se retrouve embarqué dans une aventure qui va le mener en Indochine. Le Cambodge est alors sous protectorat français et Albert Lebrun, ministre des colonies, confie au Montpelliérain une mission bien sûr médicale, mais surtout importante pour la géopolitique. Le très réputé professeur va devoir opérer le roi Sisowat, quasiment aveugle car atteint d'une double cataracte. Alors qu'est-ce qu'il y a de diplomatique dans cette histoire? Eh bien, si le roi, âgé de 72 ans, perd la vue, il sera bien obligé d'abdiquer. Or, il est en bon terme avec la France, laquelle tient à garder ses intérêts dans ce pays qui suscite bien des convoitises à la veille de la Grande Guerre. 15 août 1912, le médecin prend le bateau pour Marseille avec son assistant, le docteur Charlet, pour un périple de 28 jours à bord de 3 bateaux. Puis, il passera plus de 3 mois de Phnom Penh à Saïgon, où il va opérer le roi après avoir traité sa blépharoconjonctivite. Le souverain, très réticent, fait repousser plusieurs fois l'opération. Au final, celle-ci est un succès. 12 jours après, le roi a récupéré une bonne vision et le retour à la capitale est triomphal. Cette réussite vaudra au professeur Truc la Légion d'honneur pour service éminent rendu à la France, médaille remise par le président Falière. Son voyage, Hermanter l'a soigneusement consigné dans un journal de bord dans lequel il évoque la beauté des palais et des danseuses du ballet royal Khmer qui entourait le roi, mais encore les temples d'Angkor, les bonzes, les marchés flottants, les fumeries d'opium de Saïgon. Des mémoires exotiques qui se sont transmises de génération en génération dans sa famille et dont se sont inspirés Jean-Laurent et Olivier Truc qui ont fait de leur arrière-grand-père le héros d'une bande dessinée rocambolesque digne de Blake et Mortimer. Ça s'appelle La danseuse aux dents noires, c'est paru aux éditions Dupuis.
0: Merci beaucoup Léopoldine, à retrouver sur ici.fr et sur l'application ici. Dans quelques instants, je vous propose des entrées pour le Siquarium du Gros du Roi. Si vous aimez les animaux marins, vous allez voir que c'est plutôt sympa avec des requins, des poissons, des phoques, des otaries, de quoi passer un bon moment en famille ou entre amis. À tout de suite.
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0: 6h43, l'heure de votre rendez-vous véto. Le 12 août prochain, c'est donc l'éclipse solaire spectaculaire qui va traverser notre ciel estival. Un événement astronomique qui nous passionne évidemment, mais qu'en est-il de nos animaux? Alors, docteur Pierre Fabin, ressent-il ce grand chamboulement?
7: Ils ne comprennent évidemment pas le phénomène cosmique, mais ils vont subir un changement environnemental brutal. La baisse soudaine de la luminosité en plein jour et la chute des températures viennent dérégler complètement leur horloge biologique. C'est très frappant dans la nature, les oiseaux arrêtent soudainement de chanter, les poules rentrent au poulailler et les insectes nocturnes se mettent à chanter. À la maison, votre chien ou votre chat se fie à la lumière du jour pour rythmer sa vie. Le 12 août, quand le ciel va s'assombrir, votre chien va probablement être désorienté. Il risque d'aller se coucher dans son panier, pensant que c'est l'heure de la nuit, ou carrément venir se poser devant sa gamelle pour réclamer le repas du soir.
0: C'est vrai qu'on nous répète en boucle d'acheter des lunettes spéciales pour protéger notre propre rétine. Est-ce qu'il faut aussi équiper nos animaux, chiens, chats, ou alors les enfermer pour protéger leur vue ?
7: Eh ben non, gardez-les pour vous. Vous n'avez pas besoin d'équiper votre animal ou de le plonger dans le noir complet. Contrairement aux humains qui sont fascinés par le ciel, les animaux de compagnie n'ont absolument aucun instinct naturel qui les pousse à fixer le soleil. Ils détournent naturellement le regard si la lumière est trop vive. Votre chien préférera mille fois renifler un réverbère plutôt que de lever le museau vers l'éclipse. Le vrai danger n'existe que si vous le forcez physiquement à regarder l'événement. Laissez-les vivre leur vie au sol. Leur rétine ne court absolument aucun danger s'ils gardent un comportement naturel.
0: Et alors, si le danger ne vient pas directement du ciel et des rayons, est-ce qu'il y a d'autres précautions peut-être pratiques à prendre à la maison, en promenade aussi, pendant ce fameux 12 août ?
7: Alors, le véritable danger de l'éclipse pour nos animaux, c'est nous. Le 12 août, il va y avoir des attroupements dans les rues, des gens qui crient d'admiration, des balcons bondés et une excitation inhabituelle dans nos foyers. Le chien est une véritable éponge émotionnelle. S'il vous sent surexcité à fixer le ciel en groupe, il va monter en pression, stresser, aboyer ou paniquer. La précaution numéro 1, c'est de décaler sa promenade habituelle pour éviter le pic de l'événement et les foules extérieures. Si vous organisez un grand rassemblement chez vous ou dans le jardin pour observer l'éclipse avec des amis, le meilleur réflexe, c'est de laisser votre animal au calme à l'intérieur de la maison avec ses jouets, bien loin de notre agitation astronomique.
0: Merci beaucoup, docteur, pour tous ces conseils. Et votre radio vous offre toute la journée vos invitations pour les spectacles, les rencontres sportives incontournables de l'Hérault. 04 67 58 6000 pour tenter votre chance. Si vous avez envie d'une petite sortie sympa, bah ça tombe bien. J'ai deux places pour le Seaquarium, Institut Marin du Gros-du-Roi à offrir. Au programme, poissons, requins, phoque aussi, otaries.
5: Pourquoi vous me regardez comme ça?
0: Bah parce que j'attire votre attention là.
5: Très bien, mais vous avez déjà mon attention.
0: C'est vrai, de quoi passer un joli moment à découvrir le monde marin. N'hésitez pas à nous appeler, deux places, elles sont rien que pour vous, au 04 67 58 6000. À tout de suite, bonne chance.

0: avec Je suis un homme sur Ici Héros.
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0: Et vous aussi, vous avez envie de nous envoyer un petit message vocal. Évidemment, c'est possible, hein, 04 67 58 6000. Faites par exemple, comme Arthur.
3: Bonjour, ici Héros, c'est Arthur de Fraye-sur-Agout. Le dimanche 16 août 2026 aura lieu le marché de producteurs et d'artisans ainsi qu'à Vide-Grenier à Fraye-sur-Agout. Seront présents une vingtaine d'exposants avec l'animation musicale La Balançoire du Silence, les jeux en bois pour petits et grands de Jacques Dati, sans oublier les balades à Dodan dans le village. Dans cette journée, on pourra participer à la pesée du jambon, estimer son poids et tenter de le gagner. Vous pourrez vous restaurer auprès des producteurs locaux qui vous proposent leurs spécialités. Nous vous attendrons très nombreux.
0: Et rendez-vous dimanche. Si vous cherchez une activité sympa, là, par exemple, pour bouger cet été avec les copains, en famille, direction la base de loisirs de la Prade à Lunès-les-Châteaux, c'est tous les lundis et jeudis de 14h à 17h. Profitez donc gratuitement d'animations sportives avec des tournois de tir à l'arc, de foot, de badminton, de volley, de hand et même de disque golf. Alors, c'est ouvert jusqu'au 31 août 2026. Et il suffit donc de régler le droit d'entrée et c'est tout. Que vous soyez compétiteur dans l'âme ou juste là pour vous amuser, bah, rendez-vous sur la route de Bédarieux à Lunès-les-Châteaux. Plus d'infos, je vous donne le numéro 04 67 23 30 90. Bonjour Jérôme.
4: Et bonjour.
0: Comment ça va à 7?
4: Très beau, le soleil se lève. Hein.
0: Ouais, tranquillement.
4: Bonne journée.
0: Et vous aussi, vous vous levez là ou vous êtes déjà en route pour le travail?
4: En route pour le travail.
0: C'est vrai, c'est quand les vacances pour vous Jérôme?
4: À partir de lundi.
0: À partir de lundi, bon allez, courage,
4: okay.
0: La semaine prochaine,
4: semaine.
0: Plus qu'une semaine à tenir. Bon, je vous annonce quand même une bonne nouvelle, est-ce que vous êtes prêt, Jérôme,
4: aller
0: au Siquarium, à l'Institut Marin du Gros du Roi, au programme tous les poissons, les requins, les phoques, les otaries, de quoi passer un joli moment et puis découvrir donc ce monde marin. Avec qui vous souhaitez y aller?
4: Je vais y aller avec mes filles.
0: Ben, vous avez raison, profitez-en bien, Jérôme, merci de nous avoir appelés, et puis on se dit à bientôt.
4: Merci beaucoup, oui, Féro.
0: Courage pour cette dernière semaine. On rejouera bien évidemment avant 9h. Encore plein de cadeaux à vous offrir. Vous connaissez par cœur le numéro, mais je vous le redonne. 04 67 58 6000. Zucchero, Senza, Onadona, c'est tout de suite et c'est sur Ici Héros.

0: Un petit tour par l'Italie avec Zucchero et Senza una donna sur Essiero.
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0: Comment être totalement dépaysé en vacances tout en restant en France? Dans l'humour en tube, Fred Ballard et ses rigolos, eh bien, nous conseille de partir dans une région à l'opposé géographique de la nôtre et d'ouvrir grand nos oreilles pour savourer un accent différent.
5: Là, je te pose une question, tu réponds de suite. Tu réponds pas d'une demi-heure. Tu réponds de suite.
6: T'as qu'à la poser de suite.
7: Ah oui, c'est sûr que quand Chevalier et Las Palas prennent l'accent du Sud, on part tout de suite très très loin. Et les vacances peuvent commencer sans se poser trop de questions, mais en se délectant de quelques spécialités locales, pas piquer des hannetons.
6: À moi, souvent, le pomasson, je le mange à l'auberge du Criadou Provence.
8: C'est bon, là.
6: C'est bon.
8: Il te régale, là.
6: Et oui. Et même, parfois, il te rajoute une olive.
8: Bon.
6: Une olive. L'olive, tu la manges, c'est bon.
7: Ah oui, c'est bon d'entendre l'accent du Sud en vacances, surtout quand on est à l'Ouest le reste de l'année. Mais attention à ne pas froisser la susceptibilité des locaux qui nous accueillent. Sébastien Marx est un New-Yorkais en vacances en Bretagne. Et les Bretons, ils ont les chapeaux ronds, mais pas que.
9: Bien évidemment, les gens m'ont dit de manger une galette et des crêpes. Je vois pas la différence.
10: Une galette, c'est salé. Une crêpe, c'est sucré. C'est ce que je pensais. J'ai dit ça à une crêperie. J'ai dit, oui, bah, galettes sont salées. Le mec m'a craché dans mon citre.
7: Ah bah oui, mais faut pas escagasser le Breton sur son terrain. Hein. Il est malade, lui. Non, être touriste en France, ça se travaille un petit peu en amont. Hein. Il faut réviser ses classiques gastronomiques si on ne veut pas finir saucisse dans une galette saucisse. Et ne pas oublier que l'humour sauve de tout, surtout en terre inconnue.
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0: Il est 7h, vous écoutez Ici Héros, lundi 10 août. Le journal avec Cédric Armel. Les pompiers de l'Hérault ne sont pas seuls face au risque d'incendie.
11: Avec des renforts du sud-ouest qui ont passé le week-end chez nous à surveiller les départs de feu, parce que notre département est en alerte face aux feux de forêt presque tous les jours depuis le début de l'été. Ça veut dire 72 pompiers en plus qui tournent ailleurs en France également. Il faut donc s'adapter pour eux, indique le commandant Andrieux. C'est le chef du groupe qui a passé le week-end chez nous.
12: Cette année, la charge commence à être importante, même si on est qu'au milieu de l'été. C'est dur en quelques jours de connaître un département et de connaître tous les massifs. Surtout que les feux, en général, partent dans des massifs. Il y a connaître toutes les pistes, enfin, c'est difficile. Mais par contre, il y a un travail de prévision qui est très important, qui a été construit avec de la cartographie, des éléments maintenant, évidemment, des tablettes, des choses comme ça, où on a tout un tas de pistes qui ont été reconnues, où on sait sur lesquelles on peut s'engager, sur lesquels on ne peut pas s'engager, qui vont nécessiter des reconnaissances sur les points d'eau naturels qu'on peut trouver. Voilà, y a vraiment des outils d'aide qui ont été construits par le département, qui nous sont mis à disposition et qui nous permettent d'y voir un peu plus clair. Et puis, en cas d'événement particulier, on peut aussi parfois bénéficier d'un cadre du département. Mais ça va être vraiment en fonction de la complexité de la situation.
11: Et les pompiers roltais rendent l'appareil. Ils sont depuis hier après-midi en Lozère à lutter contre l'incendie en cours près de Masgros, Causse-Gorge. 153 hectares parcourus selon le dernier bilan. Une vingtaine de maisons évacuées préventivement dans deux hameaux.
0: Et la situation est beaucoup plus grave dans la Drôme.
11: Presque 400 hectares ravagés par les flammes dans le Diois, dans une zone montagneuse escarpée, ce qui rend beaucoup très compliqué le travail des pompiers. 4 d'entre eux sont blessés, les autres ne sont pas au bout de leur peine, puisque le feu s'étend, selon la préfecture, direction le nord et le village de Charence. Et pour ne rien arranger, la 5e canicule de l'été est sur le point de débuter. Son pic est attendu sur le pourtour méditerranéen en fin de semaine, selon Météo France, avec des pointes à 40 40 degrés d'ici jeudi. En attendant, l'Hérault n'est plus en vigilance aux orages. Ce matin, fin de vigilance jaune cette nuit. Il était attendu jusqu'à 20 mm de pluie et de grêle attendue.
0: Et on va maintenant dans une salle du cinéma Odyssée de Montpellier. Et
11: pas n'importe laquelle, la salle IMAX 70 mm. C'est la plus prisée de France en ce moment, puisque c'est la seule du pays à pouvoir diffuser le film L'Odyssée de Christopher Nolan dans des conditions idéales, selon le réalisateur britannique. Une salle tellement prisée que le cinéma a rajouté des séances jusqu'au 22 septembre. Une excellente nouvelle après une période assez compliquée après le Covid, selon le directeur du Pathé Odysseum. Il s'appelle Sébastien Rodriguez.
13: Effectivement, touché à la fois parce que les productions étaient à l'arrêt, ce qui a fait qu'on avait moins de films à proposer. Et puis, il a fallu que les spectateurs reprennent le chemin des cinémas tout doucement. On s'est positionné sur le fait de leur offrir une raison de sortir de chez eux, de se dire que l'expérience cinéma, ça restait une expérience incomparable. Et en proposant de plus en plus de cycles, de débats, des séances thématiques avec des échanges à la fin de la projection, il y a les films, mais il y a aussi la qualité d'accueil de mes équipes et il y a la qualité de la structure avec notamment un son impeccable. L'IMAX fait partie de cette stratégie, c'est une salle phare avant. Le 70 mm, ça l'est d'autant plus maintenant avec la rareté que procure cette projection dans ce format pellicule argentique. Et effectivement, cette IMAX-là rentre complètement dans nos stratégies.
11: Et Sébastien Rodriguez, le directeur du Pathé Odysseum de Montpellier, qui est l'invité de la matinale d'ICI Héros. Rendez-vous à 7h45. Et pour voir l'Odyssée, le film de Christopher Nolan en IMAX 70 mm, il va vous falloir un tout petit peu de patience, puisque toutes les séances sont complètes pendant plusieurs semaines. L'Odyssée 2026-2027 du MHSC, elle, a commencé par un match nul, un partout, face à Dijon, au stade de la Mosson. C'était samedi, et c'était pas vraiment le résultat espéré face au premier bourguignon. Zoumana Camara, le coach, a parlé d'un manque d'expérience, mais certains joueurs, Ulysse Le Toquin, ont quand même réussi à tirer leur épingle du jeu.
14: Oui, d'abord, Nordan Moukile, arrivé il y a à peine une semaine en prêt de Rennes. Le jeune attaquant était tout de suite titularisé sur le flanc gauche du MHSC et il s'est montré très dangereux en première mi-temps, à l'aise dans les duels pour déborder la défense dijonnaise. Le jeu est passé presque systématiquement par lui pendant une heure avant qu'il en fasse un peu trop sur certaines prises de balles et qu'il sorte remplacé par Yannis Issoufou. Autre bonne prestation, Deylam Meda, arrivé de Pau, très à l'aise au milieu de terrain, il a couru dans tous les sens, a été vraiment utile défensivement et offensivement. Grégory Ayem, qui a signé son premier contrat pro cet été au MHSC, a fait une rentrée très intéressante aussi, avec entre autres un centre parfait qui aurait dû offrir un but à Camara. De bons signes venus des recrues pour ce tout premier match de la saison.
11: Et le deuxième, c'est vendredi à Nancy, au stade Marcel Picot, un match Nancy face au MHSC Nancy-Montpellier à suivre, bien évidemment, en direct sur ICI Héros. La grande vainqueur du Tour de France Femmes cette année, ce n'est pas Pauline Ferrand-Prévot, c'est Demi Vollering. La néerlandaise remporte la grande boucle et en plus de cela, la dernière étape à Nice hier. La première française du classement général, c'est Cédrine Kerbol qui est sixième. Et le prochain départ du Tour de France Femmes s'élancera depuis la Grande-Bretagne.
0: Mais si on allait faire un petit tour dans la mer?
11: Alors, on peut barboter, bien évidemment, mais nous, on va y aller en paddle. Hein. C'est-à-dire, on se met debout sur une grande planche de surf à nager avec une pagaie. Ça tombe bien, hein, Carnon. Vous pouvez louer ces planches de paddle en libre service. Et histoire de vous aider un peu ce matin, Adèle Chiron s'est jetée pour vous à l'eau.
15: Une fois le QR code scanné sur le box coloré, via une application, vous pouvez ouvrir un casier.
16: Donc là, par exemple, on va ouvrir le numéro 1. Hop. Voilà.
15: Cyril Reims, le fondateur, tire le paddle gonflable blanc et bleu. À l'intérieur aussi, deux gilets de sauvetage et une pagaie.
16: Vous payez à la minute, c'est comme le système des trottinettes en fait, c'est 35 centimes la minute. Lorsque vous avez fini votre session de paddle, vous rangez tout dans le casier. Et une fois la porte refermée, le décompte est fait et voilà, vous avez passé un bon moment sur l'eau, quoi.
15: Bon, je n'ai pas pris mon maillot pour essayer, mais ce couple avec leur petite fille arrive sur la plage et s'arrête devant.
17: Bah, on vient de le remarquer, je trouve ça génial. C'est beaucoup plus pratique et ça donne envie effectivement d'essayer. Si on n'avait pas à remplir nos voitures d'accessoires ou même de bouées, des trucs comme ça. Non, c'est génial, super.
15: C'était le but quand Cyril Reims a lancé le concept, éviter de s'encombrer. Et si vous voulez emprunter un paddle, c'est minimum 20 minutes.
16: Bah, c'est une pratique qui est facile, qui ne demande pas des capacités. C'est pas du surf, quoi. Hein. C'est rigolo, c'est ludique. Tout le monde peut en faire à n'importe quel âge, finalement. On est sur une mer relativement calme ici. Donc, ça s'y prête aussi beaucoup, quoi.
15: Pour le moment, il y a 5 paddles en libre service.
11: Et le tarif, c'est quand même 35 centimes la minute. On termine par cette fête votive qui continue à Moguio. Aujourd'hui, au programme Ferrade, Abriva, déjeuner au pré, animation d'antan. Et cette fête votive à Moguio, elle se déroule jusqu'à dimanche. La météo, si on va à Moguio, il y aura du soleil aujourd'hui, je suppose.
0: Exactement, oui. Partout sur la région, hein, Héraultaise. 28 degrés, par exemple, à Marseillan, 29 à Metz, 30 degrés du côté de Gignac ce matin. Et puis cet après-midi, il y a quand même quelques risques d'averses, d'orages.
11: Ah non.
0: On parlera.
11: Non, pas d'averses aujourd'hui.
0: Avec Loïc Spadafora tout à l'heure. Je suis désolée, Cédric, mais c'est comme ça. 31 degrés à Valras-Plage, 33 à Saint-Pons-de-Thomières et jusqu'à 34 degrés à Gand. Il est 7h07, c'est l'infotrafic en temps réel dans l'Hérault. Et pour le moment, pas d'accident à vous signaler, mais juste ce véhicule en panne sur la 709 au kilomètre 10 au niveau de Lattes. Le véhicule se situe sur la bande d'arrêt d'urgence. Si vous avez un train au départ de Montpellier-Saint-Roch, ça y est, les retards commencent, hein, notamment le train qui va en direction d'Avignon-Centre à 7h59. Il a 10 minutes de retard, ça va, c'est correct, mais par contre celui de 8h26 en direction de Narbonne, il a 50 minutes de retard. N'hésitez pas à vous renseigner pour avoir plus d'informations. 04 67 58 6000, vous avez ce numéro à votre disposition.
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0: Lundi 10 août, on démarre cette nouvelle semaine évidemment ensemble. Courage à ceux qui reprennent le rythme, hein, et puis bonnes vacances aux autres. Et en ce mois d'août, entre les plages, les balades, les apéros, en terrasse, les petites pauses bien méritées, on profite au maximum. Et pour commencer, avec une touche de légèreté, on vous embarque pour un petit voyage. Alors sans valise, hein, sans billet d'avion, direction La Bonne Humeur avec Alain Chamfort et son titre Bambou sur Ici Hérault, votre radio locale. Bon lundi.

0: Alain Chamfort qui vous accompagne sur Ici Héros.
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0: Et dans un instant, on va retrouver Arthur Deplante. Il nous emmène découvrir une innovation née à Montpellier qui pourrait bien changer le visage de l'implantation dentaire. Avec son imprimante 3D, des matériaux aussi biosourcés, la start-up Héroltez Carvalion développe une solution pour faciliter certains implants qui nécessitent jusqu'à une greffe osseuse. À tout de suite.
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0: Mon œil dans le rétro avec Gérald Roux. Tout cet été, on se retourne sur ce qui nous a marqué depuis le début de l'année. Et ce matin, retour au mois de février, quand la neige tombait sans s'arrêter sur les stations des Alpes.
10: 3 mètres de poudreuse, c'est ce qui est tombé en 10 jours sur la station de La Rosière de Montvalsan, en Savoie, début février, à 1850 mètres d'altitude. Les habitants n'avaient pas vu cela depuis de longues années. Pour les plus âgés, ça rappelait les années 60, quand on plaçait régulièrement de longues perches en bois à côté des voitures pour pouvoir les retrouver à la fin du séjour. Et voilà que cette année rebelote une overdose de neige, comme il y a 60 ans, alors qu'on entend à longueur d'année que le ski, c'est bientôt fini, en raison du manque de flocons, du réchauffement climatique. Alors pourquoi ce paradoxe? Déjà parce que le climat et la météo, c'est différent. La météo, c'est le temps qu'il fait aujourd'hui, demain, des variations rapides. Le climat et son réchauffement, c'est une évolution sur des années, des décennies. Et là, on voit bien que ça change, car la neige à Noël, c'est devenu très rare. Et puis plus que le réchauffement, c'est le dérèglement climatique qui nous frappe. Avec, en hiver, de plus en plus de tempêtes, des pluies massives en plaine, des inondations à répétition, et en altitude, pour peu qu'il fasse un peu froid, des chutes de neige records. C'est ce qui est arrivé en février, c'était la tempête Niels sur les montagnes. Des villages coupés du reste du monde, des avalanches qui emportent des skieurs, parfois des voitures, qui coupent des routes, qui arrivent même à entrer par les fenêtres ou les portes des chalets, tellement elles sont puissantes. Cette année, en février, c'était effectivement impressionnant. Il y avait parfois tellement de neige que certains vacanciers ont dû repartir, les flocons tombaient non-stop, la majorité des pistes fermées, risque d'avalanche, un comble, trop de poudreuse tue les joies de la poudreuse. Alors pour l'hiver prochain, que se passera-t-il? Pénurie de neige ou au contraire, comme cette année, des chutes massives sur une assez courte période à l'occasion d'une nouvelle tempête venue de l'Ouest? Une chose est sûre, il faudra être là au bon moment. Parce que le ski, c'est un sport, c'est aussi devenu un jeu, la loterie.
0: Merci beaucoup. On vous propose pour la suite à 7h16 tout le bonheur du monde, c'est tout ce qu'on vous souhaite. Et c'est avec Sine Sémilien sur votre radio locale, ici Héros.

0: C'est Emilia avec tout le bonheur du monde sur ICI Héro. Direction Montpellier pour découvrir Carvalion. C'est une start-up qui innove dans le domaine de l'implantologie dentaire et grâce à l'impression 3D et à un matériau biosourcé. En fait, l'entreprise travaille sur une solution qui pourrait simplifier les implants qui nécessitent une reconstruction osseuse. Et c'est avec Arthur Deplante.
1: Ici, ça marche, la recherche et développement. Et ce n'est pas Habib Belaïd qui dira le contraire. Docteur en chimie des matériaux et président de Carvalion.
2: C'est ça, nos laboratoires sont à Cap Alpha, donc dans les locaux de la métropole à Clapiers, et on travaille étroitement aussi en collaboration avec l'Université de Montpellier, évidemment, parce qu'on a toujours de la recherche et développement qui continue dans les laboratoires de l'université.
1: L'université dont Carvalion a obtenu le prix de l'innovation pour son greffon osseux imprimé en 3D pour la chirurgie dentaire.
2: Exactement, on a développé un matériau qui est breveté, qui permet par impression 3D d'avoir un matériau de comblement osseux qui est adapté au patient et qui va refaire de l'os.
1: Lors de la pose d'un implant dentaire, un patient sur deux nécessite un comblement osseux, impliquant généralement 2 à 3 interventions avec 6 à 12 mois de délai. Et les greffons osseux d'origine animale ou humaine peuvent provoquer des risques de rejet et des complications liées au nombre d'opérations nécessaires avant la pose définitive de l'implant. Et là, en fait, docteur, avec Carvalion, vous proposez une troisième sorte de greffon.
2: Nous, on arrive avec une troisième solution. Donc, c'est pas de l'os humain, c'est pas de l'os de bœuf ou de porc. Donc, nous, c'est un matériau qui est complètement synthétique, qui est biosourcé. Étant donné qu'on le fait par imprimante 3D, il va venir se positionner vraiment précisément à la forme de l'os manquante chez le patient. Et en une seule intervention, le praticien va pouvoir poser l'implant dentaire. Alors qu'habituellement, on attend 6 mois pour poser l'implant. Là, c'est en une seule intervention. Donc pour le praticien, on lui facilite le fait de poser un implant dentaire avec une greffe osseuse, qu'il soit expert ou omnipratique, il n'a pas l'habitude de faire ce genre de geste, il pourra le faire plus facilement. Et pour le patient, c'est un gain énorme en temps de délai pour avoir sa couronne définitive, mais également en termes de confort d'intervention, parce que là, il n'a qu'une seule intervention, donc moins de souffrance pour le patient.
1: À partir du scan 3D de la mâchoire, le greffon est fabriqué en moins d'une semaine dans les locaux de Carvalion à Clapiers, et puis envoyé sous colis stérile aux praticiens du patient partout dans le monde. C'est une innovation brevetée en 2022 qui va bientôt pouvoir redonner le sourire à beaucoup de personnes.
2: L'année 2026, pour nous, c'est une année charnière, car notre produit sera testé en clinique, et à partir de ce moment-là, on pourra avoir les autorisations de commercialiser le produit. Et l'objectif, c'est d'ici 2028 d'avoir 20 personnes employées dans la société.
1: Affaire à suivre, Carvalion, une innovation héraultaise qui pourrait révolutionner l'implantologie dentaire. Habib Belaïd a le smile, car ici,
2: ça marche.
0: Merci beaucoup, Arthur Deplante. Et si vous aussi vous avez envie de vivre la feria de Béziers en mode VIP, bah j'ai ce qu'il faut. 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Allez-y. Appelez-nous 04 67 58 6000. Les 4 places sont pour vous. À tout de suite.

0: David, dans un instant, juste avant, on se retrouve après ça.
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0: Bonjour David.
8: Bonjour, bonjour.
0: Comment ça va en ce lundi, début de semaine ?
8: Écoutez, ça va très bien.
0: On vous met un peu dans l'ambiance des férias, puisque oui, vous gagnez votre tonneau VIP pour 4 personnes. C'était la bodega des franciscains by SBH. Ce sera jeudi, hein, vous êtes dispo ?
8: Oui, oui, bien sûr, bien sûr.
0: Bon, parfait. Est-ce que vous avez déjà assisté ?
8: À des férias, oui, bien sûr.
0: Bah ouais, j'imagine. Et en famille, là ?
8: Oui. Pardon ?
0: En famille ? Vous allez y aller ?
8: En famille. Oui, oui, en famille.
0: Eh ben, vous avez raison. C'est les vacances pour vous en ce moment ou pas du tout ?
8: Non, pas encore, en septembre.
0: Bon, vous allez vous coucher tard, hein. Vendredi, ça sera pas facile, mais bon, c'est pas grave.
8: C'est pas grave.
0: Derrière, c'est le week-end.
8: Voilà.
0: Donc autant en profiter. C'est quand les vacances pour vous, David ?
8: En septembre.
0: Et est-ce que vous allez bouger un petit peu ?
8: Oui, certainement, oui.
0: Vous savez déjà dans quel coin ou non, pas encore ?
8: Vers l'Espagne, logiquement.
0: Bon, vous avez raison. En tout cas, merci d'avoir joué avec nous, David. Vous êtes sur la route pour aller travailler, là, j'imagine ?
8: Oui.
0: Ça va, il n'y a pas trop de monde, hein ?
8: Non, ça va, on est tranquille, oui.
0: Ouais, pour un mois d'août dans la région, franchement, je trouve qu'il n'y a pas trop de monde sur la route. Bon, et bah, bonne route à vous, David. Merci d'avoir joué avec nous.
8: Merci à vous, bonne journée.
0: À très bientôt, on va continuer bien sûr de vous accompagner et on rejouera évidemment, toujours plein de cadeaux à vous offrir sur votre radio locale ICI Héros. À tout de suite.
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0: Et on retrouve bien sûr Cédric Hermel. Ce matin, vous nous emmenez à Gignac.
9: C'est là que les pompiers en renfort chez nous ont stationné ce week-end. Ils sont 72 à avoir passé le week-end dans l'Hérault pour épauler leurs collègues héraultais en cas de départ d'incendie. Il faut dire que notre département est en vigilance soit jaune, soit orange depuis le début de l'été, voire rouge. Et donc, il faut des pompiers supplémentaires. On vous propose d'écouter ces pompiers de plusieurs départements du Sud-Ouest.

0: juste après le 4 en 10 secondes avec Arthur Fradin à 7h30.
1: 22 départements placés en vigilance orange canicule à partir de midi. Ils étaient 13 hier. La cinquième vague de chaleur de l'été déferle sur la France. 36 degrés attendus à Carpentras ou Grenoble cet après-midi. Après le sud-est et le centre-est aujourd'hui, ce nouvel épisode caniculaire devrait s'étendre à une bonne partie du pays dans la semaine. Un feu s'est déclaré au nord de Montpellier en Lozère hier. 153 hectares de végétation ont brûlé en une demi-journée. C'est un véhicule en feu qui est à l'origine de l'incendie. Selon les premières constatations, pas de maison détruite à ce stade. Plus à l'est, le feu qui brûle depuis une semaine dans le massif du Claps dans la Drôme sévit toujours. 370 hectares partis en fumée. Dernier bilan, 4 pompiers ont été légèrement blessés dans la lutte contre les flammes. Les sapeurs-pompiers qui enregistrent une hausse du nombre de candidatures pour devenir volontaires. 400 demandes reçues par le SDIS de Gironde depuis le début du grand incendie de Somos le 23 juillet. Il y en a une centaine habituellement à la même période, plus 45% de demandes d'engagement dans le Bas-Rhin sur ce mois de juillet. Sur la route du Tour de France femmes, victoire finale de la néerlandaise Demi Vollering, vainqueur hier de la dernière étape à Nice. La première française au général, c'est la bretonne Cédrine Kerbaol, sixième du classement final. Et puis, le rideau est tombé sur le plus grand festival de France. Le festival interceltique de Lorient s'est refermé hier. 1 million de visiteurs sont venus profiter des musiques celtes et danses traditionnelles sur les 10 jours de festivités.
2: 7h31 sur Ici Héro, avec des pompiers héraultais qui ont passé leur week-end à surveiller les départs d'incendie, mais ils ne l'ont pas fait seuls. 72 pompiers supplémentaires étaient là, chez nous, en renfort de plusieurs départements du Sud-Ouest. Ils font partie de la colonne Occitanie 2, Estelle Romer.
3: 72 pompiers sont là, venus à part égale de Haute-Pyrénées, du Tarn et de Tarn-et-Garonne. C'est le cas de la caporale-chef Lisa Marie.
4: 10 ans cette année que je suis sapeur-pompier volontaire au centre de secours de Montauban.
3: Pour partir, elle a dû passer un diplôme feu de forêt.
4: C'est une spécialité qui m'a toujours plu, c'est très technique. Il y a énormément de choses à savoir, il y a énormément de manœuvres.
3: Elle travaille à l'hôpital et profite de ses vacances pour se rendre disponible et mobilisable cette semaine.
4: On a un planning sur lequel on met toutes nos disponibilités pour l'été, puis après sur les week-ends, sur les jours de repos. Moi, je me suis engagée, c'était vraiment une passion familiale. J'ai ma maman qui était pompier volontaire depuis 20 ans. J'ai toujours connu un peu ce milieu. En fait, à la finalité, c'est devenu une passion.
3: Passionnée comme Florent, pompier professionnel, lui dans le Tarn depuis 30 ans.
5: Moi, je pense que j'étais pas né, que je voulais déjà être pompier. Donc.
3: C'est toujours un moment particulier pour lui.
5: Ça paraît anormal, mais en fait, le feu, ça nous excite. Quand on part en colonne, nous, ce qu'on a envie de faire, c'est défendre des maisons, c'est de porter secours aux gens. On se connaît pas. Donc on fait connaissance, voilà, ça crée des liens. Ça m'est arrivé de faire des colonnes, de partir dans le Gard, dans les Bouches-du-Rhône, dans les Hautes-Pyrénées, on ne sait pas. Et ça pose pas de problème en fait. N'importe où que ce soit, on est là pour ça.
3: Tous se préparent à Gignac, dans le centre de formation du SDIS, en attendant d'être appelés.
5: On a fait énormément de manœuvres. C'est des rappels de mémoire, puisqu'on sait que soumis au stress, quand on va être engagé, il y a forcément de la déperdition. Donc c'est en permanence, répéter, pour que les choses soient bien huilées, pour que ça se passe bien quand on est engagé.
3: Le but est d'être prêt à partir, explique le commandant Andrieux, chef de colonne.
6: Au vu des conditions météo, des risques qui sont mesurés comme étant élevés ces jours-ci. Et donc on nous a demandé de nous prépositionner ici en cas de besoin, soit sur du préventif comme c'est là, soit pour faire ce qu'on appelle du curatif, c'est-à-dire intervenir s'il y a un feu pour venir traiter directement le feu qui est déjà parti.
3: En fonction des risques, chaque jour, les besoins de la zone sont réévalués.
6: Les analyses météo sont reconduites tous les jours. Notre engagement est réévalué quasi quotidiennement. Mais on est vraiment mis à disposition plutôt de la zone, au bénéfice de tous les départements de l'arc méditerranéen. Ça peut être l'Hérault, vu que notre positionnement il est dans l'Hérault, donc il y a de grandes chances que s'il y a quelque chose dans l'Hérault, on soit sollicité en premier. Après les moyens héraultés, bien sûr. Mais ça pourrait être aussi dans l'Aude, si le besoin était là et si un gros feu venait à toucher ces départements-là.
3: La région Occitanie peut mobiliser jusqu'à 3 colonnes de renfort à envoyer partout en France pour anticiper les risques.
2: Reportage d'Estelle Romer pour Ici Héro.
7: Et à la une du journal de 8h, Cédric.
2: Valras Plage part à la chasse des mégots de cigarettes laissés par terre avec des cendriers installés à plusieurs endroits de la station balnéaire. Et le succès du film L'Odyssée du Britannique Christopher Nolan à Montpellier, dans la salle IMAX 70 mm, la seule de France, au point que le cinéma Pathé Odysseum a dû rajouter des séances jusque fin septembre.
0: En attendant la météo, on voit par la fenêtre du studio les premiers rayons du soleil percés dans les
7: roues. Exactement, beau temps hein, pour ce lundi. En matinée, comptez 28 degrés à Veillas, 29 à Latte et jusqu'à 30 degrés à Agnan. Cet après-midi, il pourrait y avoir un petit peu plus de nuages et puis des averses par-ci par-là. À vérifier à 8h10 avec Loïc Spadafora, notre expert. Et pour les matinales, les maximales, 32 degrés à Montpellier, 33 à Pézenas et 34 degrés à Saint-Guilhem-le-Désert. Concernant vos conditions de circulation sur les routes héraultaises, pour le moment, ça roule super bien à 7h35, donc tant mieux. En revanche, pour les trains, c'est un peu plus compliqué, notamment pour le train au départ de Montpellier-Saint-Roch en direction de Narbonne. Le train de 8h26 à 50 minutes de retard. Et puis le train de 9h06 en direction de Bordeaux-Saint-Jean est retardé de 10 minutes. 04 67 58 6000 pour nous tenir au courant.
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7: Lundi 10 août, allez, on attaque la semaine tranquillement, pas besoin de courir, hein, c'est encore l'été, on garde les lunettes de soleil pas très loin, le café à portée de main et surtout la bonne humeur. Que vous soyez déjà en vacances, au travail, sur la route, dans les roues, on est ensemble pour commencer la journée en musique. Et en été, il y a toujours des premières fois, une première baignade, un premier barbecue, une première glace qui finit sur le t-shirt, ça vous parle, hein, évidemment. Ça arrive même au meilleur, hein, Cédric, c'est comme ça, qu'est-ce que vous voulez?
0: Pourquoi vous me regardez?
7: Pourquoi parce que vous me regardez? Deux à trois avec Mathieu, évidemment.
0: Regardez plutôt Mathieu, tiens.
7: Voici Jeanne Masse, toute première fois pour vous.

0: Jeanne Masse, avec toute première fois pour vous accompagner en ce lundi matin.
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0: À Ballaruc-le-Vieux, on retrouve le muge. C'est un animal totémique qui fait partie des traditions de notre territoire. Et dans l'Hérault, il y a de nombreux villages qui ont leur propre animal emblématique, accompagné de sa légende et célébré chaque année lors des moments festifs. Des histoires transmises de génération en génération qui font toute notre richesse de notre patrimoine local. On retrouve Léopoldine Dufour tout de suite.
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4: Oh, voilà un beau poisson, le muge. On en a plein dans les étangs et dans la Méditerranée. Il est très bon et en plus, il n'est pas très cher.
5: Et bon appétit, bien sûr.
4: Mais bon, pardon, je ne suis pas là pour vous parler cuisine, mais animaux totémiques. Parce que oui, le muge est l'animal totémique de Ballaruc-le-Vieux. La commune, située à l'extrémité de l'étang de Thau, l'a remise au goût du jour en 2001 après près de 30 ans d'oubli. C'est à l'association Le Truc et au groupe Les Moors de Port qu'il doit sa résurrection. Mais pourquoi un muge pour représenter les Ballaruquois? Alors comme souvent, il y a au départ une légende populaire qui se transmet depuis des générations à Ballaruc-le-Vieux et qui est basée sur le défi à l'autorité. Et ça plaît aux artisans de la réhabilitation du muge, Alain Barry, Philippe Carcassès et Marc Héral. Aiguillés par un ancien du village, Marcel Franck, ils se lancent dans la recherche des sources de cette anecdote et l'histoire se révèle véridique. À la fin du XIIIe siècle, Monseigneur Béranger de Frédol, évêque de Maguelone, avait accordé à la communauté de Ballaruc un droit de pêche sur l'étang de Thau en contrepartie d'une redevance annuelle de 45 livres. Mais l'impôt augmentant d'année en année, les Ballaruquois décidèrent que dorénavant, ils ne paieraient pas plus de 50 livres par an. Soit entre nous, une paille par rapport à ce que leur rapportait vraiment la pêche dans les temps tellement poissonneux. L'évêque, franchement agacé, leur intenta un procès. Au final, ce sont les pêcheurs qui l'ont emporté et ont donc continué à payer une dîme du muge tout à fait dérisoire. Voilà comment ce poisson réputé combatif est devenu symbole de résistance et de pied de nez à l'autorité, à l'image des rebroussailles que sont les Ballaruquois. Pour le célébrer, on a fait du muge une girouette, coiffant le clocher de l'église Saint-Maurice. Les anciens se souviennent encore de ce poisson bouffé par la rouille qui est tombé en poussière dans les années 1970. Ensuite, plus rien. On ne parle plus du muge jusqu'en 2001, lorsque nos historiens amateurs et pleins d'humour ont décidé de ressusciter le mujol en fabriquant le totem. Une structure de tube métallique, du tissu gris satiné pour figurer les écailles du poisson qu'ils ont affublé d'une énorme bouche aux lèvres roses, à faire pâlir de jalousie les candidates de télé-réalité.
6: Les mêmes, je veux, mais naturels.
4: Le muge a besoin de deux porteurs, celui de devant actionnant sa bouche et ses ouïes articulées, celui de derrière le faisant joyeusement frétiller au rythme des chansons spécifiquement composées pour lui et qui accompagnent l'animal totémique dans ses déplacements. Mais attention, il éclabousse tout le monde à son passage.
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0: À retrouver sur ici.fr et sur l'application Ici. Je vous propose pour la suite, Amir, ne bougez pas, tout de suite.
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0: parfaite pour moi.
1: Amir avec Alain Parfait sur Ici Héro.
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1: Et le phénomène de l'été joue les prolongations au Pathé Odysseum de Montpellier, Cédric.
4: Ce phénomène de l'été, c'est le film L'Odyssée du Britannique Christopher Nolan. Il va rester à l'affiche au cinéma montpelliérain jusqu'au 22 septembre et sera diffusé bien évidemment au format IMAX 70 mm. Le cinéma de chez nous est le seul à le diffuser dans ce format-là, format idéal selon le réalisateur du film. Et le cinéma espère surfer sur cette lancée. On revient sur cette love story avec le directeur du Pathé Odysseum. Il répond aux questions de Clémentine Proutot.
5: Sébastien Rodriguez, bonjour.
6: Bonjour.
5: Les séances pour le film affichent complet jusqu'au 1er septembre, pour le moment. Vous vous attendiez à un engouement pareil ?
6: On se projetait, vraiment, on se projetait. On n'imaginait pas qu'on puisse déjà sur le mois de septembre mettre des séances en vente et que ces séances-là soient quasiment complètes dès maintenant. Au démarrage, c'est un partenariat entre IMAX et Pathé, puisqu'aujourd'hui, les projecteurs 70 mm ne sont plus fabriqués. Celui qu'on a reçu, il date des années 90. Et ensuite, le Pathé Odysseum de Montpellier a été choisi par rapport à la taille de l'écran. C'est un format presque carré, ce format projecteur 70 mm, donc on est les seuls en France à le proposer. Et ça veut dire que vous avez l'intégralité de ce qu'a filmé Christopher Nolan sur la toile pendant les 2h52 de film.
5: Et pour vous, c'est ça qui attire les spectateurs ?
6: Le 70 mm a toujours été un format mythique. Certains réalisateurs en sont le fer de lance. Il y a Tarantino, il y a évidemment Christopher Nolan. On est complet chaque semaine. Donc chaque semaine, 6500 personnes voient le film sur ce format-là. 4 séances par jour, donc une trentaine par semaine, parce que parfois on rajoute aussi des séances à minuit 15. Et l'engouement, quelle que soit l'heure de la séance, est le même. On a des spectateurs qui viennent de partout en France, mais également on constate beaucoup d'étrangers. On a des spectateurs qui viennent d'Italie, d'Espagne, de Suisse, de l'Europe du Nord. J'ai croisé un Italien qui venait de Trieste et qui m'a expliqué qu'il avait pris le train plus le bus pour pouvoir venir voir cette projection-là. J'ai aussi un producteur indien qui venait via Paris pour voir ce format-là. Enfin voilà, on a des témoignages comme ça quasiment quotidiennement qui nous permettent de mesurer l'engouement qui a suscité ce format de projection pour ce film.
5: Est-ce que pour vous, c'est ça une des réponses à la crise que vit le cinéma depuis les années Covid ? Est-ce que c'est ça une des réponses ?
6: Quand il y a du film, et Spider-Man aujourd'hui le montre également, Mario Bros a pu également l'être, quand on a du film, les spectateurs viennent en salle. Ça, c'est déjà le premier élément. Ensuite, ils sont exigeants, ils demandent de la qualité, notamment sur les fauteuils. C'est ce qui nous a poussé l'année dernière à rénover toutes nos salles avec des fauteuils confort. Et puis, vous avez raison, ils sont preneurs de ces séances exceptionnelles. Et aujourd'hui, tous les retours qu'on a, c'est quand ils viennent voir l'Odyssée en IMAX 70 mm, ils vivent quelque chose d'exceptionnel.
5: Est-ce qu'il y a d'autres films que vous prévoyez de sortir dans ce format-là ?
6: Effectivement, Dune 3 sera le prochain film en sortie nationale qui va être en format 70 mm pellicule. Et on travaille déjà sur cette sortie.
5: Merci beaucoup.
6: Avec grand plaisir, merci à vous.
4: Et pour payer sa séance pour aller voir le film L'Odyssée au cinéma au Pathé Odysseum de Montpellier, il faut débourser 29,20 € en séance pour un prix normal. Et pour les étudiants, ça coûte 23,90 €.
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1: On va retrouver dans un instant la saison des festivals. C'est en ce moment, c'est l'été, on en profite au maximum. Restez bien avec nous. Ce sera avec Frédéric Le Tornier. Avant ça, Nathalie Imbaugria vous accompagne sur Ici Héro. Bon lundi.

0: Nathalie Imbaugria pour vous accompagner avec Thorn sur ICI Euro. Je vous souhaite une bonne matinée, bienvenue à vous qui nous rejoignez. C'est le moment de retrouver Frédéric Le Tournier qui arpente notre région pour scanner tous les programmes des festivals à venir.
1: Salut tout le monde, aujourd'hui je vous emmène dans une salle mythique de Montpellier. Vous allez la reconnaître à mon avis si je vous dis qu'auparavant elle abritait un couvent franciscain puis un temple protestant. Et qu'en 1986, l'arrière d'une Cadillac rouge s'est encastrée dans la façade et que c'est devenu le symbole du lieu. Ben oui, le Rockstore. Si je vous en parle, c'est pour vous annoncer un concert qui va s'y dérouler à l'occasion du superbe festival Les Internationales de la Guitare. Ce sera le 9 octobre précisément que vous allez pouvoir applaudir dans ces murs Requin Chagrin. Vous ne connaissez pas ? Laissez-moi vous présenter ce petit prodige du rock. Déjà, pour votre gouverne, sachez que derrière ce pseudonyme se cache en particulier une femme. Et oui, multi-instrumentiste, elle fait tout elle-même, bien qu'elle se soit entourée de bons musiciens, et elle a pu développer son projet musical depuis plus de 10 ans. Son nom, Marion Brunetto. Elle est née dans le Var, à Ramatuelle, dans une famille de musiciens. C'est en 2008 qu'elle s'installe à Paris et apprend à jouer de la basse, de la batterie et des claviers. La guitare, elle maîtrisait déjà. Elle va intégrer différents groupes de rock à cette époque et en 2014, elle lance Requin Chagrin, du nom d'une espèce de squale existant véritablement que l'on trouve dans l'océan Atlantique et en Méditerranée. Elle écrit et compose pratiquement tout toute seule et n'hésite pas à dire qu'elle a été influencée par le groupe Indochine. Sur son second album, sorti en 2019, elle décide de jouer toute seule de tous les instruments en s'enregistrant sur un vieux magnétophone à cassette. Son troisième album lui a été inspiré par le confinement. Décollage, c'est le nom du quatrième qui est sorti cette année. Disque résolument plus pop et mélancolique. Le mariage parfait entre guitare et synthé, entre batterie et boîte à rythme. Un mélange entre joie et profondeur. Un bijou, je vous le dis. Les infos à retenir, je vous les redonne. Rockstore, 9 octobre, Les Internationales de la Guitare, Requin Chagrin. Voilà, vous savez tout.
0: C'est noté. Merci beaucoup, Frédéric. Et c'est le moment de retrouver Stéphane Bern. Ce matin, on voyage au temps où on a commencé à tirer ou à pointer.
2: Des boules, un cochonnet, un petit jaune, et vous voilà équipé pour une partie de pétanque mémorable. Mais ne vous y fiez pas, ce jeu n'a pas été inventé à l'heure de l'apéro ou dans un camping. Nous sommes en 1910 à La Ciotat, dans le sud de la France, au bord de la Méditerranée.
3: Une partie de pétanque, ça fait plaisir.
2: Cette année-là, on organise le tout premier concours officiel de pétanque. 8 équipes taquinent la boule et le cochonnet en duo, sur un terrain poussiéreux. Les spectateurs observent une règle étrange. Plus question de s'élancer avant de tirer ou de pointer. Les joueurs restent plantés dans un cercle tracé au sol, les pieds rivés. La pétanque voit officiellement le jour. 3 ans plus tôt, en 1907, Jules Hugues, dit Le Noir, excellent joueur mais miné par les rhumatismes, n'arrive plus à pratiquer le fameux jeu provençal. Quand tes articulations grincent plus fort que les cigales, il faut innover. Ernest Pithiot, propriétaire du café voisin La Boule Étoilée et unijambiste passionné, lui propose alors une variante. « Allez Jules, tu restes les pieds tanqués et tu tires d'ici. »«
4: Tu pointes ou tu tires ?»
2: Les pieds tanqués évoluent vite vers la pétanque. Il faut attendre 1945 pour que la Fédération française de pétanque et de jeux provençal soit créée. Aujourd'hui, on compte plus de 300 000 licenciés dans l'Hexagone, sans parler des millions d'amateurs de Paris à Bangkok. Oui, même en Thaïlande, on joue aux boules. Alors la prochaine fois qu'on vous dit « tu tires ou tu pointes ?» Souvenez-vous, cette grande question existentielle est née d'un rhumatisme et d'une jambe en moins. Comme quoi parfois, c'est en faisant du surplace que l'histoire se met en marche.
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0: Excellente matinée avec nous sur Ici Héros, il est 8h. Le journal, Cédric Carmel, un peu plus de pompiers que prévu ont surveillé nos massifs ce week-end.
4: Face au risque d'incendie avec des soldats du feu de l'Hérault, bien évidemment, mais aussi de plusieurs départements du sud-ouest basés. Le temps de leur mission à Gignac, mais combien sont-ils ces pompiers supplémentaires, Estelle Romer?
6: 72 spécialistes des incendies venus des Hautes-Pyrénées, de Tarn-et-Garonne et du Tarn sont là, comme Florent, pompier professionnel depuis 30 ans.
7: Moi je pense que j'étais pour né que je voulais déjà être pompier.
6: Passionné, il se rend disponible sur ses congés.
7: Ça m'est arrivé de faire des colonnes, de partir dans le Gard, dans les Bouches-du-Rhône, dans les Hautes-Pyrénées, on ne sait pas. N'importe où que ce soit, on est là pour ça.
6: C'est toujours un moment particulier pour lui.
7: Ça paraît anormal, mais en fait, le feu, ça nous excite. Quand on part en colonne, nous, ce qu'on a envie de faire, c'est défendre des maisons, c'est de porter secours aux gens. On ne se connaît pas, donc on fait connaissance, voilà, ça crée des liens.
6: Tous se préparent à Gignac, dans le centre de formation du SDIS, en attendant d'être appelé.
7: On a fait énormément de manœuvres. C'est des rappels de mémoire, puisqu'on sait que soumis au stress, il y a forcément de la déperdition. Donc c'est en permanence répéter pour que ça se passe bien.
6: Le but est d'être prêt à partir, peu importe où, explique le commandant Andrieux, chef de colonne.
8: Des risques qui sont mesurés comme étant élevés ces jours-ci. Et donc on nous a demandé de nous prépositionner pour pouvoir intervenir soit dans l'Hérault, soit dans un département voisin en cas de besoin.
6: En fonction des risques, chaque jour, la météo de la zone méditerranéenne et réévaluer pour répartir au mieux les besoins.
4: La solidarité aussi des pompiers héraultais. Ils sont une soixantaine en ce moment en Lozère à lutter contre ce feu en cours depuis hier dans le secteur de Masgros, cause gorge, à plusieurs dizaines de kilomètres au nord de l'Hérault. À ce stade, 153 hectares parcourus, une vingtaine de maisons évacuées de deux hameaux, 6 appareils engagés hier. Dans la Drôme, ce sont 370 hectares qui ont brûlé depuis la semaine dernière dans un massif difficile d'accès. 4 pompiers ont été légèrement blessés, selon la préfecture.
0: Et les autorités ne sont pas optimistes.
4: Parce que la chaleur va s'intensifier dans les prochains jours. Dès aujourd'hui, Météo France parle d'une nouvelle canicule, la 5e depuis le mois de mai. Une grande partie du pays concerné, notamment le pourtour méditerranéen, et le retour d'un air un peu plus frais n'est pas attendu seulement avant 15 jours en France, selon Predict Service. On vous détaille toutes ces hausses de température et tout le détail sur ici.fr.
0: Valras-Plage chasse les mégots de cigarettes.
4: Laissés par terre, dans les rues, au bord de la plage, la station balnéaire installe donc des cendriers et d'autres équipements un peu partout. Elle fait également un état des lieux pour savoir quels endroits sont les plus pollués. L'objectif, c'est d'éviter au maximum les zones blanches, confirme Sébastien Vieux, il est adjoint en charge des actions environnementales.
9: L'idée, effectivement, c'est qu'il n'y ait pas de zone grise, donc qu'il n'y ait pas forcément d'endroit où il n'y ait pas de cendrier. C'est pas non plus de suréquiper le domaine urbain. Actuellement, sur la commune, on a une soixantaine de cendriers. Et donc, l'idée, c'est d'augmenter le nombre de cendriers, justement, plutôt sur les, ce qu'ils appellent, on appelle ça les hotspots. C'est-à-dire, voilà, ça veut dire les lieux où on va s'apercevoir qu'il va y avoir peut-être plus de jets de mégots, où il va y avoir plus de fréquentation. Et on va faire très attention à la présence de mégots, justement, sur les entrées de plage, les sorties de plage sur la promenade, pour que justement les gens qui passent en bord de plage puissent avoir une solution éco-responsable, ou responsable au moins.
4: Et si vous êtes pris en train de fumer à la plage, notamment, ça vous coûtera 135 euros d'amende, et pour info, en 2024, près de 300 000 mégots retrouvés sur les plages françaises, selon l'association Surfrider. Accident très impressionnant sur l'A75 hier, 2 voitures sont impliquées, l'une d'elles est partie en tonneau à hauteur d'aspirant, bilan 3 blessés légers selon les pompiers. 400 personnes présentes à un rassemblement de tuning, ça s'est passé dans la nuit de samedi à dimanche sur un parking de Latte, endroit très prisé par ces passionnés de voitures modifiées selon la police qui a dû intervenir.
0: Et ce matin, on va essayer le paddle.
4: Le principe est simple, se tenir debout sur une planche rigide et on avance en pagayant. Cette pratique est de plus en plus prisée au point que l'héraultais Cyril Reims a créé un service de location de ces planches de paddle à Carnon.
10: Moi je suis originaire d'ici et je suis aussi usager de la mer et j'ai un paddle gonflable et rapidement j'ai arrêté de l'amener à la plage parce que une fois qu'on a la glacière, les fauteuils, les jeux des enfants, etc., plus le paddle et qu'après il faut encore gonfler le paddle en plein cagnard, ça m'a rapidement découragé. Je réfléchissais à une idée justement de pallier à ce problème-là et en fouinant sur internet, j'ai découvert cette société qui existait mais qui n'avait pas encore développé sur la côte. Je les ai contactés et puis voilà, on a mis un an pour fabriquer la machine et puis la poser ici. Là, on tourne à une dizaine d'heures par jour. L'idée, après, sera peut-être de développer, d'en mettre plusieurs sur la côte.
4: Et une néerlandaise succède à Polyte Ferrand-Prévot au palmarès du Tour de France femme. Demi Vollering remporte la grande boucle et s'adjuge en plus de cela la dernière étape à Nice sur la promenade des Anglais. Ça s'est passé hier. C'est la première coureuse à gagner deux fois le Tour de France depuis son retour il y a quelques années. Un tour cette année marqué par des audiences records à la télé et de plus en plus de monde sur le bord de la route, Emma Sarango.
11: Leurs vacances auront été consacrées à les suivre. Pauline, ses parents et sa sœur ont acclamé les coureuses presque partout.
12: On a fait le chrono, l'étape au départ de Mâcon, l'étape de Poligny, cette étape-là.
11: Et l'adolescente, déjà présente sur le bord des routes l'an dernier, a vu la différence.
12: Il y a de plus en plus de monde, on voit plus de publicité pour ça, plus de sponsors, ça s'agrandit.
11: Des spectateurs de plus en plus séduits et convaincus de l'intérêt du tour.
13: Il y a beaucoup d'enjeux à chaque fois, beaucoup plus que chez les hommes où les écarts sont beaucoup plus petits. Et jusqu'à la fin, il y a du suspense, c'est très agréable à regarder et on adore ça, quoi.
11: Cette ferveur croissante, Maëva Skiban l'a constaté, elle qui vivait son troisième tour.
14: Je pense que tous les ans, s'il y a encore un peu plus de monde, on a pu le voir notamment dans le Mont Ventoux. Franchement, c'était incroyable l'ambiance comparée à l'Alpe d'Huez. Par exemple, il y a deux ans, il y avait honnêtement 10 fois plus de monde et franchement, ça fait vraiment plaisir. On a l'impression de se croire sur les routes du Tour Homme et là, franchement, c'est top, quoi.
11: Et Marine à Lyon en frissonne encore.
15: Ouais, c'est fou. Les gens sont... C'est le Tour de France, quoi, et il n'y a qu'une poignée de gens dans le monde qui peuvent vivre ce qu'on vit, donc on est vraiment chanceuse.
11: Et l'an prochain, ce sont les Anglais qui lanceront le Tour avec un grand départ prévu à Leeds.
4: Et la première Française de ce Tour 2026, c'est Cédrine Kerbaol, 6e du classement général. Pour rappel, la Française, Pauline Ferrand-Prévot, gagnante l'année dernière, a abandonné samedi avant le départ de la 8e étape. Ah, il s'est amusé. Comment ça se passe la météo aujourd'hui, Ombline ?
0: Encore une belle journée en perspective hein, dans l'Hérault ce matin. Le soleil domine, 28 degrés à 7, 29 à Moguio, 30 à Pignan. Et puis dans l'après-midi, ça va monter un petit peu niveau température. Et il risque peut-être d'y avoir quelques averses orageuses. On va faire d'ailleurs un point avec Loïc Spadafora dans un instant. Concernant les températures, 31 degrés à Carnon, 33 degrés à Bédarieux et jusqu'à 34 degrés autour de Gignac. Il est 8h07 et c'est le moment de regarder vos conditions de circulation sur les routes héraultaises. Et pour le moment, pas d'accident à vous signaler. Ça roule plutôt bien hein, sur la région, donc tant mieux. Si vous avez un train, alors là c'est un peu plus compliqué. Si vous partez au départ de Montpellier-Saint-Roch, le train qui devait partir à 7h27 en direction de Marseille-Saint-Charles a 45 minutes de retard. Celui de 8h26 en direction de Narbonne, plus 50 minutes. Et le train qui partira à 9h06, il partira à 9h16 puisqu'il a 10 minutes de retard et c'est en direction de Bordeaux. 04 67 58 6000 pour nous tenir au courant.
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0: C'est lundi aujourd'hui, allez, on reprend doucement le rythme après les week-ends, les apéros, les balades, les petits plaisirs de l'été. Faut bien retourner quand même à la réalité, mais on est là pour ça, pour vous motiver. On reste avec vous tout l'été pour vous accompagner pendant vos journées, que vous soyez sur la route, au travail, en terrasse, les pieds presque dans l'eau. Je vous propose de faire un bond dans les années 80, ça va vous rappeler votre week-end. Voici Etienne Dao.

0: Full Tattoo avec Étienne Dao sur ICI Héros. Loïc Spadafora, notre expert météo, est avec nous. Bonjour Loïc.
1: Bonjour.
0: Alors, comment ça va se passer aujourd'hui? Puisque là, moi, j'annonçais grand soleil. On m'a dit qu'il y avait trois petites gouttes sur Montpellier. Et cet après-midi, il y a bien des risques orageux, hein?
1: Oui, effectivement, quelques petites gouttes ce matin, là, au moment où on se parle sur Montpellier, il n'y a rien de bien méchant, hein, des passages nuageux qui sont un peu plus nombreux que prévu ce matin. Et cet après-midi, bah, ces passages nuageux vont devenir assez menaçants, plutôt en fin d'après-midi et début de soirée, surtout sur la partie ouest de l'Hérault et la partie nord du département, donc aux confins du Tarn et de l'Aveyron. Et dans ces secteurs, en fin de journée, on a également donc un risque orageux qui se dessine, un risque orageux qui perdurera d'ailleurs en fin de soirée jusqu'en première partie de nuit prochaine.
0: Et alors concernant les températures, on parlait d'une cinquième vague de canicule en fin de semaine.
1: Oui, effectivement, ça va commencer à repartir à la hausse dès cet après-midi. Alors toujours autour des 30 degrés sur la zone littorale, hein, puisqu'on a un vent marin qui souffle, mais jusqu'à 35, 36 degrés dans l'intérieur des terres, notamment autour de Ganges. Et ces températures, elles vont encore repartir à la hausse, hein, au cours des prochains jours. On va de nouveau atteindre jusqu'à 38 degrés en milieu de semaine. Et effectivement, ça devrait perdurer aussi donc en deuxième partie de semaine, probablement même le week-end prochain, avec donc de nouveau des températures caniculaires dans le département.
0: Merci beaucoup Loïc Spadafora, on vous retrouve demain. À la même heure. C'est pas vrai. Deux minutes pour vous éviter de vous faire tromper. C'est dans un instant. À tout de suite.
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0: C'est pas vrai, le rendez-vous anti-arnaque, Cédric.
6: Avec Aude Razo, vous avez recueilli le témoignage d'une personne qui était victime d'un véritable fléau, l'usurpation d'identité.
7: Oui, et ce témoignage, il va nous être utile à tous, parce que quand des escrocs se font passer pour vous, les conséquences peuvent être dramatiques. Pour Catherine, il y a d'abord plusieurs alertes. Microsoft l'avertit que quelqu'un a eu accès à son compte. Elle ferait mieux de changer de mot de passe. Ensuite, c'est Bouygues, son opérateur. Lui, il informe qu'un usurpateur a utilisé sa carte d'identité pour faire des achats. Et puis vient le moment où Catherine me dit « j'ai paniqué ». Elle se rend compte qu'elle n'a plus du tout accès à sa boîte mail. Les escrocs ont pris le contrôle.
6: Et qu'ont fait les malfaiteurs avec sa boîte mail ?
7: Alors ça, Catherine l'a compris quand elle a réussi à reprendre le contrôle. En fait, son adresse a inondé la terre entière, Chili, États-Unis, etc., avec des mails frauduleux. Vous savez, ces mails qu'on reçoit tous les jours, les faux PV, les faux abonnements, les faux achats, eh bien l'adresse mail de Catherine a servi à ça. Et ce n'est pas tout. Je vous ai dit que les escrocs avaient aussi utilisé sa carte d'identité. Comment ils l'ont eu ? Eh bien pareil, grâce à sa boîte mail. Catherine me dit que dans ses éléments envoyés, il y avait sa carte d'identité, ses fiches de paye aussi. En fait, Catherine s'était portée garant pour ses enfants. Elle avait donc envoyé un jour ses documents. Si vous aussi, vous avez déjà envoyé votre copie de carte d'identité, surtout, supprimez-la de vos éléments envoyés. Et si vous devez en renvoyer un jour, je vous donne un site, filigrane.beta.gouv.fr, c'est un site de l'État. Il vous permet en fait d'ajouter un filigrane, des petites lignes par-dessus votre carte d'identité, et vous écrivez ce que vous voulez, par exemple, document exclusivement réservé à la location immobilière. Comme ça, un escroc ne pourra pas l'utiliser pour autre chose.
0: Pas bête, merci beaucoup, Audrazo. La suite avec Véronique Sanson sur ICI Héros. S'il te plaît.

0: Véronique Sanson qui vous accompagne avec Baya sur Ici Héro. 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
0: Et en mai, s'est déroulé l'International de pétanque de Sète. Et pour son reportage, Virginie Vivès est allée passer l'après-midi avec les organisateurs, des vétérans des clubs de Sète et de Bouzigues, les vétérans qui représentent 61% des licenciés.
2: Et la pétanque, c'est ça aussi, hein. C'est pas que les boules. Hein.
3: Tu veux dire quoi?
2: C'est les galéjades.
3: Ah, bah oui, bien sûr.
2: C'est la bonne humeur, c'est.
4: Tout.
5: Virginie et vous.
4: Allez, on est des amis, on n'est que des amis ici.
6: Avec 310 000 licenciés pétanque, la France représente 75% des licenciés européens. Dans l'Hérault, il y a 186 clubs. Et après les clubs de Lattes et Pérol, la boule de Bouzigues est le plus gros du département. Rendez-vous au boulodrome Marius Archimbaud, dans l'ancienne cave coopérative de la ville.
7: Et bonjour!
6: À l'intérieur, un boulodrome couvert avec un bar. Et à l'extérieur, un petit boulodrome d'entraînement. Daniel, le président, accueille ses copains de l'AS Pétanque National 7. Les 6 joueurs se retrouvent tous les après-midi à 14h30, qu'il pleuve, vente ou neige. On arrive à l'heure avec Mathieu, le technicien du son. Le ciel est un peu couvert, ils nous attendent dehors. Tout sourire et dans la tenue du club de 7. Jogging en tissu fin, noir en bas et gilet bleu marine avec des rayures bordeaux et noir en haut. Alors Robert, je vais essayer de retenir les prénoms maintenant. Jacques.
8: Daniel.
6: Lolo.
9: Thierry.
6: Et Nicolas. Bah, très bien. Comme je me l'imaginais, il n'y a quasiment que des hommes de plus de 60 ans avec un peu d'embonpoint. Je me demandais combien il y en a de plus en plus des jeunes. Je me demandais si j'allais en voir là du jeune ou si j'allais être plutôt sur du vétéran.
10: Ici, le plus jeune, peut-être que c'est...
6: C'est Nicolas. Après, t'as quel âge, toi, Nicolas?
11: Je vais sur les 42.
10: Et après, ça passe à...
11: Après, c'est que les vétérans.
10: Après, c'est 60, 63, 64. Ouais.
6: Là, vous allez faire un petit... Vous allez jouer un peu?
10: Oui. Vous allez où, là?
6: Pendant qu'ils vont chercher leur boule et forment leur triplette, je m'approche de Robert Malzieu, figure de la pétanque à 7. Ouais. Vous êtes président ou directeur?
12: Président-directeur.
6: Ah, c'est les deux?
12: Je suis encore jeune, mais ça commence à pas peser. Ça fait 26 ans que je suis là.
6: Ouais.
12: Mais je demande avant tout l'infrastructure adéquate. On ne peut pas faire de championnat, tout ça. On n'a pas un terrain, nous, adéquat.
10: On s'entraîne un peu partout, oui, sur les places qu'il y a, mais on se bat pour avoir ça, parce que moi, j'aimerais créer une école de pétanque, j'aimerais créer tout ça.
6: Oui,
12: mais si on nous met le moyen, on le fait, mais s'il n'y a pas de moyen... Surtout que moi, je demande un boulodrome, pas que pour 7, c'est pour le secteur.
6: Bien sûr. Je regardais avant de venir le nombre de licenciés, même en France, dans le Sud. C'est tous les ans, on monte de 10 000, 20 000, 30 000, donc c'est pas possible.
13: À 7, on est 1208, je crois.
10: Ouais. Et les jeunes poussent, les femmes poussent.
13: Les féminines, beaucoup de féminines.
6: Et beaucoup de féminines, ouais.
10: Allez, en avant. Avec qui je suis, moi?
13: Tu es avec qui? Tu es avec.
6: Ah, tu dis bouchon, toi, Daniel?
10: Bon, en principe, je suis tireur, moi.
6: Ah, ça y est, il a mis le cercle.
10: Et qui c'est le troisième, hein, c'est toi?
6: Comment ça s'appelle, Daniel? Le rond? Le cercle, comment on dit?
10: Le cercle, c'est ça.
6: Il piétanquait dedans. Ah, voilà, on s'accroupit. En place.
13: Allez, Daniel. Allez, président.
6: Il lui dit, t'accroupis pas, t'arriveras pas à te relever. Ah, Daniel, il a l'air de savoir si... Si, il s'accroupit quand même.
12: Si, il est bon, Daniel.
11: Le poker, Dan.
6: Et bim, il la place, on ne peut pas faire mieux. Ah, et c'est comme au foot, tireur ou pointeur, c'est comme t'es attaquant, t'es défenseur, ça bouge plus jamais.
12: Si.
6: Vous tournez?
13: Voilà.
6: Alors vas-y, Robert.
10: Je veux pas voir ce que c'est que le tireur.
6: Ils se poussent tous, ça, déjà c'est bon signe. Les trois là, ils sont mis de côté.
10: Ah, mais.
14: Tireur de Mirval.
6: Le tireur de Mirval. Oh la vache.
10: On peut s'enlever, vous voyez. C'est bien parce que je suis filmé, je suis enregistré et on voit que je touche deux boules.
6: C'est ça.
10: Les deux seuls dans la
13: nuit. Il faudrait qu'il y ait tout le temps les journalistes, hein, parce que je n'ai jamais vu jouer comme ça.
6: Pourquoi? C'est vrai, il est nul ou quoi, le président?
13: Non. Pardon?
6: Il n'est pas très bon?
11: En parole, oui.
10: Il n'est pas bon, il est nul. C'est un miracle.
13: C'est un très bon organisateur. Allez, Soubira.
6: Robert tire à nouveau et rebelote, carton plein.
10: Bravo.
6: Oh là là.
13: Attends, laisse-la, allez.
10: Écoutons-moi, demain va neiger, allons.
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0: Et demain la partie continue et Robert le tireur va continuer à faire des étincelles sans le vouloir. Hein. Est-ce qu'un tireur peut aussi pointer ? Eh bien, réponse demain. On continue en musique. Talk Talk pour vous accompagner sur Ici Héros. Merci de nous avoir choisis.

0: Talk Talk pour vous accompagner sur Ici et Rond. On va jouer avec Sandrine dans un instant. Ne bougez pas, on est lundi, on s'occupe de vous, on s'occupe de tout.
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0: Bonjour Sandrine.
6: Bonjour.
0: Comment s'est passé votre week-end, Sandrine? Racontez-nous.
6: Oh ben, un week-end, on va dire, festif.
0: C'est vrai? Du coup, ce matin, on ramasse un petit peu.
6: C'est-à-dire que la nuit a été très courte, en fait.
0: C'est vrai? C'était un week-end festif, quoi? Il y avait un anniversaire, un mariage?
6: Ben, en fait, c'est mon anniversaire demain. Et du coup, mes amis ont commencé à me le fêter quelques jours à l'avance, on va dire.
0: Ah oui, c'est sur plusieurs jours, votre anniversaire à vous.
6: Ah ben écoutez, je crois qu'à un moment donné, quand on est vivant, autant en profiter.
0: Ah ben je suis totalement d'accord avec vous, c'était un anniversaire surprise en plus là?
6: Un peu, on peut le dire.
0: Oh j'adore. Et alors demain c'est le vrai hein?
6: Et demain ce sera le vrai effectivement.
0: Bon ben, pour votre anniversaire on vous fait un beau cadeau, une soirée exceptionnelle. Céron et Philippe Corti, Disco Club aux Arènes de Palavas, ce sera le 20 août. 19h, 1h du mat, là aussi vous allez vous coucher tard, hein, Sandrine.
6: Je pense. Il y a un acteur.
0: Mais bon, oui, en plus. Mais bon, ça vaut le coup quand même, toutes les années 70,
6: ah ouais,
0: 80, 90, une ambiance festive, un show unique en plus sous les étoiles. Merci d'avoir joué avec nous, Sandrine.
6: Je vous en prie, merci à vous.
0: À bientôt et bonne semaine. Ciao, ciao. Évidemment, demain avec d'autres cadeaux pour vous accompagner, vous faire plaisir aussi sur votre radio locale. Ici, Héro, ce matin, l'info d'ici nous emmène à Palavas Plage.
7: Valras Plage pour traquer les mégots de cigarettes qui traînent dans la rue. Ces mégots qui traînent dans la rue à la plage. La station balnéaire qui a installé des cendriers un peu partout sur le bord de mer dans les rues pour éviter de laisser traîner ces mégots, puisqu'on a de plus en plus, et il faut dire aussi que la population de la ville est multipliée par 10 pendant la saison. Il faut donc mettre des choses en place. C'est ce que fait la ville de Valras-Plage. On en parle d'ici quelques petites secondes. On en parle juste après le 90 secondes. Toute l'actu en France et dans le monde avec Arthur Fradin.
8: De chaleur gagne du terrain. 22 départements en vigilance orange canicule. Aujourd'hui, c'était 13 hier. C'est dans le sud-est de la France qu'il va faire le plus chaud. 37 degrés à Aix-en-Provence cet après-midi. La chaleur devrait ensuite gagner d'autres régions dans les prochains jours. En Lozère, le feu qui a parcouru 153 hectares de végétation hier sur la commune du Masgros-Cosgorge est désormais fixé, annonce tout juste la préfecture. Dans ce contexte de forte chaleur, un ouvrier agricole a été placé en détention provisoire hier, soupçonné d'avoir provoqué

0: provoqué plusieurs incendies dans les Deux-Sèvres et le Maine-et-Loire. L'homme de 45 ans a été interpellé vendredi par des gendarmes en patrouille après avoir été aperçu à proximité de départ de feu. Une enquête ouverte dans le Pas-de-Calais après la blessure d'un enfant de 8 ans brûlé au deuxième degré, au visage et au thorax par l'explosion d'une balle squishy, ces petits jouets anti-stress colorés, très tendance cet été. Sa mère a déposé plainte, le parquet de Saint-Omer est chargé de l'enquête. Sur le Tour de France, femme, Demi Vollering remet ça, deuxième sacre après 2023 pour la Néerlandaise qui l'emporte devant la Polonaise Nievia Doma après son succès à Nice hier lors de l'étape finale. Et puis premier gros rendez-vous au championnat d'Europe de natation à Saint-Denis près de Paris, le champion du monde du 50 mètres papillon, le calédonien Maxime Grousset attaque les séries du 50 papes ce matin. Ce soir, on pourrait aussi voir Léon Marchand dans le bassin si la France se qualifie pour la finale du 4 x 200 mètres nage libre.
1: 8h31 sur Ici Héro. Les fumeurs n'auront plus aucune excuse de laisser traîner leurs mégots dans le sable, notamment à Valras-Plage. La mairie installe des cendriers un peu partout, au bord de la plage, dans les rues. C'est notamment possible grâce à un partenariat avec un éco-organisme financé par l'État, Stéphane Pocher. L'objectif, c'est installer des cendriers partout et ne laisser aucune zone blanche.
2: 60 cendriers ont déjà été installés il y a un an devant toutes les entrées du kilomètre de plage et à proximité des endroits les plus fréquentés. Martine, fumeuse, reconnaît que c'est bien pratique.
3: Alors, je trouve ça super. Quand moi, je vois des gens jeter des mégots, je ne comprends pas. Hein.
2: Cette Tarnaise en vacances pour une semaine assure n'avoir jamais jeté un seul mégot de sa vie. Elle repart toujours avec. La retraitée montre fièrement ce qu'elle a dans son sac de plage.
3: Qui est tout petit, hein, qui est mignon comme tout.
2: Un cendrier de poche.
3: Parce que je trouvais qu'il faudrait respecter la nature, donc moi j'ai toujours fait ça. Le respect aussi de la ville.
2: Des cendriers de ce type seront prochainement distribués aux vacanciers. Les premiers équipements installés l'an passé ont déjà montré leur efficacité. Laure Galbi, la directrice du pôle aménagement et cadre de vie.
4: Plus on équipe et plus c'est propre et moins les gens jettent au sol. Il y a toujours des usagers qui ont un petit peu de difficulté à atteindre la corbeille ou le cendrier.
2: Sensibiliser les touristes est donc encore nécessaire.
4: Oui, oui, oui, il y a de la pédagogie. Il y a de la sensibilisation, il y a des actions qui sont menées surtout l'été parce qu'on a, voilà, on a une population touristique assez importante.
3: Les gens ils sont têtus hein, quand ils ont les mauvaises habitudes. Elles sont là.
5: C'est difficile à les enlever.
3: Tout à fait, ouais.
2: La dépollution des sols représente un coût pour les collectivités. La seule ville de Paris, par exemple, dépense 5000 euros par jour pour ramasser les mégots jetés au sol. À Valras, aucune donnée de ce type n'existe. L'été, le service propreté est tout de même renforcé.
6: En général, la ville est quand même propre.
2: Maryse, non-fumeuse, apprécie.
6: C'est plus agréable d'être en vacances dans une ville propre que dans une ville sale.
5: Vous envoyez beaucoup, par exemple, à Valras, des mégots au sol ?
6: Pas tant, non. C'est plutôt bien pour justement l'environnement et notamment les incendies avec tout ce qui se passe en ce moment.
4: La propreté de la commune est vraiment très importante pour les élus. Hein.
2: Laure Galbi, la directrice du pôle aménagement et cadre de vie.
4: C'est vraiment quelque chose d'essentiel. Ça passe également par apporter aux usagers le moyen, justement, direct d'éviter de jeter leurs déchets au sol. On a encore quelques endroits qui ne sont pas équipés et où on peut constater effectivement des dépôts. Donc c'est l'objectif qu'on a, c'est de définir les zones non équipées et Alcom justement nous propose des cendriers pour les équiper.
2: Cet investissement ne coûte évidemment pas un centime à la station.
7: C'est une nécessité, puis c'est un peu c'est sanitaire. Quoi.
2: Olivier, retraité, s'est installé à Valras il y a 10 ans. Il regrette cependant...
7: Dans le sable, voir les paquets de cigarettes vides qui traînent.
2: La fumée et les cigarettes, ça agace aussi Alex et sa femme.
8: C'est interdit, c'est interdit.
9: Si, c'est pas un endroit pour fumer. Puis les mégots, c'est pas une poubelle.
2: Les mégots jetés au sol pourraient se retrouver à la mer. Un seul d'entre eux peut polluer jusqu'à 500 litres d'eau. Il faut aussi 15 ans pour qu'il se dégrade dans la nature, alors autant repartir avec.
1: Reportage de Stéphane Pocher pour Ici Héro. À la une du journal de 9h, l'incendie est fixé en Lozère. C'est ce qu'indique la préfecture ce matin. Une soixantaine de pompiers héraultais sur place et des séances en rab à Montpellier pour aller voir le film du moment, l'Odyssée, au Pâté Odysseum. Ça ne s'invente pas. On vous explique pourquoi dans une petite demi-heure. En attendant la météo, allons à Valras-Plage. Tiens, comment ça se passe sur place ?
10: Super bien, grand soleil hein, pour ce matin avec des températures assez élevées, notamment 29 degrés par exemple à Lunel, à Valras-Plage. Et puis cet après-midi, il risque d'y avoir quand même quelques petites gouttes de pluie, voire même des secteurs avec orages. 31 degrés à 7, 33 à Clermont-Léraud et jusqu'à 34 degrés du côté de l'Audève. Il est 8h35 et c'est le moment de regarder vos conditions de circulation sur les routes. Erol Thez. Et pour le moment, ça roule super bien. Pas grand-chose à vous signaler en ce lundi. En revanche, si vous avez un train au départ de Montpellier-Saint-Roch en direction de Narbonne, le train devait partir à 8h26. Il est retardé de 35 minutes. Le train de 8h52 en direction de Perpignan, lui, est retardé de 5 minutes. Et le train en direction de Bordeaux, 9h06, est retardé aussi de 10 minutes. 04 67 58 6000, c'est ce numéro qui est à votre disposition pour nous tenir au courant de la circulation.
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10: Lundi, le jour où le réveil sonne et où le week-end paraît déjà loin, mais on est là pour vous accompagner, vous inquiétez pas. Balade en famille, sortie, repos total, mode canapé XXL, racontez-nous comment s'est passé votre week-end sur notre page Facebook Ici Héros. On veut tout savoir en tout cas. Merci pour les belles photos que vous partagez avec nous. C'est magnifique, notamment Prades, la photo de Prades. Waouh, waouh, waouh. Voici ensemble tout de suite.

0: ensemble sur Ici Héros. Très belle journée avec nous.
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0: Une histoire rocambolesque qui nous emmène au début du XXe siècle, au temps des colonies, Léopoldine.
2: Comment un professeur de médecine montpelliérain a rendu la vue au roi du Cambodge à la demande du gouvernement français, c'est l'histoire étonnante que je vais vous raconter. On est en 1912. Hermanter Truc.
3: Votre prénom à vous, c'est François, c'est juste?
2: Oui, son prénom, c'est Hermanter.
3: Et c'est juste son prénom?
2: Et son nom, c'est Truc.
3: Bon, on a assez perdu de temps comme ça.
2: C'est un chirurgien reconnu. Celui qui a commencé comme droguiste à Draguignan est devenu titulaire de la chaire d'ophtalmologie de la faculté de médecine de Montpellier. On lui doit d'ailleurs la création de la clinique d'ophtalmologie en 1892, mais encore les écoles-ateliers d'aveugles de Montpellier 6 ans plus tard. Ses multiples recherches l'amènent à travailler sur les maladies des voies lacrymales, sur la blépharoplastie et, plus surprenant, sur la vision et les stigmates oculaires des criminels. Mais surtout, Hermanter Truc est un spécialiste de la cataracte. Et c'est pour cela qu'il se retrouve embarqué dans une aventure qui va le mener en Indochine. Le Cambodge est alors sous protectorat français et Albert Lebrun, ministre des colonies, confie au Montpelliérain une mission bien sûr médicale, mais surtout importante pour la géopolitique. Le très réputé professeur va devoir opérer le roi Sisowat, quasiment aveugle car atteint d'une double cataracte. Alors qu'est-ce qu'il y a de diplomatique dans cette histoire? Eh bien si le roi âgé de 72 ans perd la vue, il sera bien obligé d'abdiquer. Or il est en bon terme avec la France, laquelle tient à garder ses intérêts dans ce pays qui suscite bien des convoitises à la veille de la Grande Guerre. 15 août 1912, le médecin prend le bateau pour Marseille avec son assistant, le docteur Charlet, pour un périple de 28 jours à bord de 3 bateaux. Puis, il passera plus de 3 mois de Phnom Penh à Saïgon, où il va opérer le roi après avoir traité sa blépharo-conjonctivite. Le souverain, très réticent, fait repousser plusieurs fois l'opération. Au final, celle-ci est un succès. 12 jours après, le roi a récupéré une bonne vision et le retour à la capitale est triomphal. Cette réussite vaudra au professeur Truc la Légion d'honneur pour service éminent rendu à la France, médaille remise par le président Falière. Son voyage, Hermanter l'a soigneusement consigné dans un journal de bord dans lequel il évoque la beauté des palais et des danseuses du ballet royal Khmer qui entourait le roi, mais encore les temples d'Angkor, les bonzes, les marchés flottants, les fumeries d'opium de Saïgon. Des mémoires exotiques qui se sont transmises de génération en génération dans sa famille et dont se sont inspirés Jean-Laurent et Olivier Truc qui ont fait de leur arrière-grand-père le héros d'une bande dessinée rocambolesque digne de Blake et Mortimer. Ça s'appelle La danseuse aux dents noires, c'est paru aux éditions Dupuis.
0: Merci beaucoup Léopoldine, à retrouver sur ici.fr et sur l'application Ici. Le dernier titre de Charlotte Cardin, il arrive, ne bougez pas.
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0: dernier titre de Charlotte Cardin, The Way We Touch, pour vous accompagner sur Ici Héro. Allez, aujourd'hui on vous emmène dans un lieu où on voyage dans le temps, direction l'illustre théâtre de Pézenas, un endroit unique qui fait revivre les grands textes, l'esprit de Molière, l'ambiance du XVIIe siècle. Et avec nous pour en parler, Gérard Masco, le directeur et metteur en scène. Bonjour Gérard.
1: Bonjour.
0: Alors pour commencer, est-ce que vous pouvez nous présenter l'illustre théâtre de Pézenas? Qu'est-ce qui rend ce lieu si particulier?
1: Eh bien, c'est un lieu qui est chargé d'histoire et de culture, puisque c'était une ancienne cave viticole qui a été réaménagée en théâtre il y a maintenant un peu plus de 25 ans, et donc qui dispose de plein d'espaces différents. On a trois scènes, deux grandes scènes intérieures, et puis un très beau lieu qui accueille tout le public durant l'été dans le jardin du théâtre. Et on a aussi des ateliers de construction de décors, de costumes. Donc c'était vraiment un lieu qui fourmille de vie et, tout au long de l'année, et qui a le plaisir d'accueillir un public nombreux tout l'été.
0: Et oui, on vit une véritable expérience. Alors là, l'été 2026 est particulièrement riche avec le festival d'été. On a l'embarras du choix, hein. Quels sont les grands rendez-vous à retenir ?
1: Ben, on a le plaisir de présenter les grandes œuvres de Molière, notamment par exemple Le Malade Imaginaire, L'Avare, Les Fourberies de Scapin, enfin, tous ces grands titres qu'on pense tous connaître, mais qu'on ne connaît vraiment que lorsqu'on les voit face à une scène avec des comédiens.
0: Ouais. Pourquoi ces pièces, elles continuent de séduire le public encore aujourd'hui, vous pensez ?
1: Ben parce que ce sont surtout des vraies réussites, c'est-à-dire que Molière a réussi à faire des œuvres de grand divertissement qui sont en même temps culturellement intéressants, mais c'est surtout du grand divertissement. Molière a eu l'habitude de dire qu'on instruit les hommes correctement seulement si on arrive à les divertir, et c'est ce qu'il a réussi à faire. Et puis en plus, ce qui est très agréable aussi dans les pièces de Molière, c'est qu'elles sont pas attachées à des événements historiques particuliers. Elles touchent vraiment le caractère de l'homme dans son humanité en général. Donc
0: Et oui, c'est vrai que les personnages de Molière nous ressemblent quand même un petit peu, hein. On connaît tous un Monsieur Jourdain, par exemple, dans notre entourage, hein.
1: Ben oui, on connaît tous un avare, un hypocondriaque ou un scapin. Enfin, on a le plaisir de retrouver ces grands caractères qu'il a mis en scène dans des scènes d'anthologie à chaque fois. On voit bien que Molière était un comédien et qu'il savait vraiment écrire pour les comédiens et leur donner de la matière à jouer pour réjouir le public.
0: Et alors, pour ceux qui aiment découvrir autre chose que Molière, quelle surprise réserve cette programmation 2026 ?
1: Alors, toujours dans l'esprit 17e, on a quelque chose de plus contemporain quand même, qui s'appelle donc Le Voyage du Capitaine Fracasse. Donc c'est une œuvre de Théophile Gautier qui a été adaptée pour le théâtre. C'est un roman de cap et d'épée, donc c'est une grande aventure. Il y a une quinzaine de comédiens sur scène, donc voilà, c'est un spectacle d'envergure qui permet de voyager au cœur du 17e dans un grand divertissement.
0: Il y a Don Quichotte aussi.
1: Et alors, on a accueilli tout le mois de juillet Don Quichotte. Ouais. En fait, c'est une journée qui est réservée tous les samedis soirs à Daniel Villanova, qui est un comédien humoriste bien connu dans la région, qui a présenté donc Don Quichotte au mois de juillet et qui présente le meilleur de ses 40 ans de scène tous les samedis du mois d'août.
0: Et alors, pour prolonger après là cette immersion, il y a aussi la restauration. Alors ça m'a intrigué un petit peu, c'est la table de Maître Jacques. Est-ce que vous pouvez nous raconter un petit peu le concept ?
1: Alors, la table de Maître Jacques, c'est une envie qu'on avait depuis de nombreuses années. Il faut savoir que Maître Jacques, c'est le cuisinier cocher de l'Avare. Mmh. Donc c'est un personnage aussi truculent qui est joué par un des piliers du théâtre qui s'appelle Phil Goupillon. Et donc lorsqu'on a décidé de créer ce restaurant à thème 17e, ben évidemment on l'a appelé la table de Maître Jacques. C'est un restaurant où on a le plaisir d'accueillir les convives en costume, où tout le restaurant a été décoré par les décorateurs du théâtre, le personnel est en costume, on a eu la chance de pouvoir travailler avec la costumière aussi sur ce projet-là. Donc c'est vraiment un endroit très atypique où on présente aussi une belle cuisine autour du 17e. Alors évidemment, c'est une cuisine quand même qui est un peu moderne, mais qui ne reprend que des plats qu'on aurait pu utiliser, qu'on aurait pu goûter au 17e, enfin en tout cas que des saveurs ou des plats qu'on aurait pu manger à cette époque-là.
0: Ça donne faim, hein, j'ai la carte sous les yeux, oh là là. Si vous deviez convaincre quelqu'un là qui hésite encore à venir cet été, vous lui diriez quoi ?
1: Je dirais surtout que, encore une fois, l'idée, c'est de venir passer une soirée hors du temps et de venir rencontrer donc les grandes œuvres, éventuellement venir dîner dans un cadre particulier, un dîner aux chandelles, avec un service en costume et puis un magnifique décor et une très belle cuisine. Donc c'est vraiment l'idée, c'est de venir passer un moment hors du temps.
0: Bah merci beaucoup pour toutes ces découvertes, Gérard. Cet été donc, direction l'illustre théâtre de Pézenas pour partager le festival d'été, un moment hors du temps, vous l'avez entendu, entre grands textes, émotions, rires, gastronomie, à la table de Maître Jacques. On continue, c'est l'été, on profite tous ensemble, c'est avec Thierry Pastor sur SIRO. C'est votre radio locale, très belle journée.

0: Thierry Pastor qui vous accompagne sur Ici Héros. Et c'est le moment de retrouver Dr Kirzek. Ce matin, on se met à l'aquagym et à la marche aquatique pour nos articulations.
1: Bonjour à toutes et à tous. Vous avez mal aux genoux, aux hanches, ou vous redoutez les chocs de la course à pied. Et si la solution se trouvait dans l'eau, sans même savoir nager? En fait, c'est la marche aquatique, c'est en pleine expansion. Dans l'eau, on peut bouger sans subir les impacts du sol, tout en sollicitant les muscles en profondeur. C'est particulièrement indiqué pour les personnes souffrant d'arthrose, de surpoids ou en rééducation après une blessure. En fait, dans l'eau, la poussée d'Archimède, ça vous rappelle les vieux souvenirs de physique, nous rend plus légers. Immergés jusqu'à la taille, notre poids est réduit de 50%, jusqu'à la poitrine de 75% et jusqu'au cou de 90%. Résultat, les chocs au niveau des genoux, des hanches, du dos sont complètement éliminés. En même temps, l'eau offre une résistance naturelle. À chaque mouvement, les muscles travaillent sans que les articulations ne subissent de torsion brutale. C'est l'idéal pour les personnes atteintes d'arthrose, de rhumatisme ou après une opération du genou ou de la hanche. Et bonne nouvelle, on n'a pas besoin de savoir nager. La marche se pratique généralement dans une piscine ou en à pied, avec de l'eau entre la taille et la poitrine. L'équipement, il est limité, il faut un maillot de bain, des chaussures d'eau pour éviter de glisser et protéger la plante des pieds, parfois une ceinture de flottaison pour les séances plus intensives. Et la séance va alterner échauffement, travail cardiovasculaire, renforcement musculaire et étirement. Et l'intensité se règle simplement en accélérant les mouvements ou en utilisant des accessoires.
0: Et alors, quels sont les bénéfices spécifiques pour les articulations et surtout à quelle fréquence pratiquer ?
1: Les bénéfices sont nombreux, diminution des douleurs articulaires, des études qui montrent que ça diminue jusqu'à 30% les douleurs du genou par exemple, amélioration de la souplesse, de l'amplitude articulaire, renforcement musculaire sans impact. Et pour les personnes souffrant d'arthrose, une séance de 45 minutes 2 à 3 fois par semaine suffit à améliorer la mobilité et à réduire la prise de médicaments anti-douleurs. Pour les sportifs, en reprise aussi c'est excellent car l'eau permet de retravailler la gestuelle. Alors la fréquence 2-3 fois par semaine c'est pas mal, demandez l'avis de votre médecin avant de commencer, surtout si vous avez une pathologie articulaire évolutive, et puis cherchez un cours collectif encadré par un éducateur sportif spécialisé en activité aquatique. Vous allez voir, l'ambiance est plutôt sympa et vous allez écouter votre corps et vous n'aurez pas tendance à en faire trop. Allez, bon été, bonne santé, à l'écoute d'Ici bien sûr.
0: Merci beaucoup Dr Kirzek. Dans un instant, Vivian Cuguière qui prend le relais dès 9h sur votre radio locale Ici Héros.
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0: Bonjour Vivian Cuguière.
5: Bonjour Ambeline. Bonjour Cédric, comment allez-vous?
6: Eh ben ça va très bien et vous?
0: Et vous, retour de vacances, tout va bien?
5: Bah regardez, j'ai une bonne mine, non? Je suis bronzé.
6: Vous êtes beau. Bronzé de fou.
5: Je suis beau, hein?
6: Incroyable.
5: Et encore là, je suis habillé.
0: On n'imagine pas tout nu.
5: Ah, j'ai fait beaucoup de naturisme. Ah, je démarre très très fort la nouvelle année, visiblement. Oh là là.
0: Vous êtes en forme pour parler de la journée du lion en plus?
5: Exactement. Je vous ai mis la petite musique du lion, évidemment. Ah, c'est la journée mondiale du lion. Est-ce que c'est le plus beau? Est-ce que c'est l'animal que vous trouvez le plus beau, vous, le lion? Beline, tiens, par exemple.
0: Pas spécialement, non.
5: C'est quoi votre animal préféré, celui que vous trouvez le plus beau?
0: Le plus mignon, je dirais le chat.
5: Le chat, le chat.
0: Ouais, bah oui, non.
5: Cédric, c'est cœur tendre.
6: Alors, je suis comme Ambeline, c'est le chat. Vraiment le chat direct. Et voir la marmotte. Voir la marmotte, puisque j'ai passé quelques années en montagne à Grenoble, à côté de Grenoble.
5: Est-ce que ça vous plaît, le panda?
0: Ah, pourquoi pas?
5: Parce que j'ai passé le week-end à Beauval, aux zoo de Beauval, où il y a les pandas.
6: C'est mignon, ça.
5: Un engouement pour le panda, mais c'est un truc de fou, quoi. Il est où le panda? Il est où Doudou? Puis il s'appelle Doudou. Doudou, tout le monde appelle Doudou, tout ça.
0: Il devait pas repartir en Chine?
5: Non, parce qu'ils étaient quatre. Il y en a deux qui sont partis en Chine. Et les deux enfants, les deux jumelles, elles sont toujours là. Enfin bon, il y en avait qu'une, hein. Il y avait que Doudou. L'autre, on sait où elle était. Je vous préviens, Cédric, hein, quand je suis de retour, les infos, c'est plus à 9h, hein. C'est à 9h02, 9h03, 9h04, ça dépend.
6: Eh ben, patientons jusqu'à 9h03, parlons de panda.
5: On va parler des animaux au 04 67 58 6000. L'animal que vous trouvez le plus beau, on en parle dans quelques instants.
0: Très belle journée sur Ici Héros.
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0: Il est 9h01. Merci de nous avoir choisi de vous écouter, Ici Héros. Les infos, Cédric Armel, des pompiers héraultais sont en ce moment en Lozère.
6: Ils sont une soixantaine à lutter contre cet incendie en cours dans le secteur de Masgros-Gauze-Gorge. Incendie fixé ce matin, indique la préfecture, notamment grâce à un orage dans la nuit. Incendie qui a parcouru 153 hectares, une vingtaine de maisons de deux hameaux ont été évacuées hier, mais les habitants ont pu revenir chez eux. Dans l'Hérault, c'est 72 pompiers du Sud-Ouest qui ont passé le week-end dans notre département en renfort pour surveiller les éventuels départs de feu. Mais il faut s'habituer à tous les terrains, indique le commandant Andrieux. C'est le chef de la colonne Occitanie 2.
7: Cette année, la charge commence à être importante, même si on est qu'au milieu de l'été. C'est dur en quelques jours de connaître un département et de connaître tous les massifs. Surtout que les feux, en général, partent dans des massifs, il y a connaître toutes les pistes, enfin, c'est difficile. Mais par contre, il y a un travail de prévision qui est très important, qui a été construit avec de la cartographie, des éléments maintenant, évidemment, des tablettes, des choses comme ça, où on a tout un tas de pistes qui ont été reconnues, où on sait sur lesquelles on peut s'engager, sur lesquelles on ne peut pas s'engager, qui vont nécessiter des reconnaissances sur les points d'eau naturels qu'on peut trouver sur... Voilà, il y a vraiment des outils d'aide qui ont été construits par le département qui nous sont mis à disposition et qui nous permettent d'y voir un peu plus clair. Et puis, en cas d'événement particulier, on peut aussi parfois bénéficier d'un cadre du département. Mais ça va être vraiment en fonction de la complexité de la situation.
6: Et la vigilance ne s'arrête jamais pour les pompiers. Plusieurs massifs héraultais sont particulièrement exposés aux feux de forêt. Il y en a 4 sur 9 aujourd'hui, selon la préfecture. En revanche, plus de vigilance orange pour la réserve du Lez et le bois de Montmort près de Montpellier, des endroits à nouveau accessibles. Deux voitures impliquées dans un impressionnant accident hier midi. Ça s'est passé sur l'A75 à hauteur d'Aspiran. L'un des véhicules est parti en tonneau. Bilan, 3 personnes légèrement blessées, toutes prises en charge par les secours. Attention sur la route aujourd'hui. C'est orange dans le sens des retours dans l'Hérault. Bouchon attendu sur la 9 dans le sens Montpellier-Orange à partir de 10h. Et on fait un point sur vos conditions de circulation à la fin de ce journal. On va maintenant à 9h03 dans la salle IMAX 70 mm du cinéma Odysseum de Montpellier. C'est la salle la plus prisée de France en ce moment. C'est la seule du pays à pouvoir diffuser le film L'Odyssée de Christopher Nolan dans des conditions idéales, au point que le cinéma a rajouté des séances jusqu'au 22 septembre. C'est une excellente nouvelle après une période compliquée, juste après le Covid, estime le directeur du Pathé Odysseum de Montpellier, Sébastien Rodriguez.
8: Effectivement, touché à la fois parce que les productions étaient à l'arrêt, ce qui a fait qu'on avait moins de films à proposer, et puis il a fallu que les spectateurs reprennent le chemin des cinémas tout doucement. On s'est positionné sur le fait de leur offrir une raison de sortir de chez eux, de se dire que l'expérience cinéma, ça restait une expérience incomparable, et en proposant de plus en plus de cycles, de débats, des séances thématiques avec des échanges à la fin de la projection. Il y a les films, mais il y a aussi la qualité d'accueil de mes équipes, et il y a la qualité de la structure, avec notamment un son impeccable. L'IMAX fait partie de cette stratégie, c'est une salle phare avant. Le 70 mm, ça l'est d'autant plus maintenant avec la rareté que procure cette projection dans ce format pellicule argentique. Et effectivement, cet IMAX-là rentre complètement dans notre stratégie.
6: Et armez-vous de patience si vous voulez voir l'Odyssée en IMAX 70 mm. Toutes les séances sont complètes pendant plusieurs semaines. L'Odyssée 2026-2027 du MHSC a commencé par un match nul, un partout face à Dijon au stade de la Mosson samedi soir. Pas vraiment le résultat espéré face au promu bourguignon. Zoumana Camara, le coach, a parlé d'un manque d'expérience, mais certains joueurs, Ulysse Le Toquin, ont quand même réussi à tirer leur épingle du jeu.
9: Oui, d'abord, Nordan Moukile, arrivé il y a à peine une semaine en prêt de Rennes. Le jeune attaquant a été tout de suite titularisé sur le flanc gauche du MHSC et il s'est montré très dangereux en première mi-temps, à l'aise dans les duels pour déborder la défense dijonnaise. Le jeu est passé presque systématiquement par lui pendant une heure avant qu'il en fasse un peu trop sur certaines prises de balles et qu'il sorte remplacé par Yanis Issoufou. Autre bonne prestation, Deylam Meda, arrivé de Pau, très à l'aise au milieu de terrain. Il a couru dans tous les sens, a été vraiment utile défensivement et offensivement. Grégory Ayem, qui a signé son premier contrat pro cet été au MHSC, a fait une rentrée très intéressante aussi, avec entre autres un centre parfait qui aurait dû offrir un but à Camara. De bons signes venus des recrues pour ce tout premier match de la saison.
6: Et le deuxième, c'est vendredi soir à Nancy, au stade Marcel Picot. Devinez quoi, match à suivre en direct sur SC Hérault, bien évidemment. En attendant, nous, on va suivre la météo. Vivian, qu'est-ce que ça donne aujourd'hui?
5: Ce matin, il fait beau. Cet après-midi, il y aura un léger voile nuageux d'altitude qui peut circuler. Et puis en soirée, des cumulus un petit peu plus imposants qui vont se former sur l'ouest du département de l'Hérault avec un faible risque d'averse aux confins de l'Aude en soirée. Bon, le vent, il y a la faible brise marine qui est annoncée, 35 km/h. Et puis en ce qui concerne les températures, cette semaine, Loïc Spadafora, c'est le retour de fortes chaleurs dans notre département.
10: Oui, effectivement, ça va commencer à repartir à la hausse dès cet après-midi. Alors toujours autour des 30 degrés sur la zone littorale, hein, puisqu'on a un vent marin qui souffle, mais jusqu'à 35-36 degrés dans l'intérieur des terres, notamment autour de Ganges. Et ces températures, elles vont encore repartir à la hausse au cours des prochains jours. On va de nouveau atteindre jusqu'à 38 degrés en milieu de semaine. Et effectivement, ça devrait perdurer aussi donc en deuxième partie de semaine, probablement même le week-end prochain, avec donc de nouveau des températures caniculaires dans le département.
5: On va faire avec. Il est interminable cet été, Cédric.
6: Ça va durer encore. Et là, c'était Prédict Service, la filiale risque de Météo France, qui disait ce matin à nos confrères de France Info, le rafraîchissement des températures n'est pas attendu avant 15 jours, deux semaines avant que les températures ne commencent à peu près à baisser.
5: Et
6: on va attendre, malheureusement. Et nouvelle canicule qui s'annonce là dans la semaine. Là, je vous annonce pic jeudi, une quarantaine de degrés sur le pourtour méditerranéen.
5: Je repars en vacances parce que j'ai l'impression.
6: Moi aussi, tiens, j'y vais. En fait, je suis pas là demain. Moi, je m'en vais. Moi,
5: voilà,
6: je vais dans la Manche.
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5: Mais pour de vrai, vous ne serez pas là demain ?
6: Si, si, quand même, je suis une blagounette. Je serai là demain, mais
5: je comprends rien. Je comprends pas l'humour de ce garçon. On se découvre, j'arrive, on me dit tiens, il y a un nouveau, il s'appelle Cédric. Bon, évidemment, j'écoute depuis 15 jours là, donc. Mais c'est vrai que vous êtes sympa.
6: Et vous aussi, vous êtes sympa, Vivian.

0: Laurent Voulzy avec Bubble Star sur votre radio Ici Héro.
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0: Est-ce que ça va? Est-ce que vous êtes en pleine forme? Moi, je suis content de vous retrouver. Nous sommes aujourd'hui lundi, le 10 août. On va parler des animaux aujourd'hui. Ah bah tout de suite, on a des images qui arrivent en tête. Le roi lion, évidemment. Le lion, le lion, le lion. Il se trouve qu'aujourd'hui, 10 août, ce lundi, là, c'est la journée mondiale du lion. Bon, bah d'accord, bah je me suis dit, on va parler du lion. Enfin, on va parler des animaux d'une manière générale. Parce que le lion, c'est soi-disant le plus bel animal. C'est vrai qu'il est beau avec sa crinière. Mais est-ce que pour vous, c'est le plus bel animal? Quel est l'animal que vous trouvez le plus beau? 04 67 58 6000. La question, elle est toute bête. Hein. Ça, c'est clair. Hein. Pour commencer la semaine, on a fait simple. Mais ça peut vous permettre de repartir avec une nuit pour deux personnes à Boucry La Grasse. Alors, je ne sais pas si vous connaissez le village de La Grasse. 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Et Boucry-la-Grasse, je suis allé voir un peu ce que ça donne sur le site internet. C'est magnifique. 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La journée mondiale du lion, d'accord. Quel est l'animal que vous trouvez le plus beau? Vous prenez la parole et puis surtout, ouais, ce sera l'occasion de se reparler un petit peu parce que ça fait longtemps qu'on ne s'est pas parlé. Est-ce que vous êtes en vacances? Est-ce que vous êtes là? Est-ce que vous n'êtes pas là? Est-ce que vous dormez encore? Moi, je veux savoir. Allez, à tout de suite.
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0: Céline Dion a sorti une nouvelle chanson, tiens, pendant mes vacances. Je l'ai écoutée déjà dans la voiture au retour. Bonjour, pardon, merci. Nouvelle chanson pour Céline Dion, c'est dans la playlist actuellement de la radio Ici Héro que vous avez choisi ce matin. Merci beaucoup et bienvenue.
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0: Bonjour, pardon, merci, la nouvelle chanson de Céline Dion.
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0: Puisqu'aujourd'hui c'est la journée mondiale du lion, quel est selon vous le plus bel animal? Est-ce que c'est effectivement le lion avec sa belle crinière? Est-ce que c'en est un autre? 04 67 58 6000, vous prenez la parole ce matin comme tous les jours. Entre 9h et 10h, c'est ma rentrée aujourd'hui. Ça me fait plaisir de commencer, tiens, avec Yvan de Montagnac. Bonjour Yvan.
3: Bonjour Vivian.
0: Alors, comment ça va Yvan?
3: Bah, et vous? Ouais. Vous étiez en vacances, non?
0: Ah bah, il fallait bien un petit peu quand même, j'étais crevé, ouais, j'étais fatigué. Oh là là là là. Ouais. Bon. Mais il fait beaucoup trop chaud cet été, moi je trouve.
3: Bon. Bah non, ça va très bien.
0: Bon, alors.
3: Il fait très chaud toujours.
0: Eh ben oui, mais c'est ça le problème. J'ai l'impression que cet été est interminable, Yvan. J'ai l'impression que ça a commencé déjà il y a 6 mois et puis qu'on n'en sort pas.
3: Oh, je sais pas, mais. Puis alors, ça monte, ça descend, ça remonte, ça descend, c'est une catastrophe.
0: Ouais.
3: C'est pire qu'en Afrique.
0: Exactement. Et encore, ça descend pas beaucoup, hein. Ça monte surtout. Oui, ça monte, et ça reste en haut.
3: Il y a des endroits où j'étais en Afrique qui faisaient moins chaud que ça.
0: Bah oui.
3: Bon.
0: Bon, enfin bref, on parle des animaux aujourd'hui. Alors, c'est pas la chèvre de Montagnac, vous? C'est quoi? C'est quel animal, non, alors?
3: Eh ben, moi, parce qu'on a eu l'occasion d'en voir plusieurs à différents endroits, c'est la girafe.
0: La girafe, c'est incroyable. Le design de la girafe. Le designer est fou. Le mec est fou, celui qui a inventé la girafe.
3: Ouais. Ah oui, je sais pas comment ils ont fait. Hein. Ils ont rajouté un étage, c'est pas possible.
0: C'est vrai, parce que lorsque...
3: Comment dire? Bon, mais c'est vrai, j'ai eu la chance d'en approcher, que ça soit au Kenya, que ça soit en Afrique du Sud, c'est majestueux, hein, c'est exceptionnel à voir. Après, des animaux, comme je disais au standard, des animaux les plus beaux, je sais pas si c'est la girafe, mais parce qu'il y en a d'autres, hein, faut pas rêver, mais je trouve que la girafe, c'est vraiment une belle bête.
0: Ouais, c'est un bel animal, c'est clair. C'est vrai que lorsqu'on est devant, là, on reste quand même assez impressionné, on se dit, mais c'est incroyable, hein, c'est fou. Hein.
3: Comment?
0: Ben, on trouve ça incroyable lorsqu'on est devant une girafe, on est quand même là un petit peu admiratif.
3: Oui. Et bien souvent, quand on est avec des girafes, il y a des éléphants.
0: Ouais, ça c'est vrai.
3: Alors c'est pareil, j'ai hésité entre l'éléphant et la girafe, mais je trouve que, bon, l'éléphant c'est une masse, c'est énorme, et la girafe c'est bien plus fin, on dira ce qu'on voudra, c'est fin et c'est joli, les couleurs en plus c'est magnifique.
0: C'est-à-dire qu'une patte d'éléphant c'est 12 pattes de girafe à peu près, hein, c'est...
3: Ils font au moins ça.
0: Non, mais on peut pas confondre les deux. Hein.
3: De pattes, mais quand même, c'est un aspect massif, parce que c'est pareil, je me suis retrouvé au milieu d'éléphants, c'est un aspect massif et c'est super à voir aussi. Mais la girafe, c'est majestueux, voilà, c'est majestueux.
0: Et je vais aller en voir pour de vrai au mois de décembre, je vais aller en Tanzanie, j'espère que je vais en voir.
3: À mon avis, en Tanzanie, plus qu'au Kenya.
0: Bah oui, je vous raconterai.
3: Au Kenya, il y en a. Hein. C'est là que j'ai vu les premières girafes. Au Kenya, il y en a. Mais la Tanzanie, c'est vrai que la Tanzanie, au niveau des réserves, c'est des parcs, c'est encore supérieur au Kenya. Ouais. Après, il y a l'Afrique du Sud, hein, il y a le Kruger. Mais bon, c'est des réserves vraiment clôturées. C'est des parcs immenses. Bon, mais le Kruger en Afrique du Sud, c'est quelque chose aussi, hein, parce que là, on voit des rhinocéros, des lions, des panthères, on voit tout là-dedans.
0: Ouais. Ça va être magnifique, ça va être très bien. Bon, en tout cas, je note la girafe pour Yvan de Montagnac, avec quand même aussi l'éléphant pas loin derrière au niveau des animaux les plus, que vous trouvez les plus beaux.
3: Voilà, j'ai compris. Parce que
0: j'ai compris.
3: Impression de puissance,
0: c'est
3: ça qui a la différence. C'est une impression de puissance, c'est massif. Et puis quand on les voit quand même, ça a l'air tranquille, pépère. Faut pas les embêter, évidemment.
0: Non.
3: Ça a l'air tranquille, pépère. Si on leur fout la paix, c'est beau à voir aussi.
0: Ouais. Après, j'en croise pas tous les jours non plus. Quand je vais à l'Intermarché de Gignac, je croise pas d'éléphants. Hein. C'est rare. Hein.
3: Des éléphants. Je suis en train de réfléchir.
0: Ouais,
3: Il faut aller un peu plus bas.
0: Ouais, c'est ça.
3: Réserve.
0: Exactement.
3: Je vois que ça.
0: Bon, Yvan, je vous embrasse en tout cas. Ça m'a fait plaisir de vous parler. Tiens, alors là, ça c'est cool. C'est cool que vous ayez appelé.
3: J'ai, je guettais le retour. Hein.
0: C'est gentil.
3: Je guettais le retour, c'est gentil. Dit attention. Hein.
0: J'avais dit bon. le 10, c'est le 10. Le planning, c'est comme ça, c'est la vie.
3: Oui, d'accord. Bienvenue hein, pour le retour, bienvenue au club.
0: Ben merci, puis je vous souhaite une bonne journée.
3: Allez, à bientôt
0: Yvan, merci de nous avoir appelé. 04 67 58 6000, si comme Yvan vous voulez prendre la parole, ben il n'y a pas de problème, moi je vous accueille avec grand plaisir. Et puis c'est le cas tous les jours, entre 9h et 10h, vous savez qu'en participant à cette émission, vous pouvez repartir en plus avec un joli cadeau. Le beau cadeau de cette semaine, c'est une nuit pour deux personnes à Boucry-la-Grasse. C'est un lieu, un hôtel magnifique au cœur des Corbières, franchement trop beau, allez voir le site. Vous allez être convaincu, comme moi je l'ai été, en tout cas lorsque je suis allé voir de quoi il s'agissait. Oh là là, c'est très très beau, ça va être très très bien. Et pour cela, il y a une seule petite question, et toute simple. Quel est l'animal que vous trouvez le plus beau? Parce que c'est la journée mondiale du lion. Alors on pourrait penser que c'est le lion l'animal le plus beau. C'est vrai qu'avec sa belle crinière, il est quand même incroyable. Mais peut-être que vous avez un autre animal chouchou, vous. C'est peut-être le panda, c'est peut-être la girafe, c'est peut-être l'éléphant. 04 67 58 6000.

0: aussi.
1: Bon.
0: Au soleil.
1: Ah, bah alors attendez, parce qu'à Balaruc, le vieux, l'animal totémique, c'est le muge.
0: C'est le muge, c'est ça.
1: Me dites pas que c'est votre animal préféré. Moi, c'est mon poisson préféré, le muge. Ah, bah alors, c'est ça.
0: Dans l'assiette avec du citron, oui.
1: Non, moi, c'est le nom qui. Le nom me fait rigoler, le muge. Je trouve ça rigolo comme nom, le muge. Alors bon.
0: Le voilà. Mujol, on dit même, c'est chez nous.
1: Ah, vous dites le mujol, vous. Ouais, d'accord.
0: Le mujol, oui. Ouais. Le muge du truc, ouais. Ouais.
1: Bon, en tout cas, le muge, l'animal totémique, il est rock'n'roll, hein. Oh là, il est.
0: Oui.
1: Il est beau, il a de belles lèvres, hein. On dirait une influenceuse.
0: Oui, c'est vrai.
1: Bon, alors dites-moi, c'est quoi l'animal, vous, que vous trouvez le plus beau? C'est le lion? C'est quoi? C'est la girafe? C'est quoi?
0: Alors non, mais c'est entre les deux. C'est un animal qui a une bosse qui s'appelle le dromadaire.
1: Oh là là.
0: Et qui représente, c'est l'emblème totémique de la ville de Béziers.
1: Ouais, c'est vrai, c'est vrai. Ouais, ouais.
0: Avec la légende de Loukabilou.
1: Ouais, ouais, ouais, ouais.
0: Et moi, maintenant, ça fait 16 ans que j'élève ces animaux.
1: Ah bon?
0: Sur une petite ferme, alors à Frontignan, puis à Balaruc.
1: Ah, mais c'est vous qui avez les dromadaires de Frontignan?
0: Voilà.
1: D'accord.
0: Voilà.
1: Oh là là.
0: C'est un animal qui m'a tapé dans l'œil il y a déjà fort longtemps, et pas dans les pays africains, pas au Sahara, vraiment en France. Et franchement, si j'avais pas déjà été amoureuse de mon mari,
1: j'aurais
0: passé toute ma vie avec cet animal, voilà, qui est débordant de douceur, de force, de calme. C'est un animal extraordinaire, le dromadaire.
1: Est-ce que physiquement, vous voyez un lien entre le dromadaire et votre mari? Rassurez-moi, non, quand même.
0: Physiquement, non.
1: Ouais.
0: Parce qu'il est grand, il est très grand, mon mari.
1: Ah oui, oui, oui.
0: Avec des jambes immenses, très belles.
1: Attendez, il mesure combien, ce mari?
0: Mon mari fait 1m92.
1: Ah oui, oui, oui, effectivement. Oui, oui, oui.
0: Voilà, j'ai des dromadaires qui sont plus petits, hein, que lui.
1: Ouais, alors vous en avez combien? Il y en a combien?
0: Bah actuellement il y a 9 dromadaires et on a un chameau.
1: Ah ouais.
0: Rappeler que le chameau, ça fait partie de la famille des Camélidés,
1: enfin, oui,
0: les grands
1: sûr,
0: Camélidés,
1: sûr,
0: voilà.
1: Ouais.
0: Mais ces deux animaux sont vraiment adorables et c'est un animal en plus qui s'adapte aux chaleurs, voilà, qui est formidable, formidable.
1: Bah alors ça marche pour beaucoup d'animaux, mais reconnaissez aussi que le designer du dromadaire, là, quand même, franchement, hein.
0: C'est pas évident à mettre en beauté, mais voilà, votre animatrice tout à l'heure, elle a dit, ils ont une bouille magnifique. C'est vrai qu'ils ont tout le temps le sourire.
1: Ouais.
0: Ils ont comme les dauphins, vous savez, le rictus en sourire.
1: Ouais, ouais.
0: Après, on ne sait pas ce qu'ils pensent.
1: Ouais.
0: Ils vous regardent droit dans les yeux, ils ont des grands cils, les mâles comme les femelles.
1: Ouais.
0: Non, c'est un animal, attention. Moi, on m'avait dit, dromadaire un jour, dromadaire toujours, et voilà.
1: Ouais, c'est ça. Moi, ce que j'adore, c'est la mâchoire, là, ce qu'ils sont en train de ruminer, là. Ça n'arrête pas.
0: Quand ils ruminent, même quand ils font ça, ils ont un calme, ils ont une fierté, ils ont un port très noble, port de tête que n'ont que les dromadaires et les chameaux, d'ailleurs, c'est-à-dire à l'horizontale.
1: Ouais.
0: Moi, j'ai dit, c'est pour regarder par-dessus les collines, pour regarder la mer.
1: Ouais, ça doit être ça. Et quand est-ce que. Alors là, c'est en ce moment-là qu'ils perdent un peu leur poil, là, parce que j'en ai vu un hier, là, du coup. Ah, c'est fini?
0: C'est fini, là. Non, c'est fini, au contraire, et ça repousse. Ça repousse même.
1: Ah, parce que moi, celui que j'ai vu hier, là, franchement, il était encore en train de les perdre, hein, les poils. Alors, c'était pas ici, c'était à Beauval, donc dans le centre de la France. Peut-être ça change un peu ou pas, non?
0: Oui, bah, là-bas, peut-être qu'il fait peu plus frais. Ils ont la mue, parce que ça mue, un dromadaire comme les homards. Ça perd sa peau. Enfin, ses poils.
1: D'accord.
0: Et peut-être que là-bas,
1: c'est
0: un peu plus frais, c'est un peu plus long, oui.
1: Ouais.
0: Et puis, ils sont peut-être pas assez brossés aussi.
1: Ah, ça peut être, c'est possible. Pas vous
0: il faut s'en occuper, hein, tous les jours,
1: jours.
0: Ouais. Voilà, c'est deux fois par jour, hein, la brosse. Comme un chat.
1: Alors, c'est quoi qu'il aime le plus manger? C'est quoi son truc préféré?
0: Ah, nous, en Garrigue, ils adorent manger la salse pareille. Vous connaissez?
1: Ouais, bah, je n'ai jamais.
0: Non, c'est la salse pareille, c'est avec ce qu'on fait, la potion magique des schtroumpfs, là. Voilà.
1: C'est
0: pour ça qu'ils sont bleus maintenant, c'est des dromadaires bleus à Frontignan.
1: Bon, alors, Cécile, je vais vous rappeler un épisode malheureux, mais je me rappelle qu'on vous avait eu au téléphone là, quand il y avait eu les incendies et qu'ils étaient partis, là, les dromadaires.
0: Oui, oui. Bon. Ah ben, malheureux, parce que voilà, non, c'est toujours terrible les incendies. C'est vrai qu'on vit un peu avec cette épée de Damoclès.
1: Bien sûr.
0: En même temps, nous, nos animaux participent au débroussaillage de façon intensive maintenant.

0: Hein, et c'est là qu'on voit qu'il faut remettre des animaux là où il faudrait, voilà, pour que ça soit, pour que les sous-voies soient dégagées. Et malheureusement, c'est pas dans notre, enfin, c'est pas dans l'optique générale de remettre des moutons, des chèvres, des dromadaires, des
1: ânes.
0: Ouais,
1: mais attendez, peut-être que là, de toute façon, on va pas avoir le choix. Il va falloir trouver des solutions. Et puis, quand même, l'incendie de cette année, peut-être que ça va nous faire prendre conscience un petit peu plus qu'il faut quand même se bouger un peu et puis trouver des solutions. Donc, allez savoir. Peut-être que ça a bougé un petit peu. Voilà, côté-là. Voilà. Tout est rentré dans l'ordre pour vous quand même ou pas? Ou ça a été compliqué? Ça l'est toujours ou quand même ça y est
0: C'est rentré dans l'ordre, oui. Après, comme je vous dis, c'est toujours... maintenant, on a toujours la crainte de l'été, même voire hors saison aussi, qu'il y ait des parts de feu. Donc on surveille, mais bon, on se dit, on est prête, on est toujours prête à partir. Hein, mais... c'est vrai que la saison, s'était arrêtée en 2024 après l'incendie. Ah, c'est vrai que tout est interdit après. C'est dommage parce que le pioche Michel, il a pas brûlé. Hein.
1: Bon, on peut venir vous voir alors. C'est bon?
0: Avec plaisir.
1: Allez, ça marche.
0: À la ferme à Frontignan. Voilà.
1: Allez, très bien. Bon, évidemment, pour vous, donc, l'animal le plus beau, c'est le dromadaire pour Cécile. Je vous embrasse et puis je vous souhaite une bonne fin d'été, même si c'est loin d'être terminé. Mais je vous dis à très bientôt en tout cas. Merci de nous avoir appelés.
0: Merci à vous, ici Héro. Merci beaucoup, au revoir.
1: À bientôt, Cécile.
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1: Aujourd'hui, c'est la journée mondiale du lion.
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1: Ah, j'aimais bien cette chanson des Powwow, le lion est mort ce soir. Il est pas mort, non, on en parle du lion aujourd'hui, peut-être. Je sais pas si pour vous c'est l'animal le plus beau, mais en tout cas vous nous appelez au 04 67 58 6000, on en parle dans un instant. Et je crois qu'Arlette qu'on va accueillir tout à l'heure, là, elle est à 7. Je crois que c'est effectivement, le lion est d'une manière générale les félins, ses animaux préférés. On en parle dans un instant. D'abord notez, parce que dans l'agenda, il y a un rendez-vous à ne pas manquer. La scène flottante d'Agde, sur les berges de l'Héron, face à la cathédrale Saint-Étienne. Des concerts gratuits cet été, offerts par la ville d'Agde. Et demain, c'est Balavoine, ma bataille.
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1: On nous annonce un hommage puissant et sensible à Daniel Balavoine, porté par les artistes révélés par l'émission The Voice. Aurélien Vivos, qui avait gagné Nour aussi, Odem, Florence François, accompagnée d'anciens musiciens du chanteur pour recréer son univers. Ça va être bien. Balavoine, ma bataille, concert gratuit sur la scène flottante d'Agde. C'est demain à ne pas manquer. Ça fait partie des événements de notre département de Léon. Mais vous aussi, vous pouvez prendre la parole. Si vous avez un événement, vous voulez qu'on en parle à la radio. Si vous voulez en parler vous directement via WhatsApp, vous pouvez laisser des messages vocaux, comme a fait par exemple Martine.
9: Bonjour, c'est mercredi 12 août à 7 au Théâtre de la Mer. Une nuit avec Brassens. La soirée exceptionnelle organisée par l'association Cap Brassens avec un programme riche et varié tourné sur la Méditerranée. Ça commence à 20h45 par la chorale Cœur Brassens. Ensuite, ce sera l'éternel estivant Michel Avallon. Et on termine par Brassens de 7 à Alger, qui se terminera par un temps festif au rythme de la darbouka et du tar pour nous faire danser. L'ouverture des portes, c'est 20h. Restauration et buvette sur place. Les réservations se font à l'office du tourisme de 7. C'est le 12 août au Théâtre de la Mer à 7. Ne manquez pas ce rendez-vous exceptionnel.
1: Et le 12 août, c'est pas demain, c'est après-demain. Merci Martine pour le message. Vous aussi, vous enregistrez dans votre téléphone notre numéro 04 67 58 6000. Et via WhatsApp, vous pouvez nous envoyer des messages vocaux. Et vous nous racontez un petit peu voilà, ce qu'il ne faut pas manquer. Si vous avez un événement, vous voulez qu'on en parle, il n'y a pas de problème. Si vous êtes par exemple allé voir un événement, vous avez gagné vos invitations grâce à Isiro. Vous voulez nous raconter un peu comment ça s'est passé, si c'était chouette et tout, il n'y a pas de problème. Vous pouvez le faire aussi. Petit message de 30 secondes, vous voyez. Voilà. Bon, tiens, puisqu'on a parlé de Brassens, ça me donne envie. Parler.

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1: Voilà, l'orage par Brassens. Merci, un petit extrait, ça fait toujours plaisir.
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1: Puisqu'on est à 7 avec Brassens, on n'a qu'à y rester avec Arlette. Bonjour Arlette.
4: Bonjour Viviane, oh. Bonjour à toute l'équipe.
1: Alors il fait beau à 7 et le soleil est là, c'est bon ?
4: Très beau, très beau.
1: Oh là là. J'y étais là, je suis venu à 7 là pendant mes vacances un petit peu là. Alors j'ai découvert. Je vais vous dire la vérité parce que vous savez, à 7, moi j'étais parti en me disant bon allez, je vais à 7, je vais aller manger encore une tielle ou une macaronade, une spécialité de sétoise. Bon, je suis tombé sur un restaurant réunionnais, cuisine réunionnaise là qui s'appelle l'Ananas. Alors là, qu'est-ce que c'était bon.
4: Oh oui oui, je connais.
1: Alors là c'était bon. Franchement c'était trop bien.
4: Ouais. Bon voilà. J'approuve.
1: C'est vrai. Il est dans un petit coin, dans une petite rue, je suis tombé dessus, là, voilà, il y avait du monde, c'était vivant et tout, c'était sympa, c'était trop bien. Bon. Parlons des animaux. L'animal que vous trouvez le plus beau, est-ce que c'est le lion, vous, alors ?
4: Ben, c'est mon signe astrologique, déjà. Ah, donc, ben voilà. C'est vrai que je le trouve très majestueux, ouais. Très flegmatique. J'en avais vu à la réserve de Sigean.
1: Bien sûr.
4: Et là, au mois de mai, je vais partir faire un safari, donc j'espère en voir à l'état sauvage.
1: Ouais, ce serait bien.
4: Là, c'est autre chose.
1: Ouais, c'est autre chose. Vous partez où? Dans quel pays? C'est à quel endroit que vous allez, vous?
4: Je vais dans l'Afrique du Sud.
1: Ouais, d'accord, ok. Ouais.
4: Oui.
1: Ah, il est impressionnant, hein, impressionnant le lion.
4: Ah, ouais, c'est oui, sûr. Oui. Et puis, bon, on dirait un gros chat, mais non. Pas trop s'en approcher. Et c'est vrai que... comme ça, tranquille, mais quand il se met à chasser, là, c'est autre chose.
1: Oui, oui, oui. Hey, Arlette, jurez-moi une chose, hein. Vous n'allez pas le caresser si vous en croisez en Afrique du Sud, hein. Attention, hein.
4: Non, j'aimerais bien, mais bon.
1: Hein, attention, parce que moi, je pense qu'à un moment donné, il va peut-être vous trouver sympa, mais enfin...
4: Oui, oui, ouais. Sympa, à son goût, quoi.
1: Ah ouais, c'est vrai. Bon, le lion, voilà. Ok. Mais d'une manière générale, les félins, on va dire que vous êtes plutôt... voilà.
4: Oui, hein, oui, j'ai beaucoup de chats dans la maison, tout ce qui est félin, oui, j'adore.
1: Ouais.
4: Oui, et d'ailleurs, mon signe aussi astrologique chinois, c'est tigre. Alors, vous voyez, c'est encore un félin.
1: Bon, d'accord. Mais alors, attendez, si votre signe astrologique, c'est lion, c'est en ce moment, les lions, c'est bientôt votre anniversaire ou ça vient de passer, alors?
4: Oui, samedi, c'était.
1: C'était samedi? Eh ben alors, ben bon anniversaire avec un petit peu de retard, Arlette.
4: Merci beaucoup, vous me rajeunissez de 2 jours.
1: Ouais, ouais, 25 ans, alors 25 ans cette année, ben c'est bien.
4: Voilà, tout
1: c'est
4: à
1: bien.
4: Fait, tout ouais. À fait, en pleine jeunesse.
1: C'est ça. Bon, ben merci en tout cas de nous avoir appelés, c'est très gentil.
4: Merci Vivian, et merci à Ici Héro, et bonne journée à tout le monde.
1: Arlette, vous restez à côté du téléphone, parce que peut-être que vendredi à 10h-10, on va vous appeler, et vous repartirez avec la nuit dans le magnifique lieu Boucry-la-Grâce, à la Grâce, dans l'Aude. Ça, c'est beau.
4: Oui,
1: hein. Ça
4: serait bien.
1: Il n'y a pas de lion. Il n'y a pas de lion là-bas, mais franchement, ça va être bien. Je vous fais un gros bisou. À bientôt,
4: merci,
1: Arlette.
4: Moi aussi, au revoir.
1: Merci de nous avoir appelés. Allez, 04 67 58 6000. 04 67 58 6000. Le numéro n'a pas changé alors pendant mes vacances. Non, on a gardé le même numéro, c'est très bien. Vous nous appelez, vous nous dites quel est l'animal que vous trouvez le plus bon. Est-ce que c'est le lion, cette journée mondiale du lion? Appelez-nous, on en parle juste après. L'Imédéros.

0: La musique d'Ici Héros avec Élie Médéros.
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0: Et voilà, de retour avec vous toute la matinée, de 9h à 10h, vous prenez la parole au 04 67 58 6000, on a parlé de la girafe. On a parlé du dromadaire aussi, on a parlé du lion. Pourquoi est-ce qu'on parle de ces animaux? Vous venez d'arriver, ben vous n'avez pas la question du jour. Oh, mais c'est la journée mondiale du lion aujourd'hui. Du coup, je vous ai posé la question, quel est l'animal que vous trouvez le plus beau selon vous? Est-ce que c'est le lion avec sa belle crinière? Est-ce que c'est la girafe avec ses longues jambes? Est-ce que c'est le dromadaire avec sa belle bosse? J'en sais rien, en tout cas, un animal qui vous plaît bien, que vous trouvez très beau. Vous nous appelez au 04 67 58 6000, et puis qui sait, si vous êtes un petit peu chanceux ou chanceuse, vous repartirez cette semaine avec le beau cadeau de la semaine. C'est une nuit pour deux personnes à Boucry-la-Grasse. Ça, c'est à La Grasse. La Grasse, c'est dans l'Aude, donc pas très loin de chez nous. Et en même temps, tellement dépaysant, ce sera les vacances supplémentaires au cœur des Corbières, chambre king avec vue sur la place. Je suis allé voir, hein. Je suis allé voir sur le site internet. Je peux vous dire que c'est très beau. Moi, j'ai prévu d'y aller en vacances. Ça, c'est sûr et certain. Et en plus, on va recevoir les boss dans quelques minutes. Après les infos 10h, on va parler du lieu, ça va être très bien. Bon, bref. 04 67 58 6000. Quel est l'animal que vous trouvez le plus beau? Moi, je vous attends.
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0: C'était Michel Delpech. Mais moi j'adore Michel Delpech, ah oui.
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0: Oh pétard, Gisèle de Clermont-Léraud est là. Bonjour Gisèle.
3: Oui, bonjour Vivian.
0: Eh ben alors bonjour, moi ça me fait plaisir de vous parler. Comment ça va Gisèle?
3: Ça va, ça va.
0: Ouais, on n'a pas trop chaud, vous n'avez pas trop chaud à Clermont-Léraud?
3: On a un peu le soleil ce matin.
0: Ouais. Ah oui, voilà, il fait chaud, hein. Qu'est-ce qu'il fait chaud cet été là aussi?
3: Ah, mais il fait chaud, oui.
0: Ouais, ouais. Bon, alors, quel est l'animal que vous aimez bien, vous, que vous trouvez le plus
3: alors,
0: beau alors?
3: Non, je n'ai pas entendu, à ce qu'il paraît qu'on l'a déjà dit, mais moi je dirais le tigre.
0: Ah non, on n'a pas parlé du tigre, on a parlé des félins, c'est vrai, un petit peu. On a surtout
3: on a parlé
0: du lion.
3: Oui.
0: Ah ouais.
3: Voilà.
0: Alors, le tigre normal ou le tigre blanc, lequel, le tigre?
3: Non, je dirais le tigre normal.
0: Ah oui, l'orange, là.
3: Oui, voilà, parce qu'il peut avoir des couleurs bien chabarrées.
0: Ouais. Qu'est-ce qu'il est beau, le tigre. C'est vrai que c'est un bel animal, hein. Ouais.
3: Oui, aussi, oui.
0: Ouais, ouais, ouais. Et alors, vous en avez vu souvent ou non, vous n'avez pas croisé de tigre?
3: Dans les parcs animaliers.
0: Oui, voilà, bien sûr. Bah, oui, ouais.
3: Pas en vrai. Hein.
0: Non, au lac du Salagou, il n'y en a pas. Il n'y en a pas au lac du Salagou.
3: Il n'y en a pas au Salagou.
0: Et je vais vous dire, tant mieux, parce que quand même, c'est impressionnant, hein, lorsqu'il arrive face à nous, le tigre. Hein. Attention.
3: Bah oui,
0: hein.
3: Ça fait une masse.
0: Oui.
3: Impressionnante, oui. Faudrait pas trop se trouver en face, hein.
0: Non, ça c'est clair. Ouais. Et ouais, c'est un gros chat, un gros chat, quoi.
3: Un gros chat. Ben, j'aime bien les chats et c'est un gros chat.
0: Voilà, c'est ça. Donc c'est pour ça qu'il vous plaît bien. Voilà. Bon, ça veut dire Gisèle que si vous deviez être réincarné en animal, vous choisiriez le tigre ou pas?
3: M'incarner en animal. Non, je choisirais quand même le chat.
0: Bah oui, c'est quand même bien plus cool.
3: Le chat.
0: C'est bien raison, ouais.
3: Et ma chatte, elle est de la couleur du tigre. Enfin, elle n'est pas chamarrée, mais elle est jaune.
0: Ah ouais, d'accord. Et on la prend pas pour un tigre quand même, on ne confond pas.
3: Non.
0: C'est pas la même taille, j'imagine.
3: Non, ouais. Elle est toute douce.
0: Oui, c'est ça. Bon, ben c'est bien. Ben, je le note alors. Gisèle, pour vous, c'est donc le tigre, le plus bel animal. D'accord.
3: Voilà.
0: Bon. Qu'est-ce que vous faites aujourd'hui? Vous allez vous promener? Vous restez à la maison? Vous faites quoi?
3: Non, on va se reposer. Là, ouais. J'ai reçu mes petits-enfants.
0: Ah.
3: Mes petits qui sont grands.
0: Ouais, ils sont d'où? Ils habitent où?
3: Mes petits-enfants avec sa copine. Donc, voilà.
0: Ouais.
3: On en a bien profité.
0: Ouais. Parce qu'ils sont à quel endroit? Ils sont pas dans les Raux ou ils sont à quel endroit, eux?
3: Non, justement, ils viennent de la Champagne.
0: Ah ouais, d'accord. Ils ont traversé toute la France.
3: Ils viennent de la Champagne. Le petit-fils, il fait le Champagne.
0: Ah, carrément. Ah, d'accord.
3: Ils les vignerons.
0: Ah ouais. Ah bah c'est bien ça. Ouais, c'est bien. Il est venu avec une bouteille alors, j'imagine.
3: Ah, deux bouteilles.
0: Deux. Voilà, quelle générosité.
3: Deux bouteilles dans les valises.
0: Ouais, bah c'est bien, bah ça va, vous avez de la chance. Très bien. Bon bah c'est parfait. Bah profitez au maximum, reposez-vous bien Gisèle et puis je vous fais un gros bisou à Clermont-Léraud alors.
3: Merci.
0: À bientôt. À bientôt, gros bisous, merci Gisèle. Oh les Beach Boys, j'aime bien ça aussi. Kokomo pour la musique d'ici à

0: The Beach Boys, la musique d'Ici Héros avec vous ce matin.
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0: Quel est votre animal sauvage préféré? Tiens, Janine de Montpellier, bonjour, c'est lequel le vôtre alors?
3: C'est le manchot.
0: Ah ben ça c'est incroyable, et pourquoi c'est le manchot qui vous plaît vous?
3: Ouais, parce que je les trouve très très rigolos, pour y être allé deux fois, très passifs, et ils ont leur façon de vivre, que ce soit au moment de la nidification, quand ils préparent leur nid, quand ils font leur déplacement, et ils sont très curieux. Ils n'ont pas trop l'habitude de voir du monde, donc si on bouge pas, ils viennent nous voir.
0: Est-ce que ce sont les manchots qui apportent les petits cailloux là, la femelle ou l'inverse, je sais plus.
3: Oui, pour...
0: ouais, c'est ça. Hein. Ouais, c'est
3: qui font des nids avec des cailloux.
0: Ouais.
3: Et il y en a des un peu plus, comme quoi la société elle est toujours pareille, un peu plus rusés, qui attendent qu'ils repartent chercher un autre caillou, et pendant ce temps, le voisin, il vole le caillou.
0: Ouais, bon, un peu plus rusé, un peu plus voleur surtout, oui, un peu plus malhonnête, oui.
3: Un peu plus voleur, un peu plus malin, un peu plus feignant, on peut dire aussi.
0: Et alors, vous êtes allé les voir deux fois, vous disiez, c'est ça?
3: Oui, le super voyage.
0: Ah ouais, trop bien. Ouais.
3: Même par rapport au Groenland, il y a une luminosité qu'on n'a pas au Groenland.
0: Ah oh là là, d'accord.
3: Voilà, enfin,
0: ah,
3: voilà. Mais c'est très bien, les manchots, ils sont adorables. Très mignons, voilà.
0: Bon, merci Janine et bonne journée à Montpellier. Un bisou à tous les manchots.
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0: Et les infos, c'est dans une minute.
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5: Il a été jusqu'en finale de la dernière saison de The Voice. Hugo De Rose a 25 ans, il vient de Mogio. L'aventure The Voice lui a permis d'assurer la première partie de Lara Fabian lors de son concert à Bercy en mars 2026. Il enchaîne en lançant cette année sa carrière solo avec ce premier titre, Commencez loin.

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3: 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Bienvenue chez vous. Il est 10h. Les infos de ce lundi, Cédric Hermel.
4: L'incendie en Lozère est fixé. Annonce ce matin de la préfecture. Une soixantaine de pompiers de l'Hérault sont sur place face à ce feu qui a parcouru un peu plus de 150 hectares. Deux hameaux évacués quelques heures hier soir dans le secteur de Massegros, Causse-Gorge, selon les premiers éléments. L'incendie est parti d'une voiture qui a pris feu sur une route. Attention toujours au risque de feux de forêt. Chez nous, 4 massifs sur 9 sous surveillance. La préfecture de l'Hérault déconseille d'aller se balader dans le Minervois et Saint-Chinianet, notamment. La 5e canicule de l'été, elle, va bientôt commencer. Elle va concerner une grande partie du pays et notamment le pourtour méditerranéen. Le pic, lui, est attendu entre mercredi et vendredi, selon le président de Predict Service, la filiale risque de Météo France. Pour le moment, 22 départements sont en vigilance orange canicule, mais pas l'Hérault. Ces journées dans les bouchons. Aujourd'hui, si vous avez prévu de partir de notre département orange dans le sens des retours dans l'Hérault, prévient Bison Futé, ralentissement attendu sur la 9 dans le sens Montpellier-Orange dès 10h jusqu'à 19h. Accident très impressionnant sur la 75 hier. 3 personnes légèrement blessées après un choc entre 2 véhicules. L'une des 2 voitures est partie en tonneau. 400 personnes présentes à un rassemblement de tuning à Latte. Selon la police, ces véhicules modifiés par leurs propriétaires, ça s'est passé sur un parking dans la nuit de samedi à dimanche. La salle IMAX 70 mm du Pathé Odysseum de Montpellier affiche complet. Cette salle est la seule de France à diffuser le film L'Odyssée de Christopher Nolan dans des conditions idéales. Selon le réalisateur britannique, le cinéma a même prolongé les séances jusqu'au 22 septembre prochain. On en parlait avec notre invité, le directeur du cinéma Pathé Odysseum, à 7h45 sur Ici Héros, et c'est à réécouter également sur ici.fr Pagero et sur l'appli Ici. Et enfin, Demi Vollering en jaune pour la 2e fois à l'arrivée du Tour de France femme. La néerlandaise remporte l'épreuve cette année, plus la dernière étape à Nice sur la promenade des Anglais. Elle succède au palmarès à la Française Pauline Ferrand-Prévot qui a abandonné samedi avant la 8e étape. Vivian, si on se tourne direction la vitre du studio, on voit du soleil. Est-ce que c'est partout dans le département?
3: Ah, déjà, il faudrait la laver parce que le problème, c'est qu'en général, la vitre du studio de la radio, elle est dégueulasse. Donc, on voit pas à travers, quoi. Donc, c'est vrai. Bah, regardez.
4: Je vois quand même quelques petites bribes de soleil, là, sur les arbres.
3: Oui, c'est ça le problème. Non, mais il fait beau aujourd'hui, hein. Le soleil est là, il est bien présent et on l'a vu, là, avec tous ceux qui nous ont appelés. Il fait beau, il fait déjà chaud. En soirée, des cumulus sont annoncés. Alors, surtout côté ouest du département, avec un faible risque d'averse ce confin de l'Aude. Et puis un petit peu de vent aussi, la brise marine, 35 km/h en rafale. Les températures vont monter jusqu'à 37 degrés aujourd'hui. 30 à Palavas et 7, 32 à Agde, 33 à Olonzac et le Quélard, 34 à Montpellier, 35 à Béziers, à Clermont-Lérault, à l'Audève, à Bédarieux, à Saint-Pons-de-Thomières, à Lunel, et puis 37 degrés à Ganges. Mais demain, je vais venir avec une petite chiffonnette.
4: Nettoyer la vitre. Vous voulez que je vous aide ou pas?
3: Oui, si vous voulez. Il faut être polyvalent ici.
4: Oui, toujours. Ouais.
3: J'ai nettoyé la moquette la semaine dernière. Là, faut que j'y repasse là.
4: Ah, et moi je dois laver la machine à café qui est juste à côté de la porte du studio.
3: Tiens. Un travail, on a un travail.
4: Voilà.
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3: Bon, là vous revenez pas là maintenant.
4: Non, c'est pas moi, c'est une collègue qui va prendre ma place.
3: Là vous allez vous reposer.
4: Oui, je vais faire la sieste.
3: C'est bien normal. À demain. Alors. Au revoir.
4: À demain.
3: Voilà, Cédric pour les infos pendant les vacances. Ça c'est bien. Alain Bachon pour la musique tout de suite.
4: C'est encore mieux.
3: C'est fine. C'est encore mieux.

0: Toujours un plaisir d'écouter la chanson Osez Joséphine d'Alain Bachon. J'espère que vous allez bien, que vous êtes en forme. Nous sommes lundi aujourd'hui. Nouvelle semaine, peut-être les vacances encore, peut-être de passage dans le département de Léon. Je vous préviens tout de suite. Aujourd'hui, on va voyager.
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0: On va voyager parce que dans quelques instants, dans quelques minutes, on va accueillir Christophe et Peter. C'est eux qui gèrent Boucry-la-Grasse. C'est un site d'exception en Languedoc. Et je peux vous dire que l'endroit est magnifique. Et c'est à quel endroit? C'est à La Grasse, petit village médiéval de La Grasse. Donc, on est dans le département de l'Aude. Et c'est vraiment très, très beau. L'endroit est beau. Et puis, le lieu, vraiment, la Boucry-la-Grasse, vous allez voir, on va en parler. C'est chargé d'histoire. Et puis, même l'histoire de Christophe et Peter, elle est assez drôle, elle est intéressante et tout, ça va être chouette, ça c'est dans un instant. Ensuite, on va partir aussi du côté de Canet, parce qu'aujourd'hui, dans les sites d'exception en Languedoc, on va s'arrêter au domaine de la Dourbie. Voilà, donc ça ce sera tout à l'heure aussi à 10h45, et puis avec Muriel Jordan, avant les infos de 11h, on a notre rendez-vous qui s'appelle C'est Tendances, qui nous permet d'être au courant des tendances, et là on va s'intéresser au vocabulaire des jeunes, hein, parce que Gisèle, elle l'a dit tout à l'heure, il y a le petit-fils qui est de passage, qui descend. Il y a les petits-enfants qui passent quelques jours de vacances chez vous. Parfois, ils disent des trucs, on ne comprend pas. Et ça, c'est bien normal, parce qu'il y a un problème de génération. Et le vocabulaire des jeunes, c'est quelque chose. On en parlera tout à l'heure avec Muriel Jordan. Voilà, ça c'est le programme. Franchement, ça va être cool. Vous avez fait le bon choix, vous avez choisi Ici Héron, moi je vous en remercie. Là, on a la chanson de Gauvin Serres. C'est une nouveauté ça aussi. Quatre enfants plus loin. On découvre la chanson ensemble.

0: avez reconnu la voix de Gauvin Serse, j'imagine. C'est sa nouvelle chanson qui s'appelle « Quatre enfants plus loin », chanson que vous découvrez peut-être ce matin en écoutant votre radio locale ici et rond, dans les ronds et aussi dans l'Aude. Et justement, on va être beaucoup dans l'Aude là aujourd'hui.
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0: Je vous en ai parlé tout à l'heure, cette semaine, lorsque vous participez à l'émission entre 9h et 10h, vous êtes susceptible de repartir avec le beau cadeau de la semaine, et c'est une nuit pour deux personnes à Boucry-la-Grasse. Ça se passe donc à La Grasse, dans le département de l'Aude, et on s'est dit, puisqu'on vous offre ce beau cadeau, on va carrément accueillir Christophe et Peter qui gèrent la Boucry-la-Grasse. Bonjour à tous les deux, bienvenue.
3: Bonjour.
0: Comment ça va?
3: Ça va bien, merci.
0: Alors, vous êtes venu de La Grasse jusqu'à notre studio d'ici, en haut ce matin, pour nous.
3: Oui, c'est pas trop loin, ça fait une heure et demie.
0: Oh là là là là, mais trop bien, on est trop contents. Bon, alors, La Grasse, pour ceux qui ne connaissent pas, c'est un très beau village et qui a participé à une émission télé en 2017 du village préféré des Français. Alors, Stéphane Bern, il avait fait la présentation du village. Écoutez ce que ça donne.
4: Au cœur des Corbières, dans la région Occitanie, laissez-vous charmer par le village de La Grasse, situé en plein pays Qatar. Ce village traversé par la rivière de l'Orbieux a su conserver son charme médiéval. Deux parties bien distinctes se dessinent, reliées par un magnifique pont datant du XIVe siècle. Sur la rive gauche se dresse la plus grande abbaye de l'Aude, l'abbaye Sainte-Marie, imposant joyau architectural, aujourd'hui habité par une communauté de chanoines.
5: Quand Charlemagne est arrivé ici, la vallée était maigre. Il a dit on va en faire une vallée grasse. Et donc on l'a appelée La Grasse.
0: Et voilà pourquoi ça s'appelle La Grasse. Et voilà pourquoi donc le nom... Ça va, ça résume à peu près bien. Il avait bien résumé Stéphane Bern. Il avait dit les choses qu'il fallait. C'est ça, c'est joli La Grasse.
3: Oui, c'est très joli. C'est vraiment un village médiéval. Je crois qu'ils ont bien réussi à conserver beaucoup d'aspects de le village médiéval.
0: Alors bon, alors nous on va parler de Boucry-la-Grasse puisque c'est l'établissement, le lieu que vous gérez. Il est comment? Parce que moi je suis allé voir sur le site internet, donc je sais à quoi ça ressemble. Mais pour ceux qui n'y sont pas encore allés, est-ce qu'on peut un peu décrire le lieu?
3: Oui, donc c'était vraiment un projet où on s'est régalé. Ça a pris beaucoup d'années pour faire tous les travaux qu'il faut. On avait Covid pendant cette période aussi, mais on a acheté l'ancienne boulangerie. Dans le centre du village, qui était dans un très mauvais état, qu'on a complètement changé et on a fait un petit atelier de cuisine en bas et on a 6 chambres dans le bâtiment.
0: Ah oui, donc c'est pas très très grand, mais c'est un lieu d'exception, quoi. On peut dire ça comme ça, alors.
3: Oui. Et on a vous savez, ils ont cette concept en Italie qui s'appelle Albergo Diffusio. Avec les chambres qui sont partout dans le village. Donc, on a un bâtiment principal pour le petit déjeuner, pour les repas parfois. Et il y a des chambres dans le village aussi. Donc, on a acheté encore 2 bâtiments dans le village et on a 2 chambres là aussi.
0: Alors, comment vous êtes passé d'une boulangerie? Parce qu'une boulangerie, on imagine une boulangerie, on se dit pas, tiens, ça va être un hôtel, quoi. Enfin, comment vous avez eu l'idée?
6: À l'époque, c'était une boulangerie, mais on a changé le bâtiment à un petit hôtel.
3: Oui, parce que le bâtiment était dans un très mauvais état.
0: Ouais, donc vous êtes parti de zéro, quoi, en fait. C'était une boulangerie, zéro.
3: Mais c'était un bâtiment avec une histoire extraordinaire aussi. Pendant la Deuxième Guerre mondiale, le boulanger à l'époque, avec sa famille, ils ont caché un couple juif pendant, je crois, 6 mois. Et après, ils étaient vraiment, ils étaient des justes, on dit, je crois. Après, ils étaient vraiment reconnus que ce qu'ils ont fait, toute la famille, parce qu'ils ont pris beaucoup de risques. Il y a la dame qui était cachée, elle est allée aux États-Unis et il y avait une interview avec Steven Spielberg aussi qui a fait cette interview, qu'elle a rencontré toute l'histoire, comment elle était cachée pendant cette période, qui est vraiment, c'est incroyable. On peut pas imaginer aujourd'hui que ça puisse se passer dans un tout petit village comme ça.
0: Donc le lieu est chargé d'histoire en plus.
3: Ah oui.
0: Ouais, d'accord. Bon, alors il y a l'importance aussi du vin, de la cuisine, c'est ce que vous disiez, parce que j'ai bien compris que vous aimiez bien quand même un petit peu le vin, et vous aimez bien aussi la cuisine, vous aimez bien manger, vous aimez bien vivre en fait.
3: Oui, on est au cœur de Corbières.
0: Ouais, normal.
3: Et vous savez, pendant toutes ces années que nous sommes là, on a vraiment vu les changements dans la qualité du vin dans le Corbières. C'est amélioré presque chaque année. Ah oui, oui.
0: Ouais. Ah,
3: sans doute.
0: D'accord. Donc, le vin, la cuisine et l'art. Si j'ai bien compris aussi, vous êtes des amateurs d'art.
3: Oui, bon, on a acheté pas mal d'art partout en Espagne, en Italie, mais c'est vraiment des choses que nous, on aime.
0: Ouais. Donc, et alors, c'est quoi que vous aimez? Comment est-ce qu'on peut définir ce que vous aimez en art? C'est pas facile, ça, comme question, mais... Parce que lorsqu'on va voir les photos, quand même, sur le site internet, on comprend que vous êtes amateur d'art, on le voit, on sent que c'est fait avec goût, quoi, donc...
3: Bon, goût.
0: Ouais, ça, après, c'est subjectif. On est d'accord.
3: L'art, c'est très subjectif.
0: Ouais, c'est vrai.
3: Donc, on a, par exemple, on a une sculpture qui était faite par un Espagnol c'est une grande tête de lapin.
0: Ouais.
3: Sur un corps. Et c'est vraiment, pour nous, c'était très bien fait. Ça, c'est amusant. Ça fait un peu challenging.
6: Mais il y a des. C'est très provocant.
3: Oui.
0: Ah oui, c'est un peu provocateur, quoi. Ça. Ouais. Ouais, ok, je vois. Okay.
3: Donc, il y a des gens qui arrivent qui disent, mais qu'est-ce que ça, c'est horrible. Comment vous pouvez mettre ça? Et il y a les autres gens qui disent, c'est fantastique.
0: Bon, du coup, c'est surprenant. On vient chez vous, on est surpris. Oui. Quoi qu'il arrive.
3: Voilà.
0: C'est ça. Ouais, d'accord, ok. Et justement, alors, qui est-ce qui vient? Est-ce que ce sont des vacanciers étrangers de France, de partout? Vous avez réussi à faire des petites statistiques ou pas?
3: Oui, vous savez, c'est la troisième année, donc c'est tout nouveau pour nous. Je crois que c'est un bon mélange, qu'est-ce que tu penses?
6: Ouais. Beaucoup de gens qui viennent à l'étranger, les États-Unis, Angleterre, Allemagne, surtout Allemagne.
3: Et cette année, pour la première fois, on a des gens qui viennent pour rester chez nous. Donc, et ils arrivent, ils disent, waouh, on ne savait pas qu'il y a un village tellement joli.
0: Eh ouais.
3: Donc, ils ne viennent pas pour aller à la Grasse, ils viennent pour rester chez nous et dans le procès, ils découvrent la Grasse.
0: Ah ouais.
3: Et ça, c'est bien.
0: Ça, c'est bien. Ça veut dire que ça fonctionne. Ça veut dire que. Oui. On parle de plus en plus de vous, ça veut dire que le bouche à oreille aussi fonctionne, j'imagine. Ouais,
3: très bien. Ouais. Et on a fait une collaboration avec une marque danoise qui s'appelle VIP, V-I-P-P.
0: Ouais.
3: Et ils sont très forts dans le design, dans les meubles. Et donc, on a fait une collaboration sur un bâtiment. Et ça, on a eu beaucoup, beaucoup de publicité à cause de ça.
0: Ouais, ouais. Donc ça marche bien. Donc il y a du monde qui vient, en tout cas. Et il va falloir faire plus de chambres, alors. C'est trop petit, alors. Vous n'avez pas assez de place pour accueillir tout
3: là,
0: le monde.
3: Pour l'instant, ça va.
0: Bon, ben, c'est très bien. Christophe et Peter sont nos invités. On parle de Boucry-la-Grasse. C'est dans le département de l'Aude. On revient dans un instant.
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0: Chantez pour ceux qui sont loin de chez eux. Michel Berger sur votre radio Ici Héros.
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0: On est avec Christophe et Peter de Boucry-la-Grasse. C'est un lieu que vous devez connaître, un site d'exception. Donc c'est dans le village médiéval de La Grasse, on est dans l'Aude. Alors est-ce que, parce que nous en ce moment, lorsqu'on parle de l'Aude, malheureusement pour vous, ça nous fait penser aussi aux incendies. L'an dernier, vous deviez être pas bien loin des incendies. Ça va, oui, vous êtes passé à travers ou pas?
3: Ouais. Oui, on a eu de la chance, on était juste à côté.
0: Ouais.
3: Mais bon, heureusement pour nous, le vent...
0: C'était du bon côté.
3: L'ouest, ouais. Et donc du bon côté pour nous.
0: Ouais, et j'ai même pensé à vous là.
3: Pour les autres.
0: Même la semaine dernière, j'ai pensé à vous parce que Saint-André de Roquelongue, ça doit pas être bien loin de La Grasse aussi. Donc,
3: oui. Donc on a

0: veniez ici en vacances au départ, c'est ça?
1: Voilà, au début, on a eu un projet de trouver une maison de vacances.
0: Ouais.
1: Et au début, on a commencé dans le Var. Mais c'était très cher et on a décidé de laisser tomber le projet. Et finalement, on a fait un triangle entre Toulouse, Montpellier, ouais, et Perpignan.
0: OK.
1: Et on a passé quelques semaines, on a fait quelques mille kilomètres pour trouver un petit village.
0: Ouais.
1: Et pour nous, les normes étaient, ça doit être un village avec une école.
0: Ouais.
1: Parce que ça veut dire qu'il y a des gens assez jeunes qui habitent en permanence dans le village.
0: Ouais.
1: Au moins 3 restaurants et une boulangerie.
0: Okay.
1: Ça, c'était les normes.
0: C'est ça. Donc, ça veut dire, lorsque vous êtes arrivé, qu'il y avait une boulangerie qui fonctionnait, plus celle qui était abandonnée, oui, puisque vous avez repris,
1: oui,
0: la boulangerie.
1: Oui.
0: Hein, c'est,
1: oui,
0: bien,
1: voilà,
0: ça. Ok,
1: voilà.
0: Très bien. Et alors après, bah, du coup, c'est devenu donc votre résidence et votre lieu principal, c'est ça?
1: Oui. On a émigré de l'Afrique du Sud en 2017. Et je peux vous dire qu'on est vraiment très, très contents.
0: C'est vrai?
1: On est ravis d'être là. C'est une communauté très accueillante. On est vraiment très, très, très heureux.
0: Alors, est-ce que maintenant, ça veut dire que lorsque vous partez en vacances en Afrique,
1: oui,
0: du Sud, ou vous allez à quel endroit?
1: Oui,
0: de vous,
1: oui, oui. Et oui, surtout au mois de janvier, février, parce, ouais, que c'est l'été là-bas, donc...
0: Et quand vous êtes arrivé ici, vous parliez déjà un petit peu français ou pas du tout, ou,
1: oui, non, ouais, pas du tout.
0: Peter, pas du tout.
2: Oui, pas, okay, du tout, mais il faut prendre.
0: Parce qu'à la grâce, ça m'étonnerait que tout le monde parle anglais. Hein. Je suis, ouais, désolé, mais...
1: Ah, c'est un bon mélange.
0: Ouais. C'est vrai?
1: Je crois que c'est un bon équilibre entre étrangers, français et même les étrangers. C'est pas dominé par un groupe ni hollandais, ni anglais, ni allemand, ni américain. C'est vraiment un très très bon mélange.
0: Okay.
1: Bon, c'est un village touristique, mais avec une population de 550 en permanence.
0: Oui, d'accord, c'est petit. Oh, c'est voilà.
1: Ouais.
0: Alors, quand vous étiez en Afrique du Sud, vous étiez déjà dans ce milieu-là ou vous faisiez totalement autre chose?
1: Oui, on était dans le tourisme.
0: Déjà. Donc, okay.
1: Oui.
0: Okay.
1: Dans un petit hôtel à Johannesburg.
0: Ouais.
2: Et deux lodges de safari. À côté.
0: Ah, trop bien. Et vous les avez toujours?
1: Malheureusement.
0: C'était pour savoir si on pouvait y aller un peu de temps en temps.
1: On a toujours l'hôtel à Johannesburg, mais bon, c'est pas une ville qui est très intéressante sur le niveau des tours.
0: Ah ouais, c'est vrai. Bon. D'accord. Ok. Vous l'avez quand même gardé, en tout cas. Vous avez aussi l'établissement là-bas.
1: Oui, c'est toujours là. Ouais.
0: Ouais. D'accord. Ok. Et alors, du coup, j'imagine qu'on gère pas les choses de la même manière. Enfin, c'est pas les mêmes clients, c'est pas les mêmes personnes qui viennent à Johannesburg et à La Grasse, quoi.
1: Pas du tout. Pas du tout. Ici, c'est vraiment le tourisme. Et La Grasse, c'est très spécial. Pour nous, vraiment, l'avantage de La Grasse, c'est presque pas touché à l'intérieur. C'est toujours médiéval.
0: Ouais.
1: Et c'est la calme. C'est très, très calme.
0: Ouais.
1: On n'a pas de bruit.
0: Alors que Johannesburg, ça ne doit pas être la même chose. J'imagine que ça ne doit pas être la même ambiance, Johannesburg.
1: Non, non.
0: Ouais, c'est ça.
1: Ou Montpellier, ouais, ou Barcelone, ou Perpignan.
0: C'est vrai. J'ai vu aussi que vous laboriez avec les producteurs locaux. Donc, le fait d'être venu dans un petit village aussi, l'idée, c'était de faire fonctionner, de travailler peut-être avec les gens qui sont déjà ici sur place. C'était peut-être pour vous intégrer aussi plus facilement. C'était quoi l'idée?
1: Oui, vous parlez du travaux qu'on a fait ou
0: les travaux, ou je sais pas, peut-être,
1: oui,
0: dans la...
1: on a travaillé beaucoup avec les gens dans la région.
0: Ouais.
1: Et maintenant, bon, mais maintenant, par exemple, avec les restaurants du village.
0: Bien sûr.
1: Parce que quand on a des clients, il faut faire les réservations pour les clients avant, surtout au mois de, dans cette période de tourisme,
0: ouais, bien
1: parce
0: sûr,
1: que tous les restaurants sont très pleins. Donc,
0: ouais.
1: On a une jeune équipe dans l'hôtel aussi, à 3 personnes qui s'en occupent. On a un jeune couple de Portugal, Bernardo et Mariana, qui sont très bien pour accueillir les clients.
0: Il y a toutes les nationalités dans ce village, c'est incroyable.
1: Et Laurence, qui est française. Donc, qui nous corrige notre français tout.
0: Ouais, mais ça va, vous parlez quand même vachement bien. Hein. Franchement.
2: Et encore, merci, aussi avec tous les vins de Corbière.
0: Oui, bien sûr, avec les vins de Corbière.
2: De la région.
0: Ouais, non, mais vous avez trouvé le bon compromis. À la fois, vous êtes...

0: dans un lieu sympa, vous avez la possibilité de bosser avec des gens qui sont plutôt cool, avec des produits qui sont bien, et en même temps, c'est votre job. Et franchement, vous avez tout compris, vous, hein ?
1: Tout à fait, absolument.
0: Peter et Christophe sont nos invités, on parle de Boucherie Lagrasse, on va vous retrouver dans un instant, et puis on va en savoir aussi un petit peu plus, j'ai des petites questions à vous poser, petites questions un peu rigolotes, on va voir, tiens, dans un instant, sur votre radio ici, ça c'est Luna Parker pour la musique, avec tes états d'Amérique. Bienvenue chez vous.

0: Des États d'Amérique, Luna Parker sur la radio ici Iron à 10h35. À noter qu'à Valras, ces astronomes amateurs de l'association Ciel Mon Ami. Ciel Mon Ami vous propose donc une soirée spéciale pour vous présenter le soleil, observer le ciel à l'œil nu et au télescope. Voilà, c'est gratuit sans réservation, c'est à partir de 17h aujourd'hui au poste de secours central, boulevard Jean Moulin à Valras Plage. Voilà, ça c'est pour ceux qui aiment observer le soleil et le ciel d'une manière générale. Autre bon plan, et ça c'est grâce à Myriam qu'on a ce bon plan, elle a laissé un message vocal. Vous pouvez aussi nous envoyer des messages vocaux. Hein, vous enregistrez notre numéro de téléphone, le 04 67 58 6000 dans vos contacts, dans votre téléphone. Et puis ensuite, via WhatsApp, vous envoyez un petit message, on l'écoute.
1: Bonjour, ici Héro et tous les auditeurs. CII Peintre de l'association du CAPS, le Cercle des artistes plasticiens du pays sétois, exposeront leurs œuvres du 10 août au 16 août à la Maison des gens de l'étang à Bouzigue. Les horaires sont de 10h à 12h et de 15h à 19h. Le vernissage sera le 11 août à 18h. Venez nombreux.
0: Eh bien, c'est parfait, merci pour ce message. Vous aussi, vous pouvez en laisser des messages, il n'y a pas de problème, on les écoutera et surtout, on les diffusera. À la radio, vous faites 30 secondes, hein. Ne vous mettez pas un message de 4 minutes, ça sert à rien. Vous mettez un petit message de 30 secondes avec toutes les infos importantes et puis comme ça, on fera passer le message, c'est promis.
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0: Ce matin, on découvre un site d'exception en Languedoc, c'est Boucry-la-Grasse qui propose un hébergement contemporain dans un bâtiment historique qui donne sur la place du village dans le centre de la Grasse. La Grasse, c'est un village médiéval, on est sur les rives de l'Orbieux et il est officiellement classé parmi les 100 plus beaux villages de France. Je peux vous dire que Peter et Christophe, ils ont donc cherché dans le triangle Perpignan-Toulouse-Montpellier, ils cherchaient un joli petit village. Et vous êtes tombé sur la Grasse. Voilà. Et vous êtes là depuis combien de temps? Alors, du coup, 3 ans, c'est ça?
3: Non, ça, c'était 2007.
0: Donc. Ah, 2007?
3: Ah, oui.
0: Ah, j'avais compris. Ah, oui.
3: Ça fait qu'on a acheté une maison de vacances.
0: Ah, oui. Alors, ça fait que 3 ans que Boucry existe, c'est ça, si j'ai bien compris, oui, Boucry-la-Grasse. Oui. Mais vous étiez là déjà avant. Ah, oui, d'accord. Oui. Ok. Ah, oui, ça fait un petit moment que vous êtes là. Ouais. D'accord. Et donc, vous vous êtes très bien fait au lieu. Ça, on a bien compris que vous aviez fait le bon choix. Vous êtes ravis d'être là. Et la Grasse, on en parle régulièrement en plus sur notre radio. Mais pas que sur notre radio. Parce qu'il y avait le Tour de France qui est passé là cette année, la Grasse.
3: Oui, c'était.
0: Je ne vous ai pas vu.
3: Fantastique.
0: J'ai regardé la télévision, mais je ne vous ai pas vu. Vous étiez où?
3: Il y avait assez de monde.
0: Il y avait du monde, hein?
3: Oui. On était vraiment frappés que c'était une organisation énorme.
0: Bah oui, c'est fou.
3: France. Ouais. Il y avait. Je suis sûr que c'était une centaine de voitures.
0: Ah ouais.
3: Vélos.
0: Il y avait la caravane et tout qui est passée. Ah, vous avez récupéré les casquettes, vous avez récupéré le saucisson, non? Qu'est-ce que vous avez récupéré?
3: Ça, c'était pour les enfants.
0: Est-ce que ça a attiré du monde, en tout cas? Vous avez vu, effectivement, l'effet Tour de France, vrai?
3: Ouais.
0: Quels sont les rendez-vous importants, en tout cas, lorsque on est à la Grasse? Évidemment, il y a tous ceux qui vont visiter l'abbaye de la Grasse, j'imagine. Et puis, est-ce qu'il y a des rendez-vous comme ça? Alors là, le Tour de France, c'était exceptionnel, mais d'une manière générale, est-ce qu'ils viennent pour des raisons particulières ou juste pour déconnecter et être tranquille?
3: Alors, on a parfois des événements, on a une... en blanc et noir, qui est une festival de piano.
0: Ouais.
3: Mois de juillet, et on a des pianistes vraiment bien connus internationaux qui viennent pendant une semaine juste pour jouer au piano dans la place de la Halle, au centre du village.
0: Donc ça marche bien et ça attire du monde aussi au mois de juillet.
3: Oui.
0: Quoi. Déjà,
3: oui,
0: vous avez ça.
3: Bon, c'est très culturel.
0: Oui.
3: Et après, on a Abrac de la Grasse, qui est un festival de musique rock qui attire des gens complètement différents. Ça, c'est pendant 3 jours. Il y a beaucoup de bruit, mais... Ça met beaucoup d'énergie.
0: Ça met un peu d'ambiance, un peu d'énergie, voilà. Et c'est pas toujours tout calme, hein.
3: Ouais.
0: Il y a des fois, quand même, ça réveille un peu, mais c'est bien.
3: Ouais.
0: Alors, vous, en gros, la saison, là, ça va être un petit peu plus calme à partir de quand? À partir de quand, vous sentez que c'est quand même, voilà.
3: Oui, je crois que cette saison, c'est la chaleur qui est un peu exigeant. Il y a beaucoup de gens qui disent, et je crois que c'est un problème pour toute la suite de la France. Qu'il fait tellement chaud en été, cette année, on va
0: décale.
3: En Scandinavie.
0: Ah oui, d'accord, on va en Scandinavie, ouais.
3: Donc,
0: ça vous arrange pas, quoi.
3: On verra je crois qu'on va prendre l'habitude.
0: Ouais, mais ce qui est possible aussi, c'est que ce soit décalé. Peut-être il y aura un petit peu plus de monde aussi une fois qu'on va arriver au mois de septembre, octobre, où les températures seront peut-être aussi plus agréables et puis également un peu plus tôt dans la saison, oui, peut-être oui, je sais pas mars, oui, avril. On a vu qu'il faisait déjà très beau, hein, je sais pas.
3: C'est vrai. Donc on espère peut-être que ça va prolonger la période de tourisme.
0: Ouais. Ouais. Bon, là, par exemple, ceux qui sont en train de nous écouter, ils se disent, bah tiens, par exemple, bon, alors je parle pas de celui qui va gagner la nuit grâce à vous en écoutant la radio, mais ceux qui ont envie de venir découvrir et de passer donc un petit moment chez vous, là, c'est possible ou est-ce qu'il faut attendre déjà plusieurs jours, plusieurs semaines ou plusieurs mois parce que c'est tout complet? Comment ça?
3: Non, non, malheureusement, on n'est pas complet tout le temps.
0: Non, non, mais je ne sais pas, je vous pose la question.
3: Oui,
0: hein.
3: Oui. Non, je crois que.
0: Donc c'est possible, en tout cas on se renseigne, oui, on se renseigne, et puis voilà.
3: Oui, oui. Ouais. Donc c'est assez facile sur notre site, parce qu'on peut voir tout de suite la disponibilité. Oui.
0: Bon, ben on va se renseigner, voilà. Parce que moi ça m'a donné bien envie, en voyant les photos là, je me dis, c'est quand même à découvrir. Puis je connais pas si bien que ça, cette région, ce coin-là, et il y a plein de choses à faire, donc c'est intéressant.
3: Ah oui, ouais, oui. On a plusieurs restaurants dans le village.
0: Oui.
3: On a une rivière qui s'appelle l'Orbieu qui passe. Et maintenant, au mois de juillet-août, ils font un barrage. Donc, c'est vraiment comme une grande piscine.
0: Ah ouais,
3: plein du monde, avec beaucoup, beaucoup de gens qui se baignent. Donc.
0: On va découvrir ça. On va découvrir ça. Bon, Christophe Peter, j'ai quelques petites questions à vous poser. Alors, vous me répondez, si vous pouvez, hein, si vous ne pouvez pas répondre, vous dites, oh là là, elle est trop compliquée la question. Qu'est-ce que vous connaissez de mieux dans notre département de l'Hérault? Ah, alors, si je vous dis le département de l'Hérault, qu'est-ce qui vous vient en tête?
3: Pour moi, ça sera 7.
0: Ah, 7,
3: ouais.
0: D'accord. Ah, vous connaissez
3: les,
0: bien 7.
3: Les jutes.
0: Et c'est bientôt la Saint-Louis, hein?
3: Oui.
0: Il y a le tournoi de la Saint-Louis.
3: Oui, oui, oui. Ah, ouais. Bon, je crois que c'est en ce moment.
0: Dans 15 jours. Dans 15 jours, il y a le.
3: On a planifié avec des copains pour venir.
0: Ah, ben voilà, ben vous avez bien raison.
3: Oui.
0: Pour vous rafraîchir, est-ce que vous êtes plutôt mer, rivière ou piscine?
3: Où ça?
0: Vous, d'une manière générale. Vous êtes plus mer, rivière ou piscine? Qu'est-ce que vous préférez?
4: C'est la mer.
0: La mer pour
3: mer,
0: Peter.
3: Mer.
0: Christophe aussi.
3: Oui.
0: Ok, tous les deux, vous êtes d'accord. Qu'est-ce que vous pourriez manger tous les jours sans vous lasser? Vraiment quelque chose que vous adorez manger?
3: Oh, ça c'est facile.
0: Les c'est tomates. Quoi? Les tomates?
3: Ah,
0: ouais, c'est bien.
4: Les tomates.
3: Oui.
0: Ah ouais, tomato. Pour une glace, deux boules. Si vous devez choisir deux boules pour une glace, vous choisissez quel parfum, vous?
4: Pistache.
3: Ah.
0: Pistache?
3: Oui. Ouais. Pistache, moi, noix de coco.
0: Noix de coco et pistache, oui, ça, ouais. Ça vous plaît bien aussi.
3: Ouais.
0: Ok, très bien. Et puis je vous ai demandé quelle était votre chanson préférée, vous avez choisi celle-ci.

0: Ça, c'est LP avec Lost on You. Voilà, ça n'a pas été facile de trouver, mais ça vous est quand même venu assez rapidement. Hein, ça, c'est Peter qui a choisi LP. Lost on You. Ah, vous aimez bien cette chanson, du coup, on peut l'entendre des fois à la Boucherie La Grasse. Elle peut y être cette chanson, il y a un petit peu de musique ou c'est tout calme, il n'y a pas de musique.
1: Nous avons plutôt de la musique française.
0: D'accord, alors. Ok, ça marche. Christophe, Peter, je vous remercie énormément d'être venu, d'avoir fait le déplacement jusqu'à nous. La prochaine fois, c'est nous qui viendrons vers chez vous, c'est promis.
1: Merci beaucoup pour l'opportunité de venir.
0: Et je peux que vous conseiller d'aller donc sur le site internet pour avoir déjà toutes les infos et puis découvrir le lieu, www.boucherielagrasse.com. Voilà. Merci à tous les deux d'être venus, ça m'a fait plaisir en tout cas de faire connaissance avec vous.
1: Merci, ça faisait beaucoup de plaisir d'être ici.
0: À bientôt.
1: Merci.
0: La prochaine fois, je ferai les tomates. Voilà. Je ferai les tomates, la prochaine fois, les tomatoes. <Voilà. rire>
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0: Orchestral Manœuvre in the Dark avec Souvenir, c'est la radio Ici Héros que vous avez choisi. Très bon choix, merci beaucoup. Hein.
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3: L'escapade d'ici Hérault vous emmène dans les sites d'exception du Languedoc tout cet été, direction Canet, en plein cœur d'Hérault, pour aller au domaine de la Dourbie. Barbara Galtier, bonjour.
4: Bonjour.
3: La Dourbie, c'est une rivière.
4: Oui, exactement. C'est une petite rivière qui prend sa source à Villeneuvette et qui se jette dans l'Hérault sur notre domaine, au coin d'une belle parcelle.
3: Elle est sur le domaine. Cette jetée de rivière.
4: Tout à fait, exactement. La confluence du coup des deux rivières de la Dourbie et de l'Hérault se trouve sur notre domaine et au coin d'une de nos parcelles.
3: Est-ce qu'une confluence, ça apporte quelque chose peut-être dans les sols pour vos vins ?
4: Alors, effectivement, le fait qu'on soit vraiment entouré d'eau procure au terroir une singularité spécifique. On est vraiment bordé de tout cet écosystème que nourrit l'eau. Donc, on est sur un sol autour du domaine et sur nos 20 hectares cultivés en agriculture biologique d'argilo-calcaire. On est beaucoup enrichi de l'apport de ces deux rivières et aussi, du coup, de tout l'écosystème qu'elles entretiennent et des fleurs notamment qu'elles entretiennent.
3: Et qu'est-ce que ça apporte en goût, en bouche, à votre vin ?
4: Alors du coup, on travaille beaucoup sur ces 20 hectares autour de vins qui sont très légers, très fruités. Notre objectif, c'est vraiment de remettre un peu le fruit au cœur de la bouteille sur l'ensemble de nos cuvées. Et donc, dans ce territoire entouré d'eau et de fleurs, on est sur ce type de vins qui sont des vins de convivialité à partager entre amis, en famille, pour des jolis moments sans prétention. Attention, mais qu'on fait également avec beaucoup d'attention et de qualité.
3: Cette convivialité, c'est aussi ce qui anime beaucoup de domaines viticoles qui se lancent dans le no-tourisme depuis maintenant de nombreuses années. C'est également votre cas au domaine de la Dourbie. Il y a des possibilités de visite et de dégustation.
4: Oui, tout à fait. Depuis toujours, c'est le souhait des propriétaires de vraiment ouvrir les portes du domaine. On a un très joli caveau sur lequel donc on accueille nos visiteurs et nos clients toute l'année. Et en été particulièrement, on leur propose effectivement une offre no-touristique variée, riche, avec notamment trois événements par an qui marquent des temps forts de notre activité viticole, notamment la prochaine du coup la fête des vendanges qui aura lieu le samedi 3 octobre, mais aussi du coup tout au long de l'été avec l'accueil de nos visiteurs sur nos jardins pour des déjeuners qui sont sourcés auprès de producteurs locaux et qu'on leur propose du coup de savourer après une visite et dégustation de nos cuvées pour vraiment ralentir le rythme, profiter de notre domaine et de l'environnement singulier et naturel qui propose.
3: Merci beaucoup Barbara Galtier au domaine de la Dourbie à Canet, à deux pas de Clermont-l'Hérault, un domaine que l'on vous invite à visiter, découvrir et déguster leur vin, à consommer bien sûr avec modération. À bientôt Barbara.
4: Merci beaucoup, à très bientôt, au revoir.
0: Escapade tous les jours donc à 10h45, dispo sur le site internet ici.fr. Demain on ira au domaine de l'Olivie, on ira à Combaillot. Dans un instant sur votre radio ici Héros, une petite leçon de vocabulaire jeune. Ça c'est pratique quand les petits enfants arrivent pendant les vacances. C'est à suivre.

0: Joe Dassin, ça fait toujours plaisir, Joe Dassin. Dans quelques minutes, 5 minutes, vos infos de 11h. Mais d'abord, une petite leçon de vocabulaire.
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0: Oui, parce que parfois vous vous sentez un peu largué quand le petit-fils, la petite-fille arrive pendant les vacances, 15 ans, qu'on n'entend pas tout ce qu'il dit. Bon ben voilà. Aujourd'hui, Muriel, vous nous offrez une leçon de vocabulaire alors.
3: Oui, discuter avec un ado, c'est parfois un grand moment de solitude. Et quand on a plus de 50 ans et qu'on a rancard avec quelqu'un de plus jeune, c'est la cata, comme le raconte Gad Elmaleh.
4: J'ai essayé, j'ai fait des dates avec des filles beaucoup plus jeunes que moi. Même dans le langage, dans notre communication, c'est pathétique. Elle essaye d'être, finalement, et de correspondre à quelque chose, et ça va pas. Et moi aussi, on était au resto, et je lui dis « ça te plaît le resto ?» Elle m'a dit « j'avoue ». Moi, j'ai plus de 50 ans, j'ai attendu qu'elle avoue un truc toute la soirée, écoute-moi bien.
3: Et vous, parlez-vous correctement le jeune? Pour le savoir, direction la rue pour vérifier votre niveau en langue adolescente. C'est parti pour le match entre les jeunes et nous, les vieux.
5: Qu'est-ce que ça veut dire d'après vous? Ça, c'est claqué au sol.
3: C'est figé.
6: Ça veut dire que c'est nul.
5: C'est quoi un gadjo?
7: Aucune idée.
5: Monsieur et vous?
7: Un gadget.
8: Gadjo, ça veut dire mec.
5: Et le mot chokbar?
9: Chokbar, c'est quand on est très surpris par un truc, on est choqué, on est chokbar.
5: Et cette expression, c'est de la frappe.
10: Alors, j'en sais rien. Mais qu'est-ce que c'est ce charabia alors?
8: Et c'est quand quelque chose, que je trouve quelque chose super bien, quelqu'un qui a une super tenue, bah, je vais dire, sa tenue, c'est de la frappe.
3: C'est bon, fin du match. Match nul. On est totalement nul en langage des ados là.
5: Ouais. Il y a une expression, il paraît, qui se dit beaucoup, c'est soum soum.
6: Ouais, en soum soum.
5: C'est quoi?
6: Ça veut dire en rapide, en vite fait quoi.
3: Ok, donc je me note tout ça dans mon petit carnet. Bah, vous êtes qui, vous?
11: C'est moi, le petit Robert. J'ai besoin d'un garde du corps. Je ne me sens plus en sécurité.
3: Je comprends, petit Robert. Tous ces ados qui t'utilisent pour caler la porte de leur chambre. Le souffre-douleur, c'est toi. Il ne se passe pas un jour sans que les jeunes ne soient accusés de bousiller la langue française. Alors qu'en réalité, ces discours sur le déclin de la langue française sont aussi vieux que le français lui-même.
0: Merci Muriel, on prend des notes nous aussi. Il y en a beaucoup encore des mots compliqués comme ça?
3: Ah bah oui, et d'ailleurs, wesh, est-ce que c'est toujours d'actualité?
9: Wesh, ça passe encore, parce que moi-même je le dis beaucoup, mais voilà quoi, ça dépend. Il y a des trucs vraiment qui sont sortis de nulle part, comprends absolument, mais moi j'y comprends rien.
3: Et nouveauté, il y a ce terme goumin, ça veut dire quoi? Éclaire-nous s'il te plaît.
12: Ah oui, alors, ce serait un petit peu un chagrin d'amour, une période d'après-rupture quoi.
3: Ah, goumin, tu connaissais toi?
9: Oui, ça oui.
3: Ça oui.
9: On m'a expliqué il y a pas longtemps, parce que je savais pas du tout, mais voilà.
3: À quel âge?
9: J'ai 16 ans.
12: Et après, en fait, c'est compliqué, il y a beaucoup de mots qui rentrent dans le vocabulaire et qui ressortent aussitôt, donc il y a des mots, par exemple, comme wesh, etc., qui sont là depuis un certain temps et qui vont rester. Bon, il y a des mots qui sont un petit peu des effets de mode dus aux réseaux sociaux, etc.
3: Bref, ces tendances de se sentir largué quand on parle avec un ado, mais vous voilà maintenant armé hein, pour une discussion ce soir avec votre fils ou votre petite fille. Enfin, si bien sûr, elle daigne vous adresser la parole.
0: Merci Muriel. Jordan, leçon de vocabulaire à retrouver sur le site internet, c'est dispo, il n'y a pas de problème, vous allez sur ici.fr, alors vous avez l'application ici, vous ne l'avez pas encore téléchargée sur le téléphone, mais ça, faut le faire pendant les vacances, c'est important. Hein. Ah oui, ça marche de mieux en mieux en plus l'application. Donc je compte sur vous, allez dans un instant les infos.
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0: Il paraît qu'avec Vivian, c'est gagnant. C'est comme ça que ça s'appelle, hein. Juste après les infos de 11h. On va jouer ensemble, j'ai des beaux cadeaux pour vous.
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4: Ici, héros, votre radio locale, bienvenue chez vous. Il est déjà 11h. Les infos de ce lundi, Claire Moutarde et un jeune homme de 16 ans a été tué cette nuit à Montpellier.
5: Oui, ça s'est passé au cœur du quartier Port-Marianne, dans le parc Georges Charpak, vers 23h20. Le jeune homme est mort à l'hôpital après avoir reçu 2 coups de couteau au thorax. 2 jeunes ont été placés en garde à vue, des proches visiblement de la victime. Ce matin, une personne a été interpellée, potentiellement l'auteur des coups de couteau. La vigilance jaune aux orages est levée. On attendait de la pluie et même de la grêle cette nuit, mais finalement rien à signaler. L'Hérault reste en vigilance jaune. Jaune canicule aujourd'hui. Vigilance jaune également pour les risques aux feux de forêt. Nous sommes relativement épargnés. Malgré tout, la préfecture déconseille certains massifs sur l'ouest du département, notamment dans le Minervois et le Saint-Chinianais. L'incendie en Lozère est fixé. Les flammes ont parcouru un peu plus de 150 hectares. 2 hameaux évacués quelques heures hier soir dans le secteur de Massegros, au nord de Millau. L'incendie est parti d'une voiture qui a pris feu sur une route. Il va faire très chaud à partir de mercredi, selon Alix Roumaniac, le président de Predict Service, la filiale risque de Météo France. La 5e canicule de l'été va bientôt commencer, dit-il. Elle va concerner une grande partie du pays, notamment le pourtour méditerranéen. Le pic est attendu entre mercredi et vendredi. Pour le moment, 22 départements sont en vigilance orange canicule, mais je vous le rappelle donc, pas l'Hérault. Encore. Les pompiers sont intervenus pour un départ de feu de climatiseur hier. Un groupe de climatisation en flammes sur le toit du Leclerc de Saint-Aunès. Les lieux étaient déserts puisque c'était fermé hier dimanche. C'est une journée de bouchons aujourd'hui pour ceux qui rentrent de vacances. Orange dans le sens des retours dans l'Hérault. Selon Bison Futé, des ralentissements sont attendus sur l'A9 dans le sens orange, dans le sens Montpellier-Orange, donc en direction du nord, dès 10h et jusqu'à 19h. La salle IMAX 70 mm du Pathé Odysseum de Montpellier affiche complet. Cette salle est la seule de France à diffuser le film L'Odyssée de Christopher Nolan dans des conditions idéal, selon le réalisateur lui-même. Le cinéma a prolongé les séances jusqu'au 22 septembre prochain. Vous pouvez retrouver l'interview du directeur du cinéma sur notre site ici.fr ou l'appli ici. Il fait chaud, mais pas de vigilance orange canicule pour nous dans l'Hérault, Vivian.
4: Ouais, ce matin, c'est vrai qu'il fait beau. Cet après-midi, il y a un léger voile nuageux d'altitude qui peut circuler avec même en soirée des cumulus un petit peu plus imposants qui vont se former. Alors là, on est plutôt côté ouest du département, avec un faible risque d'averse aux confins de l'Audentois en soirée. Pour le vent, il y a la faible brise marine qui est annoncée cet après-midi autour des 35 km/h en rafale. Puis vous en avez parlé, Claire, mais cette semaine, Loïc Spalafara, c'est donc le retour des fortes chaleurs dans notre département.
6: Oui, effectivement, ça va commencer à repartir à la hausse dès cet après-midi. Alors, toujours autour des 30 degrés sur la zone littorale, puisqu'on a un vent marin qui souffle, mais jusqu'à 35, 36 degrés dans l'intérieur des terres, notamment autour de Ganges. Et ces températures, elles vont encore repartir à la hausse au cours des prochains jours. On va de nouveau atteindre jusqu'à 38 degrés en milieu de semaine. Et effectivement, ça devrait perdurer aussi donc en deuxième partie de semaine, probablement même le week-end prochain, avec donc de nouveau des températures caniculaires dans le département.
4: Merci Loïc, on va faire avec. Il fait chaud dans notre département, jusqu'à 37 degrés. On en reparle tout à l'heure évidemment, et puis vous pouvez laisser des petits messages aussi pour nous dire voilà s'il fait chaud chez vous, combien vous relevez chaque matin. Vous savez, vous avez le petit post météo sur la page Facebook. On les lit vos messages, merci beaucoup.
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4: J'ai des invitations pour des spectacles, pour aller vous rafraîchir dans certains lieux du département de l'Hérault. Bref, des cadeaux pour vous avec Vivian, c'est gagnant. C'est tous les jours entre 11h et midi. C'est la reprise aujourd'hui pour moi. J'espère que vous serez au rendez-vous. On joue juste après.

0: Don't go breaking my heart. C'était Elton John, Kiki Dee sur la radio ici Héron.
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0: Mais oui, c'est gagnant. Vous repartez avec des beaux cadeaux. Hein. J'ai écouté pendant mes vacances, ça gagne. Sauf que je suis revenu. Hein. Ah là, ça va être une autre limonade, hein, je vous le dis tout de suite. Ah hein. Oh non, je vais être beaucoup plus strict. Hein. Il y a des fois, il faut serrer un peu la vis. Hein. Non, ça va bien se passer. J'ai des invitations à vous offrir pour les Folies Grusses. Les Folies Grusses, c'est à Béziers. Vous n'y êtes pas encore allé cet été? Eh bien, c'est maintenant qu'il faut nous appeler. C'est pour jeudi. Jeudi soir à partir de 19h. On est route de Narbonne, quartier Fonsarane à Béziers. Le parc famille. Hein. Deux adultes, un enfant. Donc ça, c'est chouette. Vous avez d'abord le spectacle, évidemment. Spectacle équestre. Je sais pas, j'ai marqué 13 août, moi, Molly. Hein, Molly qui me parle dans l'oreillette. Elle me dit que c'est demain. C'est demain. Alors c'est demain. Demain le 11. C'est pour demain le 11. Demain le 11 à 19h, ok? Ok, demain le 11. Alors c'est parfait, vous allez pouvoir jouer avec nous. 19h ouverture des espaces, 21h30 le spectacle équestre et aérien en plein air, 23h l'after show. Vous allez pouvoir échanger avec les artistes de la compagnie. C'est pour demain, le 11. Allez, combien de victoires, combien de jeux gagnants? Vous nous appelez tout de suite. Et après, direction donc les Folies Grusses. Deux victoires seulement, il suffit de nous appeler tout de suite.
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0: Allez, on va jouer dans un instant, ça va pas être compliqué. Oh non, c'est juste qu'il faut donc deux victoires, voilà. Et on va voir comment ça va se passer. Et je vais être sympathique avec vous, ne vous inquiétez pas. On écoute Bertignac et les visiteurs avec ces idées-là. Et après on joue.

0: Bertignac et les visiteurs, ces idées-là, c'est la radio ici et rond, d'accord. Avec Vivian Segagnon, on joue tous les jours entre 11h et midi. C'est ma reprise aujourd'hui et c'est Gigi qui va commencer.
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0: Comment ça va, Gigi?
2: Bonjour Vivian, ça va très bien, merci.
0: Oh là là, ça c'est. Vous êtes Gigi de Villeneuve-les-Béziers, vous?
2: C'est ça.
0: Ouais, voilà, c'est ça. Bon, ça se passe bien cet été? Il est cool l'été là ou pas?
2: Très bien, je suis en vacances tous les jours alors.
0: Ah, parce quoi, vous êtes à la retraite?
2: Voilà, c'est ça.
0: Ben voilà, ben vous... Oui, mais attendez, quand on est à la retraite, on n'arrête pas de faire des trucs, on a plein d'activités. Vous vivez à 100 à l'heure, vous, qu'est-ce que vous faites? C'est quoi votre activité principale d'ailleurs? Tiens, qu'est-ce que vous aimez, vous?
2: Mais j'aime faire du vélo, le matin de bonne heure.
0: Hein. De bonne heure, de bonne heure, à quelle heure?
2: 7h30.
0: Paf, 7h30, vous êtes sur le vélo déjà, vous?
2: Oui, voilà.
0: Et vous partez pour combien de kilomètres?
2: Une vingtaine ou trentaine.
0: Ah oui?
2: Voilà.
0: Faites voir vos mollets, là. Mais vous avez des mollets en béton, là, vous?
2: Ah oui, tout à fait.
0: Et vous n'avez pas participé au Tour de France, alors, cette année?
2: Et non, j'ai pas pu, non.
0: Ouais, parce que moi, je vous attendais. Je me suis dit, tiens, cette année, c'est pour Gigi. C'est Gigi qui va gagner.
2: Et voilà.
0: Avec ses mollets en béton, là.
2: Je n'ai pas pu participer, non.
0: Ouais, non. Bon. Alors, vous êtes à Villeneuve-les-Béziers. Ça veut dire que vous n'êtes pas bien loin de Béziers. Donc, vous allez pouvoir aller assez facilement au Foligrus. Mmh. Oh, je me suis trompé, vous avez entendu. J'ai dit d'abord jeudi, puis en fait, je me suis fait gronder. C'est demain.
2: Mmh. Voilà. Oui, bon. C'est pas grave. Hein. C'est très bien.
0: Je n'ai pas regardé la bonne case. Alors, Molly, qui est au standard, elle a commencé à me crier dessus, en me disant que j'avais fait une erreur, que je n'avais pas donné le bonjour. Oh là là, c'est...
2: Oh là là,
0: ça démarre mal, hein. Ça démarre mal. Hein.
2: Oui.
0: Ça démarre mal.
2: Mauvais jour.
0: Attention, tout de suite, je vais écouter la chanson officielle.
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0: Vous êtes déjà allé ou ce sera la première fois au Foligrus?
2: Non, j'y suis déjà allé, c'est magnifique.
0: C'est beau, hein? Oh là là!
2: Très beau. Je suis allé
0: l'an dernier. L'an dernier, c'était bien, hein? Franchement, c'était cool.
2: Magnifique. Bon.
0: Alors attention, pour cela, on va faire deux jeux. Il nous faut deux victoires, deux jeux gagnants. Attention,
2: oui.
0: Gigi.
2: Et puis,
0: je suis remonté comme un coucou, hein? Je suis moins gentil qu'avant.
2: Ouais,
0: hein. Donc, attention. Je ne sais pas si je vais pouvoir vous aider beaucoup. Attention, on y va avec le premier jeu. C'est le jeu du poète.
2: D'accord.
0: Voilà, c'est le jeu du poète-poète. Alors, je vais vous faire écouter une chanson. Et puis, la chanson va s'arrêter. Il va y avoir un poète-poète. Et évidemment, il faut trouver donc la suite de la chanson. Le mot qui manque, le petit passage qui manque. Parce qu'il y a le poète-poète à la place. D'accord?
2: D'accord.
0: Alors, la chanson, tout le monde la connaît. Puisque c'est Désirless avec Voyage, Voyage. Donc là, celle-là, elle n'est pas neuve hein, comme chanson. Hein. Je peux vous dire qu'on la connaît.
2: Celle-là,
0: ça fait un moment qu'on l'écoute, celle-là. Alors, attention, on se concentre, on y va.

0: Alors, qu'est-ce qui nous manque ?
1: Yama.
0: Ah, vous n'avez même pas besoin que je fasse de proposition, tout va bien alors ?
1: Bien.
0: Bon, sur les dunes du Sahara, des îles Fidji au Nicaragua, Fujiyama ou Guatemala ?
1: Fujiyama.
0: Bon, on vérifie alors. Ça nous fait une première victoire, premier jeu gagnant.
1: Parfait.
0: Bon, on est pas mal, ça démarre bien. Maintenant, il va y avoir un deuxième jeu dans un instant. Et pour cela, Gigi, c'est important. Oui. J'ai pas besoin de votre vélo, mais j'ai besoin par contre que vous preniez une feuille et un stylo. C'est possible ça ou pas?
1: D'accord.
0: Bon, vous avez le temps, hein, parce qu'on va écouter Jennifer. On écoute Jennifer et après deuxième jeu. Et là, j'ai besoin d'un stylo et d'un papier parce que je vais vous donner des lettres. On va jouer au jeu des lettres et des lettres. D'accord, ça marche ?
1: Ça marche.
0: Allez, Gigi, parfait. Un stylo qui fonctionne, hein ? Un stylo qui marche, hein ?
1: Oui.
0: Bah oui, mais des fois, on se fait surprendre. Tiens, voici Jennifer.

0: mais j'adore. Mourir sur scène, mais version de Jennifer. Voilà, trop bien.
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0: Allez, c'est reparti avec Gigi la cycliste.
6: Oui.
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0: C'est 7h30 tous les matins, paf, allez sur le vélo. Et là maintenant, 11h23, elle joue sur la radio ici Héros. Mais quelle forme, quelle énergie, mais c'est incroyable ça. C'est incroyable, Gigi. Et c'est la première fois que vous jouez ou vous avez déjà joué avec nous?
6: Non, c'est la première fois.
0: Ah bon? Mais pourquoi vous avez attendu aussi longtemps?
6: Et parce que je n'arrivais pas à vous rejoindre.
0: Ah, là vous avez été plus rapide que d'habitude ou il y a moins de monde alors, ça veut dire? Ah, je sais pas.
6: Peut-être.
0: Je sais pas, j'en sais rien. Mais enfin, en tout cas, vous êtes là, c'est bien.
6: Oui.
0: Alors, il nous faut donc deux victoires pour repartir avec ces invitations pour aller voir les Folies Grusses demain à Béziers. Le premier jeu s'est très, très, très bien passé. Là, vraiment, vous avez été... tout le monde ici est admiratif, hein, vraiment. Vous avez trouvé les paroles de la chanson Voyage, Voyage de Desireless, une nouvelle chanson qui n'est pas facile, hein, parce que personne ne la connaît. Et là, maintenant, on va jouer à un autre jeu.
6: Voilà.
0: Oui, voilà, c'est ça. Là, on va jouer à un autre jeu qui s'appelle Des lettres et des lettres.
6: Voilà.
0: Ça, c'est le générique des chiffres et des lettres. Vous vous souvenez de l'émission à la télévision?
6: Oui, bien sûr.
0: Avec Patrice Lafont, avec Laurent Romeshko, tout ça.
6: Oui, j'ai vu.
0: Ah oui. Alors nous, on a enlevé les chiffres, parce que bon, voilà, on a gardé que les lettres.
6: D'accord.
0: Alors, ce qui va se passer, puisque vous avez un papier et un stylo, et ça, j'invite tout le monde, tous ceux qui ont un papier et un stylo, à noter les lettres que je vais vous donner, puisqu'avec ces lettres-là, on va chercher une commune de notre département de l'Hérault. Alors Gigi,
6: d'accord.
0: Ça fait combien de temps que vous êtes ici chez nous dans l'Hérault?
6: Depuis ma naissance.
0: Il y a 25 ans, quoi. 25 ans à peu près, 25, 26, 30.
6: Plus, voilà,
0: 30, 35, 35, 40. 40 ans, allez, 40 ans.
6: 75 ans. Oui.
0: Attendez. À 75 ans, vous faites 25 km de vélo tous les matins à 7h30?
6: Pas tous les matins, mais oui. Mais après, je fais de la pétanque. Après, je marche, oui, je suis très active.
0: Ah, pétard, ben oui, franchement, alors là...
6: Et oui.
0: Alors là, je suis sur les fesses, hein. Là, je suis sur les fesses, hein. Je le dis, hein.
6: Asseyez-vous.
0: Ah ben non, ben je suis déjà assis, je veux dire. Mais enfin.
6: Ah d'accord.
0: Ah non, mais je suis surpris. Ah non, j'étais parti. Je vous dis la vérité. Puisque vous m'avez dit, je suis à la retraite. J'ai bien compris que vous n'aviez pas 25 ans. Mais j'étais parti sur un petit 60, 65, pas plus, pas plus. Je m'étais dit.
6: Non. Et bien non.
0: 75 déjà. Déjà?
6: Oui,
0: ça passe
6: déjà,
0: vite,
6: mais ça va très bien, je les assume. Hein.
0: Bon, alors je vais vous donner 1, 2, 3, 4, 5, 6, 7, 8, 9, 10 lettres. Je vais vous donner 10 lettres, d'accord? On va commencer avec les consonnes. Vous allez marquer sur votre feuille.
6: Oui.
0: 2 L comme Lucien. 2 L comme Lucien.
6: Oui.
0: Un M comme Monique. Un N.
6: Un M.
0: Oui, un M comme Monique.
6: Oui.
0: Un N comme Nicole.
6: Oui.
0: Un R comme Roger.
6: Oui.
0: Et un S comme Sophie.
6: Oui.
0: Donc on a deux L, un M, un N, un R et un S. On est bien d'accord?
6: On est d'accord.
0: Bon, maintenant il nous faut des voyelles. Je vais vous donner quatre voyelles. Deux A comme Agnès.
6: Oui.
0: Un E comme Eric et un I comme Isabelle.

0: Dans la première lettre.
1: Ça finirait par yeux.
0: Non, pas du tout. Non, pas du tout.
1: Non, pas du tout. Non.
0: La première lettre, c'est le M.
1: M.
0: Ouais.
1: M.
0: Et d'ailleurs, c'est pas fait exprès, mais c'est pas très très loin de chez vous au final, hein, quand j'y réfléchis. Enfin, c'est pas très loin de chez vous.
1: Oui.
0: Je m'entends.
1: Je pense. Oh là là, je réfléchis. Non, je ne vois pas. Ah.
0: M-A. M-A. Je peux pas en dire plus.
1: M-A. Ouais, ouais.
0: Ma.
1: Marseillan.
0: Paf. Non. Bim.
1: Ah oui. Ah, oui.
0: Bien sûr que c'est Marseillan.
1: Ouais, ah, d'accord. Oui. Oh, d'accord.
0: Eh oui, d'accord. Vous êtes d'accord, j'espère.
1: Oui, oui, oui, oui, d'accord.
0: Vous êtes d'accord. Je vous ai donné les 10 lettres de Marseillan. Vous me dites Marseillan.
1: Oui, oui. Marseillan.
0: Marseillan. Vous voulez vérifier? Vous n'êtes pas sûr? Vous pensez que je vous fais un piège? Non, vérifiez.
1: Non, pas du tout.
0: Vérifiez. M-A-R-S-E-I-2-L-A-N. Marseillan, 10 lettres.
1: Voilà.
0: C'est ça,
1: voilà.
0: C'est ça.
1: Oui, oui.
0: Eh bien, Gigi.
1: Oui.
0: Ben, direction les Folies Grusses.
2: Si vous repartez.
1: Oh, putain. Ouais.
0: C'est grâce aux Folies Grusses.
1: Je suis ravie.
0: Oh. Et bien voilà, ça c'est pour vous. Donc demain soir, je sais où vous serez. Vous serez donc à Fonsérane, à Béziers, là, pour les Folies Grusses, voilà. Avec le spectacle équestre. Voilà. Oh là là, vous allez y avec qui? Qui c'est qui vient avec vous, là?
1: Mon conjoint.
0: Ah d'accord, il s'appelle comment?
1: Michel.
0: Michel et Gigi. Oh là là. Ça, c'est une belle histoire. Ça aussi, c'est une belle histoire.
1: Le couple du siècle, voilà.
0: Le couple du siècle, carrément. Carrément, d'accord, je vois. Ben, vous lui passerez le bonjour, alors, d'accord?
1: Je ne m'inquiéterai pas.
0: Bon, allez, je vous embrasse. Je vous fais un gros bisou.
1: Merci, Vivian.
0: Merci d'avoir appelé. Et il ne faut pas attendre aussi longtemps pour appeler. Hein. Vous n'attendez pas pendant des années. Hein. Bon,
1: d'accord.
0: Allez, je compte sur vous.
1: Sûrement pas.
0: Bon, ça marche. À bientôt. 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Combien de jeux gagnants pour repartir avec ce beau cadeau?
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0: Musique, et juste après, on joue. 04 67 58 6000, Stan de Ghetto, voici Bernard Lavillier. Vous avez fait votre choix? Je vous attends.

0: Stan de Gallo, c'était Bernard Lavillier sur la radio ici Héro à 11h35. J'espère que tout le monde va bien. Dans un instant, on va jouer avec Rosemary de Béziers. Elle est là, Rosemary? Vous êtes là, Rosemary? Elle n'est pas là encore. Rosemary, vous êtes là ou pas encore? Bon, c'est pas gagné avec Rosemary. On va la retrouver dans un instant. D'abord, je vais vous parler de la scène flottante d'Agde sur les berges de l'Héro, face à la cathédrale Saint-Étienne. Concert gratuit offert par la ville d'Agde. Demain, il y a Balavoine, ma bataille. Faut y aller, ça va être chouette. Hommage puissant, sensible à Daniel Balavoine, porté par des artistes révélés par l'émission The Voice, Aurélien Vivos, nous, Rodem, Florence François, et puis il y aura les anciens musiciens du chanteur. Là, on va recréer son univers à Daniel Balavoine. De toute façon, c'est que des tubes. Donc, on va chanter toute la soirée. Ça va être bien, ça va être super. Donc, c'est demain, scène flottante d'Agde. Bon, sinon, vous pouvez aussi nous envoyer des messages vocaux. C'est le cas de Martine, qui nous envoyait un message vocal via WhatsApp. Elle a enregistré notre numéro de téléphone dans ses contacts. Elle nous a envoyé un petit message qu'on écoute.
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0: Bah ouais, ça va être trop bien.
2: Le

0: Bleu.
1: Vous aussi, vous avez un événement, vous voulez qu'on en parle à la radio, vous voulez laisser un message vocal. Bon, ben voilà, ben faites-le, il n'y a pas de problème. Soit vous nous envoyez un mail, hein, c'est possible de nous envoyer un mail aussi, ici hero@radiofrance.com, ou le message vocal via WhatsApp.
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1: Rosemary !
4: Oui ?
1: Ah, vous êtes là, ça y est, voilà.
4: Voilà.
1: Bah, tout à l'heure, je vous appelais et vous étiez pas là. Je sais pas où vous étiez, vous étiez où ?
4: Oh, ben j'étais chez moi, il n'y a pas de problème.
1: Eh ben alors, je comprends pas. J'ai dit Rosemary, oui. Rosemary, il n'y avait personne au bout du fil. Oh là là, j'étais inquiet.
4: C'est la première fois que j'essaie de jouer. Alors bon,
1: mais... C'est vrai, c'est la première fois ?
4: Non, la seconde fois.
1: Ah, seconde fois. Ouais. Voilà. Bon, ça va bien se passer. Alors, vous voulez des invitations pour faire quoi, vous ? Pour aller à Planète Océan ou pour aller voir la VAR à Pézenas ?
4: Bon, Planète Océan,
1: ok, très bien. Bon, alors, oui. Il nous faut deux jeux de victoire, d'accord ? Deux jeux de victoire.
4: D'accord.
1: Allez, le premier jeu, c'est celui-ci. Bon, je vais vous faire écouter un extrait d'un film. Imaginez, vous êtes au cinéma, il y a un film qui va être diffusé pendant exactement 17 secondes. 17 secondes d'un film. Il va falloir essayer de trouver le film que vous entendez.
4: Ouais.
1: D'accord ?
4: Oui.
1: Bon, je vais vous faire des propositions si jamais vous ne trouvez pas de suite. Donc, ne vous inquiétez pas, on va voir.
4: D'accord.
1: Attention, on y va. Concentrez-vous, on est au cinéma. Écoutez le film.
5: Attention, Émile, derrière vous !
6: Ça ne prend pas, Simon. On peut tromper 1000 fois une personne. Mais on ne peut pas tromper... Si. On peut tromper une fois une... Non. On ne peut pas tromper une fois 1000 personnes, mais on peut tromper une fois 1000 personnes.
1: Voilà, ça c'est pour le film. Vous voyez de quoi il s'agit ou pas ?
4: Alors là, non, c'est très loin.
1: Bon, alors je vais vous faire trois propositions, d'accord ? Trois propositions.
4: Oui. Hein ?
1: Est-ce que c'est La Cité de la Peur, le film de Les Nuls ? Est-ce que c'est Astérix et Obélix, Mission Cléopâtre ? Ou est-ce qu'il s'agit des Trois Frères, des Inconnus ?
4: Oui, les Trois Frères, je dirais.
1: Vous êtes sûr ?
4: Oui. Cité de la Peur. Je sais pas.
1: Est-ce qu'il s'agit de La Cité de la Peur, du film de Les Nuls ? Est-ce que c'est Astérix et Obélix, Mission Cléopâtre ? Ou est-ce que c'est Les Trois Frères, le film des Inconnus ?
4: Les Trois Frères, j'ai vu.
1: Les Trois Frères ?
4: Oui.
1: Non. Mais non ! C'était La Cité de la Peur, le film des nuls en 1994.
4: Mon mari qui me dit toujours le contraire.
1: Rosemary, vous m'en voulez pas, j'espère. Hein
4: non, pas du tout.
1: Bon, et en plus, vous rejouez quand vous voulez, évidemment, il n'y a pas de problème. Hein. Mais là, non, c'était pas la bonne réponse. La bonne réponse, c'était pas ça là, c'était effectivement
4: La Cité de la Peur.
1: Vous aviez un doute ? Ben ouais, voilà. Mais...
4: Oui, c'était la peur.
1: Ah, bon.
4: Se marie.
1: Oh, comment il s'appelle celui-là ? Comment il s'appelle ce mari ?
4: Alain.
1: Il est beau, mais alors franchement, il dit pas toujours les bonnes réponses. Hein. C'est ça le problème de ce. Hein ouais, c'est ça.
4: Voilà.
1: Je vous embrasse. Je vous dis à très vite. À bientôt. Hein. Vous rejouez avec nous, c'est promis. D'accord ?
4: Très bien, il n'y a pas de problème.
1: Allez, ça marche, très bien. Bon, on va remettre les places en jeu. On remet les places en jeu pour Planète Océan, évidemment. Donc, vous nous appelez tout de suite au 04 67 58 6000 si vous voulez repartir avec ces invitations pour aller à Odysseum à Montpellier pour aller voir Planète Océan. Qu'est-ce que je mets d'autre ? Tiens, et si je mettais, par exemple, les places pour Sijan ? Ah, et oh, et c'est beau ça, Sijan. Sijan, la réserve africaine. Allez, vous nous appelez tout de suite. Combien de victoires, combien de jeux gagnants, là ?
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1: Planète Océan à Montpellier ou la réserve africaine de Sijan 04 67 58 6000. Vous nous appelez tout de suite et on joue juste après Weezer.

0: Ça, c'est le groupe Weezer. Dans un instant, on va jouer avec Eric de Saint-Pons-de-Montchien. Est-ce qu'il est là, Eric? Bonjour, Eric.
1: Oui, bonjour, Vivian.
0: Ah, vous êtes là, vous êtes en forme?
1: Oui, bah, c'est jour de congé, donc on essaye.
0: Ah, bah, c'est bien, si c'est un jour de congé, c'est chouette. Bon, on va jouer dans un instant. Qu'est-ce que vous voulez gagner quoi, vous, alors?
1: Moi, bon, 6 gens.
0: 6 gens, ok, la réserve africaine de 6 gens, ok. Bon, on joue dans un instant, ne bougez pas, j'arrive.
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0: Allez, c'est parti, on joue.
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0: on l'a vu là, il y a encore quelques instants, c'est pas gagnant tout le temps, on va voir, Eric est avec nous, alors puisque c'est les vacances en ce moment, en tout cas, si c'est jour de repos, ça veut dire que vous faites quoi dans la vie vous, Eric?
1: Je suis dans la restauration.
0: Ok, très bien. Bon, et les vacances, alors c'est à quel moment? Parce que là, c'est juste un jour de repos, c'est pas les vacances.
1: Non, c'est juste une journée de récupération, on va
0: dire. C'est ça, parce que là, c'est pas la période pour être en vacances, là, avec l'été et
1: avec
0: tout.
1: Avec le tourisme, non.
0: Mais voilà, c'est ça. Alors, vous êtes à quel endroit? Parce que vous bossez où?
1: La restauration, je suis au Cap d'Agde.
0: Au Cap d'Agde, ok, ça marche. Bon, ouais. Parfait. Eh bien, alors, on va jouer avec le Père Fougas du Fort de Brescou. Bonjour, le Père Fougas du Port de Brescou. Ah là là!
1: Aïe, aïe, aïe, aïe.
0: Bonjour, Père Fougas.
7: Bonjour.
0: Alors bon, le Père Fougas, il va vous donner une énigme, une très belle énigme. Et il faut y répondre à cette énigme. C'est pas compliqué, Eric. D'accord?
1: Bon, bah, ça va essayer, on va écouter.
0: Concentrez-vous. Père Fougas, on vous écoute.
7: 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Que suis-je?
0: Je suis toujours rose et fraîche, bien que retenue prisonnière d'un palais. Je peux être vivante ou morte. Lorsque je suis bien pendu, je disserte plus que jamais. Que suis-je? Vous dites?
1: La langue.
0: La langue, exactement. Bonne réponse. Oh, ça c'est bien. Bravo Eric, ça nous fait une première victoire, un premier jeu gagnant, c'est bien ça.
1: Merci.
7: Bravo Eric.
1: Merci à toi.
0: Sacré Père Fougas. Ah, sacré Père Fougas.
1: Ah oui.
0: Ah, ouais. Bon, dans un instant, un deuxième jeu alors. Deuxième jeu dans un instant pour vous, Eric. Pas compliqué. Ça va bien se passer. Je sens que Sijan va vous ouvrir les portes. La réserve africaine, c'est bientôt pour vous. Ah ouais. Vous êtes déjà allé?
1: Oui, il y a très très longtemps, mais c'est vrai que c'est un bon endroit pour changer un peu les idées surtout.
0: Exactement. Ah ouais.
1: Et les animaux sont magnifiques. Hein.
0: Ouais, c'est des paysans, ça va être bien. Bon, ça sent bon. Allez, on joue juste après Mylène Farmer, pourvu qu'elle soit douce. C'est ce qu'on écoute. Et juste après, on retrouve Eric pour son deuxième jeu, je l'espère, sa deuxième victoire. Et...

0: pourvu qu'elle soit douce. Mylène Farmer, ici Héro avec vous, 11h52. On joue dans un instant avec Eric dans 30 secondes.
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0: En ce lundi 10 août, journée mondiale du lion, Eric va repartir avec des invitations pour aller à la réserve africaine de Sigean.
3: Ah
0: Je vous mets déjà un petit peu dans l'ambiance, Eric.
4: C'est ce que je vois, merci.
0: Ah ouais. Ah oh, il y a des lions, il y a des animaux incroyables. La réserve africaine de Sigean, ça va être un régal, ça va être un régal. Vous avez des enfants?
4: Oui, mais ils sont grands déjà.
0: Ah oui, ils sont grands. Vous en avez 18 et ils ont tous entre 25 et 17 ans. Donc oui, c'est des grands, quoi. D'accord, ok.
4: C'est à peu près ça, oui, exactement, ouais.
0: Bon, bon. C'est bon. D'accord, je vois le truc. Alors on va faire un deuxième jeu ensemble. Deuxième jeu et je l'espère deuxième victoire. Le jeu n'est pas compliqué. C'est celui-ci.
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0: Je lance un chrono de 34 secondes. Je vous donne d'abord une première commune. Vous me répétez cette commune. J'en rajoute une deuxième. Vous me répétez les deux communes. J'en rajoute une troisième. Vous me répétez les trois communes. Et ainsi de suite jusqu'à la fin du chrono.
4: Ah, faut avoir de la mémoire, quoi.
0: Ah bah oui. Bah attendez, vous avez de la mémoire, vous.
4: Bon, bah si.
0: Vous avez mangé du poisson.
4: Oui, j'en mange un peu, ouais.
0: Bon, ben voilà, alors si vous avez mangé du poisson, c'est bon, ça va. Au restaurant, il y a du poisson là où vous êtes?
4: Ben justement, c'est une spécialité, donc.
0: Eh ben voilà, ça va poser aucun problème, ça va être super simple alors. Attention, allez, je lance le chrono. Béziers.
4: Béziers.
0: Plus Lunel.
4: Lunel.
0: Ah ben non, on arrête le chrono,
4: Béziers-Lunel, oui.
0: Oh pétard, mais c'est pas vrai ça, à chaque fois c'est compliqué ça. Hein. Alors attention. Allez, attention, on y retourne. Béziers.
4: Béziers.
0: Plus Lunel.
4: Béziers-Lunel.
0: Plus Montpellier.
4: Béziers-Lunel-Montpellier.
0: Plus 7.
4: Béziers-Lunel-Montpellier-7.
0: Plus Saint-Pons-de-Montchien.
4: Béziers-Lunel-Montpellier-7, Saint-Pons-de-Montchien.
0: Plus Frontignan.
4: Béziers-Lunel-Montpellier-7, Saint-Pons-de-Montchien-Frontignan.
0: Plus Lodève.
4: Plus Lodève. Béziers, Lunel, Montpellier, 7, Saint-Pons-de-Mauchien, Frontignan, Lodève.
0: Oh, pétard gagné! Ouh, il a mangé du poisson! Il a mangé du poisson, le gars!
4: Ah ouais, un petit peu, ouais.
0: Ouais, c'est bien. Ah non, c'est bien, c'est très bien. Bon, ben c'est parfait, ça, on est content.
4: Bah, bien sûr, et puis je vous remercie beaucoup, ICI Euro, qui est une radio formidable que j'écoute tous les matins en allant au travail.
0: Ah ben c'est
4: vous
0: gentil.
4: Êtes formidable, et à mon avis, vous faites déconnecter un peu les gens de la vie réelle.
0: C'est bien. Ah ben je suis content, ça me fait plaisir. Merci pour ce message, merci pour ce petit mot. Et avec un peu d'avance, passez du bon temps à la réserve africaine de Sigean, puisqu'on vous offre les invitations. Merci Eric, merci beaucoup.
4: Un grand merci à vous et bonne journée à vous et à tous vos éditeurs. Merci
0: à beaucoup. Très bientôt. Ça me fait plaisir et c'est comme ça tous les jours entre 11h et midi on joue. Ça gagne parfois, souvent même, de temps en temps ça perd, mais c'est comme ça. Bah oui, mais c'est le jeu, oh là là. Rien de grave non plus. Hein. Dieu est un fumeur de Havane. Ah, oh, j'aime bien cette chanson. Dieu est

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1: Serge Gainsbourg et Catherine Deneuve ont parlé de déconnexion il y a quelques instants avec Eric. À suivre donc les meilleurs moments d'Au Taquet. C'est justement votre rendez-vous quotidien cet été pour vous changer les idées à l'heure du déjeuner. Catherine Quiquendon, il paraît que ce lundi, nos candidats sont encore très sympas. Bonjour Catherine.
2: Bonjour, bonjour. Effectivement, entre celui qui nous fait des imitations et des bonnes, celle qui nous raconte son mariage qui ne s'est pas déroulé comme c'était prévu, celui qui fait des soirées piscine pendant le confinement et celle qui a un fer à repasser pour toutes les circonstances. Valérie Damido et Eric Bastien ont passé de bons moments avec eux, que l'on réécoute dans quelques instants. À tout à l'heure.
1: C'est dans 5 minutes. À tout de suite. Merci Catherine.
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1: 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Nous sommes aujourd'hui lundi le 10 août et il est midi. Les infos, Claire Moutarde. Un jeune homme de 16 ans a été tué cette nuit à Montpellier.
4: Oui, le drame s'est déroulé au cœur du quartier Port-Marianne, dans un jardin pour enfants situé juste à côté du parc Charpak. Il était un peu plus de 23 heures, Adèle Chiron.
5: Oui, et ce matin, nous sommes allés sur place. Le parc est toujours ouvert au public. Alors que des enfants jouent, eh bien, une tache de sang est encore visible au sol et un drap blanc est posé sur une barrière. Des habitants se sont réunis sous le choc après avoir entendu et vu la scène cette nuit. Une rixe entre deux groupes de jeunes. Un adolescent de 16 ans soit deux coups de couteau, dont un dans le thorax. Un couple, un médecin et une infirmière entendent les cris. Ils descendent de leur logement, prodiguent les premiers soins. La victime est amenée à l'hôpital, mais décède peu de temps après. Les auteurs, eux, prennent la fuite avec des trottinettes. Ce matin, un adolescent de 17 ans s'est rendu au commissariat de Montpellier, se désignant comme l'auteur des coups de couteau. Les policiers sont en train de l'interroger, tout comme deux autres jeunes qui ont aussi participé à cette violente bagarre.
4: Et un rassemblement est organisé par les habitants et les proches de la victime cet après-midi sur place. Le département de l'Hérault est relativement épargné sur le front des incendies. Nous sommes en simple, si je puis dire, vigilance jaune pour les risques aux feux de forêt. Malgré tout, la préfecture de l'Hérault déconseille certains massifs sur l'ouest du département, notamment dans le Minervois et le Saint-Chinianais. L'incendie en Lozère est fixé ce matin. Les flammes ont parcouru un peu plus de 150 hectares. Deux hameaux ont dû être évacués quelques heures hier soir dans le secteur de Massegros. C'est au nord de Millau. L'incendie est parti d'une voiture qui a pris feu sur une route. Il y a 10 ans, jour pour jour, le jeune pompier de 22 ans, Jérémy Bayer, succombait à ses blessures. Il est décédé à Gabian en luttant contre un incendie. Le pompier volontaire s'est retrouvé piégé dans un véhicule anti-feu défectueux. Trois autres camarades ont survécu, mais avec de graves séquelles. Une cérémonie a eu lieu à Gabian, au nord de Béziers, ce matin, pour rendre hommage à Jérémy Bayer. Les pompiers qui sont intervenus pour un feu de climatiseur hier, un groupe de climatisation en flammes sur le toit du Leclerc de Saint-Aunès. Les lieux étaient déserts, heureusement, puisque c'était fermé hier dimanche. Il va faire très chaud à partir de mercredi, selon Alix Romagnac, le président de Predict Service, la filiale risque de Météo France. La cinquième canicule de l'été va bientôt commencer, dit-il. Elle va concerner une grande partie du pays, notamment le pourtour méditerranéen. Le pic est attendu entre mercredi et vendredi. Pour le moment, 22 départements sont en vigilance orange canicule, mais pas l'Hérault qui reste en jaune.
1: Un Salimax 70 mm du pâté Odysseum de Montpellier affiche complet.
4: C'est la salle la plus prisée de France en ce moment puisque c'est la seule du pays à pouvoir diffuser le film L'Odyssée de Christopher Nolan dans des conditions idéales, selon le réalisateur lui-même. Le succès est tel que le cinéma a rajouté des séances jusqu'au 22 septembre. Une excellente nouvelle, selon le directeur du Pathé Odysseum, Sébastien Rodriguez, pour le cinéma, excellente nouvelle. Le cinéma qui a encore du mal à se relever de l'après-Covid, selon son directeur.
6: Effectivement, touché à la fois parce que les productions étaient à l'arrêt, ce qui a fait qu'on avait moins de films à proposer. Et puis, il a fallu que les spectateurs reprennent le chemin des cinémas tout doucement. On s'est positionné sur le fait de leur offrir une raison de sortir de chez eux, de se dire que l'expérience cinéma, ça restait une expérience incomparable. Et en proposant de plus en plus de cycles, de débats, des séances thématiques avec des échanges à la fin de la projection. Il y a les films, mais il y a aussi la qualité d'accueil de mes équipes et il y a la qualité de la structure avec notamment un son impeccable. L'IMAX fait partie de cette stratégie. C'est une salle phare avant le 70 mm, ça l'est d'autant plus maintenant avec la rareté que procure cette projection dans ce format pellicule argentique. Et effectivement, cet IMAX-là rentre complètement dans notre stratégie.
4: Et pour voir l'Odyssée de Christopher Nolan en IMAX 70 mm, il va falloir s'armer d'un peu de patience puisque toutes les séances sont complètes pendant plusieurs semaines encore. C'est une journée de bouchons aujourd'hui pour ceux qui rentrent de vacances. Orange dans le sens des retours, dans l'Hérault selon Bison Futé. Des ralentissements sont attendus sur la 9 dans le sens Montpellier-Orange jusqu'à 19h. Et pour la météo, alors Vivian?
1: Cet après-midi, un léger voile nuageux d'altitude peut circuler, des cumulus un peu ce soir, notamment côté ouest du département de l'Hérault, et puis 35 km/h pour la brise marine cet après-midi. Température monte encore jusqu'à 37 degrés cet après-midi à Ganges. On attend 30 à 7 et Palavas, 33 à Olonzac, 34 à Montpellier et 35 degrés si vous êtes à Béziers ou le Dève.
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2: Bonjour à toutes et à tous. Soyez les bienvenus si vous nous rejoignez. J'espère que vous avez passé un bon week-end et que la semaine s'annonce bien. Nous pensons également fort à tous les sinistrés des feux et aux services de secours qui interviennent depuis le début de cet épisode inédit d'incendie. Alors jusqu'à 13h, ce sont les meilleurs moments d'Outaquet avec Valérie Damido et Eric Bastien. Avec nos candidats du jour, il y aura des imitations, une histoire de fer à repasser et des rencontres amoureuses. Je ne vous en dis pas plus.
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2: Bon courage à vous qui êtes au travail. Et puis côté météo, les températures vont à nouveau remonter cette semaine. Faites donc attention à vous et à la chaleur. Pensez à vous hydrater régulièrement. Musique maintenant avec Axel Red, Sensualité sur votre radio ici. Jamais.

0: Sensualité, Axel Red sur votre radio ici. Valérie D'Amido et Eric Bastien sont maintenant avec Franck qui donne un petit aperçu de ses talents d'imitateur. Quant à Véronique d'ici, Pays de Savoie, elle nous explique sur votre radio ici pourquoi elle n'exerce pas le métier dont elle rêvait et ses raisons sont très bonnes. Sinon, bah, ça aurait été un tout petit peu compliqué, je pense.
1: Alors, on parlait avec notre Franck qui joue avec ici Picardie de ça. Et oui, parce qu'il a, raté le concours, il a voulu être gendarme, mais, il a été gendarme pendant 5 jours. Pourquoi ? Parce qu'il a tourné dans un téléfilm. Raconte-nous.
2: Ben voilà, j'ai eu la chance de faire de la figuration dans un téléfilm qui a été tourné dans la région Baie-de-Somme. Et j'ai été gendarme pendant 5 jours avec Lionel Astier, Sonia Roland, Jérôme Robard, François Ferroletto. Et en fait, j'ai pu revêtir l'uniforme pendant 5 jours et déambuler dans la baie de Somme, les rues d'Abbeville, le Crotoy. Ah oui, oui, oui.
1: Oh, t'avais le costume, t'as fait les photos, j'imagine. Bah oui, bien sûr.
2: Oui, oui, oui, j'ai fait beaucoup, beaucoup de photos pour avoir des bons souvenirs. C'était vraiment ambiance bon enfant. On mangeait tout le monde ensemble avec le réalisateur. Les comédiens étaient accessibles, on a vraiment passé un très bon moment. Il n'y a que Sonia Roland qui a souffert des conditions météo.
3: Ah, il faisait froid.
2: Il faisait très froid.
1: Oui, mais moi j'aurais souffert aussi. On n'aime pas le froid, donc tu essayes de faire comédien, mais tu fais aussi imitateur. Et paraît que tu imites des gens. Alors tu vas nous imiter un peu des gens, puis on va essayer de trouver. Vas-y,
3: allez,
1: c'est parti, on t'écoute.
2: Valérie, t'es là ou t'es pas là, Valérie? Si t'es là, si t'es ici, c'est qui à la radio?
3: Jeff!
1: Jeff Tuche!
3: Jean-Paul Roux.
1: Ah bah oui, c'est Jeff Tuche.
2: Pas mal, hein? Je sais que vous aimez, Eric, la bonne nourriture, mais je vous conseille la tête de veau.
3: Mais écoutez, je suis d'accord.
1: Chirac!
3: Allez, une autre!
1: Une autre!
2: Bon, Valérie, vous êtes toujours là, Valérie? J'espère que tout le monde est au taquet aujourd'hui. Hein? Ça va aller?
1: Tac, tac, balaboum!
3: Eh bien, c'est Jean
1: Valentin! Eh ben voilà, t'as plus qu'à faire. Tu feras la première partie du spectacle des trois poneys avec.
3: Fais ma première partie! Enfin, fais le spectacle, hein, je ferai que la première, je suis tellement miable. Par contre, je voudrais juste dire à Didier Gustin qu'il peut s'inquiéter. Hein, là,
1: oui, bah oui, Didier, si tu nous écoutes,
3: là, t'es
1: mon
3: foutu,
1: chéri.
3: Didier,
1: voilà, bon. Alors, mon petit Franck, nous allons marquer un deuxième point car je te rappelle que tu en as déjà un. Tiens, je te mets un petit générique. Pokémon. Alors, écoute bien ma question. Le mot Pokémon, c'est l'abréviation de Pocket Emotion, chaque créature représentant une émotion humaine. Est-ce que le mot Pokémon est l'abréviation de Pocket Emotion, puisque chaque créature représente une émotion humaine? Est-ce que c'est vrai ou faux? Top chrono, 5 secondes.
2: Je veux dire vrai.
1: Point du tout, mon Francky. Pokémon, c'est l'abréviation de Pocket Monster, monstre de poche en anglais. Ça vient du japonais Poketo Monsuta, utilisé dès le lancement de la franchise en 1996. Voilà, donc pas du tout. Pas de point, mais c'est pas grave.
3: Bon, Véronique, on n'a pas de point, mais ça va aller dans un instant. Est-ce que tu sais faire des imitations, toi, Véronique, ou pas?
4: Alors, pas du tout.
3: Ah, même pas une petite, pas quelqu'un, non?
4: Même
3: rien du tout.
4: Pas une petite, non.
3: Oh, c'est pas grave. Véronique, travailleuse sociale avec les enfants en situation de handicap, on l'a dit tout à l'heure. T'as même été mandataire judiciaire à la protection des majeurs, t'as été assistante sociale. Bref, j'ai quand même l'impression que t'as toujours eu cette vocation d'aider les autres.
4: C'est ça. Ça fait 30 ans.
3: Bah, c'est beau. Bah, voilà, c'est bien de le dire. Mais petite, tu rêvais d'être esthéticienne ou, et tu voulais aller dans l'armée?
4: Ouais, j'aurais voulu être infirmière dans l'armée.
3: Oh. Infirmière dans l'armée. Ouais, alors, pourquoi tu n'y as pas été? Tu peux nous expliquer pourquoi tu as un petit souci avec l'armée?
4: Ben, avec l'armée et avec le sang. J'aime pas la vue du sang.
3: Oui, ah, ça
4: déjà,
3: d'accord.
4: C'est compliqué quand on veut être infirmière.
1: Oui.
4: Et militaire, oui, j'ai un problème avec la hiérarchie.
3: Ah. Alors là, tu t'as bien mis tout à côté, hein, peur du sang, la hiérarchie, tu veux t'affaire bien dans l'armée. Eh ben, ouais. Forcément, c'était pas la hiérarchie.
4: Ah, mais les rêves d'enfant, il faut quand même.
3: Non, mais t'as raison.
4: Écouter.
3: C'est un beau point commun, ça, Valérie, elle adore la hiérarchie aussi.
1: Ouais, j'adore. Moi, je respecte vachement tout. La hiérarchie, mais faut pas que ça soit.
3: Ouais, il va pas trop, hein.
1: Faut pas qu'il y ait des ordres idiots, c'est tout.
3: Véronique est sportive, bien sûr. Qu'est-ce que tu fais comme sport, Véronique?
1: Comme moi? Tu peux dire un autre point commun avec Valérie, Véronique est sportive.
3: C'est vrai.
4: Bah, en plus, Valérie, Véronique, ça commence par un V. Voilà.
1: Évidemment, le V de la victoire, chérie.
3: Bien sûr, mais ça n'oublie pas ce que tu fais comme sport, Véronique. Qu'est-ce que tu fais?
4: Je fais du vélo, je fait du ski,
3: ouais.
4: La rando.
3: Bien sûr.
4: Je sais pas, j'ai un abonnement à la salle de sport.
3: Ah bah voilà, commence par ça, abonnement à la salle de sport. Ça veut dire tu fais des machines un peu, du gainage,
4: de la fonte. Oui, mais il y a du coup, il y a du stretching, il y a du pilates, il y a tout ce qu'on veut, hein, du renforcement musculaire.
3: T'es trop forte, Véronique.
1: Bah, c'est des mots, il a appris deux mots.
3: J'ai rien compris aux mots qu'elle vient de prononcer.
1: Voilà.
3: C'est le pilates. Pilates des Caraïbes, bien sûr.
1: Exactement. Avec Johnny Crêpe.
3: Très, très bon, ça, j'adore. Elle est pour vous, celle-là.
1: Ah, celle-là, elle est pour moi.
3: Johnny
1: merci,
3: Crêpe. Ah, je la mets dans le spectacle. Elle est géniale.

0: Christophe Maé, que vous pourrez voir sur scène dans toute la France à partir du mois de septembre, La Lune, sur votre radio ici. Faisons connaissance à présent avec Nicolas d'ici Loire-Océan et Sandra d'ici Isère. Je me souviens très bien de Sandra. C'est moi qui avais fait son entretien préparatoire et nous avions discuté de tout et de rien pendant un très long moment. C'était très sympathique. D'ailleurs, si mes souvenirs sont bons, c'est elle qui a gagné le cadeau de la semaine. Valérie Damido et Eric Bastien ont passé un bon moment avec eux sur votre radio ici.
1: Alors, il paraît que tu as d'autres petites manies, tu aimes surtout les activités à sensation, t'as fait du saut à l'élastique, t'as fait des plongeons d'une falaise, genre 10 mètres de haut, et t'as plongé avec des petits requins, dis donc.
2: Ben oui, c'était, je crois que c'était en Thaïlande, mais je suis pas certain. Et donc, je fais beaucoup de snorkeling quand je suis en vacances, parce qu'en France, je ne peux pas parce qu'il fait trop froid.
1: Oui.
2: Et une fois, je suis tombé sur des petits requins. Enfin, on les a vus de loin et
1: pour des requinous.
2: Approcher, mais des requinous, ouais, si on veut, c'est mignon.
1: Des petits requinous. Ok. Bon, le prochain défi pour Nicolas, c'est faire un saut en parachute. On te le souhaite. De faire un saut en parachute. Peut-être grâce au club Bellambra que tu vas peut-être gagner. C'est la question. Écoute bien, c'est la question à choix multiple. Tu peux prendre 3 points d'un coup. Tiens, je te mets un petit coup de Danny Briand.
3: Tant qu'il y aura des femmes, le monde aura une âme.
1: Ça, c'est pas faux. Si les femmes étaient là au pouvoir, on aurait moins de tanas. Alors écoute bien, ce dimanche 8 mars, on va célébrer la journée internationale des droits des femmes. Est-ce que tu sais en quelle année ça a été officiellement instauré? Alors écoute bien les propositions. 1910, 1945, 1977... Ça n'existe pas. Alors, le dimanche 8 mars, on célèbre la Journée internationale des droits des femmes. En quelle année ça a été instauré? 1910, 1945, 1977. J'attends encore la date. Top chrono,
2: 1945. 1945.
1: J'ai entendu, mon chéri.
2: Je suis
1: mortifié.
4: Ah bah ça.
1: Tu sais en quelle année on a eu le droit d'avoir un chéquier, nous, les femmes? En 65. Alors je t'explique, en 45, on n'en avait rien à foutre du droit des femmes. C'est en 1977, c'est l'Organisation des Nations Unies qui a reconnu officiellement la journée des droits des femmes et pas la journée de la femme. Hein. Arrêtez de nous acheter des roses et des conneries, nous ce qu'on veut c'est le même salaire. Et donc on pense bien fort aux femmes, sans qui évidemment rien ne serait possible. Et il y a encore du taf, et tu n'as pas de points mon doudou, c'est pas grave.
4: Oui mais Sandra, toi tu as 4 points, la force tranquille. Sandra, elle se balade là depuis midi, là, voilà, ça énerve un peu Valérie, mais je rappelle quand même tout l'enjeu de cette émission. 3 candidats gagnants depuis le début de la semaine. Vais-je arriver à en avoir un 4e pour la première fois de ma vie, Sandra? Je ne sais toujours pas. Sandra qui a un petit côté maniaque, hein, Sandra, à Lyon. On aime bien que la vaisselle et le lit soient bien faits.
5: Ah oui, ça c'est vrai, c'est ce que j'inculque aussi à mon fils, on ne part pas de la maison, on ne sort pas de la maison, sans qu'au moins le lit et la vaisselle soient faits.
4: Ah oui, dans cette petit côté sorcière bien aimée, il faut que ce soit tout bien rangé. Tu adores le repassage également, c'est fou ça.
1: Ah ouais, c'est fou ça.
5: C'est vrai.
1: Oh là là.
4: Ouais, non, voilà. Tu étais jusqu'à ado, t'équiper. Non mais attends, tu t'es équipé. Dis-nous un petit peu ce que t'as pour le repassage.
5: Ben, pour le repassage, mon classique, hein, j'ai la centrale vapeur... En cas de repassage express, j'ai un petit fer à repasser d'appoint et j'ai surtout le petit fer pliable de voyage.
4: Ah oui, non, là, il y a une obsession sur le fer, là, on est d'accord. Ah oui, quand même,
1: je t'admire.
4: Ah, oui. Alors, tu as horreur des gens qui reniflent.
5: Ah, arrête, non, surtout pas ça, Eric, je risquerais de. Non.
4: Ça
5: m'est arrivé encore. C'est pas si vieux que ça. Oui, je ne supporte pas les gens qui reniflent ou qui se raclent le fond de la gorge. Enfin, vraiment, ça me.
4: Parce que sinon,
5: je peux aider quelqu'un en détresse, mais pas ça, non, vraiment pas.
4: Mais t'es capable d'aller
5: juste. Bonsoir, Émile.
4: Oui,
5: pour les autres.
4: J'ai compris. Mais t'es capable de. Il paraît que t'as vomi même une fois tellement t'as entendu le truc, t'as vomi.
5: Ah oui, je vomis, j'ai des haut-le-cœur et puis. Oui, il faut. C'est pas très élégant.
4: C'est tellement tentant de le faire, mais non, je ne le ferai pas. Non, je ne le ferai pas.
5: Après, mais pas maintenant.
4: Non, Sandra, tu aurais pas été dans ma team, je l'aurais fait avec plaisir. Mais non, je vais te protéger, mais c'est quand même fou hein, comme truc. T'es très râleuse, tu détestes les gens qui mettent aussi leur téléphone en haut-parleur pour discuter.
5: Mais oui, j'utilise beaucoup les transports en commun à Lyon, on est assez bien équipés, et je ne supporte pas effectivement les gens qui. qui discutent en haut-parleur, enfin, non, pas besoin non seulement de participer à leur conversation, et puis, ben, justement, j'écoute au taquet quand je rentre du boulot.
4: Oui.
5: Avec mes écouteurs, j'ai du mal à vous entendre.
1: Eh ben oui, mais moi je suis d'accord avec elle, c'est pas possible de les gens qui téléphonent avec le haut-parleur.
4: Je suis tellement d'accord.
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3: 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Concert gratuit d'Imagination sur la scène flottante d'Agde le 18 août. 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

0: qui n'aime pas du tout le désordre. Et ce n'est pas tous les jours facile avec son mari. Et Francis, d'ici Occitanie, qui aime bien que tout soit rangé. Je ne sais pas vous, mais je pense qu'ils devraient se rencontrer, ces deux-là.
1: Nora, ma chérie, il paraît que tu adores ranger. Tu n'aimes pas le désordre.
2: Tout à fait.
1: Alors, comment ça se manifeste? Ça veut dire que tu ranges tout le temps?
2: Quand je travaille pas.
1: Ah, merci. Quand tu travailles, on n'a pas le temps de... on y va tranquille. Non, bah oui, bon. Alors, est-ce que tu engueules Gaetano quand il range pas?
2: Non.
1: Parce que lui, il est bordélique, bien sûr.
2: Comme tous les hommes.
1: Oh bah voilà, oh merci. Oh voilà. Bah c'est vrai. Pardon. Il y a un truc. Est-ce que toi aussi, par exemple, il a toujours pas compris? Parce que moi, par exemple, après 25 ans de mariage, j'ai du mal à lui montrer. Je dois baliser le chemin du panier à linge sale.
2: Bienvenue au club.
1: Bah voilà. Tu vois, c'est marrant parce que j'ai fait des petites flèches et tout. J'ai essayé, mais non.
3: J'ai toujours pas trouvé, moi.
1: Non, il y a un truc qui marche pas. Je sais pas. Bon. Alors, tu adorerais si t'étais un animal. Tu adorerais avoir l'œil du tigre. Tu aimerais être une tigresse. Pourquoi? Parce que c'est un animal que tu trouves sympa, joli.
2: Entre autres, indépendant,
1: ouais.
2: Féroce. Féroce, pas agressif, mais féroce, impressionnant.
1: Ah ouais, c'est très très beau un tigre, on est bien d'accord. Et si tu devais déjeuner avec quelqu'un de connu, tu adorerais déjeuner avec le chef amazonien Raoni.
2: C'est ça.
1: Alors tu parlerais de quoi avec Raoni?
2: Je parlerais de la terre, de la nature, j'apprendrais de son enseignement.
1: Ouais, très intéressant Raoni. Hein. Moi je...
2: Oui.
1: J'aimerais bien aussi déjeuner avec Raoni. Ça serait...
3: On n'avait jamais eu ça d'ailleurs.
1: Non, Bah, ça veut dire que Nora aime bien la nature.
3: Exactement.
1: Alors ma chérie, c'est la question à choix multiples. Tu m'as fait un sans faute depuis le début. Je te pose la question, je te fais des propositions. Et tu as 10 secondes pour me donner ta réponse. On part avec Barbie Girl. Allez.
4: I'm a Barbie Girl in a Barbie World. Life is plastic. It's fantastic.
5: C'est du plastique.
1: Écoute bien. La poupée Barbie est née le 9 mars 1959.
3: Pas comme vous.
1: Alors, quel était le... Je réglerai ça après. Quel était le vrai nom de la poupée Barbie? Alors, écoute bien. Brenda Malibu Parker. Beverly Sunshine Doll. Barbara Millicent Roberts. Valérie Barbichou Marouflette. Alors, comment s'appelait la poupée Barbie? Brenda Malibu Parker, Beverly Sunshine Dolls, Barbara Millicent Roberts, Valérie Damidouche Marouflette. Top chrono, 10 secondes.
2: Je dirais Barbara.
1: Et c'est une très bonne réponse.
3: Bon.
1: Eh oui, Barbara Millicent Roberts. Elle est née dans la ville fictive de Willows, dans le Wisconsin. Bravo, 3 points de plus, tu as 7.
3: Francis qui habite à Villefranche-de-Lauragais, c'est en Haute-Garonne. Francis qui est à la retraite, qui est un passionné de cuisine. T'as une belle de chevaux aussi, pareil, à la maison? T'aimes bien la mécanique?
1: Oh, la de chevaux.
3: Francis?
6: Oui, c'est ça.
3: Ouais.
6: Thomas de chevaux.
3: Ah ouais, tu fais de la mécanique sur ta de chevaux. Et de quelle année, ta de chevaux?
6: 66.
3: Oh, génial!
1: Oh, la de chevaux!
3: Et elle roule encore, du coup, si tu fais un peu de mécanique dessus?
6: Ah oui, le moteur marche très bien.
3: Ah, génial! Oh, la de chevaux!
1: Moi, j'adore la de chevaux.
3: Eh oui, quelque chose.
1: Très jolie.
3: J'adore. Alors, on a parlé un petit peu des défauts de Nora. Oh, écoute, toi aussi, tu as quelques défauts. Et ça ne me surprend pas complètement, Francis. Hein. Tu as un côté maniaque.
6: Ouais, j'aime bien.
3: Ouais. Ah, t'aimes bien, en plus. Ouais. Alors, ça se caractérise comment et pourquoi?
6: Eh bien, en fait, moi, je range les choses et je sais toujours où je les ai.
1: Ah, d'accord. Bah oui, c'est le principe.
3: Un maniaque du ménage.
6: Toujours au même endroit, je l'ai dit.
3: Ah, d'accord. Il faut que tout soit au même endroit. Il faut que tu...
6: Oui.
3: L'aspirateur, la poussière
6: sinon,
3: aussi.
6: Sinon, vous perdez les choses.
3: Oui, je suis bien d'accord, mais vraiment, le lit, il faut qu'il soit bien fait, il faut pas qu'il y ait de poussière sur les mains.
6: Non, mais j'exagère pas quand même, je suis pas...
3: Oui. Il tient tête aussi dans ses défauts. Il tient tête. Et non, je voudrais quand même juste parler de son animal, puisque vous avez parlé de
1: l'animal
3: préféré. Vous savez quel est l'animal préféré de Francis, alors qu'il est chasseur pourtant, hein?
1: Bah, je sais pas.
3: D'y voir, Francis?
6: Le chevreuil, j'aime bien.
3: Eh ben non, pourquoi t'es chasseur si t'aimes les chevreuils?
6: Mais ça n'empêche pas, ça compatit. On peut faire l'autre. Sinon, on aime toutes les bêtes, mais bon, on est obligé de chasser aussi.
3: Bon, alors.
6: On n'est pas obligé de tuer chaque fois.
1: Ah oui, merci, oui.
3: Donc le chevreuil.
6: On prend l'appareil photo aussi.
1: Ah oui, voilà.
3: Mais fais ça, voilà, prends-les en photo, les chevreuils. Voilà, c'est mieux.
6: Et après, je fais les deux.
3: Eh bien, c'est très bien. Si tu voulais être un chevreuil, bah voilà, je comprends très bien, il n'y a pas de souci.

0: Un des derniers titres de Soprano, DJ dans la playlist d'ici. Place à l'amour maintenant avec nos deux candidats, Vincent d'ici Périgord et Florence d'ici Lorraine, qui racontent à Eric Bastien et Valérie Damido comment ils ont rencontré leur moitié sur votre radio ici.
1: Alors, notre ami Vincent. Ah, Vincent, tu as rencontré Eugénie, qui est ta compagne, grâce à une appli de rencontre, c'est ça ?
2: Oui.
1: Magnifique. Et c'était quoi votre premier rendez-vous alors ?
2: Un dimanche après-midi à Périgueux.
1: À Périgueux. Et il paraît que c'était pendant le confinement, tout ça.
2: Ça, c'était juste avant le confinement.
1: Ouais.
2: Et après, c'était pendant le confinement.
1: Et alors, du coup, qui ça a été le coup de foudre ?
2: Oui.
1: Il y a eu un petit temps d'attente.
3: Oui.
1: Oui. Qu'est-ce qui t'a plu en premier chez Eugénie ?
2: Sa gentillesse et puis sa douceur.
1: Oh, voilà.
3: Un timide, il est réservé, mais il est amoureux.
1: Ah bah heureusement qu'il est amoureux. Alors, ça fait 6 ans qu'ils sont ensemble. Donc, bon, ils sont ensemble depuis le confinement. Alors, tout le monde se rappelle de ce moment exceptionnel du confinement. Mmh. Et alors, il paraît que, bon, bah, comme beaucoup de gens, je te rassure, il y avait évidemment des gens, des potes à toi qui avaient une maison avec piscine. Donc, évidemment, on allait quand même faire la fête au bord de la piscine.
2: Voilà, oui. Des bonnes petites soirées privées entre amis pendant le confinement.
1: Eh ben évidemment, parce
3: confinement, maillot de bain, quoi.
1: Bah oui, bah écoute, tant qu'à faire, ce confinement ridicule. Et il paraît qu'une fois, quand même, tu t'es fait contrôler en rentrant de la soirée piscine sur la route.
2: En y allant.
1: Ah, en y allant. Et alors, t'as dit quoi ?
2: Que je ramenais ma stagiaire chez elle, qui habitait à côté de ma compagne.
1: Ouais, alors que, en fait,
3: bien sûr,
1: tout le monde allait à la piscine, avec des masques, bien sûr. Alors, attention, là, c'est le moment où tu peux t'envoler avec une question qui peut te rapporter 3 points d'un coup. C'est la question à choix multiple. Je pose la question, je fais des propositions, et à mon top chrono, tu as 10 secondes pour me répondre et me donner ton choix. Alors aujourd'hui, figure-toi que nous sommes le 10 mars... Et que, eh ben tiens, une petite ambiance. Pour fêter ça, le 10 mars, nous fêtons le 150e anniversaire de l'invention du téléphone.
3: D'accord.
1: Par Graham Bell. Donc, c'est l'inventeur du téléphone.
3: C'est l'inventeur du téléphone.
1: Alors, petit QCM pour Graham Bell. Quelle fut la première phrase transmise par téléphone ? Je te propose des phrases. Allô, vous m'entendez ? Qui est à l'appareil ? Monsieur Watson, venez ici, j'ai besoin de vous voir. Ou, allô Bastien, ici Damido, ramène tes fesses. Donc, quelle fut la première phrase transmise par téléphone il y a 150 ans ? Allô, vous m'entendez ? Qui est à l'appareil ? Monsieur Watson, venez ici, j'ai besoin de vous voir. Allô Bastien, c'est Damido, ramène tes fesses. Top chrono, 10 secondes.
2: La première ? Je dirais.
1: Allô, vous m'entendez ?
2: Oui.
1: Eh bien... Et non. C'est Monsieur Watson, venez ici, j'ai besoin de vous voir. Parce que Alexandre Graham Bell, qui a réussi à transmettre la voix par un signal électrique, il avait un assistant qui s'appelait Watson, comme Sherlock Holmes. Donc du coup, il a passé l'appel, Watson était à côté,
3: et
1: il a passé cette phrase.
3: Et voilà.
1: Pas de point, mon petit Vincent.
3: Bon, Florence, parlons de ta rencontre, justement, avec Fabien. Cette rencontre s'est passée lors d'une soirée SNCF. Exactement, un bal était organisé entre salariés de l'entreprise et son père et le père de Fabien travaillaient ensemble. Lorsque, Florence, tu as rencontré Fabien, vous êtes présenté comment ? Vous êtes la bise ? Comment s'est passé au début ?
4: Non, on s'est serré la main, mais alors ça a fait comme dans Le Gendarme se marie, ça a fait des étincelles.
1: Ah ouais !
3: Tu as l'image là ?
1: Ah bah oui, le
3: Funès et Coutinho 5. C'est vrai ? Vraiment, étincelle au moment de serrer la main, quoi. T'as senti un truc tout de suite, quoi.
4: Ah oui, oui, oui. Lui, pareil, ça a été vraiment le gros coup de foudre.
3: Oh, vous aviez 22 ans. C'est un peu les parents qui ont manigancé les retrouvailles, hein, si j'ai bien compris, après.
4: Ah bah, il était très timide, donc il n'osait pas m'inviter à danser. Donc son père m'a invité à danser, sa mère l'a invité à danser. Ils nous ont planté au milieu de la piste et débrouillez-vous.
3: Vous êtes rapprochés. Et qui a tenté, du coup c'est
4: et
3: toi
4: pareil,
3: qui...
4: les deux mères demandaient des renseignements sur l'un, sur l'autre. Voilà.
3: Alors attention, parce que le lendemain, il partait à Toulon parce qu'il était engagé dans la marine. Donc tu l'as perdu de vue très vite, du coup.
4: Oui, oh bah ça a duré une semaine où on ne s'est pas vu, mais avant de partir sur le quai, c'était le gros bisou.
1: Oh !
3: Et c'était il y a combien de temps ce gros bisou, hein ?
4: C'était
3: combien de temps ?
4: Eh ben c'était il y a 36 ans, un peu plus de 36 ans.
1: Oh.
3: 35 ans de mariage, vous êtes mariés un an plus tard. C'est les noces de rubis, 35 ans de mariage.
1: Ouh,
3: belle histoire.
1: Bah dis donc, il va t'acheter une belle bague en rubis.
4: Ah, pourquoi pas.
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0: Désir de 1994, You Gotta Be Desiree dans la bande-son de votre radio. Ici, dans Au Taquet, nous aimons bien les candidats à qui il arrive plein de maladresses. Cette fois-ci, il s'agit de Vincent d'ici Périgord qui a fort à faire avec son tracteur. Et Florence d'ici Lorraine qui se souvient bien de son mariage tellement il y a eu d'imprévus. Tout cela a bien amusé Valérie Damido, Éric Bastien et nous dans moins d'une minute sur votre radio ici.
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4: Alors, notre ami Vincent, s'occupe des vaches et des canards, qui est un petit peu maniaque, qui est marié à Eugénie, qui l'a rencontré lors d'une pool party pendant le Covid. Bon, je simplifie, hein, vous avez compris. C'est aussi un petit peu notre Pierre Richard à nous. Il a un petit problème avec les tracteurs et les remorques, notre petit Vincent. Pareil qu'un jour, t'as rempli ta remorque de bottes de foin, t'as voulu la déplacer. Et puis bah le chemin, il était un peu penché, les freins n'ont pas tenu. Qu'est-ce qui s'est passé?
5: Pas les freins qui n'ont pas tenu, ça n'a pas fonctionné. Le tracteur n'a pas actionné les freins de la remorque et ça s'est mis en portefeuille.
4: Donc ça veut dire que tu t'es cassé la margoulette en gros?
5: Ça m'a bien brassé dedans.
4: Ah bah voilà. Mais tu t'es pas blessé quand même?
5: Non.
4: Mais t'as été obligé de décharger la remorque pour que tu puisses repartir?
5: Ouais, ah oui. On ne pouvait pas la remettre en place comme ça.
4: Eh oui, deux fois le même travail, donc c'est bien, ça fait plaisir.
5: Voilà.
4: Bon, mais t'as un truc avec les tracteurs aussi, parce que quand t'étais ado, t'avais 14 ans, t'allais chez des voisins avec un tracteur, et là, pareil, un talus en pente. Et donc, du coup, qu'est-ce qui s'est passé? Rebelote.
5: Et le tracteur a calé, et une grande marche arrière, la benne charrue dans le filage.
4: C'est-à-dire que la benne s'est mise devant le tracteur, en fait, c'est ça?
5: Non, on est parti en marche arrière et c'est la benne qui a arrêté le tracteur, aussi encore.
4: D'accord, ok, bah c'est super. Bien, alors, tu as un petit point. Ce serait bien que tu marques 5 points. C'est la question cash. Donc, c'est une question, voilà. Tu auras 10 secondes pour répondre. Une petite ambiance musicale. Ça, c'est une chanson que ta maman nous a envoyée, c'est toi quand tu étais petit, dans ta baignoire.
6: Ben dis donc, je chantais bien.
4: Ben oui, c'est dommage. Hein.
6: Mais je fais peur un peu quand même. Hein.
4: Non, c'est la BO de Microcosmos.
6: Ah oui.
4: Alors écoute bien.
6: Quel
4: Vincent.
6: Rapport avec moi?
4: Non, pas grave, plus tard. Mais,
6: oui.
4: Alors écoute bien. Quels insectes l'écrivain à succès Bernard Werber a-t-il mis en scène dans sa première trilogie? Quels insectes l'écrivain Bernard Werber a-t-il mis en scène dans sa première trilogie? Qui sont ces insectes? Top chrono, 10 secondes.
5: Les fourmis.
4: Essai. Une bonne réponse.
6: Eh oui,
4: c'est un best-seller qui raconte en parallèle la vie d'une colonie de fourmis et celle d'une colonie d'humains et qui sont intrigués par leur organisation. C'est magnifique. Bravo. 6 pour Vincent.
6: Écoutez, je tiens une championne là. Je tiens une championne de la catastrophe. Florence qui joue avec nous.
4: Ah, ouais. Elle aussi les remorques?
6: Non, pas les remorques. Florence qui est en Moselle, qui nous a parlé pourtant de cette belle rencontre, ce coup de foot, je vous rappelle, avec Fabien. Ils se sont serrés la main et bim. Seulement le jour de votre mariage.
7: Ah.
6: Ambiance.
4: Ah oui? Oh là, bah dis donc, tu t'en fais des... Ça veut dire que...
6: Tout est parti en catastrophe. On y va, on commence?
4: Allez.
6: Déjà, le frère de Florence devait aller chercher le bouquet de la mariée. Il est arrivé en retard, du coup, pas de bouquet sur les photos. On est d'accord?
7: Voilà, c'est ça.
6: Déjà, ça part mal. Le curé, hop, qu'est-ce qu'il lui a fait, lui, le curé? Qu'est-ce qu'il a fait?
7: Eh ben, il s'est trompé de cassette.
6: Voilà, il a mis n'a pas mis la marche du piano, mais autre chose. Mais autre chose comme musique. Ensuite, le cortège devait suivre la voiture des mariés. Ça, on a l'habitude.
4: Oui.
6: Et à la fin, combien il restait de voitures, Florence?
7: Eh ben, deux voitures.
6: Ben oui, elles étaient où les autres?
7: Oh, mais c'était pas à la fin, c'était dès le départ, pratiquement.
6: Ah oui, dès le début. Et il paraît que tout le monde s'est arrêté à l'apéro en chemin.
7: Ah ben voilà, ils sont tous partis à l'apéro, ils nous ont laissé tout seuls avec nos deux voitures pour faire le trajet.
6: Non, ben c'est pas fini. Ils étaient directement allés au vin d'honneur. Et quand toi, t'es arrivé au vin d'honneur, qu'est-ce qu'il y avait?
7: Oh, bah, il me restait plus qu'un quart de tranche de brioche.
4: Ben dis donc, ils sont sympas, tes copains.
6: Ah ouais, non, mais c'est pas fini. Ah. Le mariage de la loose. Ensuite, bon, t'as été voir l'État pour le dîner, hein, après le vin d'honneur. Et là, sur le dîner, rien n'était prévu comme tu l'avais choisi.
7: Exactement, les vieux étaient avec les jeunes, enfin c'était du grand n'importe quoi. Bon, il a fallu tout refaire.
4: Bah dis donc, c'est sympa ce mariage.
6: La nuit de noces, ton mari, malade.
4: Oh oui. Là là.
7: Trop émotif, donc du coup, malade.
4: Oh mon Dieu.
6: Donc pas de... voilà. Et le lendemain matin, à 7h du matin, on est venu vous déloger pour la soupe à l'oignon en retournant votre matelas, histoire de bien vous réveiller.
4: Mais c'est sympa.
7: Voilà, mais ça c'est classique chez nous, ça se faisait comme ça, donc on vire les mariés, on retourne le matelas, c'est normal.
6: Tout est normal, on habite à Metz, voilà. On est en Moselle, on retourne les matelas. Et ben, dis donc,
4: bah, c'est super.
6: Et c'était il y a 36 ans et on en rit encore aujourd'hui, c'est ça qui est le plus sympathique.
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0: Étienne Dao, les meilleurs moments d'Otake s'arrêtent pour aujourd'hui. Nous continuons demain avec Valérie Damido, Eric Bastien et entre autres un collectionneur de bouchons, un tripophobe, un maniaque et des bonnes cuisinières sur votre radio ici.
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0: Bon début de semaine avec votre radio ici. Il est 13h. Le journal Emeline Ferry. Bonjour Emeline.
2: Bonjour Catherine, bonjour à tous.
0: À la une ce jour.
2: Ventilateur, clim, bouteille d'eau fraîche. Préparez-vous à faire face à nouveau à de fortes chaleurs. Quelle température, pour combien de temps? Et surtout, comment supporter ces journées et ces nuits dans la fournaise? On en parle dans un instant. Nous serons également dans la Drôme où les pompiers luttent contre les flammes depuis près d'une semaine. En Corrèze, des maires en colère. 8 communes privées du passage du Tour de France en juillet à cause de la météo. Et elles ne seront pas remboursées de leurs frais. La course contre la montre pour trouver des lunettes spéciales à 2 jours de l'éclipse solaire historique. Et puis, le retour du roi Léon Marchand dans le bassin de Saint-Denis, où il avait été couronné champion olympique il y a 2 ans. On espère ce soir le voir nager avec les Bleus.
0: Et c'est reparti pour des températures très élevées.
2: 22 départements désormais en alerte orange canicule, tout le quart sud-est du pays, plus le Cher, l'Allier et la Corrèze. Le thermomètre grimpe et ça va durer, nous dit Alix Roumagnac, le président de Prédict, la filiale risque de Météo France.
3: Cette chaleur du sud-est va dans la semaine progressivement toucher l'ensemble du territoire national, c'est quasiment pour toute la semaine et le point le plus fort sera effectivement entre mercredi, jeudi, vendredi. En début de semaine prochaine sur la partie nord de la France pourrait avoir un petit terre un peu plus frais et ce n'est qu'à partir, mais là on est très très loin d'aller modèle, que vers le 24-25 peut-être de l'air froid va un peu plus frais va arriver de l'ouest pour toucher le territoire national. Donc peut-être qu'à partir du 24 avec cette arrivée d'air frais on aura un peu des pluies, mais tant qu'on a ces dômes anticycloniques, pas de fortes pluies sur le territoire national.
2: Alors certains parlent d'une nouvelle vague de chaleur, mais en réalité par endroit il fait très chaud en continu depuis mi-juin. Exemple à Aix-en-Provence, entre 35 et 40 degrés la journée. Et la nuit, c'est l'humidité, la moiteur qui fatigue les organismes. Les habitants sont épuisés, Marilyn Ottman.
4: Oui, dans ce parc à l'herbe complètement sèche, les jeux d'eau sont pris d'assaut.
5: J'ai trop chaud, il fait trop chaud.
4: Quelques gouttes glissent sur le visage de Jules, il se remet d'une nuit difficile.
5: Et j'ai pas de clim dans ma chambre, j'ai qu'un ventilateur. Je me réveille souvent. La chaleur, ça épuise. Elle me fait transpirer, je sais pas, ça me réveille.
6: On n'arrive pas à récupérer, là.
4: Car le plus compliqué, selon son papa.
6: Eh bien, c'est bien les nuits, hein. Plus d'énergie et tout, et c'est surtout les températures qui redescendent pas la nuit, là.
7: Ils sont où, tes parents ?
4: Un peu plus loin, Narinée surveille ses 2 enfants. De bon matin, les paupières sont déjà lourdes.
7: C'est particulièrement plus dur cet été ?
8: Oui. Un peu plus dur que d'habitude, oui. Faiblesse, envie de rien faire, pas motivé, quoi. Envie tout le temps de s'allonger. Tout.
4: Déshydratation, stress thermique, nuit blanche. Pendant la canicule, notre corps travaille dur. Le petit Jules cherche des solutions.
5: On a un brumisateur.
4: Et pour réguler sa température, un médecin recommande de se baigner ou de prendre une douche tiède.
2: Reportage signé ici Provence.
0: Et 17 départements sont placés en risque élevé de feux de forêt aujourd'hui.
2: Notamment la Drôme, où les flammes ravagent toujours le massif du Claps. Pas de répit pour les pompiers. Bonjour Ninon Pigagnol.
9: Bonjour.
2: Reporter ici Drôme Ardèche, vous êtes sur place. L'incendie sévit depuis une semaine et il n'est toujours pas maîtrisé.
9: Et oui, c'est un feu assez erratique selon les mots de la préfète. Elle a fait le point justement ici en fin de matinée. Elle a donné plusieurs raisons pour ses difficultés à stopper le feu. Le relief déjà, en fait c'est un feu rampant donc qui est dans le sol. Donc les pompiers sont obligés d'aller au plus près pour noyer les points chauds. Mais le problème c'est que l'accès est très difficile. La météo non plus n'est pas favorable. Alors là il y a assez peu de vent, c'est plutôt positif, mais les températures restent très élevées avec un air plutôt sec. C'est ce qui explique aussi les fortes reprises qu'il y a eu hier. Alors malgré tout, il y a des victoires, comme elle dit. Le retardant versé pour protéger le village de Charence, ça a fonctionné. Les habitants là-bas sont confinés pour éviter de respirer la fumée, mais ils ont pu rester sur place. D'importants moyens se sont déployés avec environ 400 pompiers mobilisés, aussi un hélicoptère bombardier d'eau, entre autres. Et à l'arrière aussi, ça s'organise avec encore une grande solidarité dans le Diois. Des points de collation ont été mis en place un peu partout autour du feu pour permettre aux pompiers de se rafraîchir. réfléchir, de prendre un fruit, de manger un peu. Et les dons affluent. Et heureusement, car ici, les pompiers en ont conscience, le feu risque de durer.
2: 400 hectares brûlés, les dernières infos sur le front des incendies dans la Drôme. Merci à Ninon Pigagnol. En Lozère, l'incendie qui a parcouru 153 hectares est désormais fixé.
0: Dans l'actualité également, un adolescent poignardé à Montpellier.
2: Un jeune de 16 ans, il n'a pas survécu aux deux coups de couteau qu'il a reçus hier soir lors d'une rixe. Deux jeunes majeurs sont en garde à vue, ainsi qu'un adolescent de 17 ans qui s'est présenté volontairement au commissariat. On en voit partout, sur les marchés, sur les réseaux sociaux, les squishies, des balles anti-stress aux couleurs fluo. Mais ces jouets peuvent être très dangereux. La répression des fraudes appelle les parents et les enfants à la prudence. Un jeune garçon a été gravement brûlé dans le Pas-de-Calais par le produit à l'intérieur de cette balle qui lui a éclaté au visage. Des expertises sont en cours pour en connaître la dangerosité.
0: Et le Tour de France Femmes s'est achevé hier soir.
2: Avec la victoire de la Néerlandaise Demi Vollering, épilogue de plusieurs semaines où on a vibré sur le bord des routes. Mais à l'heure du bilan, on n'a pas franchement le cœur à la fête en Corrèze. Le 12 juillet, plusieurs communes du département n'ont pas eu la chance de voir passer le peloton des hommes. À cause de la canicule, ASO, l'organisateur, a raccourci le parcours ce jour-là, quelques heures avant la course. Et les 8 villages concernés viennent d'apprendre qu'ils ne seront pas remboursés de leurs frais. Amertume pour Stéphanie Siscar, la mère de Messac.
10: On avait mis des mois et des mois à organiser, on a fait des visios en préfecture avec ASO, enfin, et ce qui a fait le plus mal en fait, c'est d'avoir cette qu'à 17h15 quoi. Quand le préfet vous appelle à 17h15 et vous dit il n'y a pas le Tour de France à Messac, vous dites non mais c'est une blague. Moi à 17h18 j'étais là pour prévenir tous mes commerçants les uns derrière les autres, et franchement on aurait perdu quelqu'un. Ça nous aurait peut-être pas fait aussi mal. Enfin, voyez ce que je veux dire. Il y a le manque à gagner, certes. Il y a le côté économique, il y a le côté psychologique qu'on a passé, le temps qu'on a passé. Mais ouais, on s'est senti vraiment amputé d'un membre, quoi. C'est vraiment un coup difficile qu'on aura du mal à digérer. Je pense que moralement, c'est vraiment un coup dur pendant 3 jours.
2: Un témoignage au micro ici Limousin. Au championnat d'Europe de natation, déjà 4 médailles pour la France. Après les épreuves de plongeon et de nage en eau libre dans la Seine, place à la natation dans le bassin olympique de Saint-Denis, là où Léon Marchand a remporté ses multiples médailles pendant les JO. Mais le champion français a dû renoncer à une partie de son programme de cette semaine à cause de sa blessure aux adducteurs, pas complètement guérie. Vous l'avez rencontré, Jérôme Val.
11: Ce devait être le feu d'artifice dans le bassin dès le premier jour de la compétition, le 400 mètres 4 nages, la discipline de Léon Marchand. Il venait pour décrocher son premier titre européen et pourquoi pas battre son propre record du monde. Une grande partie de sa saison a été basée sur cet objectif. Sa blessure a tout gâché et la pilule douloureuse a avalé.
12: Très difficile à prendre cette décision, effectivement. C'est la course que j'avais envie de réussir le mieux cette année. Très déçu aussi pour les gens qui sont venus me voir sur les épreuves de 4 nages cette semaine. Après, c'est une décision aussi qui me soulage, parce que ça m'a pris pas mal la tête quand même ces dernières semaines, de savoir si j'allais le faire ou pas.
11: Impossible, avec le risque de rechute de faire de la brasse, il lui reste donc en individuel le 200 mètres papillon et le 400 mètres nage libre en fin de semaine.
12: Je pense que je suis quand même capable de m'amuser cette semaine dans les courses dont je suis engagé. Je pense qu'en crawl et en papillon je peux quand même faire des choses assez amusantes et j'ai envie de me tester sur autre chose.
11: Et contrairement à son habitude, Léon Marchand va avoir beaucoup de temps libre, 3 jours sans course.
12: Je vais enfin pouvoir venir à la piscine juste pour regarder les courses, donc ça va être cool aussi.
11: Mais avant, ce soir, il y a une première médaille à aller chercher sur le relais du 4 fois 200 mètres nage libre qu'il avait déjà disputé l'an dernier au championnat du monde.
2: Et on encourage aussi les Français au championnat d'Europe d'athlétisme qui débute aujourd'hui en Angleterre à Birmingham. 400 mètres et lancer de poids au programme cet après-midi.
0: 13h08, l'impatience monte chez les passionnés d'astronomie.
2: J-2 avant l'éclipse solaire, l'événement à ne pas manquer mercredi soir, la Lune qui s'aligne parfaitement avec le Soleil et la Terre. On ne revivra pas ça avant l'année 2081. Mais pour profiter du spectacle, n'oubliez pas, lunettes de protection obligatoires, des lunettes spéciales qui s'arrachent dans les pharmacies et chez les opticiens. Écoutez ce reportage d'Elsa Dizier, ici Touraine.
13: Delphine voulait s'équiper de lunettes anti-radiation pour l'éclipse, mais c'est raté.
14: Il n'y en a plus. Alors, on ne regardera pas. Moi, je pensais que les lunettes de soleil, ça suffisait. Donc... Et en fait, non. On regarde la télé, ça sera mieux, ça sera plus sécure.
13: La plupart des pharmacies du territoire se sont fait surprendre par la demande demande. C'est ce qu'explique Nicolas Hay, gérant de la pharmacie Anatole France à Vernoux-sur-Brenne et vice-président du syndicat départemental des pharmaciens.
15: Il y a 3 mois, quand on nous les a proposés, on n'a pas voulu en commander beaucoup. On en a commandé 120, alors ça peut paraître beaucoup et pas beaucoup. On n'en vendait pas au début et puis en une semaine, on a tout vendu, quoi. Cette semaine, c'est entre 30 appels ou visites par jour. Et en plus, dès qu'une pharmacie n'en a plus, ses clients vont aller dans les pharmacies d'ailleurs. Donc c'est comme ça que la pénurie se fait plus rapidement.
13: À la pharmacie des Deux Lions, c'est encore pire, jusqu'à 100 demandes par jour, dont parfois des associations qui passent de lourdes commandes. Samiri est pharmacien.
16: On demande du coup aux fournisseurs qui nous les fournit, avec lequel on travaille. Forcément, il n'y en avait plus lui-même, en fait. Il doit faire avec toutes ces demandes également, lui.
13: Parce qu'on ne peut pas regarder l'éclipse sans ses lunettes.
16: Exact, ça pourrait causer des graves dégâts au niveau de la rétine, même au niveau de la vision. Même quelques secondes, ça pourrait vraiment causer des lésions et une cécité partielle ou totale.
13: Solution donc, si vous n'avez pas trouvé de lunettes d'ici l'éclipse, la société astronomique de Touraine propose un accompagnement le jour J. Sinon, elle sera diffusée à la télévision.
2: Et il y a des événements organisés un peu partout dans le pays pour l'occasion. Tous nos bons plans pour profiter de l'éclipse à retrouver sur notre site ici.fr. Et nous, on vous concocte une émission spéciale mercredi entre 13h et 13h30. On sera avec vous pour vous accompagner pour cette journée exceptionnelle.
0: Effectivement. Merci Emeline Ferry. Nous vous retrouvons à 14h pour un nouveau point sur l'actu. À suivre, un nouvel épisode de notre podcast Partir qui nous emmène aujourd'hui en Normandie à Étretat sur les pas d'Arsène Lupin avec un invité, un auteur de romans policiers, évidemment sur votre radio ici.
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0: Que faites-vous le week-end prochain ou la prochaine fois que vous avez quelques jours de repos? Et si vous alliez découvrir ou redécouvrir Étretat? Cette ville de Normandie est connue pour ses falaises, mais pas seulement. Et si en plus vous aimez les romans policiers et notamment ceux de Maurice Leblanc, alors cette destination est faite pour vous. Étretat, sur les pas d'Arsène Lupin, c'est maintenant avec un épisode de notre podcast Partir sur votre radio ICI.
19: Étretat, c'est un ancien village de pêcheurs sur la côte d'Albâtre, entre le Havre et le Tréport, au pied des falaises blanches de Craie. Au fil des siècles, elles ont attiré et inspiré les plus grands artistes. L'impressionniste Claude Monet, l'écrivain Guy de Maupassant, le musicien Jacques Offenbach. Et moi, je vais vous donner envie de découvrir Étretat sur les traces d'Arsène Lupin, le gentleman cambrioleur. Figurez-vous que c'est ici qu'est né ce héros fantaisiste et séducteur, sous la plume de Maurice Leblanc au tout début du XXe siècle, et qui aujourd'hui continue de nous surprendre. Et vous allez avoir la chance de découvrir ce héros avec l'écrivain Michel Bussy, qui lui aussi est amoureux d'Étretat. Et à la fin de cet épisode, vous saurez pourquoi Étretat abrite un chef-d'œuvre qui a été dérobé par Arsène Lupin. Je m'appelle Isabelle Lebrun, je suis animatrice à ICI Normandie. Ça fait 25 ans que j'habite à Rouen et je ne me lasse pas de venir à Étretat, dans cette petite station balnéaire qui a su garder son authenticité. Ici, vous ne verrez pas de grandes enseignes, il n'y a que des petits commerces de quartier. C'est une vraie bouffée d'air pur et de tranquillité au bord de la mer. C'est vraiment l'endroit où j'emmène mes amis en week-end pour s'éloigner de l'agitation urbaine. Bienvenue dans Partir. Étretat, sur les traces d'Arsène Lupin. Notre point de départ, c'est la plage d'Étretat. À chaque fois que je viens sur le Perret, c'est cette digue sur laquelle on peut se promener au pied des falaises et le long de la mer. Je me sens toute petite devant ce paysage grandiose. Face à moi, il y a cette mer à la couleur bleu-verte si particulière. Cette petite plage de galets entre ces falaises blanches, brutes et verticales qui tombent à pic dans la Manche. Je vous disais que j'aimais la tranquillité des Trotas. Mais pour pouvoir en profiter, il faut à tout prix éviter la pleine saison. Je vous conseille de venir, pourquoi pas, en hiver. Il suffit de bien vous couvrir et vous pourrez admirer la mer agitée entre les falaises. C'est magnifique. En plus, pour vous garer, ce sera beaucoup plus facile car les parkings sont pris d'assaut l'été. Si je m'avance un peu sur la plage de Galet, je me retrouve au pied de l'arche creusée dans la falaise de Cray. Et derrière cette arche, j'aperçois l'aiguille creuse. Il faut vous imaginer, c'est comme un roc pointu, seul dans la mer, qui fait près de 80 mètres de haut. En fait, cette aiguille, c'est une partie de la falaise qui s'est détachée au fil du temps. Et ce sont justement ces falaises uniques qui ont inspiré Maurice Leblanc, le père d'Arsène Lupin, pour écrire L'aiguille creuse, l'un de ses romans les plus célèbres.
20: Tout au long du roman, on vient chercher le trésor de l'aiguille creuse pour découvrir que cette aiguille creuse, c'est l'aiguille d'Étretat que nous avons sous les yeux.
19: Gaëtan Dupont, guide, amoureux d'Étretat.
20: Qu'elle est non seulement le repère d'Arsène Lupin, mais aussi le repère du trésor des rois de France depuis Jules César, et que tous ces rois de France ont caché leur trésor au fur et à mesure à l'intérieur de cette aiguille. Arsène Lupin a découvert ce trésor et a donc décidé d'y faire sa demeure et de lui-même cacher tout ce qu'il a dérobé aux riches pour pouvoir vivre avec.
19: Et figurez-vous que certains ont réellement cherché à mettre la main sur ce trésor. Dans les années 1920, au moment où la bourgeoisie découvre les joies des bains de mer, beaucoup d'Américains venaient passer leurs vacances à Étretat dans l'espoir de retrouver les joyaux de la couronne de France. Et si vous aussi, vous avez envie de vous rapprocher des falaises, vous verrez, à ses pieds, il y a une mystérieuse grotte qu'on appelle le trou à l'homme. On peut y pénétrer, mais attention, pensez à bien consulter les horaires de marée avant d'y aller. Quand la mer remonte, on peut rester piégé. Régulièrement, des passants se retrouvent coincés sous la falaise. Et pas question de regagner la plage à la nage, c'est beaucoup trop dangereux. Il faut attendre les secours ou que la mer redescende, mais ça prend 6 heures. Et d'ailleurs, si vous voulez nager à Étretat, vous pouvez. Petite précision quand même, l'eau de la Manche est fraîche, elle ne dépasse pas 18 degrés l'été. Et surtout, pensez à prendre des petits chaussons de plage ou des sandales en plastique, car les galets font vite mal aux pieds. À propos de ces galets, ils sont beaux, lissés par les vagues, mais je vous préviens, vous ne pourrez pas les rapporter chez vous. C'est interdit. Ils sont là pour protéger le littoral qui se fragilise d'année en année. Je vous ai promis de vous faire découvrir mon lieu préféré. On y va tout de suite. C'est à 10 minutes à pied des falaises.
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19: Ici, on est dans le centre-ville d'Étretat, rue Guy de Maupassant, au numéro 15. Je me trouve face à une belle villa de style anglo-normand. Vous savez, ce sont ces grandes maisons bourgeoises à colombages qui sont dressées sur plusieurs étages. Cette villa, c'est celle de Maurice Leblanc, et c'est là qu'est né son héros Arsène Lupin, et c'est ouvert au public. Venez, je vous emmène visiter cette maison avec Michel Bussy, écrivain normand, grand amateur des aventures d'Arsène Lupin.
21: Maurice Leblanc, au départ, je pense que par rapport à Arsène Lupin, il ne se voyait pas forcément comme un auteur de romans policiers. D'ailleurs, c'est presque lui qui invente le genre. Il va se faire presque vampiriser par Arsène Lupin, puisque sa maison, il l'appelle le Clos Lupin, que c'est presque une maison consacrée à Lupin, là où se passe l'aiguille creuse. Ce que je trouve très beau dans cette maison, c'est que c'est à la fois une demeure d'écrivain, donc voilà, très rationnel avec les lettres, etc. Mais on sent l'ombre d'Arsène Lupin planer partout, comme si c'était un couple, ou comme si Maurice Leblanc n'avait pas pu se passer du fantôme d'Arsène Lupin.
19: Alors ici, on est dans une maison à taille humaine, sur deux niveaux. Je vous conseille de réserver en avance, car je vous préviens, le nombre de visiteurs est limité. Pas plus de 50 personnes en même temps. Et si jamais vous devez attendre à l'extérieur, je vous conseille d'apporter un parapluie ou un caouet au cas où le temps normand fasse des siennes. Suivez-moi, on arrive par le parc de cette villa. J'adore cet endroit, car je trouve l'ambiance romantique et bucolique. À la belle saison, il y a des rosiers en fleurs, de la glycine et des petits bancs pour s'asseoir, et tout au fond, une pergola. La villa de Maurice Leblanc a ouvert au public en 1999 grâce à la petite fille du romancier qui a décidé d'en faire un musée dédié à l'œuvre de son grand-père. Ce que j'aime ici, c'est que l'intérieur de la maison est vraiment resté dans son jus. Il y a un côté suranné. Il y a encore les meubles de l'écrivain, son bureau et même son véritable plaid. C'est comme si on était encore à l'époque de Maurice Leblanc.
21: Les Français les plus riches, qui sont généralement à Paris, que ce soit des entrepreneurs, des artistes, la noblesse, etc., en fait, ils ne peuvent pas aller ailleurs qu'en Normandie pour voir la mer, parce que déjà, on va mettre 10 heures, 15 heures pour arriver en Normandie. Donc, il n'est pas question d'aller sur la Côte d'Azur ou ailleurs. Et donc, la côte touristique, c'est la côte d'Albâtre. Et donc, Étretat, ça fait partie de ces petits joyaux où se rassemble toute la bonne société.
19: On vous emmène à l'intérieur de la villa du Clos Lupin. On commence la visite avec le cabinet de travail de Maurice Leblanc. On entre dans une petite pièce, exposée plein sud, avec vue sur le parc. Au milieu, un bureau sur lequel on trouve de l'encre, une plume, une sacoche. Et derrière ce bureau, il y a deux portraits qui semblent veiller sur l'écrivain. D'un côté, Guy de Maupassant, de l'autre, Gustave Flaubert, deux romanciers normands, eux aussi.
21: Il faut savoir que Maurice Leblanc, il n'a pas écrit que les Lupins. Il a écrit d'abord du théâtre, beaucoup de nouvelles. On raconte d'ailleurs qu'il a pris le train avec Flaubert pour essayer de se faire connaître. Et il a écrit un peu Lupin à contre-cœur. Il a écrit une première nouvelle, qui était un peu une commande. Il n'a pas voulu continuer, alors que ça a eu un succès très fort. C'est son éditeur qui a fini par le convaincre de continuer les aventures de Lupin. Et après, c'était un tel succès qu'il ne s'est jamais arrêté. Mais il y a toujours eu quand même un petit côté Lupin malgré moi. Et il se rêvait d'être le nouveau Maupassant.
19: Je vous conseille de faire un petit tour par la boutique pour apporter le code Lupin. C'est le premier roman policier de Michel Bussy, inspiré des aventures du dandy séducteur. Vous verrez, Michel Bussy a tenté, lui aussi, de percer le mystère du trésor de l'Aiguille Creuse. Et là, on quitte le bureau, on longe un couloir assez étroit pour rejoindre le salon. On arrive dans une grande pièce, avec des moulures, une cheminée d'époque, avec de belles boiseries, un grand piano et des tableaux 19e accrochés au mur. Vous vous souvenez d'ailleurs, en début d'épisode, je vous avais dit qu'il y avait un chef-d'œuvre à Étretat. Eh bien, il est au Clos Lupin. Dans ce salon, on se retrouve nez à nez avec la toile la plus connue du monde, la Joconde. Arsène Lupin est un grand amateur d'art, et dans les romans de Leblanc, le gentleman cambrioleur, vole des œuvres inestimables, dont la Joconde. Les Étretatais sont persuadés que la vraie Joconde est au Clos Lupin, la version du Louvre serait une copie.
21: C'est vrai qu'on s'y sent bien, mais je trouve qu'il y a un côté un petit peu cabinet des curiosités, c'est-à-dire qu'il y a un côté mystérieux. On se dit, tiens, si je touche un petit peu les boiseries autour de la cheminée, peut-être qu'il y a, une pièce secrète qui va s'ouvrir. On a voilà un grand miroir et on voit qu'il y a une petite carte à jouer qui a été glissée autour du miroir. Donc voilà, il y a ce côté invention, ce côté à la fois très chaleureux, mais aussi un petit peu inquiétant et mystérieux. Voilà, du parquet qui grince et de la vieille demeure où on a encore ces fantômes-là.
19: Alors, vous ne pourrez pas passer la nuit au Clos Lupin. En revanche, si vous voulez rester dans l'ambiance du gentleman cambrioleur, vous pouvez réserver la suite Arsène Lupin au Détective Hôtel. C'est à 2 minutes à pied de la maison de Maurice Leblanc. Vous verrez, c'est un petit hôtel authentique. Pour la déco, les propriétaires se sont inspirés des détectives les plus célèbres, Sherlock Holmes, Tintin et évidemment Arsène Lupin. Si vous avez encore un peu de temps devant vous, si votre week-end n'est pas terminé, j'ai une dernière idée. On va au golf sur les falaises d'Étretat. Mais Arsène Lupin n'est jamais très loin.
3: Ce golf a été créé en l'an 1908.
19: Bruno Dossard, président de l'association du golf.
3: C'est à peu près 45 hectares. Ce golf, il est construit sur la falaise d'Aval. Il est effectivement tout près de la fameuse aiguille creuse, hein, puisque pratiquement on longe le golf ou on le traverse, si on pouvait traverser sans risquer de recevoir une balle sur la tête, mais on longe le golf pour aller voir, découvrir la falaise, bien sûr, et l'aiguille qui est juste là, juste devant nous.
19: Ici, nous sommes donc au golfe d'Étretat, le seul 18 trous en France avec une vue sur mer. Maurice Leblanc l'a souvent fréquenté. Et oui, l'écrivain était aussi un amateur de golf. D'ailleurs, vous pourrez voir ses clubs chez lui, au Clos Lupin. Ce que j'aime ici, c'est qu'on en prend plein les yeux. Il faut vous imaginer, on est à 80 mètres de hauteur. On voit évidemment la mer, mais aussi une vue d'ensemble sur tout Étretat, avec la plage des Galets et les falaises. Ce qui est agréable, c'est qu'ici, il y a une partie jeu pour les golfeurs, mais il y a aussi un côté nature. Sur ce site, il est important de sauvegarder la biodiversité. Ici, on trouve notamment des orchidées sauvages ou la vipère normande qui est menacée d'extinction. Et ce golf est connu pour son parcours et surtout le trou numéro 10. Complexe, exigeant, notamment quand le vent se lève. Et figurez-vous qu'à cet endroit, on raconte, selon la légende, qu'autrefois s'élevait un fort sous lequel il y aurait eu un souterrain pour accéder à l'aiguille creuse. C'est là qu'Arsène Lupin aurait caché les trésors des rois de France depuis Jules César. Pour les moins sportifs ou ceux qui n'aiment pas le golf, je vous recommande quand même de venir au restaurant du golf. Vous verrez, c'est un endroit chic, mais très accessible. Il ne faut pas hésiter à franchir la porte. Et mon petit conseil pour l'apéro, c'est de prendre un verre de pommeau. Un alcool normand typique, c'est sucré, avec des glaçons, c'est délicieux. Bien sûr, à consommer avec modération. Mais ça, vous le goûterez quand vous viendrez.
0: Évidemment. Merci Isabelle Lebrun d'Ici Normandie. Cet épisode de Partir et tous les autres sont à retrouver sur ici.fr et sur l'appli Ici. Si vous cherchez des idées d'escapades et de balades, c'est parfait pour vous. Place à la musique maintenant avec le funk d'Earth, Wind & Fire, Boogie Wonderland sur votre radio Ici.

0: Boogie Wonderland, Earth, Wind & Fire pour bien démarrer cet après-midi. Après-midi qui continue en musique sur votre radio locale ici. Quant à moi, je vous dis à demain, midi 5 précise. À demain.
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C'était Michael Jones et Jean-Jacques Goldman sur votre radio. Ici Jean-Jacques Goldman, homme très discret. Il y a quelques années, lors d'un concert des Enfoirés, il est arrivé en jean basket, sans badge artiste. Un agent du coup de la sécurité ne l'a pas du tout reconnu et lui a demandé en fait d'attendre quelques minutes avant de rentrer. Eh bien, Jean-Jacques Goldman n'a rien dit et a attendu tranquillement plusieurs minutes. Une anecdote voilà qui résume bien le personnage. Goldman, c'est vraiment un gars en or. La suite de votre lundi en musique avec maintenant Charlotte Cardin. Bel après-midi.

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1: Ici, ça marche, la recherche et développement, et ce n'est pas Habib Belaïd qui dira le contraire. Docteur en chimie des matériaux et président de Kervalion.
2: C'est ça, nos laboratoires sont à Cap Alpha, donc dans les locaux de la métropole à Clapier, et on travaille étroitement aussi en collaboration avec l'Université de Montpellier, évidemment, parce qu'on a toujours de la recherche et développement qui continue dans les laboratoires de l'université.
1: L'université dont Kervalion a obtenu le prix de l'innovation pour son greffon osseux imprimé en 3D pour...
3: La chirurgie dentaire.
2: Exactement, on a développé un matériau qui est breveté, qui permet par impression 3D d'avoir un matériau de comblement osseux qui est adapté au patient et qui va refaire de l'os.
1: Lors de la pose d'un implant dentaire, un patient sur deux nécessite un comblement osseux, impliquant généralement 2 à 3 interventions avec 6 à 12 mois de délai. Et les greffons osseux d'origine animale ou humaine peuvent provoquer des risques de rejet et des complications liées au nombre d'opérations nécessaires avant la pose définitive de l'implant. Et là, en fait, docteur, avec Kervalion, vous proposez une troisième sorte de greffon.
2: Nous, on a avec une troisième solution, donc c'est pas de l'os humain, c'est pas de l'os de bœuf ou de porc, donc nous, c'est un matériau qui est complètement synthétique, qui est biosourcé. Étant donné qu'on le fait par imprimante 3D, il va venir se positionner vraiment précisément à la forme de l'os manquante chez le patient. Et en une seule intervention, le praticien va pouvoir poser l'implant dentaire. Alors que habituellement, on attend 6 mois pour poser l'implant. Là, c'est en une seule intervention. Donc pour le praticien, on lui facilite le fait de poser un implant dentaire avec une greffe osseuse, qu'il soit expert ou omnipratique, qui n'a pas l'habitude de faire ce genre de geste, il pourra le faire plus facilement. Et pour le patient, c'est un gain énorme en temps de délai pour avoir sa couronne définitive, mais également en termes de confort d'intervention, parce que là, il n'a qu'une seule intervention, donc moins de souffrance pour le patient.
1: À partir du scan 3D de la mâchoire, le greffon est fabriqué en moins d'une semaine dans les locaux de Kervalion à Clapier, et puis envoyé sous colis stérile aux praticiens du patient partout dans le monde. C'est une innovation brevetée en 2022 qui va bientôt pouvoir redonner le sourire à beaucoup de personnes.
2: L'année 2026, pour nous, c'est une année charnière, car notre produit sera testé en clinique, et à partir de ce moment-là, on pourra avoir les autorisations de commercialiser le produit. Et l'objectif, c'est d'ici 2028 d'avoir 20 personnes employées dans la société.
1: Affaire à suivre, Kervalion, une innovation héraultaise qui pourrait révolutionner l'implantologie dentaire. Habib Belaïd a le smile, car ici,
2: ça marche.
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1: Stilto avec Faut que tu m'aimes sur votre radio ici. Ah, l'amour en même temps cette saison. Mais oui, c'est la saison des amours de vacances. Hein. Selon un sondage, un Français sur quatre a déjà vécu une histoire d'amour pendant les grandes vacances. Et dans près d'un cas sur trois, l'histoire a continué après la rentrée. Comme quoi, certains coups de soleil se transforment vraiment en coups d'amour. La suite de votre lundi en musique avec Phil Collins. Bel après-midi.
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1: Merci d'avoir choisi votre radio ici. Il est 14h. C'est l'heure de retrouver toute l'info en France et dans le monde en 90 secondes avec Emeline Ferry.
2: Retour en force de la chaleur sur tout le pays. Alors que certaines régions suffoquent déjà depuis plusieurs semaines, 22 départements du sud-est et du centre sont en vigilance orange canicule et les températures élevées vont se généraliser. Le pic de l'épisode attendu en milieu de semaine. Les deux tiers de notre pays sont concernés par des restrictions d'usage de l'eau. Partout, les sols sont secs, les cultures souffrent, la sécheresse fait d'énormes dégâts. Autre conséquence du réchauffement climatique, au moins 70% de la France métropolitaine sera touché par la présence du moustique tigre d'ici l'année 2085. Autrefois vecteur tropical, l'insecte devient une menace française, disent les scientifiques de l'Institut de Recherche pour le Développement. Sur le front des incendies, un feu erratique est toujours actif dans la Drôme, selon la préfète. Les flammes dans le massif du Claps ont brûlé 400 hectares en une semaine. Les pompiers ne sont toujours pas maîtres du feu. En Lozère, en revanche, incendie fixé. Il a parcouru depuis hier 150 hectares de végétation. Deux cadres de la DZ Mafia placés en détention provisoire. Les deux narcotrafiquants originaires de Marseille ont été interpellés il y a quelques jours en Algérie où ils sont maintenant derrière les barreaux. Annonce faite par le garde des Sceaux Gérald Darmanin qui les qualifie d'objectifs prioritaires de la justice française. Au championnat d'Europe de natation à Saint-Denis près de Paris, début réussi pour Maxime Grousset qui signe le meilleur temps des séries du 50 mètres papillon. On attend de savoir si Léon Marchand participera ce soir au relais. Le multiple champion a renoncé à certaines épreuves à cause d'une blessure.
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4: Demain, le temps sera calme avec un soleil généreux dans l'Hérault. On aura droit à un petit peu de brise marine aux alentours des 35 km à l'heure demain après-midi. Côté température, le matin, 20 degrés au Quélard, 22 attendus à Lodève, à Ganges, à Bédarieux au lever du jour, 24 degrés à Montpellier et à Béziers. L'après-midi, il va faire jusqu'à 36 degrés, ce sera le maximum à Ganges, à Bédarieux, à Lodève. On attend 35 demain après-midi, 33 degrés à Montpellier et à Béziers. En ce qui concerne la journée de mercredi, elle s'annonce très très chaude, jusqu'à 38 degrés tout de même prévu à Oulonzac pour mercredi, 37 degrés à Bédarieux et 35 à Béziers.
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0: C'était Madonna sur votre radio ici. Bonjour, bienvenue, c'est Fabien Hémot. On passe l'après-midi ensemble. Dans un instant, trois chansons françaises à la suite. Mais avant, mon top 3 de l'été. Comme d'habitude, j'ai le classement des fruits et légumes les plus rafraîchissants de l'été. En numéro 3, on retrouve la pastèque. Elle contient 92% d'eau. Ensuite, on retrouve en numéro 2 la tomate qui, elle, est composée à environ 94-95% d'eau selon les variétés. Et enfin, sur la première marche du podium, on retrouve le concombre. Eh oui, le concombre, champion toute catégorie avec environ 96% d'eau. C'est tout simplement l'un des aliments les plus hydratants que l'on puisse manger l'été. Et tout de suite, trois chansons françaises très rafraîchissantes également. On démarre avec Chagrin d'amour. Bel été sur votre radio ici.
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1: Ce samedi 15 août, c'est l'Assomption, jour de célébration de Saint-Roch, saint natif de Montpellier, évidemment célébré dans la métropole. Cortège, défilé et spectacle avec les fameux lanceurs de drapeaux de Borgo San Lorenzo d'Alba tout au long du week-end. Grand temps fort, samedi soir et dimanche matin dans tout le centre-ville de Montpellier. Et puis Saint-Roch est aussi célébré à Sérignan ce week-end comme saint patron de la ville. Ce samedi à Sérignan, grand défilé costumé accompagné de chevaux et d'animaux domestiques, en musique avec la Peña, la sardinade le midi pour se restaurer sur la promenade, et un spectacle équestre ensuite sur le parking de la Cigalière à 18h30. Et puis pour terminer...

0: de midi à l'écoute de votre radio ici. Dans un instant, retour dans les années 90. Ah, les années 90, l'époque des magnétoscopes, des Tamagotchi et du Discman. Et qu'est-ce qu'on mettait dans le Discman? Un CD laser de La Rousseau. Eh bien, ça tombe bien. On l'écoute dans un instant. La Rousseau, une chanteuse qu'on n'a pas oubliée ici.
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1: Merci pour votre fidélité à votre radio. Ici, il est 15h. 15h, c'est l'heure de retrouver toute l'info en France et dans le monde en 90 secondes avec Emeline Ferry.
2: Trois personnes en garde à vue à Montpellier et une enquête ouverte après la mort hier soir d'un adolescent de 16 ans poignardé lors d'une rixe dans un parc pour enfants. Un jeune suspect 17 ans s'est présenté de lui-même ce matin au commissariat. Le feu progresse toujours dans la Drôme, des flammes dans le massif du Claps depuis près d'une semaine, 400 hectares brûlés. La Drôme fait partie des 17 départements placés en niveau danger élevé de feux de forêt aujourd'hui. Et sur la carte de Météo France, 22 départements sont en orange, vigilance canicule pour le sud-est du pays, plus la Corrèze, le Cher et l'Allier. Les températures élevées vont gagner tout le pays en milieu de semaine. Des fortes chaleurs qui s'accompagnent d'une sécheresse généralisée. Près de 70% de la France est concernée par des mesures de restriction de l'usage de l'eau. Les effets du changement climatique continuent d'accentuer les tensions sur la ressource en eau, indique le ministère de la Transition écologique. Une candidate au sénatorial des une attaque raciste en Gironde. Aminata Pouille, élue locale et tête de liste pour les Insoumis, affirme avoir été insultée par 4 hommes qui l'ont aussi aspergée d'un liquide inconnu. Elle porte plainte. Deuxième semaine au championnat d'Europe de natation, le public français espère retrouver Léon Marchand dans le bassin de Saint-Denis. Le nageur a renoncé à 2 épreuves aujourd'hui à cause d'une blessure à l'adducteur, mais le Toulousain devrait participer ce soir à la finale du relais 4x200 mètres nage libre. Les Français sont qualifiés.
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4: Demain, le temps sera calme avec un soleil généreux dans l'Hérault. On aura droit à un petit peu de brise marine aux alentours des 35 km à l'heure demain après-midi. Côté température, le matin, 20 degrés au Quélard, 22 attendus à Lodève, à Ganges, à Bédarieux au lever du jour, 24 degrés à Montpellier et à Béziers. L'après-midi, il va faire jusqu'à 36 degrés, ce sera le maximum à Ganges, à Bédarieux, à Lodève. On attend 35 demain après-midi, 33 degrés à Montpellier et à Béziers. En ce qui concerne la journée de mercredi, elle s'annonce très très chaude, jusqu'à 38 degrés tout de même prévu à Oulonzac pour mercredi, 37 degrés à Bédarieux et 35 à Béziers.
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0: Bonjour, bienvenue sur votre radio, ici c'est Fabien Emo. Tout l'été, votre radio s'occupe de tout, vous vous laissez guider. Dans un instant, on va écouter trois chansons françaises à la suite. Mais avant, j'ai trouvé le top 3 des défis les plus fous réalisés en période de grandes vacances. Alors pour le numéro 3, direction le Danemark, avec le plus grand château de sable du monde construit, donc c'était il y a quelques années. Il mesurait un peu plus de 21 mètres de haut, soit la hauteur d'un immeuble de 7 étages. Numéro 2, pour la plus grande bataille de pistolets à eau, qui a été réalisée à Madrid, avec 3875 personnes qui se sont arrosés en même temps. Et numéro 1 des défis fous réalisés pendant les grandes vacances, le plus grand cours d'aquagym, cours organisé avec plus de 2000 vacanciers, et c'était en Thaïlande. Bon, la petite histoire nous dit pas si pendant ce cours d'aquagym, ils ont écouté trois chansons françaises à la suite. Eh bien nous, c'est ce qu'on va faire maintenant. William Scheller, Jack et Carla, et on démarre par Monsieur Alain Chamfort.
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1: Où voir un feu d'artifice ce week-end du 15 août dans l'Hérault? J'ai la liste pour vous et ça commence ce vendredi soir à Frontignan, depuis le port de Plaisance, à l'occasion de la fête du port. Pour samedi, 15 août officiel, vous pourrez voir des feux d'artifice à la Grande Motte, depuis le front de mer, Palavas-les-Flots, la plage de l'Hôtel de Ville, Valras-Plage depuis la Jetée, à Agde, sur les berges de l'Hérault, face au Château Laurent, depuis Lunel, au bord du canal, à Carnon, ça sera tiré depuis l'avant-port ouest, avec en plus un concert de l'orchestre Octane, distribution de Lampion. Et pour terminer, dimanche, c'est à Cesnon-sur-Orbe que vous pourrez voir un feu d'artifice tiré depuis la plage du camping à l'occasion de la fête du village. La liste complète des feux d'artifice tirés ce week-end est actualisée en temps réel.

0: midi, merci d'être ici, votre grande radio de proximité, on s'occupe de tout, actu local, musique, bonne humeur. Côté musique, on va écouter Alain Souchon. Petite anecdote sur Alain Souchon, un jour où il avait un petit coup de fatigue, son médecin lui a donné une ordonnance assez surprenante. Pas de médicaments, mais une recommandation plutôt, oui. Je cite, faites une tournée avec vos deux fils. Résultat, Alain Souchon est reparti sur les routes avec Pierre et Charles, alias Ours. Comme quoi, pour certains artistes, le meilleur remède, c'est la scène et la famille. Et on écoute juste après ça, Alain Souchon.
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2: Merci d'avoir choisi votre radio ici. Il est 16h. C'est l'heure de retrouver toute l'info en France et dans le monde en 90 secondes avec vous, Emeline Ferry.
3: L'état des nappes phréatiques se dégrade dans tout le pays. Situation très préoccupante d'après le BRGM, le Bureau de Recherche Géologique et Minière. La quasi-totalité des réserves souterraines continue de se vider. 63% sont sous les normales selon les données relevées au 1er août. Des températures caniculaires s'installent durablement sur le pays. 22 départements sont en vigilance orange aujourd'hui aux fortes chaleurs. Tout le quart sud-est du pays concerné par cette alerte, ainsi que l'Allier, le Cher et la Corrèze. Des fortes chaleurs et des sols très secs qui compliquent le travail des pompiers. Ils poursuivent leur combat contre les flammes dans la Drôme. Feu toujours pas maîtrisé. 400 hectares brûlés en près d'une semaine. Celui qui a démarré hier en Lozère a été fixé ce matin après avoir parcouru 153 hectares de végétation. Un jeune tué, trois autres en garde à vue. Enquête ouverte à Montpellier après une rixe mortelle hier soir. Un adolescent de 16 ans a reçu deux coups de couteau et n'a pas survécu. Un suspect mineur s'est présenté de lui-même au commissariat ce matin. D'autres personnes impliquées dans la bagarre sont toujours recherchées. Ils étaient des objectifs prioritaires de la justice française, selon Gérald Darmanin. Le ministre de la Justice annonce que les deux narcotrafiquants interpellés il y a quelques jours en Algérie viennent d'être placés en détention provisoire là-bas. Mehdi Laribi et Jamel Djea, tous les deux originaires de Marseille, sont liés à la DZ Mafia. Coup d'envoi des championnats d'Europe d'athlétisme en Angleterre. Plusieurs Français à suivre, notamment ce soir Jimmy Gressier qui vise une médaille sur le 5000 mètres.
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4: Vous écoutez ici Hérault, un mot sur la météo dans le département. Demain, le temps sera calme avec un soleil généreux. On aura droit à un peu de brise marine aux alentours des 35 km à l'heure. Côté température demain matin, on attend 20 degrés au Quélard, 22 degrés à Lodève, à Ganges demain matin, 24 à Montpellier et à Béziers au lever du jour. L'après-midi, il fera 30 degrés à Agde. À Béziers, on attend 33 degrés maximum, 33 aussi à Montpellier demain après-midi. À Lodève, à Bédarieux, 35 degrés, à Ganges, 36 degrés. Et puis mercredi, là, la journée s'annonce très très chaude, jusqu'à 38 degrés prévus dans le département de l'Hérault à Olonzac, 37 degrés à Bédarieux et 35 degrés à Béziers.
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4: Ils recartonnent depuis quelques mois parce qu'on a entendu une de leurs chansons dans la série The Boys. C'est téléphone tout de suite sur votre radio ici Hérault avec New York avec toi. Bon après-midi.

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0: Est-ce que vous avez un animal totem, un animal fétiche? À Balaruc, c'est le muge, leur animal. On va vous raconter dans quelques minutes pourquoi Balaruc le Vieux a choisi ce sympathique poisson comme animal emblématique de la ville. Ce sera juste après avoir écouté la nouvelle chanson de Bruno Mars, Oh My Soul. Merci d'avoir choisi ici Héros pour passer l'après-midi en musique. Il est 16h05.

0: Ça, c'est nouveau, c'est Bruno Mars, Oh My Soul, sur votre radio, ici Hérault. On fait le tour du département tout l'été à 16h10 à travers l'histoire des animaux totémiques de l'Hérault. Aujourd'hui, Léopoldine Dufour nous raconte pourquoi Balaruc le Vieux a pour animal totémique un poisson, le muge.
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2: Voilà un beau poisson, le muge. On en a plein dans nos étangs et dans la Méditerranée. Il est très bon et en plus, il n'est pas très cher.
3: Et bon appétit, bien sûr.
2: Mais bon, pardon, je ne suis pas là pour vous parler cuisine, mais animaux totémiques. Parce que oui, le muge est l'animal totémique de Balaruc le Vieux. La commune située à l'extrémité de l'étang de Thau l'a remise au goût du jour en 2001 après près de 30 ans d'oubli. C'est à l'association Le Truc et au groupe Les Moors de Port qu'il doit sa résurrection. Mais pourquoi un muge pour représenter les Balaruquois? Alors comme souvent, il y a au départ une légende populaire qui se transmet depuis des générations à Balaruc le Vieux et qui est basée sur le défi à l'autorité. Et ça plaît aux artisans de la réhabilitation du muge, Alain Barry, Philippe Carcassès et Marc Héral. Aiguillés par un ancien du village, Marcel Franck, ils se lancent dans la recherche des sources de cette anecdote et l'histoire se révèle véridique. Fin du XIIIe siècle, Monseigneur Béranger de Frédol, évêque de Maguelone, avait accordé à la communauté de Balaruc un droit de pêche sur l'étang de Thau en contrepartie d'une redevance annuelle de 45 livres. Mais l'impôt augmentant d'année en année, les Balaruquois décidèrent que dorénavant, ils ne paieraient pas plus de 50 livres par an. Soit entre nous, une paille par rapport à ce que leur rapportait vraiment la pêche dans les temps tellement poissonneux. L'évêque, franchement agacé, leur intenta un procès. Au final, ce sont les pêcheurs qui l'ont emporté et ont donc continué à payer une dîme du muge tout à fait dérisoire. Voilà comment ce poisson réputé combatif est devenu symbole de résistance et de pied de nez à l'autorité, à l'image des rebroussailles que sont les Balaruquois. Pour le célébrer, on a fait du muge une girouette, coiffant le clocher de l'église Saint-Maurice. Les anciens se souviennent encore de ce poisson bouffé par la rouille qui est tombé en poussière dans les années 1970. Ensuite, plus rien. On ne parle plus du muge jusqu'en 2001, lorsque nos historiens amateurs et pleins d'humour ont décidé de ressusciter le mujol en fabriquant le totem, une structure de tube métallique, du tissu gris satiné pour figurer les écailles du poisson qu'ils ont affublé d'une énorme bouche aux lèvres roses, à faire pâlir de jalousie les candidates de télé-réalité.
4: Les mêmes, je veux, mais naturels.
2: Le muge a besoin de deux porteurs, celui de devant actionnant sa bouche et ses ouïes articulées, celui de derrière le faisant joyeusement frétiller au rythme des chansons spécifiquement composées pour lui et qui accompagnent l'animal totémique dans ses déplacements. Mais attention, il éclabousse tout le monde à son passage.
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0: Chameaux, loups, tortues, ânes, chèvres, poux, ce département est une ménagerie. Vous retrouvez les histoires étranges, rigolotes, légendaires, historiques de tous ces animaux totémiques. De Lignan-sur-Orbe à Perret, en passant par Gabian, Béziers, Bédarieux, tout l'été sur votre radio à 16h10. Et puis en podcast aussi, en replay sur notre site et sur notre application. Place à la musique, on va écouter Caroline Legrand, J'aurais voulu te dire. Et puis après une belle chanson d'amour, celle de Lionel Richie qui s'appelle All Night Long. Vous passez l'après-midi en musique avec ici. Hier.

0: C'était Lionel Richie avec All Night Long. Les accents, c'est toujours un sujet. Il y a ceux que ça fait rire, ceux qui trouvent ça séduisant. Il y a les accents à couper au couteau aussi. On va parler des accents régionaux dans l'humour en tube dans quelques instants.
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0: Chevalier Laspalès qui se paye les accents régionaux sur votre radio ici Héros, c'est juste après Louise Attaque. Je t'emmène au vent.

0: Vous avez reconnu évidemment Louise Attaque avec « Je t'emmène au vent » sur votre radio, ici Héros. Est-ce que vous avez un accent dans l'humour en tube aujourd'hui? Fred Ballard, et c'est rigolo, nous propose un grand voyage, mais pas forcément très loin. Il suffit peut-être parfois d'aller dans des régions où on entend des accents complètement différents d'une autre.
1: Là, je te pose une question, tu réponds de suite. Tu réponds pas d'une demi-heure, tu réponds de suite.
2: T'as qu'à la poser de suite.
3: Ah oui, c'est sûr que quand Chevalier et Las Palas prennent l'accent du Sud, on part tout de suite très très loin et les vacances peuvent commencer sans se poser trop de questions, mais en se délectant de quelques spécialités locales, pas piquer des hannetons.
2: À moi, souvent, le pomasson, je le mange à l'auberge du Criadou Provence. C'est bon, là. C'est bon.
1: Tu te régales, là.
2: Et oui. Et même, parfois, ils te rajoutent une olive. Bon. Une olive. L'olive, tu la manges, c'est bon.
3: Ah oui, c'est bon d'entendre l'accent du Sud en vacances, surtout quand on est à l'Ouest le reste de l'année. Mais attention à ne pas froisser la susceptibilité des locaux qui nous accueillent. Sébastien Marx est un New-Yorkais en vacances en Bretagne. Et les Bretons, ils ont les chapeaux ronds, mais pas que.
4: Bien évidemment, les gens m'ont dit de manger une galette et des crêpes. Je vois pas la différence. Une galette, c'est salé. Une crêpe, c'est sucré. C'est ce que je pensais. J'ai dit ça à une crêperie. J'ai dit, oui, bah, galettes sont salées. Le mec m'a craché dans mon cidre.
3: Ah bah oui, mais faut pas escagasser le Breton sur son terrain. Hein. Il est malade, lui. Non, être touriste en France, ça se travaille un petit peu en amont. Hein. Il faut réviser ses classiques gastronomiques si on ne veut pas finir saucisse dans une galette saucisse. Et ne pas oublier que l'humour sauve de tout, surtout en terre inconnue.
0: Dans quelques minutes, je vous propose plein d'idées sorties à Agde, à La Tour-sur-Orbe. Ce sera juste après une chanson qui cartonne sur les réseaux.
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0: Manon Lisa, le petit pêcheur sur votre radio Ici Héros. Bon après-midi.

0: La chanteuse s'appelle Manon Lisa, la chanson s'appelle Le Petit Pêcheur, et cette chanson, elle a eu un succès fou sur les réseaux, sur Instagram notamment, tout cet été. Ici Héro vous accompagne tout l'été justement avec des idées sorties pour bien profiter de son temps libre. Sophie, par exemple, de la Tour-sur-Orbe, a une idée sortie pour vous écouter.
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0: 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Merci.
1: Et comme Sophie, vous pouvez nous envoyer un vocal sur WhatsApp en une minute en commençant par Bonjour ici Héros au 04 67 58 6000. Et puis demain soir, là j'ai une idée sortie pour vous pour passer une belle soirée à Agde. C'est le concert hommage à Balavoine avec plein de ses anciens musiciens. Donc ils vont recréer bien sûr l'ambiance musicale des concerts de Balavoine. Et les chanteurs, eh bien, ce sont des gens que vous avez croisés dans The Voice toutes ces dernières années. Le concert est sur la scène flottante d'Agde demain soir.
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1: Bernard Lavilliers a annoncé une grande tournée des Zéniths en 2027. Son concert au Zénith Sud à Montpellier, chez nous, ce sera le 25 mars. Donc le 25 mars 2027. Je vous propose d'écouter la salsa tout de suite.

0: Simple Minds avec Mandalay Day à l'instant sur votre radio ici Hérault. On continue de parler de rock, de guitare, de musique avec Frédéric Le Ternier qui a décortiqué tout le programme des festivals de l'été et de la rentrée. Aujourd'hui, Frédéric nous parle d'une multi-instrumentiste au talent multiple.
1: Salut tout le monde. Aujourd'hui, je vous emmène dans une salle mythique de Montpellier. Vous allez la reconnaître à mon avis si je vous dis qu'auparavant, elle abritait un couvent franciscain puis un temple protestant. Et qu'en 1986, l'arrière d'une Cadillac rouge s'est encastrée dans la façade et que c'est devenu le symbole du lieu. Ben oui, le Rockstore. Si je vous en parle, c'est pour vous annoncer un concert qui va s'y dérouler à l'occasion du superbe festival Les Internationales de la Guitare. Ce sera le 9 octobre précisément que vous allez pouvoir applaudir dans ces murs Requin Chagrin. Vous ne connaissez pas ? Laissez-moi vous présenter ce petit prodige du rock. Déjà, pour votre gouverne, sachez que derrière ce pseudonyme se cache en particulier une femme. Et oui, multi-instrumentiste, elle fait tout elle-même, bien qu'elle se soit entourée de bons musiciens, et elle a pu développer son projet musical depuis plus de 10 ans. Son nom, Marion Brunetto. Elle est née dans le Var, à Ramatuelle, dans une famille de musiciens. C'est en 2008 qu'elle s'installe à Paris et apprend à jouer de la basse, de la batterie et des claviers. La guitare, elle maîtrisait déjà. Elle va intégrer différents groupes de rock à cette époque et en 2014, elle lance Requin Chagrin du nom d'une espèce de squale existant véritablement que l'on trouve dans l'océan Atlantique et en Méditerranée. Elle écrit et compose pratiquement tout toute seule et n'hésite pas à dire qu'elle a été influencée par le groupe Indochine. Sur son second album, sorti en 2019, elle décide de jouer toute seule de tous les instruments en s'enregistrant sur un vieux magnétophone à cassette. Son troisième album lui a été inspiré par le confinement. Décollage, c'est le nom du quatrième qui est sorti cette année. Disque résolument plus pop et mélancolique. Le mariage parfait entre guitare et synthé, entre batterie et boîte à rythme. Un mélange entre joie et profondeur. Un bijou, je vous le dis. Les infos à retenir, je vous les redonne. Rockstore, 9 octobre, Les Internationales de la Guitare, Requin Chagrin. Voilà, vous savez tout.
0: Allez, c'est noté, ça se passe donc à Montpellier Rockstore. Merci beaucoup pour l'idée de sortie, Frédéric. Autre idée concert, celui de Benabar qui va passer au Quorum de Montpellier le 29 novembre.
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Benabar, c'est sa nouvelle chanson qui s'appelle Quoi qu'on dise. Maintenant, changement d'ambiance, Sodade avec Césaria Evora. Il est 16h47. Vous écoutez ici, Hiro. Passez une très bonne après-midi en musique.

0: C'est Daria Evora avec Sodade à l'instant sur votre radio. Ici Héro, à 17h, ce sera le retour de l'actu locale, bien sûr, avec le journal. On va notamment vous donner des nouvelles de TJ Savanier dans 8 minutes.
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0: On écoute un duo de soul, Womack Womack, qui s'appelle Teardrops. Et sachez que les trois filles de ce duo font aussi de la musique, ils font aussi de la soul maintenant.

0: première chanson de cette nouvelle venue, Oria. Le titre s'appelle Soirée mondaine.
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0: Il est 17h, passez une très bonne après-midi. Le journal présenté par Claire Moutarde, le choc des habitants après la mort d'un adolescent de 16 ans dans le quartier Port-Marianne à Montpellier.
2: Oui, le jeune homme a été tué lors d'une violente bagarre hier soir, un peu avant 23h, dans le jardin d'enfants situé à côté du parc Charpac. Il a reçu 2 coups de couteau au thorax. Amine, c'est son prénom, est mort à l'hôpital à l'issue d'une nuit d'horreur. Cette habitante était sur son balcon.
3: J'ai sorti fumer une cigarette sur mon balcon. Ben là, je me suis dit, quand même, ça crie fort, tout ça. Donc, j'ai regardé. Il y avait beaucoup de jeunes ici contre le bord. Je voyais que c'était plutôt une bagarre. Des coups de poing, beaucoup d'agitation et des cris. Puis après, j'ai vu 2 personnes s'enfuir en trottinette par là. Il y avait une personne au sol. Puis la personne ne répondait plus. Il y avait beaucoup de sang. Donc, j'ai commencé à m'inquiéter, mais j'avais peur de descendre. Je pense qu'il y avait beaucoup d'adrénaline. Donc j'ai appelé les pompiers. Puis là, après, il y avait beaucoup de personnes. Enfin, c'était vraiment assez dramatique comme scène à créer dans tous les sens. Puis il y avait les pères. Donc après, là, en fait, mon voisin, c'est un médecin aussi. Donc il est descendu directement pour faire les premiers secours. Je pensais que ça allait... vu qu'il avait eu la chance, entre guillemets, d'être pris en charge tout de suite, je pensais que ça allait le faire. Mais j'ai lu ce matin qu'apparemment, il était décédé. Donc...
2: 3 jeunes ont été interpellés, dont l'un âgé de 17 ans s'est présenté de lui-même ce matin au commissariat en se désignant comme l'auteur des coups de couteau. Une marche blanche devrait être organisée très prochainement par les proches d'Amine. Un homme de 23 ans interpellé après 2 refus d'obtempérer une course-poursuite dans le quartier Croix-d'Argent à Montpellier. L'automobiliste a tenté d'échapper aux policiers en roulant très vite. Il a grillé 9 feux rouges, circulé à contresens, notamment avenue Toulouse. Il a percuté 2 véhicules avant d'être pris en sandwich par des voitures de la police. La voiture avait été volée à une blanchisserie à Cannes.
0: Le département de l'Hérault est placé en vigilance canicule orange à partir de demain midi.
2: Oui, on attend jusqu'à 36 degrés à l'intérieur des terres. Demain, 24 degrés cette nuit. Ce sont 43 départements au total qui sont placés en vigilance orange à la canicule. Demain, Météo France annonce un 5e épisode caniculaire depuis le mois de mai. Il y a 10 ans, jour pour jour, le jeune pompier volontaire de 22 ans, Jérémy Beyer, succombait à ses brûlures. Il est décédé à Gabian, luttant contre un incendie. Le pompier s'est retrouvé piégé dans un véhicule anti-feu défectueux. 3 autres camarades ont survécu, mais avec de graves séquelles. Une cérémonie a eu lieu ce matin à Gabion, au nord de Béziers, pour rendre hommage à Jérémy Beyer. Le département de l'Hérault qui est en vigilance jaune pour les risques de feux de forêt. La préfecture déconseille certains massifs sur l'ouest du département, notamment le Minervois, le Saint-Chinianais, ainsi que les collines du centre Hérault et les plaines viticoles du cœur Hérault. TJ Savanier part à Metz. L'ex-joueur emblématique du club de foot de Montpellier est lié désormais au FC Metz. Et ce, jusqu'en juin 2027. Montpellier va l'affronter le 6 novembre, puisque Metz est en Ligue 2. Ça va changer de climat.
0: Demain.
2: Allez, demain, exactement.
0: Le temps sera calme. Avec un soleil généreux, ça ne nous change pas.
2: Claire. Voilà, c'est ça, il fera chaud demain.
0: Voilà, on va avoir droit quand même à un petit peu de brise marine aux alentours des 35 km/h demain après-midi. Le matin, 20 degrés au Quélar, 22 degrés à Lodève, à Ganges, à Bédarieux, 24 degrés demain matin à Montpellier et à Béziers. Et l'après-midi, là, ça va grimper jusqu'à 36 degrés à Ganges, à Lodève, à Bédarieux, 35 degrés demain maximum, à Montpellier, à Béziers, 33. Et la journée de mercredi s'annonce elle aussi très très chaude, encore plus chaude, jusqu'à 38 degrés mercredi, prévu à Olonzac, 37 à Bédarieux, 35 à Béziers.
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0: Balavoine, le chanteur, tout de suite sur votre radio, ici Hérault. Et si vous voulez voir un concert hommage à Balavoine, ça se passe demain à Agde sur la scène flottante.

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1: Une petite rivière, un parc paysager, centenaire, fleuri. Ah, enfin tranquille. C'est où? C'est à Canet, au domaine viticole de la Dourbie. Ici, Hero vous emmène tout l'été à la découverte de ces sites d'exception. Certains sont ultra connus, d'autres plus confidentiels. La balade au domaine de la Dourbie, ce sera donc juste après cette nouvelle chanson, celle de Céline Dion, qui s'appelle « Bonjour, pardon, merci ».

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0: toute nouvelle chanson de Céline Dion. Bonjour, pardon, merci.
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0: Allez hop, on part à la découverte d'un beau domaine viticole à Canet, en cœur d'Hérault, avec Arthur de Plante. Chaque jour, on ouvre comme ça les portes d'un lieu particulier de l'Hérault qui fait partie du réseau des sites d'exception.
3: L'escapade d'Ici Hérault vous emmène dans les sites d'exception du Languedoc tout cet été, direction Canet, en plein cœur d'Hérault, pour aller au domaine de la Dourbie. Barbara Galtier, bonjour.
4: Bonjour.
3: La Dourbie, c'est une rivière.
4: Oui, exactement. C'est une petite rivière qui prend sa source à Villeneuvette et qui se jette dans l'Hérault sur notre domaine au coin d'une belle parcelle.
3: Elle est sur le domaine, cette jetée de rivière.
4: Tout à fait, exactement. La confluence du coup des deux rivières de la Dourbie et de l'Hérault se trouve sur notre domaine et au coin d'une de nos parcelles.
3: Est-ce qu'une confluence, ça apporte quelque chose peut-être dans les sols pour vos vins ?
4: Alors effectivement, le fait qu'on soit vraiment entouré d'eau procure au terroir une singularité spécifique. On est vraiment bordé de tout cet écosystème que nourrit l'eau. Donc on est sur un sol autour du domaine et sur nos 20 hectares cultivés en agriculture biologique d'argilo-calcaire. On est beaucoup enrichi de l'apport de ces deux rivières et aussi du coup de tout l'écosystème qu'elles entretiennent et des fleurs notamment qu'elles entretiennent.
3: Et qu'est-ce que ça apporte en goût, en bouche, à votre vin ?
4: Alors du coup, on travaille beaucoup sur ces 20 hectares autour de vins qui sont très légers, très fruités. Notre objectif, c'est vraiment de remettre un peu le fruit au cœur de la bouteille sur l'ensemble de nos cuvées. Et donc, dans ce territoire entouré d'eau et de fleurs, on est sur ce type de vins qui sont des vins de convivialité à partager entre amis, en famille, pour des jolis moments sans prétention. Attention, mais qu'on fait également avec beaucoup d'attention et de qualité.
3: Cette convivialité, c'est aussi ce qui anime beaucoup de domaines viticoles qui se lancent dans le no-tourisme depuis maintenant de nombreuses années. C'est également votre cas au domaine de la Dourbie. Il y a des possibilités de visite et de dégustation.
4: Oui, tout à fait. Depuis toujours, c'est le souhait des propriétaires de vraiment ouvrir les portes du domaine. On a un très joli caveau sur lequel on accueille nos visiteurs et nos clients toute l'année. Et en été particulièrement, on leur propose effectivement une offre no-touristique variée, riche, avec notamment 3 événements par an qui marquent des temps forts de notre activité viticole, notamment la prochaine du coup la fête des vendanges qui aura lieu le samedi 3 octobre, mais aussi du coup tout au long de l'été avec l'accueil de nos visiteurs sur nos jardins pour des déjeuners qui sont sourcés auprès de producteurs locaux et qu'on leur propose du coup de savourer après une visite et dégustation de nos cuvées pour vraiment ralentir le rythme, profiter de notre domaine et de l'environnement singulier et naturel qui propose.
3: Merci beaucoup Barbara Galtier au domaine de la Dourbie à Canet, à 2 pas de Clermont-l'Hérault. Un domaine que l'on vous invite à visiter, découvrir et déguster leur vin, à consommer bien sûr avec modération. À bientôt Barbara.
4: Merci beaucoup, à très bientôt, au revoir.
0: Et on continue avec plein d'idées sorties. Dans quelques minutes, là par exemple, on vous offre carrément des places pour aller voir les Folies Grusses demain soir à Béziers, le spectacle équestre qui a toujours un succès fou avec des dizaines d'athlètes, d'artistes. Vous y verrez notamment de la voltige. Vous gagnez vos places dans 7 minutes, juste après Cock Robin, When Your Heart Is Weak et Yann Muller, Les Oies Sauvages.

0: Coq Robin, When Your Heart Is Weak, à l'instant sur votre radio, ici Héros.
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0: Yann Müller, Les Oies Sauvages, version un petit peu repimpée sur France Bleu Héros. Et c'est Suzanne qui nous a téléphoné pour aller voir les Folies Grusses. Bonjour Suzanne.
1: Bonjour.
0: Vous êtes toutes disponibles demain soir, c'est bon? Pas d'obligation?
1: Non, je suis disponible.
0: Alors ça c'est parfait. Et racontez-nous où est-ce que vous vivez, Suzanne, s'il vous plaît?
1: À Babouboudoux, dans l'Hérault.
0: Ben vous voyez, ça fait quand même... Ça fait quand même quelques années de ma vie que je ponce les communes de l'Hérault en faisant mon travail. Bah, Babouboudou, j'en avais jamais entendu parler. C'est joli?
1: Oui, c'est à côté de Saint-Chinian.
0: D'accord. Et c'est tout petit en fait, il y a 300 habitants à peu près, c'est ça?
1: Oui.
0: Allez, ça marche.
1: C'est bien, mais ça, c'est au calme.
0: Ouais, c'est vrai, c'est au calme. On n'est pas embêtés. Il fait chaud là aussi en ce moment, non?
1: Oui, très.
0: Bon.
1: Et il ne pleut pas, donc c'est compliqué pour les vignes.
0: Pour les vignes, effectivement. Vous travaillez dans le domaine?
1: Oui.
0: D'accord, ça marche. Suzanne, merci d'avoir appelé la radio. Amusez-vous bien demain soir aux Folies Grusses et je vous souhaite un bel été, un peu plus humide, avec un peu de bol, avec un peu de pluie.
1: On espère.
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0: toute une époque, François Feldman avec ce titre Rien que pour toi. C'est l'heure des idées sorties de votre radio tous les jours à 17h30, toute la journée. On vous donne plein d'idées sorties pour profiter de l'été dans l'Hérault. La première idée sortie, elle est gratuite à faire en famille. Ça va se passer vendredi soir à Houqueton. Je vous propose d'aller au cinéma. Vendredi soir, ils vont projeter en face de la cave coopérative d'Houqueton le film sur la vie de Michael Jackson. Projection gratuite donc. Et puis, autre idée sortie, cette fois-ci à la Tour-sur-Orbe, c'est Jackie qui a une idée sortie pour nous le lendemain, le 15 août cette fois-ci, ce samedi.
1: Bonjour à tous. La mairie de la Tour-sur-Orbe organise un vide-grenier le 15 août au parc municipal. Les emplacements sont gratuits. Une buvette ainsi qu'une petite restauration, frites, saucisses, glaces, etc. sera disponible. Nous possédons un parc

toutes sortes de sports, de jeux, du mini-golf, il y a une piscine qui se trouve à Brissac. On va y faire une balade donc juste après Les Innocents, L'Autre Finistère et puis Alex Warren aussi, Fever Dream. Merci d'avoir choisi Ici Héros pour passer l'été.

0: C'était le nouveau titre de Alex Warren avec Fever Dream à l'instant sur votre radio, ici Héro.
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0: En mode été, ça veut dire qu'on va profiter aussi un petit peu de son temps libre. Il y a un parc de sport et de loisirs à Brissac, c'est le parc des sports et loisirs des Gorges de l'Hérault-Cévennes. Et c'est Thomas Flavier qui vient nous le présenter. Bonjour Thomas.
3: Bonjour.
0: Est-ce que vous pourriez nous présenter déjà en quelques mots le lieu? Il y a une grande diversité d'activités possibles dans votre parc.
3: Il y a plein d'activités. On passe donc des salles de sport à la partie performance Aerox. On a du terrain de paddle. On a deux terrains de paddle homologués FFT. On est ouvert 6h minuit. On a du mini-golf. On a une résidence de tourisme. On a de la piscine. On a du karting. Et on a de la moto.
0: Donc on a des activités qui sont très sportives, très performances. Et puis d'autres activités qui sont plutôt à faire en famille. Typiquement le mini-golf.
3: Exactement. Alors le mini-golf avec la canicule, il vaut mieux aller jouer le soir en fin de journée ou en début de matinée pour profiter au mieux de l'extérieur.
0: Et puis alors le karting, alors là pour le coup il n'y en a pas 10 000 des lieux où on peut faire du karting dans le département. Est-ce que c'est particulièrement ça qui attire les gens ?
3: Exactement. On a une belle piste qui fait un peu plus de 1 200 km. Vous avez de quoi vous amuser avec des cartes 2 temps et des cartes 4 temps pour jouer en famille ou entre amis.
0: Alors, 2 temps, 4 temps, il faut nous expliquer. Si on n'a jamais fait de karting, ça veut dire quoi ?
3: Alors, vous avez des cartes qui sont pour le loisir, qui vont un peu moins vite en fait, et les autres qui sont un peu plus rapides, qui ressemblent un peu plus à un niveau compétition.
0: D'accord. Si on en a déjà fait, on va se diriger peut-être plutôt vers ça. Si on n'en a jamais fait, vers les premiers.
3: Exactement.
0: Est-ce qu'il y a aussi peut-être des petites balades qu'on peut faire tout autour? C'est quand même dans un très beau lieu, en pleine nature.
3: Exactement, vous avez plein de balades qui partent depuis le complexe, que vous pouvez aller jusqu'au bord de l'Hérault, au bord du Fesquet, comme on appelle chez nous, ou aller jusqu'à Agonès et surplomber la vallée de l'Hérault et des Gorges de l'Hérault.
0: Et se promener à Brissac aussi peut-être?
3: Exactement, bien sûr, avec le parc de Brissac, son château. Que vous pouvez faire des balades tout autour du château de Brissac.
0: Et pour bien comprendre, donc c'est un parc où on peut venir passer la journée ou un bout de la journée pour faire une des activités que vous proposez, mini-golf, piscine, karting, paddle, oui. Mais on peut aussi venir séjourner si on veut passer un week-end, une semaine.
3: Exactement. On a 53 appartements, 150 couchages. On a des typologies d'appartements comme des studios, grands lits, des appartements de T2. Ça dépend, voilà, si vous êtes entre amis, entre famille, et puis des gens qui sont chez nos confrères aux alentours de Brissac et qui viennent le matin profiter du karting, l'après-midi du mini-golf et le soir des terrains de paddle et de la salle de sport.
0: C'est un parc qui existe depuis combien de temps ?
3: Depuis 2012, et le karting, c'est un des plus vieux kartings de France.
0: Ah, waouh !
3: Exactement.
0: La classe.
3: On peut dire waouh. La classe, exactement.
0: Vous organisez aussi des événements de temps en temps, notamment autour du karting, mais pas seulement?
3: Oui, alors au niveau du karting, par exemple, ce week-end, il y avait le championnat Chronocart. C'était une série de cartes pour les clients grand public, on va dire. Après, il y a des compétitions un peu plus poussées, comme souvent au printemps et à l'automne. Alors, ensuite, on a des tournois de paddle, comme ce vendredi, on aura un tournoi de paddle sur le complexe.
0: C'est un tournoi qui s'adresse aux amateurs, si on a des gens là qui font pas mal de paddle?
3: Il faut être au moins licencié pour pouvoir venir jouer à ces tournois-là. C'est des tournois qui sont classés. Et des fois, on fait des tournois aussi loisirs.
0: D'accord. Et on peut venir en tant que public pour admirer ce vendredi?
3: Vous pouvez. Tout à fait. Vous pouvez venir encourager les équipes qui seront au padel en train de jouer jusqu'à 8h30 jusqu'à 23h minuit.
0: Allez, parfait. Merci beaucoup Thomas. Je rappelle donc que c'était le parc sport et loisirs des Gorges de l'Hérault-Cévennes qui se trouve donc à Brissac avec des activités soit pour les sportifs de l'Irox, du paddle ou alors pour la famille, mini-golf, karting, piscine. Merci beaucoup Thomas.
3: Exactement, merci beaucoup. Passez une bonne soirée.
0: Jean-Jacques Goldman avec Patois tout de suite sur votre radio ici Héros. Et juste après, je vous propose d'aller au cinéma.

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1: Salut, je m'appelle Peter Parker. Vous vous souvenez pas de moi, mais on se connaissait. Une catastrophe allait se produire et le seul moyen de l'éviter, c'était que tout le monde oublie mon existence. Parce que je suis pas que Peter Parker. 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

0: bien ça comme chanson pour les soirées d'été chic. Good Times à l'instant sur votre radio ici Héro.
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0: Et on a Guillaume de Rougeant qui a envie d'aller au cinéma. Bonjour Guillaume.
3: Bonjour.
0: Comment allez-vous?
3: Ben ça va, impeccable.
0: Ouais, on est en vacances.
3: C'est chaud. Non, on sort du boulot.
0: Vous faites quoi dans la vie?
3: Sort du travail. Eh bien, pour le coup, je suis dans le social. J'accompagne les gens dans les démarches administratives.
0: D'accord, ça marche. Un métier utile.
3: Ouais. C'est ça, complètement.
0: Qu'est-ce que vous avez envie d'aller voir au cinéma, Guillaume? Dites-moi.
3: Eh bien, on irait bien voir l'Odyssée.
0: Du coup. Eh ouais, carrément, vous ne l'avez pas encore vu. Vous avez des gens un peu autour de vous qui vous en ont parlé?
3: Ben, il paraît que c'est assez impressionnant. C'est un spectacle assez époustouflant. Et puis, l'avantage de pouvoir le faire à Montpellier, c'est qu'on peut avoir le format original dans lequel ça a été tourné, du coup.
0: Exactement, en IMAX, absolument.
3: Ouais.
0: Bon, moi non plus, je ne l'ai pas encore vu, mais je vais aussi aller le voir en IMAX. Donc, on en reparlera, Guillaume. J'espère que ça va vous plaire.
3: Avec plaisir.
0: Amusez-vous bien, passez un très bel été.
3: Bonne journée, au revoir.
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4: L'actu locale revient dans quelques minutes, dans 4 minutes. On va notamment vous parler des prévisions de trafic. Bison futé, ce sera juste après Zazie Zen. Merci d'avoir choisi Ici Héros.

0: Vous venez d'entendre Zazie avec Zen. Dans une dizaine de minutes, on va aller visiter un très beau lieu tout autour de la vie des insectes sur votre radio ici.
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0: Bonne fin d'après-midi, il est 18h. Le journal présenté par Claire Moutarde. Trois jeunes hommes ont été interpellés à Montpellier après une rixe mortelle dans le quartier Port-Marianne.
2: Oui, et l'un d'eux, âgé de 17 ans, s'est rendu de lui-même au commissariat ce matin en se désignant comme l'auteur des coups. Deux coups de couteau mortels qui ont touché le thorax de l'adolescent de 16 ans. Amine est mort à l'hôpital dans la nuit. Tout s'est déroulé très vite aux alentours de 23h hier dans un jardin d'enfants à côté du parc Charpak. Kéredine est l'un des amis d'Amine. Il est encore sonné par ce qui s'est passé.
3: Je connais bien Amine, j'ai grandi avec lui, c'était mon frère. J'étais pas là, moi je me l'ai appris, au début j'y croyais même pas. Jusqu'à que je suis arrivé ici, j'ai vu Amine allongé avec des draps par terre, avec un gros trou dans le cœur, et c'est là que j'ai su que c'était fini. C'était trop. Franchement, je sais pas plus, je sais que c'était une bagarre comme une autre entre jeunes. Ça a déraillé, il y en a un qui a sorti un couteau, il a pas dû savoir ce qu'il faisait, et voilà. On l'a vu mal, on a un sentiment de haine, pure haine. Pour faire des choses pour lui, parce qu'on sait très bien que si ça aurait été nous dans son cas, Amine il aurait fait le maximum pour nous. Donc nous on va faire le maximum pour lui aussi, pour sa famille. Ils étaient là, j'étais avec eux hier à l'hôpital, ils sont plus bas sa famille. On va aller acheter des t-shirts avec sa tête, etc. Faire des trucs, on va voir. De montrer à Amine qu'on est là pour lui même s'il est plus là.
2: En effet, ses amis envisagent d'organiser une marche blanche en la mémoire d'Amine. Un homme de 23 ans, interpellé après deux refus d'obtempérer et une course-poursuite dans le quartier Croix d'Argent à Montpellier. Il a tenté d'échapper aux policiers. En roulant très vite, il a grillé 9 feux rouges, circulé à contresens, notamment avenue de Toulouse. Il a percuté 2 véhicules avant d'être finalement arrêté par les agents 10 minutes plus tard. La voiture avait été volée à une blanchisserie à Cannes.
0: Le département de l'Hérault bascule en vigilance orange canicule à partir de demain midi.
2: Oui, on sait que nos seuils sont relativement hauts dans l'Hérault par rapport à d'autres départements, ce qui veut dire donc qu'il va faire très chaud le jour comme la nuit. On parle de la 5e vague de canicule cette année, enfin depuis le mois de mai. Mais en fait, dans le sud de la France, nous n'étions pas vraiment sortis de la vague précédente. L'Hérault était encore en vigilance jaune canicule ces derniers jours. Alix Roumaniac, le président de Predict Service, la filiale risque de Météo France.
4: On parle de 5e canicule, mais en fait, pour les départements du Sud, c'est la prolongation de la 4e, parce que encore hier avant-hier, tous les départements du Gard jusqu'aux Alpes-Maritimes étaient encore en canicule et ils vont le rester. Donc, effectivement, cette sensation, ce sentiment de continuité dans les vagues de chaleur, on l'a dans le Sud depuis pas mal de temps. Ça fait un peu plus de 30 jours non-stop qu'on est au-dessus des seuils. Et c'est vraiment la particularité de cet été 2026 qui peut être caractérisé d'exceptionnel si on regarde dans le rétroviseur, mais malheureusement il est fort probable que ça devienne la norme des étés que l'on est à vivre dorénavant.
2: Au total, 43 départements sont placés en vigilance orange canicule demain, donc, par Météo France. Météo France qui a relevé 37 degrés à l'Odève tout à l'heure et qui annonce jusqu'à 24 degrés cette nuit. Les prévisions complètes, c'est dans un instant. Avec Éléonore Sozo, le département de l'Hérault qui est en vigilance jaune pour les risques de feux de forêt. La préfecture déconseille certains massifs sur l'ouest du département. Le Minervois, le Saint-Chinianien, mais aussi les collines du centre Hérault et les plaines viticoles du Cœur Hérault. Une cérémonie ce matin à Gabion, au nord de Béziers, pour rendre hommage à Jérémy Bayer. Il y a 10 ans, jour pour jour, le jeune pompier volontaire de 22 ans est décédé en opération de lutte contre un incendie. Il s'était retrouvé piégé dans un véhicule anti-feu qui était défectueux, avec 3 autres camarades qui, eux, ont survécu, mais qui souffrent aujourd'hui de graves séquelles. À Lunel, des auteurs de dépôts sauvages ont été retrouvés. Ils avaient laissé des sacs poubelles et des cartons sur les trottoirs de 3 rues. Ils vont devoir payer une amende de 135 € chacun. La ville de Lunel rappelle que des solutions existent. Déchetterie, collecte des encombrants, dons ou encore réemploi. TJ Savanier part à Metz. L'ex-joueur emblématique du club de foot de Montpellier est lié au FC Metz pendant un an, jusqu'en juin 2027. Le Montpellierain de 34 ans amènera son expérience au Grenat, relégué en Ligue 2 en fin de saison dernière. Son contrat, qui arrivait à terme en fin de saison avec le MHSC, n'avait pas été renouvelé. Montpellier qui a fini 8e de Ligue 2 la saison dernière. On retrouvera TJ à l'automne. Le MHSC affrontera alors le club messin. Ce sera très, très précisément le 6 novembre. Un coup d'œil sur la météo, il fait très chaud, ça on le savait, mais ça y est, on est en vigilance orange.
0: Ouais, demain. Effectivement, demain le temps sera calme avec un grand soleil, un soleil généreux, trop généreux peut-être. On aura droit quand même à un peu de brise marine l'après-midi, aux alentours des 35 km à l'heure. Et côté température, effectivement, demain matin on attend 20 degrés au Quélard, 22 à Ganges, à Lodève, à Montpellier, à Béziers, 24 au lever du jour. Et l'après-midi, ça va grimper jusqu'à 36 degrés, ce sera à Ganges, 35 à Bédarieux, à Lodève, 33 degrés demain après-midi à Montpellier et à Béziers. Et là, mercredi, carton plein, la journée s'annonce très très chaude, jusqu'à 38 degrés prévus à Olonzac, 37 à Bédarieux, 35 à Béziers.
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2: Et on vient de repasser à l'instant en vigilance orange, feu de forêt, risque de feu de forêt demain.
0: Effectivement, voilà. C'est mis à jour à 18h. On vient donc juste de l'apprendre. Merci beaucoup, Claire. On va écouter Jeanne Masse avec Sauvez-moi sur votre radio ici, Héros. Il est 18h06. Merci de nous avoir choisis pour passer l'après-midi, l'été même, en musique.

0: Jeanne Masse, sauvez-moi à l'instant sur votre radio, ici Héros.
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0: Une balade à la découverte des insectes, de leur monde incroyable, plein de couleurs, de capacités aussi, genre super-héros. Du cinéma aussi, en plein air, le soir, à la fraîche, à Saint-Chinian. Et puis de la musique, c'est le programme de la prochaine demi-heure sur votre radio, ici Héros. On commence par la musique, soprano, DJ,

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2: Allez hop hop hop, on va dans l'Aveyron, juste à côté du viaduc de Millau, pour admirer, découvrir, redécouvrir peut-être les insectes, direction Micropolis. Bonjour Florent Masson.
3: Bonjour.
2: Il y a plusieurs espaces à explorer à Micropolis. La cité en elle-même, ça va être une série de salles où on peut donc observer les insectes et aussi apprendre plein de choses sur eux, par exemple sur leur capacité physique.
3: Oui, c'est ça. On a un parcours intérieur avec 15 salles avec un aspect musée, mais aussi plein de jeux interactifs, plusieurs espèces vivantes, une quarantaine d'espèces vivantes qui sont présentées. Et effectivement, une des salles parle des records des insectes et de leur capacité incroyable. Les bousiers, par exemple, qui peuvent déplacer des poids assez incroyables proportionnellement à leur propre poids, ou des exemples de sauts comme la puce qui, à l'échelle de l'être humain, sauterait aussi haut que la tour Eiffel.
2: Il y a aussi une salle qui est dédiée à leur vie en communauté, en société, qui peut parfois faire penser à la nôtre.
3: Oui, exactement. On a une salle sur les insectes sociaux. On va présenter, par exemple, des fourmilières de fourmis rousses des bois, qui sont très facilement observables. Il y en a également des ruches, avec des ruches vitrées qui permettent d'observer les abeilles. Un nid de bourdon aussi, c'est très intéressant à observer.
2: C'est dans ce parcours, dans cette série de salles, qu'on peut aussi atteindre la serre aux papillons. Il y a combien de sortes de papillons différents dans cette serre ?
3: Ça change en fonction du jour de visite. Les papillons, c'est une petite exception à Micropolis. On élève quasiment tous les insectes qu'on présente dans notre salle d'élevage, sauf les papillons. Donc on dépend d'un éleveur de papillons professionnel qui est dans le Vaucluse. Et on ne contrôle pas toujours ce qu'on reçoit. Donc parfois, il y a un peu plus d'espace que d'autres. Mais on est en général sur une quinzaine d'espèces différentes quand même, qui viennent des quatre coins du monde. Alors, la serre est tropicalisée, donc elle reproduit un climat tropical. Et donc on présente des espèces qui viennent de ces pays tropicaux. Donc la majorité de nos papillons va venir d'Asie du Sud-Est, de pays comme les Philippines, la Malaisie par exemple. Certains peuvent venir d'Amérique du Sud, de Guyane par exemple, et quelques espèces proviennent aussi d'Afrique.
2: Il y a aussi tout un parcours extérieur, plusieurs parcours même extérieurs, Micropolis, avec une balade qui elle, je pense, plaira aux tout petits notamment, c'est le carnaval des insectes. Est-ce que vous pourriez nous raconter à quoi il ressemble ce parcours ?
3: Oui, effectivement, donc c'est une balade d'à peu près 1,5 km qui est ponctué de ce que nous on appelle des stations, donc c'est des endroits où des statues géantes d'insectes en métal racontent une petite histoire. Donc ce sont les insectes qui préparent leur carnaval et les visiteurs sont invités à participer. C'est plutôt effectivement pour les petits, mais on propose également une petite enquête à faire en famille, donc là vraiment toute la famille, parents compris, pour retrouver le masque perdu de Jean-Henri Fabre, un célèbre entomologiste et qui se fait aussi sur le carnaval.
2: Célèbre entomologiste qui était du coin d'ailleurs.
3: C'est ça, en fait, Micropolis a installé à Saint-Léon parce que Jean-Henri Fabre, donc un entomologiste qui est considéré comme un des pères fondateurs de Micropolis, est né justement dans ce petit village de l'Aveyron en 1823.
2: Vous restez avec nous, Florent Masson. On va continuer la visite de Micropolis juste après UB40 Kingston Town sur votre radio. 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

0: Un peu de reggae, tranquille. UB40 avec Kingston Town à l'instant sur votre radio. Ici Hero, nous sommes avec Florent Masson qui nous parle de Micropolis. Donc on est juste à côté du viaduc de Millau. Et Micropolis, c'est une cité dédiée à la vie des insectes et puis à la vie du vivant de petite taille aussi de manière générale. Florent, il y a un endroit notamment à Micropolis où on peut croiser tous les insectes qui butinent.
1: C'est ça, donc c'est une allée qu'on appelle l'allée aux butineurs, aux papillons et autres butineurs. Et l'objectif, il est double, c'est d'une part d'attirer grâce à ces plantes les papillons locaux. Donc on montre les papillons tropicaux en serre à l'intérieur et les papillons locaux sur cette allée des butineurs en toute liberté. Et l'autre intérêt, c'est une vocation plutôt pédagogique, de donner en fait de l'envie aux gens et des exemples de plantes pour les planter dans leur jardin pour eux-mêmes favoriser la biodiversité et en particulier les insectes butineurs et les observer plus facilement chez eux.
0: Il y a quoi d'autre à part les papillons qui butinent? Il y a quoi d'autre comme insectes qui butinent?
1: Alors il y a pas mal de butineurs, mais on les appelle plutôt pollinisateurs, c'est donc des insectes qui vont participer à la reproduction des plantes, justement en allant chercher du pollen ou du nectar dedans. Et donc les papillons sont assez importants, mais on va aussi avoir toute la famille des hyménoptères, donc ce sont les abeilles en premier lieu, mais aussi plein de petites espèces d'abeilles qu'on connaît assez mal, qui sont solitaires, donc qui ne forment pas de ruches comme l'abeille à miel. On va trouver aussi pas mal de mouches, des mouches qu'on appelle des sirfes par exemple, qui sont assez communes. Petits coléoptères, on va trouver donc petits scarabées et plein d'autres petits insectes comme ça, qu'on ne soupçonne pas forcément, mais qui sont aussi très importants dans la pollinisation.
0: Et puis là, on a évoqué beaucoup d'insectes, voilà, les papillons, les scarabées qui ont la réputation d'être très jolis, d'être très beaux, avec des couleurs, des reflets incroyables. Il y a une autre catégorie moins jolie, moins chou, pourtant ils sont quand même importants, ils ont un rôle crucial, c'est ceux qu'on peut voir dans le coin des recycleurs.
1: Oui, c'est ça. Donc, c'est une thématique qu'on développe beaucoup à Micropolis en ce moment, c'est le rôle des insectes dans ce qu'on appelle le recyclage de la matière. C'est un peu, en quelque sorte, les éboueurs de la nature qui vont s'occuper des déchets, donc des feuilles mortes, des crottes, du bois mort. Et parmi ces insectes, il y en a beaucoup qui ont assez mauvaise réputation. On va trouver, par exemple, les blattes, les cafards, les mi-pattes, les cloportes aussi, qui ne sont pas des insectes. Et donc, on essaye d'expliquer un petit peu le rôle de ces insectes, leur importance dans les écosystèmes et de, on espère, donner un peu envie à nos visiteurs de les
0: voir. Et même s'ils sont pas mignons, ils sont utiles. Faut les garder.
1: Voilà, exactement.
0: Et puis alors, plus rare encore, là, pour le coup, c'est vraiment pas un type de lieu qu'on peut croiser comme ça au pif. On peut voir une tourbière et tout le monde vivant qui s'épanouit dans une tourbière.
1: Oui, exactement. Donc, c'est une tourbière qui est artificielle, hein, qui a été créée il y a une douzaine d'années maintenant à Micropolis. Et l'objectif, c'était de montrer un écosystème qui est en danger aujourd'hui. Les milieux humides, assez généralement en France, sont plutôt en régression, sont menacés. Donc la tourbière fonctionne très bien aujourd'hui, elle est en équilibre. Et on va trouver sur cette tourbière pas mal d'espèces d'insectes, des libellules par exemple, des insectes aquatiques. Et on va trouver aussi des plantes assez intéressantes. On a par exemple une petite drosera, c'est une toute petite plante carnivore qui vit en France et qui est venue s'installer dans cette tourbière spontanément.
0: Ah, toute seule comme une grande carnivore. Bon, elle ne mange pas les enfants, elle n'est pas assez grosse pour manger des enfants.
1: Non, que les insectes. Les enfants sont en sécurité.
0: On la garde alors. Particularité aussi à mentionner, vu les prévisions météo de ces prochains jours, et puisqu'on vit là aussi depuis maintenant plusieurs mois, tout l'été jusqu'au 20 août, les mardis et les jeudis, vous laissez la cité ouverte très tard.
1: Oui, c'est ça. Donc ça s'appelle les nocturnes de la cité. C'est une ouverture tardive jusqu'à 22h, donc qui permet aux visiteurs de profiter du site un peu plus au frais et aussi un peu différemment. Il y a une ambiance, le bâtiment est très particulier, donc il y a une ambiance un peu particulière aussi au crépuscule. Et on propose aussi une animation spéciale qui s'appelle le trésor du Glomérus, qui n'est faite que pendant ces ouvertures tardives, donc les mardis et jeudis jusqu'au 20 août. Et également une carte spéciale au restaurant avec une ambiance un peu plus tamisée, une carte de planches à partager, de tapas. Et donc ça permet aux visiteurs de voir le site sous un œil un petit peu différent.
0: Merci beaucoup Florent Masson.
1: Avec plaisir.
0: 18h24 sur votre radio, ici Hero. Dans une minute, on va écouter Jennifer. Elle a repris Dalida, Mourir sur scène. On va voir ce que ça donne dans une minute donc.
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0: On écoute la reprise de Dalida, Mourir sur scène par Jennifer. Et juste après, je vous donne plein d'idées sorties à Saint-Chinian et puis à La Roque aussi.

0: c'est tout nouveau, c'est Jennifer qui reprend Dalida, Mourir sur scène. Des idées sorties à la demi, tous les jours, toute la journée sur votre radio, ici Héro. Là par exemple, je vous propose d'aller à La Roque et à Saint-Chinian. On commence par La Roque, c'est une idée sortie qui est valable pour ce mercredi soir et pour d'autres mercredis soirs aussi.
1: La mairie de La Roque vous invite à ses marchés nocturnes, tous les mercredis jusqu'au 19 août de 19h à 23h dans le centre du village médiéval. De nombreux exposants et créateurs vous attendent, artisanat, bijoux, habillement, alimentaire. Vous pouvez également profiter de stands de restauration salés et sucrés et vous désaltérer auprès d'une buvette. Plusieurs parkings sont à proximité et nous vous attendons nombreux.
0: Et si vous voulez nous laisser des idées sorties comme ça par message vocal, vous pouvez nous ajouter sur WhatsApp 04 67 58 6000. Et nous, hop, on récupère le message, on fait un petit peu de montage si par hasard ça bafouille et après on le diffuse. Une autre idée sortie, cette fois-ci à Saint-Chinian, il y a la projection du film Lilo et Stitch. C'est à 21h dans le cloître de l'ancienne abbaye de Saint-Chinian. La projection est gratuite.
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0: On écoute False Garden avec Lemon Tree tout de suite sur votre radio, ici Héro. 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

0: Fool's Garden, Lemon Tree à l'instant sur votre radio, ici Héro.
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1: Et c'est Lucie qui nous a téléphoné pour aller se promener à Sigean dans la réserve africaine. Bonjour Lucie.
2: Oui, bonjour.
1: Comment allez-vous? Vous êtes en voiture déjà?
2: Eh bien oui, on est en voiture, on est sur la route des vacances.
1: Ah, on commence les vacances là?
2: Voilà.
1: Super, vous allez les passer où vos vacances?
2: On va les passer à Fourmeux.
1: Ah, Fourmeux, dans la montagne, au frais.
2: Voilà, tout à fait, ouais, on en a marre là du chaud.
1: Ouais, je vous comprends. Vous m'emmenez, il reste une place dans la voiture? Oula, donc ça c'est un non, Lucie ne veut pas m'emmener en voiture avec elle à Fourmeux. Est-ce que vous êtes toujours avec nous, Lucie? Est-ce qu'on a un petit décalage horaire qui s'est mis en place? C'est comment? Ah, effectivement, je crois que Lucie ne capte pas. On lui souhaite de bonnes vacances, on lui garde les places pour Sigean, pour la réserve africaine au chaud. Et puis nous, on va écouter dans un instant Alana Miles avec Black Velvet.
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0: Alana Miles, Black Velvet à l'instant sur votre radio Ici Héros.
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0: Il y a les championnats d'Europe d'athlétisme qui commencent là aujourd'hui. Alors Joanne Roch, dans les coulisses de la télé, nous emmène justement voir les coulisses de ces 27e championnats d'Europe qui débutent aujourd'hui.
3: Ça se passe à Birmingham, Royaume-Uni. Pendant une semaine, les athlètes vont transpirer dans l'Alexander Stadium, l'écrin qui accueillera jusqu'à dimanche les 24 disciplines différentes que compte ce sport protéiforme qu'est l'athlétisme.
4: Allez, c'est parti pour cette finale du 200 mètres, l'une des plus attendues de ces championnats du monde. Voilà, Isa. Thébogo qui est parti fort. Thébogo est parti fort, le champion olympique au couloir numéro 5.
3: C'est France Télévisions qui retransmet l'intégralité de la compétition. Prise d'antenne quotidienne en fin de matinée jusqu'en début d'après-midi, puis retour du direct vers 20h30 pour les finales. Enfin, à 23h chaque soir, Laurent Luyat reviendra sur les temps forts de la journée. Alexandre Pasteur, lui, assurera les commentaires. Habitué du Tour de France, les championnats d'athlètes représentent pour lui un véritable marathon d'antenne.
5: C'est un peu de l'endurance aussi pour les commentateurs, parce que ça représente entre 6 et 7 heures de commentaires tous les jours. C'est cette journée hyper, hyper intense. Il n'y a pas de temps mort. On jongle beaucoup avec les chiffres, les chronos, les mesures. On passe d'un sport à l'autre très, très vite. Des séries du 110 mètres haies à la perche du DK ou des qualifications du disque aux séries du 800. Enfin, voilà. Il n'y a jamais unité de lieu en athlète. C'est très physique, ouais.
3: Les épreuves d'athlétisme qui, à chaque fois, fédèrent un large public. J'ai demandé d'ailleurs au commentateur comment il expliquait une telle adhésion des téléspectateurs.
5: L'athlète, c'est quoi? C'est courir, sauter, lancer. On sait tous faire ça. On a tous fait ça à l'école. Le grand public s'identifie très bien ce que font les athlètes parce que ce sont des gestes très simples.
3: Une simplicité qui n'exclut pas la magie de l'instant dès lors qu'il s'agit d'une épreuve de javelot ou d'un 110 mètres haies. À ce propos, est-il déjà arrivé à Alexandre Pasteur de se laisser dominer par l'émotion créée par l'exploit?
5: Ah bien sûr, quand on me demande quels sont les plus grands moments de ma carrière de commentateur, il y a une date que je ressors toujours, c'est août 2009, quand Usain Bolt bat les deux records du monde du 100 et du 200 mètres au championnat du monde à Berlin. J'y étais pour Eurosport et voir Bolt courir le 100 mètres en 9 secondes 58, le 200 mètres en 19 secondes 19 centièmes, on réalise qu'on vient de vivre quelque chose d'unique. Oui, en termes d'émotion, j'ai vécu des trucs de dingue avec l'athlétisme. C'est des choses que je place très très haut dans mon panthéon personnel.
3: À noter qu'en parallèle des épreuves d'athlétisme, France Télé diffuse jusqu'à dimanche les championnats d'Europe de natation organisés cet été à Paris.
0: Merci beaucoup Joanne. Et dans quelques minutes, on vous parle plutôt d'un concert à ne pas louper à Montpellier.
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0: 18h47 sur votre radio, ici Héros. Si vous aimez la musique des années 80, vous allez être servi juste après le journal de 19h. Une émission, une heure entière dédiée à la musique des années 80. En attendant, je vous propose d'écouter Nick Kershaw avec The Riddle. Et puis Pierre Demar, je pense à vous.

0: Vous venez d'entendre la toute nouvelle chanson de Pierre Demar, Je pense à vous, sur votre radio ici, Héro.
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0: Les grands festivals de cirque, de théâtre, de cinéma, de musique, on en parle tout l'été. Frédéric Le Ternier s'est penché dans les programmes pour nous aider un petit peu à y voir clair. Aujourd'hui, elle nous parle d'une multi-instrumentiste au talent multiple aussi.
3: Salut tout le monde, aujourd'hui je vous emmène dans une salle mythique de Montpellier. Vous allez la reconnaître à mon avis si je vous dis qu'auparavant elle abritait un couvent franciscain puis un temple protestant. Et qu'en 1986, l'arrière d'une Cadillac rouge s'est encastrée dans la façade et que c'est devenu le symbole du lieu. Ben oui, le Rockstore, si je vous en parle c'est pour vous annoncer un concert qui va s'y dérouler à l'occasion du superbe festival Les Internationales de la Guitare. Ce sera le 9 octobre précisément que vous allez pouvoir applaudir dans ces murs, Requin Chagrin. Vous ne connaissez pas ? Laissez-moi vous présenter ce petit prodige du rock. Déjà, pour votre gouverne, sachez que derrière ce pseudonyme se cache en particulier une femme. Et oui, multi-instrumentiste, elle fait tout elle-même, bien qu'elle se soit entourée de bons musiciens, et elle a pu développer son projet musical depuis plus de 10 ans. Son nom, Marion Brunetto. Elle est née dans le Var, à Ramatuelle, dans une famille de musiciens. C'est en 2008 qu'elle s'installe à Paris et apprend à jouer de la basse, de la batterie et des claviers. La guitare, elle maîtrisait déjà. Elle va intégrer différents groupes de rock à cette époque et en 2014, elle lance Requin Chagrin, du nom d'une espèce de squale existant véritablement que l'on trouve dans l'océan Atlantique et en Méditerranée. Elle écrit et compose pratiquement tout toute seule et n'hésite pas à dire qu'elle a été influencée par le groupe Indochine. Sur son second album, sorti en 2019, elle décide de jouer toute seule de tous les instruments en s'enregistrant sur un vieux magnétophone à cassette. Son troisième album lui a été inspiré par le confinement. Décollage, c'est le nom du quatrième qui est sorti cette année. Disque résolument plus pop et mélancolique, le mariage parfait entre guitare et synthé, entre batterie et boîte à rythme, un mélange entre joie et profondeur, un bijou, je vous le dis. Les infos à retenir, je vous les redonne. Rockstore, 9 octobre, Les Internationales de la Guitare, Requin Chagrin. Voilà, vous savez tout.
0: Allez, top, c'est noté, on fonce au Rockstore à Montpellier. Merci pour l'idée de sortie, Frédéric.

0: Lord Harrison, My Sweet Lord, à l'instant sur votre radio, ici Héro.
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0: Il est 19h, passez une bonne soirée. Le journal présenté par Emeline Ferry.
2: Le thermomètre chauffe jusqu'à 39,9 degrés relevés cet après-midi dans le Var. 43 départements seront demain en vigilance orange à la canicule pour supporter ces fortes chaleurs. Certains EHPAD et maisons de retraite ont reçu des climatiseurs mobiles. 33 000 livrés fin juillet d'après le gouvernement. Certains EHPAD avaient déjà des parties communes climatisées et profitent plutôt de la subvention pour acheter des ventilateurs. Reportage de Margot Longeroche à Lafare-les-Oliviers dans les Bouches-du-Rhône.
3: Chantal profite avec le sourire de son repas. La salle à manger de l'EHPAD est climatisée, mais ce n'est pas le cas de sa chambre.
4: Puis très chaud, surtout le soir, il fait chaud. Je peux pas supporter, c'est inconvenant.
3: Pour rafraîchir l'endroit où elle dort, sa voisine Michèle a la solution.
5: C'est-à-dire que je laisse la porte de ma chambre un peu entrouverte. C'est plus frais dans le couloir que dans ma chambre.
3: Et justement, l'annonce d'une subvention de l'État en ces périodes de canicule, c'est une bonne nouvelle pour l'établissement. En revanche, la directrice Alice Moreau ne veut pas opter pour des climatiseurs mobiles, trop compliqués à installer selon elle.
6: Ça implique soit de faire un trou dans le mur, dans la fenêtre, enfin il faut gérer quand même l'évacuation. Donc on avait opté plutôt pour des ventilateurs de très bonne qualité.
3: Sauf que les 10 ventilateurs commandés n'arrivent pas.
6: Et on a essayé auprès de nombreux fournisseurs, même l'un bien connu sur internet qui après 2 semaines nous a annoncé qu'ils étaient eux aussi en rupture de stock.
3: La directrice voudrait surtout améliorer le système de climatisation centrale et l'étendre pour qu'il arrive jusqu'au bout de tous les couloirs. Mais cela coûte trop cher pour les finances très serrées de l'établissement et la subvention de l'État ne le prend pas en charge.
2: Demain sera aussi une journée à haut risque sur le front des incendies. 42 départements placés en risque élevé de départ de feux de forêt. Alors que la sécheresse devient de plus en plus préoccupante, les 2/3 des nappes phréatiques du pays ont un niveau sous la normale. D'après les données du BRGM, le Bureau de Recherche Géologique et Minière, près de 70% du territoire est concerné par des mesures de restriction d'eau. En Gironde, une élue dit avoir été victime d'une agression raciste. Aminata Pouille, élue locale à Talence et candidate LFI au sénatorial, affirme avoir été attaquée par 4 hommes samedi soir après une réunion. Elle raconte une scène très rapide mais très choquante.
7: Des jeunes se sont arrêtés juste à côté de moi en voiture et m'ont aspergé de produits de je ne sais pas quoi et avec voilà des propos racistes que j'ai trouvé très violents. Casse-toi, t'as rien à faire ici, il y a trop de noirs chez nous. Ils étaient éclatés de rire et puis ils sont partis très vite. Le racisme aujourd'hui s'étend de plus en plus et plus largement et ça commence à être inquiétant. Et là aujourd'hui je renforce mon combat et je compte bien la défendre jusqu'au Sénat.
2: Aminata Pouille qui a entamé les démarches pour porter plainte. Les communes de la Corrèze qui ont été privées du passage du Tour de France mi-juillet à cause de la canicule vont être dédommagées. L'organisateur ASO avait raccourci le parcours de la 9e étape et indique qu'il va indemniser le conseil départemental qui se chargera de rembourser les 8 villages concernés. La visite du pape en France se prépare. Les inscriptions gratuites mais obligatoires ont ouvert tout à l'heure pour participer à la veillée des jeunes au Stade de France le 25 septembre. Mieux vaut aussi s'inscrire pour l'événement du lendemain, quand Léon XIV donnera une messe sur les Champs-Élysées. La plateforme d'inscription permettra au diocèse d'anticiper la venue des fidèles, comme ceux que vous avez rencontrés ce midi devant une église du 10e arrondissement de Paris. Nicolas Joly.
8: Sur le parvis de l'église, quelques minutes avant le début de la messe, Mehdi regarde son agenda.
9: Alors j'ai de la chance parce que je ne travaille pas le samedi. Donc je sais que pour le samedi, ce sera possible.
8: Il connaît déjà tout le programme de la venue du pape.
9: Ce qui a étonné sans doute, et ça m'a étonné aussi, c'est ce choix. Tous les champs, les Élysées, depuis l'Arc de Triomphe jusqu'à la place de la Concorde. Mais c'est sans doute parce que c'est plus simple pour accueillir beaucoup de monde. Aussi bien le croyant, peu importe lequel, les vêpres, donc les personnes religieuses. Il y a les jeunes, le samedi.
8: Alors là, effectivement, les inscriptions ouvrent dans quelques minutes pendant la messe.
9: Ça fait rien. Je laisse à Dieu, à l'Esprit Saint, à Jésus de me guider. Et puis je verrai bien.
8: Vous regarderez en sortant.
9: Oui. ça c'est sûr.
8: Virginie, elle, a déjà assisté à des messes célébrées par les deux précédents papes, mais pas question de manquer celle-ci, même si elle ne s'est pas encore inscrite.
10: Oui, c'est très important parce qu'il y aura beaucoup de monde hein, qui vient de partout. Hein. Je vais me renseigner parce que j'aimerais bien assister.
8: Qu'est-ce qu'on ressent quand on assiste à une messe tenue par le pape? C'est particulier?
10: C'est particulier. Ce que je ressens, c'est Jésus en personne que je ressens.
8: Signe de l'ampleur attendue pour l'événement, le diocèse de Paris indique mobiliser 10 000 volontaires pour l'ensemble de la visite.
2: En mot des championnats d'Europe de natation à Saint-Denis, Maxime Grousset se qualifie en finale du 50 mètres papillon. Dans une demi-heure, Léon Marchand nagera en 4 fois 200 mètres nage libre en relais.
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0: Demain, le temps sera calme avec un soleil généreux dans l'Hérault. On aura droit à un petit peu de brise marine aux alentours des 35 km à l'heure demain après-midi. Côté température, le matin, 20 degrés au Quélard, 22 attendus à Lodève, à Ganges, à Bédarieux au lever du jour, 24 degrés à Montpellier et à Béziers. L'après-midi, il va faire jusqu'à 36 degrés, ce sera le maximum à Ganges, à Bédarieux, à Lodève. On attend 35 demain après-midi, 33 degrés à Montpellier et à Béziers. En ce qui concerne la journée de mercredi, elle s'annonce très très chaude, jusqu'à 38 degrés tout de même prévu à Oulonzac pour mercredi, 37 degrés à Bédarieux et 35 à Béziers.
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11: Bonsoir à tous. Il y a des chansons qui passent et d'autres qui restent. Ce sont celles-là qui nous intéressent chaque soir. Celles accrochées à notre mémoire, que l'on retrouve parfois comme des amis de longue date. Je les ai convoquées hein, ce soir encore une fois. Et ça commence comme ça.

0: et Mylène Farmer. 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
0: Extrait de son premier album Cendre de Lune, sorti il y a tout juste 40 ans. Et oui, 1986, 40 ans de règne sur la chanson française. Pour celle qui est devenue la star, l'icône, la légende. Et c'est loin d'être terminé puisque le 13e album est prévu cette année. Annonce faite lors de la sortie il y a quelques semaines du nouveau titre, C'est à qui le tour ? Ah bah tiens, puisqu'on en parle, c'est au tour de Police. En 1983, on est déjà fan de Sting et ses amis, bien sûr, depuis quelques années. Et on adore Every Breath You Take.
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0: Bobby McFerrin, c'était Don't Worry, Be Happy. Ici. Ne t'en fais pas, sois heureux. C'est facile à dire, alors pourquoi pas en faire une chanson? C'est aussi facile à chanter. C'est un petit peu ce que s'est dit Bobby McFerrin, ce vocaliste américain, dont le père Robert McFerrin fut le premier chanteur d'opéra afro-américain de l'Opéra de New York. Dans un instant, Michel Polnareff arrive avec son tam-tam. Bon, pas avec son tambourin, c'est le titre de la chanson. Juste après ça.
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3: Trois concerts à ne pas rater dans le département la semaine prochaine. Mardi prochain, le 18 août, le groupe culte disco et funk des années 80, Imagination, sera à Agde. Concert gratuit d'Imagination sur la scène flottante d'Agde le 18 août. Le 19 août, mercredi de la semaine prochaine, Chimène Badi est dans l'Hérault.

0: Technics, c'était Miracle of Love.
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0: La vie peut basculer quand on a soif. C'est un petit peu ce qui est arrivé à Dave Stewart en allant commander un verre dans un bar de Londres. La serveuse s'appelle Annie Lennox. C'est le coup de foudre. Quelques temps plus tard, ce passionné de foot, musicien autodidacte, se fiance à cette pianiste chanteuse serveuse et forme le duo mythique des années 80, Eurythmics. C'est ça le miracle de l'amour, un de leurs succès en 1986. Un an plus tard, c'est Rick Astley qui est numéro 1 avec Together Forever.
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0: Indochine, c'était Tes yeux noirs. Et si vous avez adoré ce titre d'Indochine quand il est sorti, si vous étiez un ou une indomaniaque, c'était en 1986. Allez, bientôt 20h, l'heure de retrouver les essentiels de l'émission Décibel avec Émilie Mazouaillet. Mais votre virée dans les années 80 se poursuit avec un groupe qui savait passer du rock au disco avec classe. Blondie, Call Me, juste après ça.
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2: Un groupe, que dis-je, une famille, un phénomène qui parcourt le monde, les scènes et vos meilleures fêtes depuis maintenant 30 ans. Magic System, leur début, c'était à Abidjan, en Côte d'Ivoire, en 1996. 30 ans de carrière et une grande tournée anniversaire. Pour Asalpo, Manaja, Tino et Goudet, ils sont ce soir nos invités. Bienvenue et bon anniversaire Magic System.
3: Merci.
2: Bonsoir messieurs, quelle joie.
3: Bonsoir.
2: De vous avoir tous les quatre en studio. J'ai l'impression d'être un peu à Bercy avant l'heure.
3: Ah ben oui, avec Magic, Bercy ou pas, c'est l'ambiance. Il faut aller à fond.
2: Voilà. L'ambiance. Voilà. À l'africaine. Aux 30 ans, Magic System. L'aventure commence en 1996 à Abidjan, je le disais, en Côte d'Ivoire. Et ça n'a pas été des débuts faciles. J'imagine que, justement, en ayant eu du mal à vos débuts, vous devez apprécier d'autant plus le succès et la fête qui s'annonce pour les 30 ans du groupe, là.
3: Ben, exactement. Je crois que quand on a échoué avant de réussir, on prend plus goût à la réussite. Et le fait que nous soyons passés par l'échec avant d'avoir le succès que nous connaissons aujourd'hui nous a préparé, nous a forgé. Et aujourd'hui, nous profitons pleinement de ce succès. Et depuis 30 ans, voilà, c'est des moments de joie, des moments de communion avec tous ces publics qu'on a eu à rencontrer pendant nos tournées.
2: Si vous pouviez, là, si j'avais une petite baguette magique et je pouvais vous renvoyer 30 ans en arrière à Abidjan, sur l'épaule de chacun d'entre vous, plus jeune de 30 ans, qu'est-ce que vous lui diriez à ce petit gars d'il y a 30 ans qui peut-être s'inquiétait un peu en se disant « mais est-ce que c'est une bonne idée cette vie de saltimbanque ?» Qu'est-ce que vous lui diriez?
3: On lui dira « écoute, ça ne va pas être facile. » Mais ça va être très passionnant dès que tu pourras affronter tout ce qui va t'arriver et que tu pourras aller au-delà. Ouais. Et que tu dois t'armer de beaucoup de passion pour pouvoir surmonter toutes tes peurs. Et nous, c'est nos passions qui nous ont fait surmonter toutes nos peurs.
2: Ah, j'aime bien ça. Voilà. Est-ce que vous avez un autre message à passer aux jeunes vous d'il y a 30 ans?
4: Moi, j'allais juste rajouter pour dire, malgré tout ce que tu auras comme succès et gloire, reste humble.
2: Ah oui, ça c'est important. C'est difficile quand on est comme vous. Alors vous êtes évidemment un énorme succès en France, hein, je le disais. Il n'y a pas une fête, un anniversaire. Et puis à la télévision, un 14 juillet, une fête de la chanson française. Vous êtes toujours là, vous êtes avec nous dans nos moments les plus joyeux. Mais c'est ça dans plusieurs pays du monde. Est-ce que c'est difficile de rester humble? Est-ce qu'à un moment vous avez eu peur d'attraper un peu la grosse tête?
5: Quand c'est déjà le départ, quand tu sais d'où tu viens. Ouais. Donc voilà, tu as une vision, donc tu es dans la continuité.
6: Mais on a notre devise que la joie de vivre. Voilà. On apporte la joie de vivre à partout où on passe.
2: Et la joie de vivre, en fait, ça empêche de prendre la grosse tête et d'être désagréable.
3: Oui, parce que entre le trop et le peu, il y a ce qu'on appelle la mesure. C'est ça. Et la mesure, c'est de pouvoir cerner tout ce qu'il y a autour de nous et de savoir que c'est grâce au soutien des autres que nous sommes là où nous sommes aujourd'hui. C'est clair. Donc c'est avec beaucoup d'humilité. Souvent, c'est pas parce qu'on est le plus talentueux qu'on connaît le plus de succès.
2: Oui.
3: Voilà. C'est souvent parce qu'on a l'amour des autres et que c'est cet amour-là qui te porte et qui t'amène plus haut. Donc quand tu sais faire la part des choses, il n'y a pas de raison que tu prennes la grosse tête. Le talent seul ne fait pas le succès. Il y a beaucoup de choses qui font le succès.
2: Alors justement, donc il y a une partie du succès, c'est quand même le talent, on est d'accord. Vous avez dit l'amour des autres et donc se rendre aimable des autres. Ça, c'est très important.
3: Le respect des autres aussi.
2: Ouais. Est-ce qu'il y a de la chance à un moment? Est-ce que vous pensez que Magic System, vous avez été au bon endroit, au bon moment et que ça a déclenché les choses. On disait que c'était pas facile au début,
3: oui.
2: Et ça l'est presque devenu. Alors, c'est de la chance.
3: C'est de la chance. Et il faut le dire, il y a de la chance, parce que la chance, c'est une opportunité qui s'offre à vous et qui ne vient pas plusieurs fois. Nous, on a surfé sur cette opportunité d'avoir une chanson qui a rencontré le consentement de tout le monde, une chanson que tout le monde a aimée. Et on a profité de ça pour vendre notre musique à notre manière, en collaborant avec d'autres artistes, ouais. S'adaptant aussi à l'environnement dans lequel on nous a acceptés. Et en essayant plus ou moins de rentrer dans la mémoire collective de tout le monde. Parce que Magic System, c'est pas seulement Premier Gaou.
2: Ah non,
3: bah, il y a aussi cette chanson avec Leslie qui nous a mis en contact avec tous les jeunes lycéens de l'époque. Mm-hmm. Cette chanson avec les 113, un Gaou à Oran, qui nous a permis d'être dans toutes les cités. Cette chanson avec Justine Labille et Jacob Devarieux du groupe Kassav qui nous a permis d'avoir toutes les Antilles. Donc, c'est plusieurs collaborations, plusieurs styles musicaux que nous avons mis ensemble pour être là où nous sommes aujourd'hui. Donc, il y a une opportunité et quand l'opportunité, on a la chance de la saisir, il faut maintenant mettre de la stratégie, c'est ce que nous avons fait.
2: Alors, la chance, l'opportunité, le talent, l'amour, dans les deux sens, il nous reste le travail. Oui, est-ce que c'est beaucoup de travail aujourd'hui, Magic System? Là, vous préparez une grande tournée 2027 pour fêter vos 30 ans. Évidemment, nous qui ne sommes pas artistes, on se dit, oh là là, les artistes, c'est la vie de rêve et tout. Racontez-nous à quel point vous travaillez.
6: Pourquoi c'est beaucoup, beaucoup, beaucoup de travail. Mais à chaque fois qu'on a Abidjan, c'est vrai qu'on a passé du temps. Mais quand Abidjan se retrouve, on va chez Salif pour travailler. Travailler les chansons, souvent les mélodies, on apprend beaucoup de choses. Mais le travail, c'est surtout le travail.
3: Je crois qu'en toute chose, vous savez que vous avez parlé d'opportunité, vous avez parlé de talent, vous avez parlé d'humilité et tout. Mais le socle de tout ça, comme on le dit, c'est le travail. Il faut travailler chaque soir. C'est pendant 2 heures qu'on va s'exprimer devant un public. Chacun vient avec ses attentes. Donc cela demande d'harmoniser déjà un conducteur pour pouvoir aller sur scène. Cela demande de créer des chansons parce qu'on ne va pas rester avec les mêmes chansons pendant 30 ans.
2: Mais c'est bien que vous le disiez, ça, parce qu'il y a peut-être des gens qui pensent que vous vous faites fabriquer vos chansons par d'autres.
3: Ah non.
2: Donc non, Magic System, non, vous êtes les créateurs de vos chansons.
3: Nous écrivons nos chansons parce que c'est ce qui fait qu'on vit nos chansons. Vous savez, quand on va en studio pour enregistrer une chanson, quand on rentre, qu'est-ce qu'on se dit? Il faudrait qu'on crée déjà une ambiance dans ce studio. C'est cette ambiance-là qui va contaminer ceux qui vont écouter nos chansons. Donc quand on écoute une chanson de Magic System, il y a quelque chose qui se dégage. Cette joie de vivre qui se dégage, c'est un esprit que nous avons conçu depuis le studio. Et ça aussi, c'est un travail. Donc, il y a beaucoup, beaucoup, beaucoup de travail. Même si on met un peu de philosophie dans ce que nous faisons, il y a beaucoup de travail derrière. Et c'est le résultat que vous écoutez chaque fois que vous entendez Magic System.
2: Ah bah alors là, je vous imagine dans le studio enregistré Magic in the Air. Oh. Et je me dis qu'il devait se passer quelque chose. Ça vous dit, on l'écoute?
3: Ah ben,
2: allez, Magic System est dans Décibel. Bon anniversaire, 30 ans. Magic.

Magic System, Magic in the Air. Alors ça, c'est vraiment un énorme tube international. C'est devenu un hymne sportif aussi. C'est une chanson sur laquelle on entend aussi Ahmed Chaouki. Voilà. Je voulais le citer parce que dans votre carrière, et vous nous l'avez dit tout à l'heure, il y a énormément de rencontres musicales, de collaborations, des gens avec qui vous avez travaillé, des gens qui vous ont remixé, des gens qui sont venus chanter avec vous sur vos albums ou qui vous ont invité sur leurs albums. Je pense par exemple, on l'a pas encore cité, à Khaled. Oh,

0: Magic System, la question qui tue. Pour vos 30 ans, est-ce que vous avez une collaboration de rêve? Quelqu'un avec qui vous adoreriez collaborer? Et c'est pas encore fait, mais ça ferait un super cadeau de 30 ans.
1: Ben, il y a pas mal de projets sur lesquels nous sommes présentement. Je crois que c'est, on est en train de voir pour travailler du côté de l'Amérique latine, parce que ça commence à,
0: ah oui,
1: à monter là-bas aussi. Belle ambiance. On a une pensée pour Théodora, pensée pour Shakira. Voilà, on a envie de bosser aussi avec l'autre partie du monde, parce que dans l'espace francophone, c'est vrai que on a essayé toutes les expériences. Ça serait bien aussi qu'on essaye avec les latinos, voir ce que ça peut donner. Donc le beau cadeau qu'on pourrait avoir, c'est de travailler avec un artiste latino qui, voilà, pourrait apporter un plus.
0: Très beau projet.
1: Voilà.
0: Hablo espagnol.
1: Oui.
2: Ah ouais.
0: Si. Bon. Oui, bien. Non, moi pas du tout. Moi, je ne peux pas faire de duo avec Bad Bunny. Je ne sais pas parler. Votre tournée, la grande tournée des 30 ans de Magic System. Est-ce que ça a un goût particulier, une tournée comme ça, une tournée de Zénith et d'Arena, parce que vous avez joué dans des lieux tellement grands, vous.
1: Oui, mais c'est toujours bien de repartir à la conquête de son public. C'est des concerts exceptionnels, ce n'est pas un concert comme une tournée ordinaire, mais c'est un peu le bilan de toutes ces 30 années. Et vous savez très bien que ces 30 années, nous avons traversé toutes les générations. Aujourd'hui, il y a des pépés qui nous écoutent, il y a des papas qui nous écoutent, il y a des enfants qui nous écoutent. Donc pépé, mémé, maman, papa, tout le monde vient.
3: Petits-enfants.
1: Et voilà, ouais. Et chacun aura sa part. Ouais. Donc c'est 2 heures de communion, 2 heures de... Ce n'est même pas un concert.
3: Ouais.
1: Venir à un spectacle de Magic System, ce n'est pas un concert. C'est une messe. C'est une messe de prière, de communion, de... Voilà, on va vivre des choses. On va partir de premier Gaou jusqu'à Magic Indier, en passant par Bouger Bouger, Chéri Coco, la danse des magiciens.
3: Zouglou Dance.
1: Tous les succès qui ont été égrenés pendant toute notre carrière.
0: Ah oui, donc immense plaisir pour le public. On connaît tout par cœur déjà, quoi.
1: Tous ceux qui vont venir, je crois que le lendemain, il faut s'arranger à avoir un jour de repos. Parce que quand on rentre.
0: C'est pour ça qu'on vous prévient un an en avance. Voilà. Poser des vacances.
1: Parce qu'il faut se reposer après. Parce que un concert de Magic System, c'est une salle de sport géante.
0: Ça va vous faire le cardio.
1: Voilà, ça vous fait le cardio, voilà.
0: Vous avez vendu 5 millions d'albums dans le monde. Ouais. Je pense qu'on peut rajouter 5 millions de repiques, parce qu'on a dû repiquer vos albums sur des cassettes, etc. Voilà. Ouais. Donc ça fait beaucoup. Ouais. Vous cartonnez aussi en streaming, vous avez plus d'un milliard de vues sur YouTube. Ouais. Ça aussi, c'est fou. Quand vous avez commencé, on n'écoutait pas la musique sur Internet. Qu'est-ce que vous pensez alors de ce passage-là? Je ne sais pas si c'est la même chose, d'ailleurs, si le passage a été aussi difficile sur le continent africain qu'en Europe, parce que sur le continent africain, te sont traditionnellement, il y avait déjà un marché parallèle de la musique qui passait pas par les maisons de disques. En revanche, en Europe, oui, ça a bien embêté tout le monde parce qu'on achetait nos disques au supermarché très sagement. Comment vous l'avez vécu, vous, alors ce passage au streaming à la musique qui n'est plus forcément gravée sur des disques?
1: Ben, je crois que c'était un mal pour un bien, parce qu'en termes de piraterie, déjà en Afrique, on ne s'en sortait pas. Quand on était sur le support physique, on vendait des œuvres dont les retombées ne nous revenaient pas directement.
0: Oui, non.
1: Aujourd'hui, même si au niveau de l'Afrique, nous sommes encore en transition numérique, les choses vont encore mieux parce qu'il y a une traçabilité. Et ça peut nourrir son homme si c'est bien suivi. Ici en France, c'est vrai qu'au départ, on n'a pas vite accepté parce que on avait un lien avec le physique. C'était des rapports, nous on avait des séances de dédicaces dans les FNAC, dans des supermarchés avec nos fans et tout. Ça n'existe plus, c'est devenu trop du virtuel. Et d'ailleurs, on est en train de penser à faire revenir les vinyles, les CD. Pendant la tournée de Magic System, on va revendre ces supports-là parce que ça nous permettait de conserver un certain lien avec nos fans. Aujourd'hui, malheureusement, c'est du streaming. C'est vrai que commercialement, c'est plus facile, mais en termes de chaleur, en termes de rapport humain, il y a quelque chose qui nous manque quand même aujourd'hui.
0: Oui, puis on a envie de garder quand même un souvenir.
3: C'est ça.
0: Mais peut-être qu'aujourd'hui, en fait, en rentrant d'un concert, plutôt que d'acheter un t-shirt, on peut acheter le vinyle, quoi.
1: Justement, c'est d'ailleurs pour ça qu'on va faire un gros marché de merchandising avec tous ceux qui vont venir, des casquettes, des t-shirts, des CD, même ceux qui ont des CD à la maison, qui n'ont peut-être pas eu la chance de les voir signer par nous, pourront revenir avec ça et qu'on puisse signer parce que ces moments-là nous manquent, ces moments de dédicace nous manquent. Et voilà, ça sera l'occasion de nous racheter ou de nous retrouver à nouveau pour ça.
0: Vous parliez tout à l'heure de Leslie et je vous avoue que ça a fait battre mon petit cœur. Que cette chanson avec Leslie, je crois que c'est comme ça, moi, que vraiment, je vous ai adopté définitivement. J'ai dit, ces mecs-là, ils sont super. On ne sait jamais dans la vie. Donc, il y a Leslie, Magic System. Ouais. C'est quoi vos souvenirs de cette époque? C'est vrai, vous avez dit, ça nous a connecté avec les ados en France. C'était vraiment ça? C'est l'effet que ça vous a fait?
1: C'est l'effet parce que, bon, vous savez, nous, on est beaucoup très... famille en Afrique. Donc quand on arrive, Leslie, c'est la première petite sœur entre guillemets française.
0: Ah, c'est la première artiste.
1: C'est la première voilà qu'on a.
0: Ouais.
1: Donc on la prend comme une petite sœur et même pendant le tournage des clips et ce qui faisait que même quand on ne se voyait pas, on a l'impression que la petite sœur n'est pas à la maison. Donc on a gardé ce rapport. Aujourd'hui, elle est devenue mère de famille, nous on est devenus aussi des pères de famille, mais quand on se voit, c'est toujours les grands frères et la petite sœur. Et je me rappelle encore comme si c'était hier, cette chanson, on a passé d'excellents moments.
2: Voilà, dans la vie, on ne sait jamais.
0: Merci pour ce joli a cappella. Des frissons, mes amis. Parce qu'on dit Magic System, oui, c'est transgénérationnel. Et oui, ça fait quand même hyper longtemps que vous nous accompagnez. Et je remarque qu'à chaque fois qu'on met une chanson de vous, les visages s'éclairent, s'ouvrent, les gens se tournent les uns vers les autres et se parlent. Ça, c'est une belle victoire quand même. Je ne sais pas si quand vous êtes devenu artiste, vous pensiez à ça, ou si vous pensiez qu'à la musique. Mais c'est beau quand même d'avoir cet effet-là sur le monde.
1: Ben oui, c'est notre côté humain. C'est le côté là où on n'est pas dans du semblant. C'est des émotions que nous émettons. Et d'ailleurs, je crois que cette tournée sera l'occasion de se retrouver. Parce que se retrouver sur scène avec Leslie, ça c'était en 2003.
0: Ouais, il y a 20 ans.
1: Ben voilà, il y a plus que 20 ans.
0: Oh là là, oui, 23, voilà. Mais je voulais laisser la vie. C'est pas
1: Donc se retrouver sur scène avec Leslie, se retrouver sur scène avec Soprano, avec Kimé, avec Mokobé, Rimka et tout ça, c'est des moments que nous voulons partager avec tous nos fans. Donc c'est franchement, on a hâte d'être
0: en tournée.
1: Voilà.
0: Vous avez compris le message les amis, il va y avoir des surprises. 30 ans de carrière, 5 millions d'albums vendus, des milliards de vues sur YouTube, 3 albums de platine et puis des disques d'or, de platine, de diamant. Un single triple diamant export, c'est celui qu'on a écouté tout à l'heure, c'est Magic in the Air, qui est votre arme atomique de bonheur. Voilà, partout sur la planète. Mais on a quand même évoqué tout à l'heure le fait que dans vos 30 ans de carrière, au début, c'était pas la fête à la cafette, on va dire, Magic System. Et alors, autant, on se dit, voilà, un groupe qui démarre, c'est normal que ce soit un peu compliqué au début. Quelles épreuves, quelles difficultés vous avez connues, notamment à vos débuts à Abidjan? C'était quoi la difficulté pour vous?
4: Déjà, pour avoir un producteur, c'était déjà difficile.
0: Ouais.
4: Et après, vous savez que l'Afrique, du côté musical, il y a beaucoup de problèmes. Donc nous, on a fait notre petit bonhomme de chemin. C'était pas facile, franchement. On s'est débrouillé au quartier avec une autre tam-tam.
0: Ouais.
4: Et puis un jour, on a eu la chance de connaître un producteur. On fait un premier album qui ne marche pas en plus. Donc ça devient encore un autre défi.
0: Mais c'est vrai que c'est une déception quand on appelle de tous ses voeux enfin son premier album et qu'il fonctionne pas. Ouais, c'est dur.
4: Et après on s'est dit on va pas lâcher.
0: C'est ça en fait le secret, c'est la persévérance.
4: C'est ça.
1: La résilience, parce que une chose est de tomber, une chose est d'échouer.
4: C'est ça.
1: Mais le plus difficile, c'est de pouvoir se relever pour continuer.
4: C'est clair.
0: Ouais.
1: Parce que c'est tout un espoir qui meurt quand on échoue.
0: Parfois, on échoue parce qu'on n'a pas bien fait. Parfois, on échoue parce que celui qui est en face a les oreilles bouchées ou pleines de cire d'abeille.
1: Ouais.
0: J'en veux pour preuve le parcours de premier gaou.
1: Ouais.
5: deuxième gaou qui est Niataou.
0: Combien de maisons de disques ont refusé premier gaou?
1: Je ne sais plus du combien, mais le nombre de producteurs déjà.
0: Ouais.
1: Je crois qu'on est passé de main en main parce que personne ne croyait en ce titre.
0: Et vous, vous y croyez?
1: Ben oui, parce que c'est notre esprit, on y a mis voilà, des notes pour pouvoir donner quelque chose. Mais vous savez, quand vous avez échoué pour la première fois, en Afrique, c'est difficile d'avoir une deuxième chance. Donc, c'était pas évident. Et puis, bon, c'est arrivé. Les personnes qui ont cru en nous ont vu vite les résultats. Et puis, c'est parti.
0: Ouais.
1: Mais nous, on se projetait déjà parce que c'était un autre défi. Quand on connaît un tel succès, on s'est dit, mais comment on fait pour garder la barre haut comme ça? C'était quand même difficile. Mais bon, on a essayé. Et puis après, ça a marché. Mais comme Manadia l'a dit, c'est le côté de la professionnalisation qui n'était pas évidente en Afrique. Nous n'avions pas un secteur musical très professionnel. Donc il a fallu que nous arrivions en France dans les années 2000. Et là, on a connu ce qu'on appelle la professionnalisation de la musique.
0: En fait, vous avez transformé l'essai, quoi.
1: C'était de la passion quand on était en Afrique, mais quand on est arrivé ici, c'est devenu une profession.
0: Voilà. Quand on vous entend chanter premier gaou a cappella à l'Olympia en 2002, on se dit que heureusement que vous y avez cru.

0: Magic System était dans Décibel pour l'annonce de la grande tournée qu'ils donneront partout en France pour fêter leurs 30 ans.
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0: Une artiste qui ne sera pas la voix d'un seul tube.
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0: Quel tube, hein, cela dit. Soleil Bleu nous a fait danser tout l'été dernier et nous a permis de découvrir la voix de Louisa, jeune trentenaire franco-brésilienne, amoureuse de toutes les musiques, qui vient ce soir vous présenter son premier album. Et bonsoir Louisa.
5: Bonsoir.
0: Bienvenue dans Décibel. Chère Louisa, on s'était croisés aux dernières Victoires de la Musique. Et alors, je vous avais trouvé complètement à votre place. Et je sais pas, contente de faire partie de cette grosse cérémonie. Certaines et certains y étaient vraiment le ventre serré, pas bien, avec des gouttes de sueur là sur les tempes. Et vous, non, vous étiez bien avec vos deux copains de Bleu Soleil.
5: Oui.
0: C'est un bon souvenir.
5: Ouais, c'était un bon souvenir. En fait, je me suis, juste avant mon passage, juste avant qu'on rentre sur scène, il y a du coup le présentateur qui dit, et maintenant une habituée de la scène. En fait, il allait appeler Camélia Jordana, mais c'était juste avant nous.
0: D'accord.
5: Et en fait, je me suis matrixé le cerveau en m'imaginant que j'étais une habituée. Je dis mais oui,
0: des cérémonies.
5: Mais oui, je suis une habituée, je suis à ma place, c'est là, ici.
0: Ouais. En tout cas, c'était une belle soirée. C'était une belle soirée.
5: Ouais, c'était une belle soirée. Puis je revenais du Brésil, donc ouais. J'étais dans une good vibe.
0: Ok. Alors, j'ai un peu menti tout à l'heure quand j'ai dit que c'est avec Soleil Bleu qu'on a découvert votre voix. En vrai, sur plein d'albums, on vous entend, Louisa. Nous, ici, dans Décibel, on avait craqué sur Hélicoptère, le dernier album de Féfé. Il était venu en parler dans l'émission et il avait parlé de Quelque part, votre duo.

0: Louisa et Féfé. Louisa,
1: Féfé.
0: Il est bien cet album, hein, ouais. Hélicoptère sous-côté. Allez écouter Féfé, vous serez heureux. Mahom aussi, qui vous fait chanter Le temps de l'amour.

0: je me dis, c'est le CV d'une chanteuse qui a commencé par faire ses classes beaucoup sur scène. Et c'est comme ça qu'on rencontre sa famille musicale et des gens chez qui on va comme ça inviter sur un ou deux morceaux.
1: Ouais, alors là on a entendu trois, mais en vrai il y en a bien plein d'autres.
0: Énormément.
1: Il y avait Fakir aussi, il y a du coup que Stylé là, il y en a beaucoup.
0: Il y en a énormément.
1: Et la plupart, ouais, avant d'être chanteuse professionnelle, je squattais les scènes des autres en fait, je montais sur la scène des autres et j'attrapais un micro, c'était genre plus fort que moi. Il fallait que je partage les mélodies que j'avais dans ma tête, vraiment c'était vital quoi. Et du coup, heureusement, tout s'est bien passé et apparemment, j'ai fait des prestations assez correctes puisque les gens m'ont proposé ensuite d'enregistrer oui. avec eux. Donc la plupart du temps, ça s'est fait comme ça, oui, en volant le micro, en volant
0: au culot,
1: en fait.
0: Au culot total. Au culot et au talent, parce que effectivement, ouais. une fois qu'on a chopé le micro, faut assurer. Et ça a été votre cas. Alors c'est marrant, vous avez employé l'expression avant d'être chanteuse professionnelle. Qu'est-ce qui pour vous est le point de bascule, le moment entre la fille qui rêve de chanter et la fille qui est chanteuse?
1: Mais en fait, j'ai pas tant rêvé de chanter. C'est vraiment, comme je disais, c'est devenu vital, quoi. Vraiment, à un moment donné, je pouvais plus assister à un concert en tant que spectatrice. J'avais deux options. Soit il fallait que je parte du concert, soit il fallait que je monte sur la scène pour chanter, parce que vraiment, c'était physique, quoi. Je sentais que ça brûlait en moi. Il fallait absolument que soit je parte, soit que je monte sur la scène. Donc, c'était pas tant un rêve, mais vraiment une nécessité, quoi. Vraiment.
0: Mais c'est magnifique. C'est la première fois que j'entends ça, Louisa. Non, mais alors, moi, franchement, ça me touche énormément ce que vous dites, parce que, en fait, je pense que les artistes pour qui c'est vital, pour qui c'est faire de la musique ou mourir, alors, c'est pas les plus équilibrés dans la vie, mais qu'est-ce qu'ils donnent, quoi, quand ils sont sur scène ou même quand ils sont en studio. Alors, c'est quoi le parcours qui vous amène à ça, à ce feu dans le ventre? Je sais que vous avez fait très jeune de la musique, vous avez aussi fait les beaux-arts. Bref, vous êtes une artiste avec un grand A. Racontez-moi un petit peu le parcours.
1: Bon, déjà, je suis née dans une famille artistique. Mon père, lui, il est musicien. Ma mère, elle est danseuse contemporaine. Et mon père fait du jazz et ma mère, du coup, danse contemporaine. Donc, les deux, dans leur médium, on parle beaucoup de liberté, quoi. C'est vrai que dans le jazz, on parle, du coup, d'improvisation. Oui. Et pareil, dans la danse contemporaine, dans ce contact. Et ma mère, elle nous a toujours, depuis petite, elle nous a amenés à nous libérer corporellement et à réussir à s'exprimer sans peur avec notre corps, et elle nous faisait des gages en fait, genre ok, pour 2 euros là au milieu il y a un bouchon on était en voiture, il y a un bouchon, je mets la musique à fond et tu danses au milieu des voitures. Donc, quand t'es petit, pour 2 euros tu le fais, tu vois. Ouais. Où on est là, on voulait trop l'énorme sucette dans la boulangerie, elle dit bah ok, vous voulez la sucette, mais là on doit danser la valse au milieu de la boulangerie pendant 5 minutes, et on était là bah vas-y, ok, tu vois, voilà, avec le recul j'ai dit
0: génial.
1: Génial. Et en fait, elle nous a libérés quelque part.
0: Ah bah là, c'est le vaccin contre tous les complexes.
1: Ouais.
0: Formidable. Et alors, c'est votre maman ou votre papa qui est brésilien?
1: C'est ma mère.
0: Ah.
1: Ouais. C'est la liberdade do Brasil. Et du coup, déjà, il y a eu ce côté-là où, depuis que je suis née, tu vois, on se met pieds nus, on danse dans la rue, elle nous a, voilà, y a ouais. ce truc-là. Et ensuite, mon père, dans la musique, j'ai beaucoup écouté, il nous a, voilà, il y a des disques magnifiques dans sa bibliothèque, il y a du monde entier, c'est vraiment voilà, j'ai découvert le monde ouais. quoi, dans ses disques, et très comment dire, avec une écoute assez rigoureuse, quoi. C'est vrai ouais. que voilà, il fallait une écoute attentive, et j'ai vraiment, enfin voilà,
0: c'est l'écoute qui permet d'apprendre des choses aussi en écoutant les

0: regardais genre et bref, je reproduis un peu ces tics un peu de tyran comme ça, mais bref, au final ça m'a permis aussi d'avoir un regard et une écoute attentive sur l'art en général. Donc j'ai toujours baigné dans la musique, mon père musicien, donc j'étais toujours dans les répétitions, dans les concerts, les tournées, et du coup génial quoi, j'ai toujours j'ai grandi avec ça. Et dès que mes parents, ils ont capté que j'aimais bien chanter, du coup, ils m'ont mis à la maîtrise de Bretagne. C'est un cursus horaire aménagé, du coup.
1: C'est très intensif, là. Ouais, ce sont des jeunes musiciens, mais qui bossent comme des pros, hein.
0: Ouais, 4 heures par jour, quand même, tous les jours, ouais. Tous les jours, conservatoire. Mais c'était super parce que, du coup, j'allais à l'école que le matin.
1: Et conservatoire l'après-midi.
0: Ouais. Donc, pour nous, c'était le rêve, hein. C'était trop, trop bien. Et là, formation classique, voilà, ça c'est très très rigoureux aussi, mais c'est ce qui me donne la liberté aujourd'hui d'aller où je veux musicalement, quoi. Donc ça c'est vraiment génial.
1: Dans ce premier album, justement, hein, on va dans plein d'endroits que vous entendrez tout à l'heure, parce qu'on va se balader dans le disque. Mais on va commencer avec la chanson qui vous a amené aux victoires de la musique et qui a été le gros tube depuis l'été dernier. C'est Soleil Bleu, donc en collaboration avec Bleu Soleil. Et alors, la légende raconte, Louisa, que vous avez écrit les paroles dans le RER.
0: Une partie des paroles, ouais.
1: C'est génial. Parce qu'alors, ça n'a rien à voir avec un RER, hein, pour ceux qui connaissent pas la chanson.
0: Bah ouais, mais justement, j'avais, en fait, je revenais du Brésil, là. Le Brésil est toujours quelque part, hein.
1: Oui.
0: C'est évident. Et oui, séparation et, ouais, c'est comme si j'avais fait un voyage astral, comment dire, une projection, j'ai fermé les yeux et je me suis, j'ai imaginé mon monde, parfait. Je l'ai écrit pour me faire du bien en fait, et j'ai pas du tout. Mais c'était inconsciemment. Hein. J'ai tout fait ça inconsciemment. Je pensais même pas un jour la chanter en live. Je pensais pas que encore moins que ça allait exploser comme ça. Donc je l'ai vraiment fait pour moi et sans imaginer que ça allait faire du bien à autant de monde. Donc ça c'est vraiment trop bien.
1: Louisa, élève de la maîtrise de Bretagne à Rennes, énormément de chants, etc. Ça c'est toute votre enfance, beaucoup de musique, donc on a dit du piano, de la guitare, de la harpe, de la danse, etc. Et à un moment, vous allez évidemment prendre votre envol, qui amènera un peu plus tard aux collaborations dont on a parlé et puis à ce premier album. Mais je sais que ce qui a beaucoup changé votre vie et finalement qui vous a transformé en l'artiste que vous êtes aujourd'hui, c'est les voyages.
0: Oui, tout à fait. Ouais. Tout à fait. C'est vrai que après la maîtrise de Bretagne, arrivé au lycée, j'osais pas chanter. C'est vrai qu'en France, il y a un peu ce truc du jugement, du regard de l'autre, et j'osais pas dire que je chantais. En plus, je faisais du classique, alors ouais. trop la honte. Du coup, mes potes au lycée ne savaient pas du tout que je chantais. Et puis, en plus, j'avais d'autres aspirations. Je commençais à découvrir la musique électro, donc voilà.
1: Oui.
0: Et ensuite, mais il y avait quand même cette pudeur, un peu cette gêne, voilà. Et à 18 ans, je suis retournée au Brésil toute seule. Et là, les Brésiliens, ils ont une sorte de bienveillance de base, quoi que tu fasses, ils t'aiment. Et en fait, donc à 18 ans, ils m'ont redonné la force de juste rouvrir ma voix. Et à 19 ans, je suis restée à La Réunion pour 5 ans. J'ai fait mes études là-bas.
1: Les Beaux-Arts, ouais.
0: Et en fait, à La Réunion, là, du coup, là, la voix, elle s'est... Là, je l'ai plus refermée, là. Ouais. Je l'ai plus refermée. J'ai découvert, du coup, les jam sessions, donc la musique à improviser. Et à La Réunion, c'est très riche. Du coup, il y a vraiment énormément d'un. C'est vraiment, on appelle La Réunion, je pense.
1: Oui, ça réunit.
0: Ça, vraiment. Ouais, ouais. Il y a des influences du monde entier, des gens. Du coup, quand on fait des jam sessions, c'est des vrais jams dans le sens où on invente tout du début à la fin.
1: C'est-à-dire que vous, quand vous chantez dans une jam, vous savez pas ce que vous allez chanter. Vous improvisez des paroles, vous accompagnez.
0: Alors, j'improvise. Moi, quand je chante à la base, je chante dans une langue inventée. Les paroles, ça vient après. C'est venu un petit peu par défaut, par contrainte. Mais moi, donc, j'ai sorti plein de sons. J'ai sorti même un EP entier dans un langage inventé. Et c'est mon langage préféré. J'utilise ma voix simplement comme un instrument, en fait. Et avant de mettre du sens, parfois, je trouve que la musique, elle parle tellement déjà d'elle-même et les mots, ils peuvent être réducteurs, quoi. Et donc, c'est juste utiliser ma voix comme un instrument.

0: musicale, quoi. Et du coup, voilà, j'improvise comme ça. Je peux. C'est ce qui m'intéresse, c'est ça, c'est la mélodie, la musicalité des sons et la percussion aussi des sonorités, des mots. Et quand je chantais à la maîtrise, on chantait en allemand ou en latin, donc moi je comprenais rien de ce que je chantais. Oui. Et c'est quand on lisait les partitions, il y avait une note et un son en bas. Et moi j'ai appris à la musique comme ça, en fait. C'est juste une note et une sonorité. Je pense que c'est comme ça que j'ai construit un petit peu ma perception de la musique, quoi. Et du coup, ouais, voilà, complètement improvisé. Il pouvait y avoir un clavier qui faisait du hip-hop, un violon classique avec un rythme de percussion maloya traditionnel de la Réunion, et puis on mélangeait tout ensemble, et puis on faisait une musique tous ensemble. Et c'est vraiment là, donc je suis tombée dedans, et personne pouvait m'arrêter. Je pouvais chanter pendant 3 jours non-stop, quoi.
1: Ben, ce foisonnement, on le retrouve hein, dans ce premier album. Il vient de sortir. Alors, les amis, évidemment, je vous le recommande pour se balader un petit peu dedans. Vous dire que, bah oui, du voyage, il y en aura toujours avec Louisa et Jetlag.

0: Alors, Louisa, toutes ces chansons qui viennent de sortir, comment elles sont arrivées? Est-ce que tout ça est très récent? Est-ce qu'il y a des chansons que vous avez en vous depuis vos premiers voyages au Brésil, à La Réunion, etc.? On est comment dans le temps sur ce disque?
1: Alors c'est très mélangé, c'est vrai que j'ai des textes, je pense, qui traînent dans mon téléphone depuis 2 années au moins.
0: Ouais.
1: 3 ans, le temps passe tellement vite.
0: Louisa est en train de regarder en fait l'arrière de sa pochette pour voir un peu les chansons. Celle qui arrive par exemple, La Vida Loca.
1: Alors La Vida Loca, celle-ci, elle s'est faite cette année. Je l'ai écrite cette année. Et en fait, quand j'ai commencé à l'écrire, j'ai pensé à inviter Carbone dessus. C'était le feat que je voulais faire avec Carbone parce que je trouvais que c'était un peu la vibe un peu solaire qu'il avait dans Imagine. On venait de se rencontrer, je l'ai trouvé super. Et quand je commençais à l'écrire, je me suis dit, ah, ça me fait penser à Carbone, viens, je l'invite. Et le jour d'arriver au studio, il me dit, ah, mais je sais pas, je crois que celle-ci, c'est un peu gagné d'avance. Moi, je chercherai un truc un peu plus mélancolique. Et du coup, on est parti sur totalement autre chose.
0: Vous avez fait Étincelle ensemble.
1: On a fait Étincelle. Du coup, on a rouvert nos tiroirs, on a fouillé ce qu'on avait, et puis on a inventé une nouvelle chanson. Étincelle, du coup, La Vida Loca, ça s'est fait cette année. Ouais. Il y a des bouts, j'avais déjà commencé à écrire, par exemple, Western Chinois. Je me souviens que j'avais Western Chinois. J'ai testé dans toutes les langues. J'ai testé dans toutes les langues. J'ai même fait une version avec un mélange de hongrois, de japonais, j'ai fait vraiment plein de versions.
0: Mais si vous vous demandez, western chinois, c'est comme ça.

0: dire qu'en fait, une chanson, avant le jour, la seconde où vous l'enregistrez, elle peut changer 600 fois.
1: Bah, même maintenant, hein, moi j'aimerais bien faire un album juste de remix de mes propres chansons.
0: Enfin, il vient de sortir, Lisa. Attendez un peu quand même. Faut attendre la réédition, quoi, dans quelques mois.
1: Ouais.
0: Ah ouais, mais c'est vrai. Mais oui, mais ça, c'est voilà, les vestiges du live, en fait, et de toutes ces jam sessions, etc. Pour vous, en fait, la musique, elle est pas figée.
1: Ah, c'est hyper difficile. C'est hyper difficile de se dire, ah, c'est fini.
0: C'est comme ça.
1: Ouais. C'est vrai qu'il peut y avoir vraiment plein de directions différentes et c'est très compliqué pour moi, ouais, de figer ça. Moi, je fais de la peinture et c'est un peu pareil de dire vas-y là on s'arrête. Du coup, je fais plusieurs versions de peinture. Enfin bon, bref, là, je vais pas partir.
0: On s'est baladé un petit peu à l'intérieur de ce disque extrêmement solaire et qui réunit finalement tout ce que vous aimez dans la musique. Vous avez réussi à le mettre dans votre disque.
1: Il a fallu me canaliser un petit peu. Oui, parce que j'aime le monde, en fait. J'aime le monde. On m'a dit, Louisa, premier album, viens, on essaye un petit peu de pas trop perdre le public. Mais voilà, d'essayer d'avoir quand même un fil rouge. Bon, évidemment, il y a le Brésil qui est là. Il y a ma double culture qui est celle-là. On peut pas y échapper.
0: Mais on ne veut pas y échapper.
1: On ne veut pas y échapper. Après, j'ai un grand amour de la musique tzigane, aussi Balkans, spécifiquement Roumanie. J'ai réussi un petit peu à l'intégrer à la fin d'un morceau qui s'appelle Nuage, que j'ai fait en featuring avec
0: La Daniva. Ouais. Ah, on écoute quelques notes, et j'adore ce morceau.
1: Trop bien.

0: On est presque dans un film de Costa Rica.
1: Je suis fan, c'est mon rêve de jouer dans un film de Costa Rica et de chanter avec le jeu, je te jure.
0: Mais il faut lui dire, Emir, she's here.
1: Oui,
0: elle est là.
1: Non, mais
0: elle
1: en plus,
0: est là, Louisa. Il me connaît, genre, j'ai squatté une de ses scènes aussi.
1: Ah, bah oui. Faut dire, les concerts d'Emir Costa Rica et le No Smoking Orchestra, c'est quelque chose.
0: C'était ça.
1: Ah ouais.
0: À La Réunion en 2016.
1: Ah ouais.
0: Je suis montée sur la scène dans un festival et j'ai chopé le micro. Je savais pas trop qui c'était à cette époque-là. Et je vois, il joue de la guitare. Il me regarde et il vient me voir, fait What's your name? Et j'ai dit,
1: vous le faites bien, vous l'imitez hyper bien. Je l'ai interviewé, il a vraiment cette
0: voix. J'ai dit Louisa. Et là, et notre chanteuse Louisa. Et les gens, ils pensaient tous que j'étais slave ou roumaine, ouais. Parce que comme j'improvisais aussi mon langage quand je chantais, c'était ouais. Marrant.
2: Que de bons souvenirs. Alors ça, c'est un très très beau souvenir de scène. Ça veut dire que donc la tournée qui s'annonce, autant que ce soit là, sur tous les festivals d'été, je l'ai dit, hein, vous êtes une des artistes les plus programmées cette année. Et puis ensuite, donc il y a votre tournée à vous. Tout est déjà prêt dans votre tête.
0: J'ai trop hâte. Bah déjà, nous, on va vivre la première aventure du tourbus. Pas sur toute la tournée, mais sur quand même une bonne partie. Et moi, j'ai jamais voyagé en tourbus, donc j'ai très hâte de découvrir ça. Plus c'est mon équipe de musiciens, on est des bons jammeurs. Du coup, on va faire de la musique. Ça se trouve, il y a un album qui va naître.
2: C'est possible, hein, que ça vous inspire
0: dans
2: en vrai.
0: Ouais.
2: Et puis je citais ces énormes festivals. Ça va être des foules assez énormes et denses et compactes. Ça vous excite? Ça vous donne le trac?
0: Écoute, j'ai là du coup à force d'avoir fait quand même beaucoup de scènes,
2: oui.
0: Je suis de plus en plus libérée. C'est vrai que moi, les deux premières années, quand j'ai commencé à faire de la scène, du coup, ça remonte à 2018-2019, j'étais terrifiée à parler au public. Je disais quasiment rien. Je disais bonjour, au revoir. Au milieu, je disais le nom du groupe.
2: Oui.
0: Mais voilà. Et là, de plus en plus. Maintenant, ça fait tellement du bien de pas avoir peur, d'être libérée, de parler, parce que je pouvais chanter devant 20 000 personnes, mais parler au public, en fait, quand j'ai réalisé que je devais faire l'animation aussi,
2: oui.
0: J'avais pas eu conscience de ça, en fait, au début, avant mon tout premier concert. Tu sais, je me disais, bon, je suis chanteuse, je vais chanter, mais non, en fait, il faut animer.
2: C'est vrai.
0: C'est un autre métier, quoi. Et là, maintenant, j'aime bien, je me suis trouvé un petit clown, et ça me fait du bien, du coup, là, maintenant. Bon, préparez-vous, peut-être, je vais vous mettre des tunnels. Avant, je parlais pas, maintenant,
2: elle va faire des chroniques.
0: Même ça nous arrive, genre d'improviser complètement une musique maintenant en live. Parce que ça aussi, c'est un truc que j'avais pas conscience avant de faire mes premières scènes. C'est qu'on allait devoir faire tout le temps les mêmes chansons en concert.
2: Ah oui, la fameuse setlist.
0: Ouais, et c'est vrai que comme je viens de la musique improvisée, des jams et tout, ce que j'aime, c'est créer la musique instantanée, quoi. C'est de la découvrir au moment où je la fais. Et là, de savoir que j'allais faire tout le temps les mêmes morceaux, ça m'a un petit peu, c'était un peu la désillusion. Donc là, avec mes musiciens, c'est cool. Ça nous arrive des fois d'improviser une musique sur scène et ça, c'est génial.
2: Ah, donc n'hésitez pas à prendre des billets pour plusieurs dates de concert de Louisa. A priori, il y aura des surprises à chaque fois. Et donc, entre les chansons, c'est le retour de la petite fille qui dansait dans les embouteillages. Ça y est, libérée, délivrée. Louisa, je vous souhaite le meilleur avec ce disque, avec cette énorme tournée. Et à la prochaine, Louisa. Merci.
0: Merci beaucoup.
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2: C'est quoi cet objet, Pierre ?
3: Ah, c'est un appareil, c'est pour tester la force. Ça date des années 50. On serre la poignée, donc ça vous indique là, votre force.
2: Et qu'est-ce que ça fait dans votre salon de coiffure ici à Frouzens ?
3: Ah bien, c'est les jeunes appréciaient beaucoup là avant de partir à l'école. Là, ils partaient à l'école, ils passaient devant ma boutique et très souvent ils posaient leur cartable, leur sac et ils venaient tester leur force. Et ça leur plaisait beaucoup.
2: Ce qui marque quand on entre dans votre salon, c'est un tout petit salon et surtout il y a que des objets hyper datés.
3: Il y a beaucoup d'objets qui ont appartenu à mon grand-père donc qui était coiffeur. Mon grand-père était coiffeur, mon père, mon frère, ma sœur.
2: Incroyable.
3: Oui.
2: Ces flacons par exemple. Alors, parlez-moi de ces flacons.
3: Les flacons appartenaient à mon grand-père à l'époque, donc c'est des flacons, on appelait ça des frictions. Et donc, je me souviens très bien, quand j'étais gamin, il y avait ces frictions là qu'il utilisait tous les jours.
2: On est accueilli quand on entre dans votre salon par des vieux films en noir et blanc. Oui. Je me dirige vers la caisse qui est juste incroyable. Quand date cette caisse ?
3: Ah oui, la caisse appartenait à mon père. Là, d'accord, mais elle est très vieille, vous voyez, si je peux me permettre. Voilà, donc on peut pas.
2: Vous en servez toujours ?
3: Ah oui, je m'en sers un petit peu, oui, comme ça, vous voyez, c'est du papier. Donc comme ça, hop, après, vous voyez,
2: Elle est de quelle époque ?
3: C'est les années 50.
2: Il y a même un agenda de 1954. Quels souvenirs vous gardez de votre enfance quand vous étiez petit et que vous étiez dans le salon de votre grand-père ?
3: Particulièrement donc du père Joseph qui venait se faire raser donc tous les matins. Et donc il parlait en patois avec mon grand-père et je participais. Je savonnais le père Joseph. J'ai des bons souvenirs, des très bons souvenirs de ça.
2: Alors il y a un objet que vous avez offert à votre grand-père. Je crois même qu'il l'avait fabriqué.
3: Ah, c'est un petit sac en peau de brebis qu'il m'avait confectionné. Donc j'y mettais donc mon casse-croûte. Vous voyez, puis j'ai metté mes outils, peine, ciseaux, et je l'ai toujours sur moi, je l'ai toujours dans ma boutique et j'y tiens beaucoup.
2: Ouais. Votre grand-père, votre père, ils vous ont vu coiffeur ?
3: Ah oui, bien sûr, oui, ils m'ont vu coiffeur, oui, ouais. Et fier de. Eh oui. Ouais.
2: Que vous disent les habitants de Frouzens sur votre petit salon qui est juste incroyable ? C'est la première fois de ma vie que je vois un salon comme celui-ci.
3: Tous les Frousinois m'appellent Pierre. Et les jeunes m'appellent Pierrot le blaireau. C'est par rapport à mon outil de travail, bien sûr.
2: Voilà. Est-ce qu'il y a un bruit, un son que vous voudriez nous faire écouter, Pierre ?
3: Oui, je peux vous dire oui tout de suite. C'est un objet que je me sers tous les jours, pratiquement à chaque client. C'est ma tondeuse manuelle.
2: Bon, on entend un petit peu. Merci.
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4: On sait qu'on est Lorrain parce que quoi, Nicolas Thuron ?
5: Parce qu'on est tuyau rouge ou tuyau bleu.
4: Je connaissais le fil rouge sur le fil rouge, le fil bleu sur le fil bleu.
5: Oui.
4: Je ne connaissais pas le tuyau rouge.
5: Vous n'êtes jamais allé à la piscine d'Amnéville ?
4: Si. Non, piscine d'Amnéville, je ne crois pas. Thermapolis.
5: Sinon, vous auriez tilté tout de suite. Ah, Thermapolis, monsieur a les moyens.
4: Oui,
5: monsieur,
4: tu parles.
5: Chez Radio France.
4: Tu parles.
5: Laissez-nous entre prolétaires. Alors, aujourd'hui.
4: Au chaud, eau froide ?
5: Ah, on y est presque. Aujourd'hui, à cause du coût de l'énergie, les piscines municipales ou communautaires n'ont plus que l'eau froide. Hein. Ouais. Elles sont de moins en moins chauffées. Il y a une ambiance de morgue là-dedans. L'eau est si fraîche que t'as juste envie d'y ajouter un peu de pastis pour l'apéro. Tu rentres dans le grand bassin comme dans un bocal de fluide glacial. Et le pire, pour les hommes, c'est le fameux PDC.
4: C'est quoi le PDC?
5: Passage des couilles. C'est le moment. Ah! T'es là, tu restes un quart d'heure entre deux eaux, avec la ligne de flottaison qui te chatouille et qui te transforme les mistiflettes en rotouflons. Les gamins, eux, ils s'en foutent, ils vont à la baille, et deux minutes après, ils sont bleus, ils claquent des dents.
4: C'est vrai.
5: Tu sais, ils ont les lèvres violettes, comme celles des Bob l'éponge à la fin du Beaujolais nouveau. Mais jadis, quand l'énergie n'était pas une question et qu'on cramait du charbon en forfait illimité, on avait un vrai climat tropical à l'Aquadrome ou à la piscine d'Amnéville. N'importe quel Mosellan a passé au moins une journée dans la zone de loisirs du Stalheim, connu pour son zoo, son golf, en Thermapolis pour les plus riches, et sa piscine,
4: bête.
5: Et ses fameux toboggans rouges et bleus.
4: Ah.
5: Rouge, bleu, deux parcours, deux ambiances, le rouge et le bleu. Un Stendhal pour daltonien. C'est aussi les couleurs de l'eau chaude et de l'eau froide, vous l'avez dit, qui correspondent parfaitement au caractère de ceux qui fréquentent l'un ou l'autre parcours. Le tuyau bleu, c'est pour les tempéraments frileux. Les Placides. Oui, c'est pas très dur.
4: C'est très bien pour moi, ça.
5: Une petite promenade de 4-5 virages, voilà. Une descente 12, les pas d'avant l'heure. Des fois, ça glisse si peu que tu restes coincé, en mode occlusion intestinale. Vous m'en parliez hors antenne. Faut que t'attendes que le descendeur suivant vienne te dégager à coups de talon. C'est le tuyau de ceux qui respectent les limitations de vitesse, qui sont vaccinés contre le Covid et qui votent modem. Tuyau rouge, en revanche, Jean-Michel Cliché. Tuyau rouge, en revanche, c'est le feu. C'est pour les têtes brûlées. Ça commence par un bec de pélican qui fait guili-guili dans le ventre et que je plonge la tête en avant assez vite pour m'arracher le maillot. C'est les tuyaux de ceux qui font de la moto sans casque, qui écoutent de la musique trop fort et qui mangent épicé. Et alors, vous qui nous écoutez, vous êtes plutôt tuyau rouge ou tuyau bleu?
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2: Pluie, neige, canicule, brouillard. La météo décide si on va râler ou si on va râler autrement, si vous voyez ce que je veux dire. Mais dans le fond, qui décide des prévisions météo? Qui observe? Qui calcule? Qui c'est qui tranche à la fin? Et surtout, pourquoi ils disent qu'il va y avoir du soleil alors qu'on se prend une rincée? Eh bien, réponds tout de suite dans les coulisses de Météo France Alsace que je teste pour vous aujourd'hui. Je suis à Ilkirch-Grafenstaden. Ici, on estime, on calcule le temps qu'il fera demain. Et à côté de moi, voici Simon. Simon, c'est le technicien météo. C'est lui qui surveille des capteurs, des antennes, des machines qui parlent. Bref, tout le langage, c'est des chiffres. Entre le vent, la pression, l'humidité, tout est mesuré en continu avec des stations météo basées un peu partout en Alsace, à des endroits stratégiques, en altitude, dans les vallées, en plaine ou encore en ville, au nord, au sud, bref, un peu partout. Et à cela, on peut ajouter aussi d'autres outils comme les radars, les satellites. Et chaque jour, c'est des millions d'observations qui arrivent dans les ordinateurs de Météo France Alsace et avec des équations très très très complexes. Et cette complexité est en lien avec notre prochaine découverte. Direction le bureau des modèles météo. Ça, c'est avec Théo. Théo, il est météorologiste et il m'explique eh bien, qu'on ne prédit pas le futur. Mais en revanche, on calcule des scénarios et leurs probabilités. Certains modèles, par exemple, simulent l'atmosphère avec comme résultat, écoutez bien, 350 prévisions possibles chaque jour. Ah bah oui, hein. La machine, elle calcule tout ce qui est possible. Hein. Et c'est l'humain, enfin, qui va trancher. Parce que oui, la météo, en bout de ligne, bah, c'est pas juste une machine. Hein. C'est aussi un cerveau. Il y a un cerveau qui tranche. Et en parlant de cerveau, en voici un autre bien rempli. C'est celui de Cédric. Il est climatologue. Et Cédric, lui, va nous emmener littéralement dans un autre monde. Parce qu'avec ses analyses à Cédric, eh bien, on ne regarde pas demain. Non, on va regarder 100 ans en arrière. Car Météo France, eh bien, conserve en quelque sorte la mémoire du climat depuis plus de 150 ans. Parce que le passé, eh bien, il nous permet quoi? De comprendre l'avenir. Surtout avec les notions du dérèglement climatique qui nécessite une véritable expertise. Alors, après ce dévoilage d'outils, de calculs, d'équations et d'expertises en tout genre, comment se fait-il qu'en 2026, on puisse encore se tromper dans les prévisions? Eh bien, j'ai posé la question et la réponse de mes spécialistes est claire. Prévoir la météo, c'est comme essayer de prédire la forme exacte des vagues dans une soupe qu'on remue en permanence, sauf que la casserole fait la taille de la planète et que la cuillère tourne toute seule. Et en plus de ça, il y a quelqu'un qui joue avec le feu. On continue. Bref, vous l'avez compris, hein. Impossible d'être parfait, seulement de se rapprocher de probabilités, mais avant tout, le rôle de Météo France Alsace, c'est d'anticiper au maximum les risques.
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1: Je rêvais d'avoir une maison à la campagne. Cette maison, c'est comme si j'y étais née. C'est ma maison de famille.
2: Ma maison s'appelle l'Ostao de la Mar.
3: C'est une maison un peu envoûtante.
4: Eh bien, vous voyez, des livres et trois fenêtres qui me donnent le paysage du pays, comme si c'était trois tableaux.
5: Ils ont vécu ici.
6: Thibaut Gaudry.
7: Elle m'a dit d'aller siffler là-haut sur la colline.
5: En juillet 1968, Huguette Carin, présidente du comité des fêtes du charmant village de Cotignac, écoute son transistor quand elle entend Joe Dassin chanter « Siffler sur la colline ». Et c'est là que germe une idée un peu folle.
8: Je demandais donc au maire, je lui dis « Qu'est-ce que vous pensez si nous donnions un terrain de Cotignac, si toutefois la mairie est d'accord, pour que Joe vienne chanter ?» Et il me dit « Bon, ben d'accord, fais-moi une lettre, je vais le proposer. » Ce qui a été fait et accepté. Donc, il est venu chanter une vingtaine de jours après. Et dès qu'il avait un gala sur la côte, il venait se coucher chez nous. Et voilà comment ça s'est passé.
5: Joe Dassin donne un concert mémorable le 12 août 1968 dans la cour de l'école. Après sa prestation, Huguette l'accompagne visiter le terrain proposé. Un bel emplacement que le chanteur estime néanmoins trop proche du village. On lui en propose alors un autre, dans le quartier Saint-Joseph, sur les hauteurs, près d'un monastère. Enthousiaste, il l'accepte illico. Séduit autant par le lieu que par son nom. Il faut dire qu'il s'appelle Joseph Dassin.

0: Jaune fera construire une maison sur le terrain que 10 ans plus tard. Mais il revient souvent à Cotignac et loge au Loucalen, l'hôtel-restaurant créé par Huguette en plein cœur du village. Il y prend toujours la chambre 6. Loucalen, où l'on peut croiser les Pink Floyd ou Yvonne de Gaulle. Et la chambre 6, où Joe dormira le 14 janvier 1978, mais pas seul.
1: Joe Dassin va chanter dans un instant. Joe Dassin a vécu hier un moment important dans sa vie, puisqu'il un moment troublant. Il avait sans doute plus le trac hier à Cotignac dans le Var que sur scène, devant M. Martin, le maire de la localité, qui a uni Christine et Joe pour le meilleur et pour le pire.
0: Après avoir hésité avec Tahiti, c'est finalement à Cotignac que Christine dit oui à Joe. Ce jour-là, ce n'est pas vraiment l'été indien, mais un déluge, qui cependant ne gâchera pas la fête pour les 500 invités conviés par le couple. On chantera une partie de la nuit, un concert improvisé qui se terminera en duo avec l'ami Serge Lama.
2: Samedi 14 janvier, contrairement à l'habitude, il pleuvait sur Cotignac. Étaient-ce les larmes des admiratrices de Joe Dassin qui, ce jour-là, épousaient dans la mairie du village la ravissante Christine Delvaux? Enfin, malgré le mauvais temps, tout Cotignac était là, dans les rues, aux abords de la mairie, pour saluer celui qu'il considère maintenant comme un enfant du pays, puisque Joe Dassin y possède une fort belle maison. C'est monsieur le maire en personne qui, vers 15h30, procédait à la cérémonie, ponctuée par le crépitement des appareils photos, tandis que la musique des sapeurs-pompiers de Brignoles interprétait les succès de Joe Dassin.
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0: Pour le dessert, un pâtissier a créé un gâteau géant, reproduisant la maison que Joe vient de faire construire, dans la Pinède, en haut de la colline. Si un jour, vous allez visiter Cotignac, labellisé plus beau village de France, et que vous souhaitez dormir au Loucalen, demandez la chambre 6.
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5: Une main dans le pop-corn, le ticket dans l'autre, vous entrez dans l'une des salles du Sénéchal. Mais avant d'être le cinéma de Guéret, c'était quoi ?
6: Et ouais. Daniel Domecq, je suis passionné de cinéma. À l'origine, c'était un bâtiment qui était en déshérence depuis un certain nombre d'années et qui était une école. C'était l'école Jean de Sessac, un grand bâtiment qui n'avait plus de fonction et dont il a été décidé de le transformer en cinéma à la demande d'un groupe qui s'appelait le groupe Raymond, qui est plus connu aujourd'hui sous le nom du CGR. Donc il y a des salles un petit peu partout en France et c'est donc cette société-là qui a réalisé les travaux avant 1983 puisque le Sénéchal sur cet endroit ouvre fin décembre 1983. À Guéret, on a du cinéma depuis 1897, première séance 23 mai 1897 et la première salle fixe, puisque avant il a été porté par des itinérants, première salle fixe qui ouvre en 1919, à un endroit qui maintenant est complètement détruit. Je veux parler de ce qu'on appelle l'îlot Carnot, et c'est là qu'était le premier cinéma de Guéret. Le Café Continental possédait une salle des fêtes à l'opposé d'un grand jardin. Dans cette salle-là ont eu lieu des séances de cinéma. Et le propriétaire qui a acheté tout ça en 1919 en a fait un cinéma. Un grand cinéma de 350 places avec balcon qui va fonctionner de 1919 à 1934. Si on a beaucoup d'autres façons de regarder des films, ce qui est tout à fait louable et respectable, je crois vraiment que la dimension lieu de rencontre et de convivialité et la qualité surtout des images projetées et du son que l'on entend sont à mes yeux irremplaçables.
5: Bonjour.
7: Guillaume, je suis directeur du cinéma Le Sénéchal. J'ai grandi avec ce cinéma dès mes 7 ou 8 ans, on va dire.
5: Est-ce que ça fait maintenant d'en être le directeur ?
7: Waouh ! Un choc ? Non, ça fait bizarre et en même temps, il y a une sorte de logique quelque part.
5: Si vous pouviez dire quelque chose au Guillaume qui a 7 ans ?
7: Je pourrais lui dire, tu vas voir, il va y avoir plein de nouvelles choses excitantes dans le cinéma et plein de choses auxquelles tu ne pensais pas encore qui vont arriver et qui vont émerveiller tout le monde.
5: Maintenant, vous pourrez plus vous faire de films sur ce qu'était le Sénéchal avant. C'était une école.
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8: Salut Brice Hizel.
9: Je le connais, lui.
10: Comment il s'appelle déjà ?
11: Je m'appelle David Pasquet, j'ai 55 ans.
9: C'est le musicien alors ?
11: Je suis talabardeur, musicien, compositeur.
9: Ça c'est terrible, les musiciens, ça branche toujours beaucoup les femmes. C'est dur pour les autres.
10: Mais qu'est-ce que tu fais là ?
11: Je suis dans les petits bonheurs.
9: À l'avant la musique !
12: Vous habitez où, vous m'avez dit ?
11: Alors, moi j'habite à Vannes, je viens du centre-Bretagne, de Saint-Nicolas-du-Pélem.
12: Comment t'as fait pour te retrouver là-bas ?
11: Parce que je suis arrivé par la rencontre d'une fabuleuse femme qui finalement m'a déplacé de mon centre-Bretagne.
13: J'ai jamais vu un homme avoir autant d'égards pour une femme.
11: J'habite là-bas depuis 95. Il y a la mer, il y a la ville, il y a la campagne pas loin. Bon, il y avait une culture vannetaise aussi à Saint-Nicolas, c'est-à-dire que c'est quand même le Pline qui est roi à Saint-Nicolas-du-Pélem. Et finalement, d'aller à Vannes, c'était pas aller tellement l'étranger pour moi.
10: Oui, enfin, en somme, tu n'as jamais quitté le département.
14: Pour ainsi dire.
15: Tu as acheté un petit 45 tours. Regarde.
11: Mon premier 45 tours, c'est un Titi et Gourminet qui se parle avec une petite musique derrière.
16: Gourminet, veux-tu jouer avec moi ? Gourminet,
11: Gourminet. Ouais, voilà. Gourminet, non. Bah, j'écoutais ça tous les jours. Hein. D'ailleurs, je crois qu'il restait toujours sur l'électrophone. Ça me rendait plein de joie et en même temps un peu de méfiance quand même, parce que Titi, il faut qu'il fasse attention à Gourminet. Et Gourminet, c'est un malin.
10: Une
11: blague courte.
17: Bon, vous y allez, oui.
11: Un jour, la plage. Celle-ci voulait toucher mon coquillage. Je lui ai dit, oh, fais-moi l'amour si tu veux, mais touche pas à ma coiffe.
9: Très drôle.
10: Ça n'a pas l'air.
18: Ce matin, exercice d'expression orale.
11: N'est que toute la variante. Hein.
10: Ce qui signifie ?
11: Ce qui signifie, c'est pas le tout de raconter les conneries.
10: Ah non, je confirme.
19: Oh, vous dites pas de conneries.
11: Allez, salut, canabou.
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1: Gros vin là, il est ben trop bon pour la modurer.
2: En Berrichon dans le texte.
1: À modurer le vin, ça veut dire y rajouter de l'eau. Je vous avoue que je connaissais pas ce mot-là, puis que je l'ai trouvé dans mes livres. Je vais le souffler au grand maître des chevaliers du PSU à Mentoux. Vu que là-bas, les gars, ils s'engageront à ne jamais couper d'eau un vin de qualité. Ça veut dire, les gars, qu'il faut jamais amodurer du vin, à moins qu'il soit ch'ti. Par chez nous, les ch'tis vins, il n'y en a plus. Oh, je dis pas que dans le temps, il n'y avait pas Chuck Pichette qui méritait d'être amoduré. Mais au jour d'aujourd'hui, plus besoin de s'accrocher au bord de la table pour avaler votre canon de Sauvignon. Quand même, chez les marchands, on trouve des vins qui venons, on sait pas ben de l'avou. Des gros rouges que tâchons les nappes et le fond des verres. Et que méritons ben d'être amodurés. V'là ce qu'en dit Georges Blanchard. Si par hasard, la souée vous amène par chez nous, jabio dégraissé, ou rentrez jamais au ch'ti domaine, buvez plutôt l'eau du fossé. Le bourgeois, il vous recevrait avec jouet, vu qu'il est plus barlot que méchant. Mais, je vous préviens, il vous ferait bouer du vin de marchand. 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Oh, c'est plus fort que moi, je peux pas boire du vin de marchand. C'est épais, ça saoule, et ça tache, le fond du verre, et devient noir et bleu. 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Pour moi, bon gens, v'là ma consigne. Gardez le corps solide et sain, buvez surtout du vrai vin de vigne, du vin de chez nous, du jus de raisin. Et le pays connaîtra la joie en nous montrant son vrai penchant. Le jour qu'on n'y donnera plus à boire du vin de marchand.
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3: Le saviez-vous, tous les jours, on prend 2 minutes pour découvrir les histoires méconnues du Vaucluse. Et ça, c'est avec vous, Maxime Perron. Bonjour.
4: Bonjour Mathieu et bonjour à toute l'équipe.
3: Et aujourd'hui, vous nous parlez d'un surnom assez surprenant. Je pense que même les habitants de Villeneuve-les-Avignon ne connaissent absolument pas cette histoire. Alors certains des habitants ont des surnoms. Alors c'est le cas à Nîmes, on les appelle les crocodiles là-bas. Et donc Maxime, vous nous dites qu'à Villeneuve-les-Avignon, les habitants sont surnommés les lézards.
4: Oui. Alors les lézards, ouais, c'est plutôt étonnant parce que derrière en fait ce surnom un peu amusant se cache une véritable histoire médiévale à la frontière entre la réalité et la légende. Une histoire qui commence donc au XIVe siècle avec un personnage aujourd'hui presque oublié, Pierre de Luxembourg.
3: Vous parlez de Pierre de Luxembourg, c'est qui ce monsieur? C'est un roi, un pape, un cardinal?
4: Un cardinal, oui. Oui, c'est ça. Un cardinal très jeune d'ailleurs, connu pour sa vie pieuse, son humilité et sa générosité. Il vit à Villeneuve-les-Avignon, dans un palais où il refuse le luxe et meurt d'ailleurs au même endroit en 1387 à seulement 26 ans. Après sa mort, sa réputation de sainteté est telle que ses reliques deviennent immédiatement un enjeu majeur. Et c'est là en fait que la rivalité avec Avignon commence. La ville d'Avignon souhaite récupérer les reliques pour les honorer, mais les habitants de Villeneuve-les-Avignon considèrent ces restes comme un trésor inestimable, presque sacré. Voilà. Alors les Avignonnais font une proposition spectaculaire. Nous vous donnerons autant d'or que la caisse des reliques peut en contenir. Ah, c'est une proposition alléchante. Et pour les habitants de Villeneuve, cette offre est difficile à refuser. Alors ils vont accepter. L'échange se fait entre les deux rives du Rhône, d'une manière très solennelle. Les reliques partent à Avignon dans l'église des Célestins, construite spécialement pour ces reliques quand même. Et les Villeneuvois repartent avec une caisse identique, censée être donc remplie d'or.
3: Censée, parce que ça veut dire qu'il y a un problème quelque part, c'est ça?
4: Bah oui, parce que selon la légende, une fois la malle ouverte, les pièces d'or se transforment en milliers de lézards. Des lézards qui s'échappent aussitôt, qui filent dans les rochers de Villeneuve et disparaissent autour de la ville. Une histoire racontée dans des archives et des récits anciens comme une punition symbolique de la cupidité. Depuis plus de 6 siècles, on appelle les habitants de Villeneuve donc les lézards. Et aujourd'hui encore, il y a quelques symboles qui se cachent un peu partout, sur certaines façades et sur la place notamment Jean Jaurès, où vous avez une statue de lézard. Je vous ai mis la photo dans l'article web. Comme le disait Frédéric Mistral, « Gai lézard, bois ton soleil, l'heure passe trop vite et demain, il pleuvra peut-être. » À Villeneuve-les-Avignon, être un lézard, ce n'est pas juste une moquerie, c'est presque une philosophie de vie.
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2: Doom. Voilà un nom qui ne boude pas ses origines. Ben oui, je me souviens avoir croisé des pièces à Rennes, à Dijon, et toujours à côté de Doom, il y avait écrit Nancy. Et je vous avoue que j'ai toujours du mal à ne pas être super fier quand je vois ces pièces ailleurs que chez nous. On dit pièce d'ailleurs parce que c'est une œuvre unique à chaque fois. Quand vous possédez un objet Doom, vous possédez une pièce parce que vous possédez un morceau de savoir-faire, quelque chose d'unique puisque ça n'est pas fabriqué à la chaîne, mais selon des techniques très élaborées pour lesquelles la main de l'homme est indispensable. La main, l'œil, l'esprit de l'homme, puisqu'il faut les trois. Les trois en action pour que cet objet magnifique parvienne jusqu'à vous, jusqu'à vos yeux dans la vitrine de la place Stanislas ou même, pourquoi pas, dans votre salon. C'est l'esprit de l'homme qui imagine les couleurs. Ces couleurs qui peuvent être vives, mais qui sont souvent douces, hein, nuancées, comme devrait l'être la vie, au fond. C'est l'esprit des artistes sélectionnés par Doom qui fait naître l'idée. Des fruits étonnants, ici, le petit prince, là, des animaux exotiques dans cette autre collection. On a beau bien connaître Doom et savoir que l'imagination est première, mais on s'étonne à chaque fois des idées et de l'audace qui se mettent en marche pour sortir de nouvelles beautés. Ensuite, après le travail de l'esprit, c'est la main de l'homme qui met en œuvre l'étonnante technique de la pâte de verre, technique rarissime hein, que Doom maîtrise avec brio depuis plus d'un siècle. Le verre est coloré, fondu, coulé dans une sorte de moule, et c'est là que l'alchimie permet la naissance de la pièce. Ensuite, c'est encore la main de l'homme qui va nettoyer, apaiser la matière et lui donner cette patine et ce génie, surtout, de choper le moindre rayon du soleil pour s'en vêtir et pour briller. L'œil est là aussi pour vérifier qu'il n'y ait justement pas de défaut et l'œil seul juge, décide de l'avenir de ce qui est déjà une suite énorme de savoir-faire, d'efforts et de matières premières. Ben oui, parce que si l'œil détecte un défaut, on casse tout. Et on recommence. Du sable, le feu, des minéraux, Doom, c'est une alchimie unique au monde, née à Nancy. Et ça, c'est fin bien.

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1: 6h20, c'est votre rendez-vous les gens d'ici. Tous les jours, nous mettons en lumière une personnalité qui fait briller notre région. Elle se confie au micro de Romain Bruno sur votre radio locale ici par Île-de-France. Et aujourd'hui, retrouvons Romain en Seine-et-Marne avec son invité dans une garderie pas comme les autres, hein, n'est-ce pas Romain ?
2: Oui, je suis dans une garderie très spéciale, car elle n'est pas pour les enfants, non, mais pour les animaux et surtout pour les chiens. Et j'ai Fanny. Bonjour Fanny.
3: Bonjour Romain, ici c'est chez Dog Daycare, c'est la garderie pour chiens que j'ai créée et ouverte il y a un an à Ceris.
2: Alors pour celles et ceux qui ne connaissaient pas et qui n'ont pas entendu l'interview d'il y a un an, on rappelle ce qu'est Dog Daycare.
3: Dog Daycare, c'est une garderie pour chiens à la journée. Vous pouvez y laisser votre chien pendant que vous travaillez ou si vous avez un déplacement. Mais c'est aussi une boutique avec des friandises et des accessoires, des dog wash en libre service pour laver son chien et un espace bien-être pour prendre soin de lui avec des professionnels du monde animalier qui se relaient chaque mois pour prendre soin de votre toutou.
2: Est venue d'où cette idée de créer comme ça ce petit endroit magique pour les chiens ?
3: Cette idée, elle m'est venue il y a 6 ans lors d'un voyage à New York. Je suis passée devant une garderie canine et là, je me suis dit, c'est le paradis pour chiens, pour mon chien, Snow, parce que je cherchais une solution de garde à l'époque. Je n'en trouvais pas et en tombant devant cette garderie, je me suis dit, c'est le lieu

0: où je veux l'emmener.
1: Qui vient ici exactement ?
0: Je vais avoir la clientèle locale qui souhaite laisser son chien pendant qu'il travaille. Ils n'ont pas forcément le temps de s'en occuper. Mais j'ai aussi une clientèle qui va à Disneyland Paris, qui n'a pas la possibilité de laisser son chien dans la chambre d'hôtel et qui veut offrir une journée magique à son chien. Donc ils choisissent Duck Daycare. Parce que Disneyland Paris, c'est juste à côté, à 5 minutes.
1: C'est quoi la journée type d'un chien ici ?
0: Une fois qu'on a déposé son chien, il va être accueilli, on va jouer avec lui, lui proposer des activités, que ce soit de l'agilité d'intérieur ou de la stimulation mentale. C'est parfait pour l'enrichissement personnel. Et ensuite, on va les emmener se promener, puisque les chiens ont besoin d'aller explorer et de renifler. Et on a plein d'espaces verts autour de nous.
1: Vous avez un super métier, Fanny.
0: Ah, je l'adore, mon métier.
1: Il y a combien de chiens d'inscrits ?
0: Alors, je peux vous donner ce chiffre-là. En un an d'ouverture, j'ai accueilli plus de 250 chiens au sein de ma garderie, avec des chiens venus à la fois du territoire, Val d'Europe, où je suis implantée, mais aussi depuis l'étranger. Le chien le plus loin, il vient d'Australie. Et il y a 3 jours, il venait du Panama, les toutous. Donc, on arrive à me trouver partout dans le monde.
1: Et d'ailleurs, si on veut prendre rendez-vous, si on veut laisser tranquillement et sereinement notre chien...
0: Oui, je suis située au 7 boulevard Michael Faraday à Séris. Et vous pouvez aussi me retrouver sur les réseaux sociaux, DuckDaycare77 ou mon site internet DuckDaycare.fr.
1: Merci Fanny, voilà, c'était un petit rendez-vous au paradis des chiens.
2: Et c'était très mignon. Merci Romain Bruno et merci à votre invitée Fanny, jeune entrepreneuse et créatrice de Dog Daycare en Seine-et-Marne. Une interview à retrouver en intégralité, même en vidéo, hein, avec tous les petits chiens sur notre page Instagram et sur notre site ici.fr.
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4: Taureau, je crois que c'est du 21... Ah non, je sais plus.
5: Savez-vous ce que c'est que l'astrologie ?
6: C'est les astronautes qui vont dans l'espace.
4: C'est l'espace et les constellations, le placement des étoiles.
5: Vous êtes de quel signe ?
6: Verseau. Moi, je crois que je suis taureau.
7: Moi, je suis taureau.
8: Ah si, je suis taureau.
5: Comment on a découvert que vous étiez de ce signe-là ? C'est grâce à quoi ?
4: Bah, au mois de l'année, par exemple, le taureau, je crois que c'est du 21 mars jusqu'au 20... Ah non, je sais plus.
9: Moi, j'avais un petit carnet de jeux et il y avait un jeu. Si on réussit le jeu, ben, on savait on était de quel signe.
10: C'est quand même magique, hein ?
11: Waouh, c'est fabuleux ! Et pourquoi on fait ça ?
12: Je suis un peu Verseau. C'est de quel temps à quel temps ? C'est de la fin de janvier au début de février. Et moi, vu que je suis née le 31 janvier, bah, je suis Verseau, du coup. Ça s'appelle des signes astrologiques. Et l'astrologie, du coup, bah, c'est des signes astrologiques.
5: T'es taureau, ça veut dire que tu rentres, t'as besoin d'une étable ?
4: Non, c'est sur les qualités. C'est quand on est, par exemple, taureau, bah, dans le mois où on est taureau, bah, on n'est pas comme d'habitude.
5: Et vous êtes comment, messieurs les taureaux ?
4: Bah, j'en sais rien.
13: Il possède certainement des qualités, mais voilà. Lesquelles ?
12: Je sais pas, moi, je pense de l'émotion. Beaucoup d'émotions. Après, je sais pas.
14: Comment je peux te montrer que je peux être fort et sensible, noble et affecteux ?
15: Les taureaux, eh ben, par exemple, ce sont des personnes qui sont nées pendant les mois de taureau.
16: C'est logique.
4: Quand on est taureau, on se contrarie plus, on est plus vexé, alors que d'habitude, non.
12: Taureau, bah, vu que les taureaux, c'est costaud, bah, je pense que les taureaux, ils sont costauds. Enfin, ceux qui ont les signes astrologiques taureaux, ils sont peut-être très forts.
5: Et les balances, alors ?
15: Quand on était le signe astrologique balance, c'est-à-dire que quand il y a quelqu'un qui nous dit quelque chose, on va le balancer.
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17: L'attraction ouvre ses portes, on va rentrer dans une première salle. Et déjà, quand on vient de dehors et qu'il fait 2 degrés, on est content de retrouver un peu de chaleur. Ce qui est assez incroyable, c'est qu'on traverse plusieurs salles avec plusieurs ambiances. On va pouvoir voir de nombreuses plantes, sentir, interagir en parlant. Et on va voyager à travers un jeu de lumière, un jeu de mapping assez incroyable. Et franchement, je l'avoue, c'est assez bluffant.
18: Transférons l'énergie récoltée vers les serres via le système racinaire de mes plantes. Au rendez-vous de... de l'autre côté. Je sens que ça va être spectaculaire.
17: Alors pour ceux qui ont déjà eu l'occasion d'aller au bassin des Lumières à Bordeaux, on est un petit peu dans ce même univers. On va voyager dans une serre éclairée avec un mapping qui va interagir aussi en fonction de nos pas. Et ça, c'est plutôt sympathique. On marche, la lumière s'éclaire au sol, les murs sont éclairés avec des décors paradisiaques, fleuris. Et franchement, c'est extrêmement bluffant. Allez, on quitte la serre pour un autre monde, un autre univers. Direction la toute dernière salle où là, normalement, j'avais eu l'occasion de venir dans les coulisses lors de la construction de l'attraction il y a quelques semaines. Là, on va se retrouver face à un arbre imposant et il va falloir lui redonner vie en tapant en rythme sur des énormes tambours qui ont été mis à disposition. Et ça, je suis persuadé que ça va plaire aux petits, mais aussi aux grands. Ok, donc là, je vais me greffer avec une famille. On va taper à fond sur le tambour. En fait, à chaque fois qu'on donne une impulsion sur le tambour, ça envoie de l'énergie dans l'arbre, l'arbre prend vie. Et pour le reste, je vous laisserai le découvrir par vous-même, mais c'est, faut le dire, assez magique. Est-ce que je peux vous demander qu'est-ce que vous en avez pensé ?
7: Bah franchement, c'est super top, c'est une belle expérience, c'est très joli.
17: Ça vous a plu ?
8: Ça change beaucoup de toutes les attractions qu'on peut voir. Partout en fait, et là c'est vachement ludique même pour les enfants, c'est très visuel, le fait de à la fin de taper sur les tam-tam, franchement c'est juste génial.
17: Est-ce que ça vous a plu les filles ?
16: Oui.
17: Pourquoi ça vous a plu ?
16: Parce que en fait les plantes elles nous avaient suivies et c'était trop bien, on a beaucoup aimé et voilà.
17: Bon ben voilà, je vous l'avais dit, ça marche sur les petits, ça marche sur les grands. Maintenant il vous reste plus qu'à venir ici au Futuroscope pour venir découvrir la Serre des Mondes. C'est l'une des deux nouvelles attractions de cette saison 2026, la 39e pour le Futuroscope. Bon, je vous souhaite quand même qu'il y ait un peu plus de soleil qu'aujourd'hui, quoique franchement pour aller dans la Serre des Mondes vous serez quand même content de retrouver un peu de chaleur.
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19: Et là, on est vraiment dans l'ambiance. Hein.
20: Voilà.
19: Pour découvrir...
20: On va passer par là.
19: Oh ! Bonjour ! Donc là, parmi les bruits que vous entendez, on est vraiment dans l'ambiance du début de vinification dans un domaine viticole en Bourgogne. Alors, Nathan Drouin, on est chez vous et on est un petit peu pas chez vous.
21: Exactement, ouais. On est chez Vincent Girardin, donc au 5 impasse des Lampennes, à Meursault. Et donc, j'ai la chance de pouvoir vinifier ici, dans cet espace, chez, du coup, mon patron.
19: Toi, t'as été mis en tonneau déjà.
21: Oui, tout à fait.
19: De ce millésime 2025.
21: Exactement. Pour l'instant, seuls les aligotés sont en fermentation. Et les Saint-Romains et les Haussé-du-Rest, pardon, qui ont été récoltés un petit peu après, eh ben, eux ne sont pas encore partis en fermentation. Ah. Ils sont en demi-mue, en fait. Ah. C'est pas la pièce traditionnelle bourguignonne, mais c'est des fûts de 500 litres. Pour pas justement marquer trop le vin et donc avoir vraiment la fraîcheur de la ligotée, sur ce que je recherche.
19: Le fait d'avoir son petit rond de serviette.
21: Oui.
19: Dans un domaine a priori assez gigantesque, hein, parce que là on est vraiment dans une forêt de tonneaux.
21: On est bien équipé et c'est ça la chance.
19: C'est ça en fait, voilà, parce que oui. Le fait de démarrer une activité viticole aujourd'hui.
21: Exactement.
19: En Bourgogne, ça vous aurait demandé des millions d'euros, j'imagine.
21: Oui. Beaucoup d'investisseurs, beaucoup d'investissements de ma part aussi. Et donc là, c'est vrai que j'ai la chance d'avoir les vignes et de me consacrer aux vignes et d'avoir cette partie-là pour vinifier. Donc oui, très chanceux et très reconnaissant aussi.
19: Parce que d'un point de vue organisation, ça ne doit pas forcément être facile non plus. Je me dis, vous partagez quoi, un calendrier, un tableau Excel sur « Attendez, je viens bosser tel jour pour moi, je viens bosser
21: non,
19: tel jour pour le domaine ?»
21: Non, je travaille au domaine et puis le soir, ben, je fais mes petites cuvées ou le matin en arrivant,
19: wow.
21: je m'organise comme ça. Ou entre midi et deux aussi.
19: Sur vos temps de pause.
21: Exactement.
22: Vigneron pour son domaine en dehors de ses horaires de travail, dans un autre domaine viticole, c'est le quotidien de Nathan à Meursault. 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
0: Frédéric Roch a créé à Saint-Pavas un lieu divin et qui expose bien plus de 10 vins produits à consommer évidemment avec modération. Sa passion, les vins, les vieux millésimes. Frédéric Roch, légende d'ici.
1: Bonjour, je m'appelle Frédéric Roch, j'ai 51 ans. Je suis né à Alençon, dans l'Orne, mais je me considère manceau de cœur. Et ma particularité, c'est donc d'être un amateur de vieux millésimes de vin. Alors, quel a été mon parcours? Je suis scientifique de formation, j'ai été statisticien dans des laboratoires pharmaceutiques. Ensuite, je suis devenu conseiller en gestion de patrimoine, où j'ai travaillé en banque, en assurance et à mon compte. Et depuis 2022, j'ai créé Boire du Bon, une cave bar à vin. Et cette cave bar à vin, elle est à Saint-Pavas. Alors cette passion pour les vieux millésimes, ça a commencé quand je me suis intéressé au vin, dès l'âge de 18 ans. Je me suis intéressé petit à petit aux vieux millésimes lors d'achats de vin en vente aux enchères. Un jour, je suis tombé sur une bouteille de ce type-là qui était vraiment exceptionnelle. Et donc là a commencé mes achats de vieux millésimes et c'est devenu vraiment une passion et la majorité de mes bouteilles en cave sont des vieux millésimes maintenant. Est-ce que je suis alcoolique si je bois des vieux millésimes? Non, au contraire, c'est vraiment dans des moments exceptionnels où je sors ce type de bouteille. Alors, quel est le plus vieux millésime que j'ai pu goûter? Alors, j'ai bu un Sauternes de 1937, qui est une très grande année de Sauternes. Et récemment, pour mes 50 ans, je me suis ouvert une bouteille de ma cave personnelle, un quart de chaume 1933, du château de l'Écharderie. Et donc, c'était exceptionnel aussi. C'est le seul vin de la Loire qui a l'appellation Grand Cru. Ah, le meilleur vin du monde, ça c'est une question très difficile, parce qu'aujourd'hui, on fait du bon vin partout dans le monde. Mais c'est vrai que la France fait des vins exceptionnels. Et donc, voilà, il y a les amateurs de Bordeaux, les amateurs de Bourgogne. Donc, je veux pas rentrer dans ce match. Moi, je suis un amoureux des vins de la Loire. Voilà, c'est notre région. Hein, on est en Sarthe. On touche du doigt l'appellation de la Loire avec les Janières sur le sud Sarthe. La Loire, c'est immense. Hein, ça va de Muscadet jusqu'à Saint-Étienne avec les côtes du Forez. Et donc, entre ces deux appellations, il y a énormément, énormément de choses. Est-ce qu'en Sarthe, on fait des bons vins? Oui, on fait des très bons vins. Le Janières est une appellation qui est de plus en plus réputée. Kurnonski, qui était surnommé le prince des gastronomes, disait que deux ou trois fois par siècle, le Janières peut être le meilleur vin du monde. Voilà, c'était Frédéric Roch. J'étais très heureux de vous parler de ma passion et donc profiter de la vie parce que chaque année est un bon millésime.
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17: Tous les jeudis, vous partagez avec nous un lieu de Provence. Et ce matin, vous allez nous faire découvrir une source.
2: Eh ben non.
17: Ah bon?
2: Non.
17: Mais qu'est-ce que vous m'avez écrit alors? C'est faux ce que
2: non,
17: vous...
2: mais sur le coup, je voulais, puis après je me suis dit, non, une source, ça se dit pas.
17: Vous faites un peu comme vous voulez.
2: Exactement. Non, ça se dit pas une source. Alors c'est pas moi qui le dis, c'est l'île des Bellons dans le château de ma mère. Voilà. Mais je vais quand même vous parler de source à travers.
17: C'est gentil.
2: Manon. Oui. Hier, vous vous rappelez, je vous ai parlé de l'expression patin couffin.
17: Oui.
2: Hein, qu'on emploie dans le sens de etc. Et j'ai mentionné l'expression et le con de Manon. Et pour n'offenser personne, j'ai dit, ne le prenez pas pour vous les Manon, c'est juste une expression. Et j'ai ajouté, on vous aime d'amour. Ok. Problème, c'est qu'à peine ma chronique finie, ma chérie m'a demandé, c'est qui cette Manon que tu aimes d'amour? C'est vrai. Alors je lui ai dit, mais personne, c'est une expression. Et elle me dit, mais pourquoi tu me dis que tu l'aimes d'amour? J'ai dit, mais non, mais t'as pas la ref, c'est Pagnol, c'est Manon des Sources, c'est Hugolin, hein. Vous savez, Manon, je t'aime d'amour. Oui. Mais en fait, c'est non, Eric.
17: Manon, je t'aime d'amour. Je t'aime, Manon.
2: Voilà, on est d'accord, voilà. Mais désolé, on va quitter la poésie bucolique et romantique de Manon des Sources et les collines pour que je vous explique cette expression, le conte de Manon. Alors pour tout vous dire, on ne sait pas trop d'où elle vient, elle ne semble pas typiquement provençale, en tout cas on la connaît dans le sud-ouest, jusqu'à chez Francis Cabrel, même si elle est très attachée à la Provence, notamment à travers l'œuvre de Pagnol, bien sûr. Comme je vous l'ai dit, on l'emploie pour exprimer là aussi une suite que l'on n'énumérera pas, comme pour dire etc. Exemple dans un roman de Jean-Paul Delfino, et tout le conte de Manon et tout le tremblement. Ou encore chez Maurice Gouiran, il regrettait la prospérité de Marseille, mais aussi le respect de la religion, de la morale, de la discipline, du patin couffin et du conte de Manon. Oui, le conte de Manon, c'est l'équivalent de patin couffin et tutti quanti. Autre subtilité décrite par Rivo Nora dans son dictionnaire des parlers régionaux, l'expression serait utilisée pour couper court aux exigences de son interlocuteur. Exemple, et le conte de Manon, non, pendant que tu es, leur dire, allez, c'est bon, hein, arrête-toi, tu m'as gonflé. Dans la lignée des fatio de, fin de chichoulo, fin de pute, ou même, autre expression avec d'autres prénoms, je suis désolé, la putain d'Adèle ou la putain de la Caroline, c'est, on va avoir des problèmes.
17: Je pense, oui.
2: Cette interjection est aussi utilisée pour marquer la surprise. En voici un exemple sous la plume de Maurice Gouiran, cette fois dans le théorème de Langambi, le con de Manon, mais c'est mon riri. Et on la trouve aussi chez Gilles Del Papas sous la variante la con de Manon. Selon Robert Bouvier dans le Parler Marseillais, l'expression exprime aussi le dépit ou l'irritation, hein, et il donnait cet exemple, le con de Manon, ça a encore foiré. On trouve aussi des variantes avec le con de Madon, et on vous aime aussi d'amour, les Madons. Non, je vais rien dire, parce que je vais avoir des problèmes avec Magaté. Magaté, c'est toi que j'aime d'amour. En tout cas, tous les auteurs s'accordent à dire que Manon est sûrement là juste pour la rime, sans aucun lien avec une quelconque Manon qui aurait existé.
17: Bien sûr.
2: Et je vous le confirme parce que j'ai vérifié toutes mes sources.
17: Parfait. Un petit bonjour à votre gâté qui nous écoute ce matin.
5: Manon des sources.
17: Oui, non, mais c'est pardon.
5: Il avait bien Manon des sources.
2: Non, j'ai vérifié mes sources. Maintenant, je ne sais pas s'il l'a vérifié.
17: Oui, non, mais bien sûr, non, bah, non, bien sûr. Mais vous me prenez.
2: On vérifie. Hein, on vérifie. C'est possible, ça. C'est comme ça.
17: Non, mais si vous voulez, je vous laisse.
2: Mais non, thème d'amour, Eric.
17: Bon, donc un petit bonjour à votre gâté. Oui. Je le confirme, mais Eric est sage comme une image.
2: Mais exactement.
17: Enfin, chérie.

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